0: Va avec à rentrer chez vous, puis boire sur le thé. Ils connaissaient pour ça le thé. Ça fait qu'ils retournent chez eux, puis le v'là qui jauge sur le thé au cochon en qu'une chopine de jus de poume. Adam, il a attrapé la fouère, mais il avait plus mal au ventre. Comme quoi, y a que la fouée qui saute. Quand on était jeune, le samedi soir, on allait chez les uns ou chez les autres pour fêter les anniversaires. Chez nous, il y avait deux autos. Une 404 puis une camionnette. Oh mon pas, il voulait ben nous prêter la grosse auto quand que c'est qu'il en avait pas besoin. Sinon, on prenait la camionnette ou que c'est qu'on s'entassait. Et puis dame, on rigolait. Sauf une drôlière qu'elle appelait ça le thé au chiave. Puis qu'elle voulait pas y monter. Ça fait qu'une fois, elle était à la fête en vélo. À 15 km. Ah dame, quand qu'elle est arrivée, on avait fini de manger le gâteau. Puis c'était quasiment l'heure de repartir. Eh ben vous me créerez si vous voulez, mais pour le retour, à la bas vous voulez qu'on les ramène et les pissons vélo dans le thé à chieuve.
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2: Bonjour à toutes et tous, bienvenue dans Affaires classées, le podcast. On vous parle beaucoup de Notre-Dame de Bétarame actuellement. Figurez-vous qu'en 1840, il y a de cela bientôt deux siècles, un enseignant de l'établissement qui se destinait à une vie au service de Dieu va soudain passer à la rubrique des faits divers. Vincent Elisabide, officiellement enseignant dans le vénérable collège, va assassiner une jeune mère de famille et ses deux enfants. Comment ce trentenaire émérite a-t-il soudain vendu son âme au diable ? Réponse dans un instant.
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2: Vincent Elisabide vient au monde le 15 juin 1810 à Mauléon, capitale de la Soule. Son père, bien que modeste, est si fier de ce fils aîné qu'il ne recule devant aucun sacrifice pour lui offrir la meilleure éducation. Premier de sa classe, le garçon fait l'admiration des enseignants qui le décrivent précoce et fort intelligent. Vincent affiche très tôt une vocation pour le sacerdoce. Le dimanche, il sert la messe et ne rate jamais une occasion d'échanger avec le curé du village de Gotin. Elisabide a 14 ans lorsqu'un matin, son père le conduit au séminaire d'Oloron-Sainte-Marie. Il réussit l'examen d'entrée si brillamment que l'évêque de Bayonne, Monseigneur d'Astros, se déplace pour le féliciter. Le fils prodige décide qu'il consacrera sa vie au service de Dieu. Dans les campagnes pauvres de ce Béarn et de ce Pays basque si fervent, l'Église offre ainsi le moyen à un élève méritant, qu'il soit riche ou pauvre, de parfaire son éducation et devenir un personnage respecté. Vincent souffle sa 18e bougie. Il entre au séminaire de Notre-Dame de Bétarame où il apprend la philosophie. Il rejoindra ensuite celui de Bayonne où il suivra l'enseignement de théologie. Lorsqu'il revient parmi les siens, le jeune homme est accueilli avec les honneurs, lui qui croise fréquemment le prélat du diocèse. Vincent se destine à devenir prêtre. Un beau jour, il prend tout le monde de court en annonçant qu'il ne se sent plus aucune vocation pour le sacerdoce. Tiens donc. Son supérieur se console en se disant que la brebis égarée finira bien par rentrer au bercail. En attendant, Elisabide dispense des cours particuliers au sein de riches familles installées à Bordeaux. Pris de remords, l'ex-séminariste revient à Bétarame. C'est là qu'il fait la connaissance de Marie, une jeune maman domiciliée à Pau. Joseph, son fils aîné, est un élève d'Elisabide. Peu à peu, l'enseignant tombe discrètement amoureux de la jeune veuve.
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2: Comme lui, Marie est née en Soule, dans le village de Montcaillol. Elle avait 20 ans à peine lorsqu'elle a pris pour époux Pierre Anisa, un représentant de commerce avec lequel la jeune femme s'installe au soleil d'Oran, en Algérie. Le couple ouvre une hôtellerie sur place. Deux enfants illumineront cette union. Joseph, qui naît en 1829, et Mathilde, sa cadette, qui naît deux ans plus tard. En 1833, un drame frappe la petite famille d'origine basque. Le papa est tué à Mostaganem alors qu'il a été mobilisé pour combattre l'ennemi. Isolée, la jeune veuve rentre au pays, à Pau. Elle travaille sans compter pour offrir la meilleure éducation possible à ses deux orphelins. On lui suggère pour cela d'inscrire Joseph, son fils aîné, à Notre-Dame de Bétharram. Voilà comment, en 1840, Marie Anisa rencontre Vincent Elisabide, cet enseignant dont on murmure qu'il est excellent, mais très sévère. Le charme de la jeune veuve plonge l'ex-séminariste dans le trouble. L'instituteur se prend à visiter régulièrement la jeune maman à son domicile palois. Ses attraits féminins l'attirent davantage que les progrès en français du jeune Joseph. Elisabide confie au passage que le métier d'instituteur l'ennuie. Il rêve de s'installer à Paris. Là-bas, croit-il, il fera fortune. Octobre 1839, le jeune enseignant boucle ses valises et part tenter l'aventure. Logé dans un modeste hôtel, Elisabide réalise qu'à Paris, personne ne l'attend. C'est la désillusion. Vincent ne rate pourtant jamais une occasion de prendre sa plume afin d'écrire à l'élu de son cœur. Il l'encourage à le rejoindre avec ses deux enfants. Ici, à Paris, ils pourront étudier dans les meilleures écoles. Ici, écrit-il, l'argent coule à flot. Vincent affirme même qu'un établissement envisage de le recruter. Pur mensonge. Séduite, Marie tombe dans le piège. En attendant que le couple soit réuni, pourquoi ne pas lui envoyer son fils ? Le 11 mars 1840, le jeune Joseph quitte Pau pour Paris.
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2: Il y a foule dans la grande cour de cette gare parisienne. Le jeune Joseph Anisa débarque, valise à la main, dans l'après-midi du 14 mars 1840. Comme prévu, Vincent Elisabide est là. Il se jette sur le gamin qu'il prend dans ses bras et comble d'embrassades. Épuisé par ce long voyage en diligence depuis Pau, Joseph serre, confiant, la main de cet homme qui l'entraîne à pied à la découverte de plusieurs quartiers de la capitale parisienne. Le bambin est émerveillé. L'heure du dîner arrive. Avant de regagner ce qu'Elisabide dit être son domicile, le trentenaire pousse la porte d'un restaurant. L'adulte et l'enfant font bombance. Rien n'est de trop. À la fin du repas, Elisabide se met à écrire une lettre sur un coin de table. Il y raconte que Joseph est bien arrivé, qu'il est émerveillé et qu'il serait ravi que la jeune femme et sa fille cadette viennent les rejoindre ici, à Paris. Elisabide tend même le stylo au garçonnet afin qu'il écrive un petit mot à sa maman. Ma chère maman, je suis bien arrivé, Paris est bien beau. Je crois que je m'y plairai beaucoup. Adieu. Je t'embrasse tendrement ainsi que ma sœur Mathilde, signée ton fils Joseph. La jeune maman reçoit la lettre quelques jours plus tard. En lisant ce mot si tendre à Pau, Marie n'imagine pas un instant que son fils n'est déjà plus de ce monde. En sortant du restaurant, Elisabide la conduit dans un endroit sombre, près des abattoirs du quartier de la Villette. Dans un recoin, il s'est emparé d'un marteau qu'il dissimulait sous sa veste. Il a frappé l'enfant à plusieurs reprises avant de l'égorger. Des passants ont découvert son corps le lendemain. Le gamin n'ayant aucun document d'identité sur lui, il n'a pu être identifié. Elisabide fait comme si de rien n'était. Il envoie de nouvelles lettres d'amour à Marie qu'il presse de les rejoindre à Paris. « Joseph se porte à merveille », écrit-il. Le 6 mai 1840, Marie Anisa se décide enfin. Elle part rejoindre son amant.
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2: La jeune mère et sa fillette franchissent le porche de la gare de Pau. Elles montent à bord d'une diligence qui les conduit à Bordeaux. C'est là que Vincent Elisabide leur a donné rendez-vous, histoire qu'ils fassent ensemble ce long trajet jusqu'à Paris où Joseph, le fiston, est, paraît-il, impatient de les retrouver. La jeune maman ne nourrit aucun regret à l'idée de quitter le Béarn. Son nouvel amant affirme lui avoir débusqué un emploi de femme de maison dans les faubourgs huppés de Saint-Germain-des-Prés. Mais avant, Elisabide suggère à Marie et Mathilde de faire étape durant une nuit en Gironde. Il veut en profiter pour les présenter à sa sœur, employée de maison chez de riches propriétaires à Artigues, près Bordeaux. En ce matin de mai, le soleil est de la partie. Pourquoi ne pas profiter de ce temps printanier pour s'y rendre à pied ? Le trio part donc à travers champs. Soudain, le ciel se gâte. De gros nuages apparaissent à l'horizon. Sur la commune d'Ivrac, le trio arpente un chemin tortueux. La jeune femme et sa fillette sont épuisées par cette marche interminable. Elles n'ont même pas remarqué qu'Elisabide marche légèrement en retrait, tenant un marteau dans sa main droite. Le jeune homme se met soudain à les frapper l'une et l'autre au point de les assommer. Il les étend ensuite à ses pieds avant de leur sectionner la gorge à l'aide d'un couteau. À 2 mois d'intervalle, usant d'un mode opératoire strictement identique, l'ex-séminariste de Bétaram a assassiné le fils, la mère et la jeune sœur. Elisabide dissimule les 2 corps avant de s'enfuir. Plus tard, des passants feront la macabre découverte. L'annonce du double crime se répand le soir même à Bordeaux. Un aubergiste signale à la police qu'un étrange client porte des vêtements tachés de sang. Elisabide est démasqué et aussitôt interpellé. Il doit maintenant livrer les clés de l'énigme.
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2: Comment un séminariste respecté est-il devenu un triple assassin ? Plusieurs témoins brossent le portrait d'un Elisabide au tempérament brillant. Son caractère était sombre, peu communicatif, mais était-il violent ? Plusieurs le décrivent parfois sévère avec ses élèves, n'hésitant pas d'ailleurs à les châtier physiquement. En chœur, plusieurs témoins pointent un orgueil démesuré qui l'a déterminé à abandonner Bétaram pour le rêve d'une brillante carrière à Paris. De vilains mensonges jaillissent lorsque Vincent dissimule à l'élu de son cœur qu'il vit dans une profonde misère, lui qui affirme mener grand train. Pourquoi alors faire venir le garçonnet à ses côtés alors qu'il n'a même pas de quoi se nourrir ? Pour lui dérober les quelques 100 francs que Joseph avait dans sa poche, selon certains. Mais pourquoi alors ensuite assassiner la mère et la fillette ? Pour éviter que Marie ne lève le voile de ses mensonges, lui, l'enseignant brillant, qu'elle plaçait sur un piédestal. En septembre 1840, une impressionnante foule se presse au palais de justice de Bordeaux. Le triple assassin sous le teint s'affiche tantôt sarcastique, tantôt angoissé. « Je ne demande aucune grâce, ma mort sera bien méritée. » L'accusé confirme qu'il n'est pas fou, mais un autre homme en proie à des idées sombres. À la barre, le banc et l'arrière-ban de l'évêché de Bayonne et de Notre-Dame de Bétaram défilent. Chacun souligne la piété, la bonté de l'accusé qui a pourtant tué une mère et ses 2 enfants. Selon ses proches, une puissance maléfique s'est emparée de son âme. Le diable, voilà une explication qui n'enchante guère l'avocat général. L'accusateur public réclame la tête de l'assassin. Sans surprise, la cour prononce la peine capitale. Le président lui lance un commentaire. « Elisabide, vos crimes étaient trop grands pour que vous échappiez à la justice des hommes. Le jeune sultan finira en enfer après un crochet par la guillotine. »
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2: Vendu au diable, c'était ce nouvel épisode des Affaires classées. Je vous retrouve dans un prochain numéro à la découverte d'un fait divers qui fit couler beaucoup d'encre il y a 2 siècles, en 1827. C'était entre Oloron et Barcus. Le 1er mai était longtemps ce que l'on appelle un jour de foire dans la capitale du Haut-Béarn. Que s'est-il passé en l'an 1827 ? Réponse dans un prochain numéro. À bientôt.
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4: Bonjour, je m'appelle Jérémy Ferrier, j'ai 40 ans, je vis à Port-Camargue et je suis soigneur animalier à l'Institut Sicorium du roi depuis 15 ans.
5: Comment on se dit, petit, je veux faire ça comme métier ? Vous vous rappelez du moment qui a été le déclic ?
4: Ouais, je pense que c'est une vocation et je me rappelle très bien du moment. À l'époque, j'étais au CP et j'ai reçu un papier du Marineland où j'ai vu tous les mammifères marins et je sais qu'à ce moment-là, je me suis dit, c'est ça que je veux faire plus grand.
5: Est-ce que c'était compliqué à atteindre votre rêve ? Les profs vous ont soutenu dans le projet ?
4: On va dire qu'il y a maintenant

0: c'est quand même une chance. Surtout, la première chose que je me dis, c'est est-ce que tout le monde va bien?
1: C'est quoi le meilleur souvenir que vous avez eu avec les animaux où on se trouve là au Sécorium? Il y a des otaries, il y a des phoques. Vous avez forcément un souvenir inattendu avec eux?
0: Oui, il y a un souvenir plutôt marquant qui c'était avec mes otaries. Il y avait le mâle dominant et deux femelles. Il y a une femelle qui commençait à être un peu agacée. Du coup, elle n'écoutait plus trop. Et j'ai eu le mâle dominant qui s'est mis entre elle et moi pour pouvoir recadrer la femelle. Et la session s'est très bien terminée.
1: C'est quoi le message que vous avez envie de faire passer à la radio?
0: Le message que j'ai envie de faire passer, c'est qu'il faut respecter la vie animale, végétale. Que les aquariums et les parcs zoologiques servent à sensibiliser les gens à cette vie-là et à pouvoir les voir en vrai. Je pense que c'est notre rôle d'éducation.
1: C'est quoi qui vous impressionne le plus chez ces animaux?
0: C'est déjà leur adaptation à l'eau. Ils ont des capacités exceptionnelles de nage. La proximité qu'on peut avoir avec eux, quand on les connaît bien, qu'on passe beaucoup de temps avec eux, la confiance qu'ils peuvent nous donner.
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1: À la menuiserie Pelé, fondée en 1926, elle est située à Montenay, le long de la route Laval-Ernée. Quand on arrive sur place dans le hall d'entrée, on passe d'ailleurs devant une machine qui, elle aussi, a 100 ans. Elle était utilisée au début de l'entreprise. Et je rejoins Laurent Pelé, le directeur. Il représente la troisième génération de la famille. Et dans son bureau, justement, il y a quelques portraits de famille.
2: Là, vous êtes devant les photos de mon grand-père et de mon père qui sont dans l'atelier à Montenay, derrière l'église, ce qui est l'origine de l'entreprise.
1: Oui, parce qu'évidemment, elle a changé d'endroit, même si on est toujours à Montenay, mais vous avez déménagé il y a combien de temps ?
2: Il y a un peu plus de 20 ans, c'était janvier 2005.
1: On va s'avancer, Laurent, on va quitter votre bureau. Alors, je vois qu'il y a l'atelier sur la droite, mais là, d'abord, on est dans une autre pièce.
2: Donc là, vous êtes au bureau d'études, où vous avez trois personnes qui y travaillent, où on prépare tout ce qui va être fabriqué en atelier.
1: Alors, justement, vous intervenez sur quel type de chantier tout au long de l'année ?
2: Donc, nous avons gardé les particuliers qui représentent à peu près 20% de notre chiffre d'affaires. Et autrement, nous travaillons aussi sur des chantiers publics et des marchés privés.
1: Parmi les très gros chantiers réalisés par l'entreprise Pelé, on peut citer la conception et la pose de toutes les menuiseries du 40, le conservatoire de Laval. En ce moment, Pelé travaille sur la future médiathèque de Lassay-les-Châteaux. Et une grosse partie du boulot s'effectue dans l'atelier.
2: On va aller vers l'atelier, il y aura un petit peu de bruit.
1: Il y a combien de personnes d'ailleurs qui travaillent chez vous maintenant, Laurent Pelé ?
2: Alors, on est plus de 30 aujourd'hui, compris des alternants, des jeunes en formation, du CAP jusqu'à la licence.
1: J'adore parce que, alors évidemment, on entend le bruit des machines, mais il y a cette odeur du bois qui en fait est assez agréable d'ailleurs.
2: Ah oui, on a la chance d'avoir vraiment un très beau métier. On travaille le bois, c'est une matière très noble. Donc toutes les essences du chêne, du hêtre, du châtaignier, du frêne.
1: Je vois plein de machines, il y en a une à ma droite, il y en a une à ma gauche qui est assez impressionnante. Qu'est-ce qu'elle fait là, la machine qui est sur notre gauche et on s'en rapproche ?
2: Donc ça c'est un centre d'usinage numérique qui nous permet d'usiner un peu tout ce qui peut être fait en menuiserie. Elle est à 5 axes, donc on peut faire un ballon de foot en deux fois sur ce genre de machine. Mais elle ne sert pas à ça, évidemment. Elle sert surtout à fabriquer toutes nos portes, tous nos châssis, tous nos agencements.
1: Et alors, quand on s'avance dans votre atelier, on voit qu'il y a eu différentes constructions de cet atelier. Là, j'ai l'impression qu'on est dans une partie très récente.
2: Oui, donc l'atelier a été construit en 2004. On l'a agrandi 3 ans après, en 2008. Et puis, il y a 2 ans, maintenant, on a agrandi 600 mètres carrés et on a mis du photovoltaïque sur le toit.
1: Bon, alors ça se trouve, si je reviens dans 100 ans pour les 200 ans, je suis pas sûr que ce soit possible, mais ce sera 2 fois plus long, alors l'atelier.
2: Voilà. On sera dans le champ à côté.
1: Alors Laurent Pelé nous a dit que l'une de ces machines pilotées par ordinateur est capable de fabriquer un ballon de foot. Il en a d'ailleurs un exemplaire dans son bureau. J'ai essayé de faire des jongles avec, alors je me suis fait mais très très mal. Je vous raconte pas l'état de mon pied, c'est une catastrophe.
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3: Franchement, c'est mignon, Cormeille. Si vous cherchez du typiquement normand, vous êtes au bon endroit. Et puis, on est à la campagne, tout en étant qu'à 20 minutes de la mer et à 15 km de Pont-l'Évêque. Cyril, lui, vous le trouverez en plein cœur du village, sur la place du Mont-Mirel. Il m'aurait plu son métier à Cyril, si j'avais pas eu de main gauche.
4: Trop bien ça. Comment ça va ?
5: Ça va, oui, impeccable.
4: Tu viens de rentrer ?
5: Eh ben à l'instant, on vient de rentrer de chantier.
4: T'étais dans une église ?
5: Oui, on était dans une église à une 20aine de kilomètres d'ici, Saint-Pierre de Salerne.
3: Son métier, c'est de donner vie à la lumière.
5: Nous, la lumière, on la redonne dans les édifices et puis on la reprend, mais colorée, la lumière.
4: Mais tu fais pas que les églises ?
5: Non, on fait les manoirs, on fait les particuliers, on fait tout plein d'édifices, que ça soit particulier ou monument historique.
3: Cyril, il est comme ton père, il est pas vitrier.
5: Non, je ne suis pas miroitier ni vitrier. Moi, je suis maître verrier, restaurateur, créateur de vitraux.
3: Je pensais qu'on disait vitrailliste.
5: Ah oui, vitrailliste. Vitrailliste, c'est pour ceux qui ont moins de 10 ans d'expérience.
3: Ah.
5: Voilà. Et au-dessus de 10 ans d'expérience, quand on a travaillé dans des monuments historiques et autres classés, eh bien, on devient maître verrier.
3: J'entends du monde à la cave.
5: En bas, ils sont en train de faire du montage au plomb. Donc, on les entend un peu taper avec des clous, des marteaux. Ouais. Et ils remontent des vitraux en plomb.
3: Bah oui, c'est du plomb entre les bouts de verre.
5: Après, il y en a d'autres qui peuvent utiliser une technique au Tiffany, mais c'est pas la technique traditionnelle. Nous, on fait la technique traditionnelle plomb, verre et étain, comme au Moyen-Âge.
4: Ah, le Tiffany, c'est la même technique que celle qu'on utilise pour les lampes qui portent le même nom ?
5: Exactement, c'est ça. C'est la technique qui s'appelle Louis Comfort Tiffany, qui a fait les lampes aux États-Unis.
4: Ah, mais je croyais que c'était du plomb, moi.
5: Ah non, c'est du Tiffany.
4: D'où le nom de la lampe ?
5: D'où le nom de la lampe, puisque c'est le nom du créateur, Louis Comfort Tiffany.
4: Je vais me coucher moins con ce soir.
3: Pour ça, il y a encore du boulot.
5: Et d'autres aussi, peut-être, du coup.
3: Il a pas l'air si vieux, à la louche.
5: À la louche, le mois prochain, 44.
4: Quand t'avais 15 ans, tu voulais être...
5: Un an après. Moi, j'ai commencé à l'âge de 16 ans mon métier, à l'apprendre, bien évidemment. Ouais. Et puis, je suis ressorti d'une école sur Paris à l'âge de 20 ans.
4: Et ça devient d'où, cette envie de travailler le verre, comme ça ?
5: Eh ben, on parlait tout à l'heure, la lumière le matin. Bon, ouais. Moi, c'était la lumière, tout simplement, qui se décolorait sur les murs par rapport à des vitraux, avec le soleil qui passe à travers. Ça m'a tout de suite attiré, et j'ai voulu savoir comment ça se passait. J'ai découvert une école, l'école de Paris, et je suis rentré dedans.
3: Le maître verrier, il travaille pas que le verre.
5: On travaille le bois, le métal, la pierre et le verre.
4: La pierre aussi ?
5: Eh oui, quand là, on vient de sortir de chantier, on vient de taper dans la pierre pour retirer les vitraux. Et puis pour les reposer, il faut savoir faire du mortier avec la pierre.
4: Donc tu casses et tu refais, quoi.
5: Exactement, on casse et on refait.
3: Si vous voulez un vitrail chez vous, il peut vous le faire ?
5: On peut le faire. Par contre, nous, on a une chance assez extraordinaire et je touche du bois. On a à peu près un an et demi d'attente avant de pouvoir le réaliser.
3: Ah bah oui, mais non, j'en avais besoin pour ce week-end, moi.
5: Donc Fred, t'auras ton vitrail dans un an et demi, pas avant.
3: Il a fait des beaux chantiers, le copain.
5: Moi, celui qui me vient tout de suite en tête, c'est le Petit Palais à Paris, de refaire les quatre rosaces du Petit Palais à Paris.
3: Bon, il était pas tout seul. Hein.
5: Je les ai restaurés avec des compagnons, mais j'étais dessus, j'étais chef de mon équipe à cette époque.
3: Pour voir le travail de Cyril, vous tapez ateliergouty.com avec un Y à Gouty.
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2: Bonjour Médéric Gasquet-Cérus.
3: Bonjour Philippe, bonjour à tous.
2: Notre linguiste marseillais. Vous m'inquiétez, Médéric, vous avez un drôle de regard inquisiteur ce matin. Là.
3: Inquisiteur ?
2: Ouais, un petit peu, oui.
3: Mais confesseur peut-être.
2: Ah.
3: Je vais commencer par une question. Mmh. Êtes-vous capable de résister à la tentation ? Attendez. Est-ce que vous êtes capable de résister à, je sais pas moi, un bon aioli provençal?
2: Ah, c'est difficile.
3: L'aioli complet, hein.
2: Ouais.
3: Avec tous les légumes, la morue et gras d'ail dans la sauce. Moi non, j'avoue. Est-ce que vous êtes capable de résister à une daube qui a mijoté pendant des heures et qui embaume la maison?
2: Ah, c'est compliqué.
3: À un morceau de gâteau des rois au fruit confit bien pégueux.
2: Ouais.
3: Êtes-vous capable de résister? Ça, je sais que non. À un chichi fraigi tout chaud et bien sucré. Et voilà. Alors, je parle que des désirs gustatifs, que du plaisir de la chair, car je pourrais aussi vous poser des questions sur les plaisirs de la chair et vous interroger sur votre capacité à résister à la tentation. Mais ce n'est pas mon rôle. Je ne suis ni confiseur, ni confesseur. En revanche, certains en entendent de belles. La semaine dernière, plusieurs temps forts religieux ont commencé, le ramadan pour les musulmans, mais aussi le carême pour les chrétiens. C'est dans ce cadre que l'on m'a envoyé un lien vers le podcast Carême dans la ville, réalisé par des dominicains, avec l'épisode du 22 février, au titre forcément alléchant, Confession marseillaise. Et je n'ai pas résisté à la tentation, j'ai écouté. Et vous aussi, vous allez écouter. C'est le frère Clément Binachon, du couvent de Saint-Lazare à Marseille, qui parle. Et voilà cette drôle de confession marseillaise, avec l'accent, ou pas.
4: Confession marseillaise. Après avoir jeûné 40 jours et 40 nuits, Jésus eut faim. Matthieu, chapitre 1, verset 2. Marseille, il y a quelques années, dans un confessionnal. Bénissez-moi mon père parce que j'ai péché. Je dois vous confesser, mon père, que j'ai peur que d'avoir été infidèle. C'était la semaine passée. Je prenais mon café tranquille à mon poste habituel en terrasse au-dessus de la plage des Catalans. Et là, il y a une petite que le bon Dieu avait drôlement bien proportionné, qui a eu la mauvaise idée que d'aller piquer une tête là, sous mes yeux. Eh bien, je ne vous cache pas que ce spectacle m'a un peu émotionné. Et c'est ça que je voudrais confesser. Vous me pardonnerez cet exemple pagnolesque, mais il me semble éclairer une confusion courante.
3: Ah, la petite des Catalans. Alors voilà, oui, je vous résume l'essentiel de cet épisode. Ce n'est pas un péché que d'éprouver la tentation, le désir, l'envie, tant que vous n'y succombez pas. Bon, on en parle de l'accent. On sent que frère Binachon essaie d'imiter l'accent marseillais, mais sans se lâcher totalement. Ça donne l'accent, avouons-le, très bizarre, une imitation pas trop réussie, mais il faut savoir faire preuve de clémence, et donc on pardonne volontiers à frère Clément Binachon. Vous remarquerez qu'il est resté sobre. Il aurait pu se laisser aller à répéter ce que l'on peut entendre, souvent de très mauvais goût, voire très sexiste. Ça peut aller de « Oh, vé la petite comme elle est charmante, Fada !»« Ah, tiens comme elle est bonasse !» en passant par « Oh, elle est bien tankée, celle-là !» Voire, en mode chanson, « Il y a une petite, la belle de mai, coquin de sort, qu'elle me plaît !» Ou il y a une petite au catalan, vous pouvez faire ça aussi. Et ça peut marcher dans plein de sens. Des filles qui parlent de mecs, des mecs qui parlent de mecs, des filles qui parlent de filles, chacun s'y retrouvera.
2: Mm-hmm.
3: Merci à Sophie pour l'envoi de ce podcast. Et le bonjour à toutes les femmes folles à la messe, comme le disait Rabelais. Bon carême à toutes et tous. Ramadan Mabrouk si c'est le cas. Et méfi à la tentation.
2: Ouais.
3: Espenché. Oui, pécho, c'est péché.
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5: Printemps 1907, le midi viticole se soulève. À l'origine de la révolte des vieux, surproduction, concurrence de l'Algérie, vin frelaté, coupé ou chaptalisé, prix qui s'effondre, les vignerons n'en peuvent plus. C'est dans l'Aude que le mouvement se structure, dans le village d'Argelières, sous Marcelin Albert est viticulteur et cavetier. Avec des vignerons du Minervois, il crée le comité de défense viticole qui organise la toute première manifestation.
6: Hey, au vin artificiel, vive le vin naturel.
5: Le 11 mars 1907, ils sont 87 derrière lui. Quelques jours plus tard, les voilà 300 à Salelles d'Aude. Le comité décide alors de faire un meeting. meeting chaque semaine dans une commune différente. Marcelin Albert est un orateur qui galvanise la foule. Ils sont 600 à manifester à Bise-Minervois le 31 mars, 1000 à Ouveillon le 7 avril, 5000 à Coursan le 14 avril, puis 10 000 à Capestan, 25 000 à Lézignan, 80 000 à Narbonne où le maire Ernest Ferroul s'engage à son tour, 150 000 à Béziers où ont lieu de nombreux incidents, 180 000 à Perpignan, 200 000 à Carcassonne, 250 000 à Nîmes le 2 juin, et dit-on entre 600 et 800 000 manifestants à Montpellier le 9 juin 1907. Aux côtés des vignerons, commerçants, ouvriers, employés, on estime qu'un languedocien sur deux était sur la Comédie ce jour-là. Une marée humaine. L'évêque de Montpellier fait même ouvrir les portes de la cathédrale et des églises pour que les gens y trouvent refuge. Malgré la démission de près de 400 maires, des débats houleux à l'Assemblée nationale, l'État fait la sourde oreille. Face à la menace d'insurrection, Clémenceau, président du Conseil, envoie l'armée à Narbonne. Bilan, 6 morts et 33 blessés. Mais le soir du 20 juin, les soldats du 17e régiment d'infanterie se mutinent et refusent de tirer sur les manifestants sous les acclamations des Biterrois. Clémenceau n'a alors plus le choix. Il accepte de rencontrer Marcelin Albert et lui promet de porter une loi anti-fraude en échange du retour au calme. Mais le tigre, malin, glisse au leader de la contestation un billet de 100 francs pour prendre le train pour rentrer dans le sud. Et s'empresse de le raconter à la presse. Cette obole humiliante qu'Albert a eu la maladresse d'accepter lui vaudra d'être conspué par les siens, accusé de s'être laissé acheter. La loi protégeant le vin naturel contre les vins trafiqués est adoptée, les viticulteurs sont exonérés d'impôts sur les 3 années passées, les émeutiers sont amnistiés. Quant à celui qui avait rassemblé tout un peuple qui voulait vivre du travail de sa terre, Marcelin Albert, héros déchu, il s'exilera pour plusieurs années en Algérie.
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7: Bon, tout va bien, Sébastien ?
8: Ouais, tout va bien. Oh, mais moi, je fais une belle balade avec vous. Par contre, il va falloir s'arrêter, Claire, pour faire l'interview.
7: Bon, ben attendez, je m'arrête là. J'attends le plat. Ça y est, c'est bon.
8: Ah, ça fait bizarre. Hein. Bonjour, Claire Gombeau.
7: Bonjour, Sébastien.
8: Vous faites partie de l'association À Vélo Sans Âge à Toulouse. Et d'abord, on va raconter un peu votre... Avant de raconter ce qu'est l'association, on va raconter votre parcours. Vous êtes retraitée, mais qu'est-ce que vous faisiez dans la vie ?
7: Alors, j'étais institutrice au départ, puis chef d'établissement. Donc, pendant plus de 38 ans, je me suis occupée des pitchounes.
8: Et à la retraite, quand arrive l'heure de la retraite, vous vous dites quoi ?
7: Je me dis, oh, chic, je vais me poser. Et... patatras, je lis un article dans un journal qui raconte l'odyssée d'un vélo sans âge. Et je me dis, mais qu'est-ce que c'est que ce truc ? C'est génial. Je les appelle, ils me disent, il n'y a pas d'antenne entre Bordeaux et Nice, Claire, il faut que tu en montes une.
8: C'est quoi ce slogan ?
7: Du vent dans les cheveux et de la lumière dans les yeux, c'est magique.
8: Ouais. Alors que fait l'association ?
7: On propose aux personnes à mobilité réduite ou personnes âgées, isolées ou en EHPAD, des balades en triporteur. Figurez-vous que vous avez 2 personnes devant et un bénévole derrière qui pédale.
8: Et c'est génial parce que évidemment vous mettez des étoiles dans les yeux des personnes que vous transportez, notamment des personnes âgées et ce couple qui pourrait en être un, Émile et Gaston, 2 copains.
7: Oh, Émile et Gaston, magique. Quand on a ouvert l'antenne, Gaston a inauguré le premier triporteur. Il avait mis la cravate de son mariage, trop fier, en disant « Aujourd'hui, c'est jour de fête ». On est parti place du Capitole, où on a été accueillis par le maire. Gaston était le roi du jour. Tout le monde voulait monter avec lui pour découvrir ce drôle d'engin. À la suite de cette première balade, il ne ratait jamais, jamais une balade avec son copain Émile.
8: Quel âge tous les deux ?
7: Je pense qu'Émile avait déjà 91 ans et Gaston devait en avoir 92. On a emmené des personnes jusqu'à 104 ans.
8: Ah, magnifique. Il y a aussi la petite Élise.
7: Élise, extraordinaire, une jeune autiste qui, quand elle arrive, elle hurle de joie, de je ne sais. Et à partir du moment où elle s'installe sur le triporteur, elle s'arrête net, les yeux pétillent, elle sourit pendant toute la balade et dès qu'on rentre et qu'on remet le pied à terre, elle se remet à hurler. C'est quand même magique.
8: Et vous alors, le bonheur que ça vous procure, vous nous en parlez ?
7: Honnêtement, ce sont les personnes qui nous le transmettent parce que ce sont que des sourires, que du bonheur. Et j'avoue qu'il y a des jours où on se donne un petit coup de pied dans le derrière pour y aller parce qu'on a la flemme. Mais quand on rentre, on se dit heureusement qu'on y est allé. Mmh. C'est magique.
8: On repart, Claire ?
7: Allez, on y va. En route.
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1: Pierre Nus s'installe pour les astuces de sa mamama. Bonjour Pierre.
2: Guten Morgen, Hubert. Salut Bissam.
1: Info pour celles et ceux qui viennent de découvrir peut-être une rayure sur un de leurs meubles.
2: Hop là, je vais t'en passer. Oui, ça arrive, hein. Une dent de chien, une griffe de chat, un jouet de bébé. Les roues des camions en plastique, ça laisse des traces des fois. Bon, un petit choc, ça peut parfois abîmer vos meubles préférés, mais ma mama m'a rassuré. Elle m'a dit d'acheter des noix. Alors c'est pas parce que je porte le même patronyme que j'en fais la promotion, mais le cerneau de noix est riche en huile et graisse naturelle. Mais c'est l'intérieur de la noix, car n'y allez pas avec la coquille pour frotter sur le meuble, ça va empirer les choses. Vous frottez le cerneau directement sur la rayure en allant dans le sens du grain du bois. Bon, faut un peu frotter, hein. Vous frottez
3: un petit peu quand même.
2: Voilà, faut que l'huile sorte. Et il faut laisser agir l'huile pendant environ 5 à 10 minutes pour qu'elle pénètre le bois. L'huile libérée va dans la rayure, ça aide à nourrir le bois sec qui est exposé par la rayure. Et surtout, les pigments naturels de la noix vont aider à teindre la rayure. Et ça va mieux correspondre à la couleur du bois qui l'environne, ça la rend beaucoup moins visible, cette rayure. Ensuite, vous laissez agir, vous essuyez l'excès d'huile avec un chiffon doux et propre, n'y allez pas avec le côté vert de l'éponge, Gal, et vous lustrez légèrement la zone. Alors ça fonctionne beaucoup mieux sur les rayures peu profondes et sur les bois dont la couleur est proche de celle du cerneau de noix, donc un brun assez clair. Les meubles verts ou rouges, vous oubliez. Merci ma maman.
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4: Sur le carnaval de Nice, la fête du citron, la fête du mimosa aussi. Tiens, moi j'aimerais bien qu'on en parle avec le monsieur qui est à côté de moi. Salut Thomas Brice.
5: Salut, bonjour à tous.
4: Je suis sûr que t'es à la fête du mimosa là dans tes mille raisons d'aimer la Côte d'Azur.
5: C'est une certitude.
4: Allez, ouvre-moi tout ça.
5: Raison 654, la fête du mimosa. Ah. Alors ce sont des petits soleils au cœur de l'hiver. Le mimosa est une fleur qui pousse massivement dans notre région. Chaque hiver, le massif de l'Estérel et des Tannerons se couvre d'un jaune flamboyant. Bref, c'est un véritable trésor et c'est en son honneur que la ville de Mandelieu organise chaque année la fête du mimosa.
4: Oui, parce que Mandelieu, c'est considéré comme la capitale du mimosa.
5: En effet, mais c'est plutôt récent, car le mimosa, désolé de vous décevoir, n'est pas originaire du sud de la France. Et oui, il a été importé d'Australie au 19e siècle. Alors cette fleur d'or décorait les jardins des somptueuses villas de la Riviera, mais ne supportant pas la captivité des enclos, la plante s'est enfuie pour coloniser les collines de la région. Bien aidée par le climat méditerranéen et des sols riches, le mimosa a conquis les paysages et nos esprits, car cette fleur couleur soleil est devenue un symbole de la Côte d'Azur.
4: Et c'est pour ça que Mandelieu organise la fête du mimosa.
5: Et oui, au début du XXe siècle, dis-toi que l'exportation du mimosa devient la principale activité de la commune. Des bouquets sont envoyés aux quatre coins de la France, voire de l'Europe, apportant un peu de notre soleil chez nos voisins au temps grisâtre. Et depuis 1931, Mandelieu organise chaque année une fête spectaculaire qui émerveille petits et grands. Cette tradition presque centenaire est devenue un moment phare de la ville, même si on se rappelle que malheureusement la fête a dû s'arrêter pendant une dizaine d'années à cause d'une mauvaise récolte et des incendies. C'est finalement en 1996 que Mandelieu a pu célébrer à nouveau le mimosa.
4: C'est assez récent. Et d'ailleurs, cette fleur ne sert pas qu'à faire des bouquets ou à décorer les chars de la fête.
5: Et on peut tout faire avec du mimosa. On le retrouve dans des parfums célèbres comme Givenchy, mais on le retrouve aussi dans nos assiettes. Vous connaissez tous l'œuf mimosa.
4: Oui.
5: Bon, là, c'est un mauvais exemple parce que là, c'est vraiment un œuf maillot saupoudré avec du jaune qui évoque un œuf mimosa. Par contre, vous pouvez vraiment en faire des beignets, voire des confiseries.
4: C'est vrai.
5: Bref, c'est un plaisir pour les yeux et les papilles. Et si vous voulez tout savoir sur cette fleur emblématique, ne loupez pas la fête du mimosa à Mandelieu, car c'est bien évidemment
4: une bonne raison d'aimer la Côte d'Azur.
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2: Allez, on fait comme tous les frontaliers le matin, on passe la frontière suisse pour voir ce qui se passe chez nos voisins avec David Aubry. Bonjour David.
3: Bonjour Louise, bonjour à tous.
2: Vous avez passé un bon week-end, vous êtes avec nous pour cette rentrée en ce lundi. En tout cas, la diplomatie entre France et Suisse a vacillé cet été.
3: Ah ça, je vous assure Loïs, que les bisbilles entre Trump et Poutine, à côté de ce qui suit, c'est du pipi-chat. La montée en puissance de la crise entre nous autres et les voisins suisses, franchement, il y a eu de quoi inquiéter les observateurs internationaux. Enfin, comme on dit, c'est toute proportion gardée quand même, ça reste une brouille avec la Suisse. Donc au pire, on risque pas non plus l'envoi des sous-marins nucléaires. Avec eux, quand ils sont fâchés, tout ce qu'on entend en retour, c'est une réaction outrée du genre « Non mais ça va ou bien ?»
2: Bon, qu'est-ce qui a déclenché cette grosse colère, David?
3: Eh bien, c'est un des nôtres, un député français qui a voulu mettre son nez dans leurs affaires.
2: Oula.
3: Et pour une fois, on ne parle pas pognon, banque ou impôts, mais on parle de vaches. Alors, pas question d'épidémie non plus, mais de combat de vaches. Oui, un élu français a déposé chez nous un projet de loi spécifique contre les combats de rennes. Alors, c'est une tradition suisse qui a d'ailleurs traversé la frontière. Il veut abolir les combats de vaches d'Éreins. Il n'en fallait pas plus pour mettre les Suisses en PLS. Il faut savoir quand même, il a réussi à faire signer 74 autres parlementaires pour, je cite, mettre fin à cette pratique cruelle.
2: Et les Suisses l'ont évidemment très mal pris. C'est logique.
3: Qu'un pays où existe encore la corrida vienne faire la morale à un autre où les vaches pratiquent un genre de sumo version meumeu, évidemment, ça les a fait rire. Et en gros, la réponse, c'est « Oh, les frouzes, balayez déjà devant votre porte !» Ils défendent ce divertissement, comme ils disent, et même si certains les ont copiés dans les Alpes françaises, c'est pas leur problème. Ils adorent servir de modèle, alors on peut même dire que ça leur a fait plaisir, et encore plus quand ça fout le bordel par chez nous. En tout cas, Loïs, croyez-moi, en voulant se mêler de leurs affaires, on les a remotivés pour des décennies et les combats de vaches en Suisse ne sont pas prêts de s'arrêter.
2: Ah là là, attention, la diplomatie entre France et Suisse est donc menacée. Le coucou suisse de David Aubry à réécouter sur l'application ici et puis sur ici.fr Besançon. Merci beaucoup, David.
3: À demain.
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2: Salut à toutes, salut à tous et bienvenue dans Décibel. En ce jeudi soir, l'actu musicale. C'est un anniversaire un peu triste mais qui va nous permettre de réécouter une des plus jolies voix de la chanson francophone. C'est l'anniversaire de la mort de Morane qui nous a quittés il y a 8 ans. On l'écoutera donc sur un prélude de Bach et ce sera très très beau. Le coup de cœur du jour, c'est la toute nouvelle chanson d'Adrien Gallo que vous aviez découvert comme chanteur, guitariste et principal auteur-compositeur de Bébé Brune. Il est en solo maintenant depuis pas mal d'années et là il retourne à ses premières amours. Le rock, la chanson est à découvrir un petit peu plus tard dans Décibel. Le blind test, si vous avez envie de jouer avec nous, il faut appeler dès maintenant le standard 0810 055 056. Le thème du blind test ce soir, les États américains en chanson. Ça vous laisse un petit peu de temps pour réviser. On va jouer dans, allez, une grosse demi-heure. Si vous voulez participer à ce blind test, on sera ravis de jouer avec vous. Des nouvelles aussi de Véronique Sanson. C'est le programme de ce soir. Les amis, on peut y aller. Et bienvenue à mon invité, Lancelot, bonsoir.
3: Salut Émilie, ça va ?
2: Ça va ?
3: Ça va bien.
2: La première fois qu'on s'était vu, Lancelot, c'était il y a quelques mois, au tout début de l'année 2026. Vous étiez à l'affiche de l'Hyper Weekend Festival, le festival de Radio France. Un festival dans lequel donc il y a des noms que vous connaissez déjà, et puis des découvertes. Et donc votre musique, Lancelot, elle a tapé dans l'oreille de Didier Varro, le directeur musical des antennes de Radio France. Je crois que cette chanson-là notamment.

0: Sankara, c'était sur votre EP sorti l'année dernière, pas assez, votre deuxième EP d'ailleurs, parce qu'on avait eu un en 2024 qui reprenait un petit peu tous vos premiers singles et qui s'appelait Curriculum Vitae. Alors, le fait comme ça d'être sélectionné pour un gros festival, est-ce que ça a changé les choses pour vous? Est-ce que depuis le mois de janvier, votre passage à l'Hyper Weekend, je sais pas, en termes de contact, en termes même de vous, de confiance sur scène, est-ce que les choses ont bougé?
1: Les choses n'ont pas vraiment bougé. Enfin, disons que ma vie, c'est un peu la même. Mais merci infini à Didier Varro pour l'invitation déjà pour l'Hyper Weekend. C'était vraiment une expérience incroyable au milieu d'artistes vraiment que j'apprécie vraiment. Il y avait Sam Sauvage, Charlotte Cardin, Marguerite et tout ça.
0: Ouais.
1: Et de me retrouver au milieu de ces noms-là, c'était une vraie chance. Et donc, je dirais, ça a changé plus de confiance en moi, sans doute.
0: Ah, alors c'est pas rien.
1: Parce ça n'est pas rien.
0: Quand on est un jeune artiste solo, qui plus est, la confiance en soi, c'est quand même une denrée importante.
1: C'est une denrée importante. Ouais, ça aussi, ça dépend des moments et tout ça, mais il y a toujours ce truc où on fait de la musique pour après les défendre. Et justement, là, on arrive dans la période des festivals et tout ça qui va être un moment qui donne tellement de sens à tout ça, entre le moment où on écrit nos chansons chez nous, seul en slip, et au moment où on se retrouve et au moment où on se retrouve devant plein de personnes qui chantent les chansons et tout ça, là à ce moment-là tout prend vraiment beaucoup de sens, quoi.
0: Quel scoop, Lancelot écrit en slip.
1: C'est terrible de dire ça à la radio.
0: Je pense que ça va finir sur votre fiche Wikipédia, vous êtes au courant.
1: C'est possible, j'assume tellement.
0: Ça, et aussi que oui, Lancelot est un sublime nom de scène, mais que c'est votre vrai prénom.
1: Ouais, c'est mon vrai prénom. Exactement.
0: Il y a quand même une prédestination, Lancelot. On est obligé d'avoir une carrière et une vie un peu héroïque.
1: J'essaie de garder l'esprit chevaleresque tout au long de ma vie, depuis toujours.
0: Alors vous venez avec une toute nouvelle chanson. Hein. Pour nous, en fait, on avait envie de vous inviter de toute façon depuis qu'on vous a vu à l'Hyper Weekend. Mais voilà, là, on s'est dit tiens, c'est la bonne occasion. Il sort une nouvelle chanson qui s'appelle Un homme seul. Donc je le disais, vous avez sorti un premier EP en 2024, un second l'an dernier. Est-ce que cette nouvelle chanson qu'on va découvrir maintenant, ça veut dire que vous allez sortir un premier album ou alors un troisième EP?
1: Je vais sortir un premier album.
0: Hey.
1: C'est un premier single d'album,
0: ouais,
1: entre guillemets. Et donc je travaille en ce moment jour et nuit sur la fin de mon premier album. C'est un moment que j'ai attendu vraiment toute ma vie, de sortir un premier album. Et un premier album, on en fait qu'un en plus.
0: Ouais.
1: Et donc j'essaie vraiment de mettre tout ce que j'ai dedans et de faire mon maximum pour faire le plus bel album possible et essayer d'être fier de le défendre jusqu'à la fin de ma vie, sans doute, avec sans doute d'autres qui arriveront après, j'espère.
0: Ah bah je vous le souhaite,
1: ouais,
0: et je nous le souhaite, parce que c'est super votre musique, mais c'est intéressant quand même de dire que vous en avez rêvé toute votre vie de ce premier album, parce que vous êtes jeune, vous avez une vingtaine d'années. Votre génération n'est pas forcément très attachée au format album. Vous l'êtes?
1: Moi, je le suis vachement, ouais. Pour le coup, quand mes artistes préférés sortent des albums, moi, c'est des vrais événements et j'écoute vraiment l'album, quoi. Je suis extrêmement sensible aux premiers et derniers sons des albums.
0: Ah, donc vous écoutez dans l'ordre?
1: J'écoute vraiment dans l'ordre. Moi, je suis un puriste,
0: le
1: comme
0: fan
1: on dit.
0: Idéal.
1: En espérant que peut-être quand mon album sortira, les gens qui me suivent et tout ça feront de même. Mais en tout cas, ouais, un premier album, j'ai l'impression que c'est vraiment, de savoir qu'il y aura peut-être mon nom dans un bac de la Fnac, que mes grands-parents trouveront peut-être cet album dans une grande surface. C'est un peu l'objectif de ma life. Et pour le coup, ouais, ça va être le moment de mon premier album.
0: Il arrivera quand il sera prêt. On va pas encore demander de date. Je demande pas de date. En revanche, on a déjà donc une première chanson. Ça s'appelle Un homme seul. Lancelot est l'invité ce soir de Décibel.

0: Lancelot, bravo.
1: Merci
0: beaucoup. J'adore cette chanson.
1: C'est
0: j'adore.
1: Gentil.
0: Alors, ça s'appelle Un homme seul, ça vient de sortir. Premier extrait donc du premier album de Lancelot. Alors, il y a eu ces cordes, ce piano et à la fois un côté hyper moderne, hyper électro. Vous êtes auteur et compositeur,
1: ouais,
0: en plus d'interprète de vos chansons. Alors, comment un morceau comme ça, ça naît?
1: Alors au début, donc moi je me concentre vachement sur l'écriture. Enfin en tout cas c'est le truc où je passe le plus de temps. Et le postulat de départ de cette chanson, c'était en ayant observé des gens qui partaient seuls en vacances, dans des clubs de vacances notamment, et qui étaient extrêmement entourés et tout ça. Mais malgré le fait qu'ils soient très entourés dans ces clubs de vacances, moi je voyais une espèce de solitude absolue, mais qui était faussement camouflée un peu. Et j'avais envie de faire une chanson qui parle de solitude, mais pas de solitude un peu pleurnicharde, mais plutôt une solitude panache, avec oui, le torse bombé, la tête haute. Je suis seul et je suis bien et je vis.
0: Ouais.
1: Et c'était vraiment ça l'objectif. Et après, sur la composition, j'ai travaillé notamment avec Nicolas Fauet et Ambroise Sage, qui ont sublimé ce morceau. Moi, j'avais des accords déjà au début.
0: Alors, pour ceux qui n'ont pas la ref, Sage, il a beaucoup travaillé avec Clara Luciani, notamment.
1: Exactement, ouais.
0: Voilà. Puis il avait son groupe à lui.
1: Exactement.
0: Qui était très chouette.
1: Ouais.
0: Ok, donc, c'est-à-dire que vous avez la mélodie et vous allez travailler avec eux pour justement faire les arrangements, dire je voudrais des cordes,
1: Ouais, exactement. Voilà. J'avais vraiment pour ambition de faire vraiment une, modestement, hein, mais une grande chanson française, c'est-à-dire ouais, avec des cordes, avec
0: ce piano,
1: cette ritournelle comme ça, et quelque chose d'assez chargé, mais presque quasiment étouffant, mais quelque chose de bizarrement assez fluide. Et j'avais envie qu'on sente vraiment ce truc-là, et que en fait la musique serve au mieux les propos que je tiens dans ce morceau. Et on a fait plusieurs versions et tout ça, et en fait on est revenu à la version de base. Les premiers jets sont souvent les meilleurs.
0: Ça, c'est vrai. Alors, on a eu un scoop tout à l'heure. On sait que vous écrivez vos chansons en slip, mais vous ne nous avez pas dit sur quel instrument.
1: Alors, moi, là-bas, je suis batteur. Mais,
0: ah, vous êtes batteur?
1: Ouais, je faisais de la batterie quand j'étais petit, en famille, avec mon père et mon frère. Ouais. Mon père était à la guitare et mon frère à la basse. Et on faisait de la musique jazz. Et donc, c'était un petit trio jazz familial. Et donc, ça a commencé par la batterie. Et j'ai appris un peu le piano un peu sur le tas comme ça, et je suis pas du tout un très bon pianiste, mais en tout cas j'ai le niveau suffisant de pouvoir poser des accords et plaquer des idées, quoi.
0: Ouais. Alors je vais vous faire écouter quelques notes de musique et vous allez me dire ce que vous en pensez.
2: Les

0: Alors Lancelot.
1: Georges Brassens.
0: Ouais.
1: Ouais, bah, alors.
0: Vous le dites avec les yeux qui sourient.
1: Ouais, c'est étonnant parce que il y a vraiment ce sentiment presque familial avec Brassens. Vraiment,
0: c'est tonton Georges.
1: C'est tonton Georges. C'est tonton ou papy Georges. Plutôt tonton Georges, bizarrement, mais. Ouais. Mais non, il y a quelque chose de l'ordre vraiment presque de la famille. Moi, j'ai grandi avec lui, avec ses chansons. J'ai été extrêmement influencé par ses écrits, par ce qu'il était, en fait. Je suis assez inspiré par Brassens et d'autres aussi, mais Brassens a une place particulière. C'est vraiment lui qui m'a mis dans la compréhension des chansons, dans la portée que pouvait avoir une chanson. Et ça a été le premier où j'ai pris mes premiers impacts auditif en écoutant des chansons de Brassens.
0: Et alors c'est drôle parce que très souvent les gens disent alors ne vous méprenez pas, le jeu de guitare de Brassens, c'est
1: bien
0: beaucoup
1: plus
0: compliqué.
1: Exactement.
0: Voilà. Bien plus complexe. Alors c'est vrai, mais c'est drôle, personne ne dit aussi à quel point ces paroles ont l'air archi simples. On les chante tous, les copains d'abord, les bancs publics, le gorille et tout. Mais pareil, c'est de la dentelle, c'est au millimètre.
1: C'est vraiment de la dentelle pour le coup. Et je pense que c'est ça le propre des grands, c'est de quand on les voit. Exécuter leur art, oui. On a l'impression que c'est extrêmement facile et extrêmement abordable. Et en fait, il y a ce truc où par exemple dans le tennis Federer, c'est le parallèle, mais dans le tennis Federer, on a l'impression que c'est extrêmement facile de jouer au tennis quand
0: on
1: voit Federer.
0: Ah ben quand on le voit, on dit il fume même pas, il est pas décoiffé, tout va bien.
1: Exactement.
0: Quoi.
1: Et en fait, ça, je pense, c'est un peu le propre des grands pour le coup. Selon moi, je pense que c'est beaucoup plus compliqué de faire une chanson qui est avec des mots simples et qui est extrêmement impactante que faire des chansons alambiquées où tout est dans la métaphore ultra technique et tout ça. Je pense que ce qui touche les gens, c'est des chansons simples, mais avec du fond, quoi.
0: Bon, puisque vous avez parlé de Federer, je tiens à préciser que ici on est plutôt Team Nadal, mais on va pas s'engueuler.
1: Je suis aussi Team Nadal.
0: Comment ça va alors? Mais surtout, donc, vous avez joué beaucoup au tennis et vous auriez pu. Si vous en aviez décidé ainsi, et si vous n'étiez pas passé du côté musical et obscur de la force, être champion de tennis.
1: C'est
0: pro.
1: Ce qu'aurait dit un joueur de foot, sans doute, aurait dit, ouais, mais à cause des ligaments croisés, fin de carrière, malheureusement.
0: Le tennis elbow. Non, en vrai, c'est un choix. Comment ça s'est passé? Parce que être à haut niveau en musique et haut niveau en sport, c'est quand même pas des gens comme les autres.
1: Disons que le tennis était vraiment ma vie, quoi. C'est-à-dire que moi, j'ai grandi dans un milieu, mes parents travaillent dans le tennis, mon père est prof de tennis. Et donc, du coup, j'ai pas vraiment pu y échapper. Et pour le coup, c'était vraiment ma vie jusqu'à 18, 19 ans, où j'étais en sport-études, où j'ai fait les cours par correspondance plus jeune pour pouvoir faire des tournois de tennis et continuer l'école et tout ça.
0: Vous avez fait les trucs genre les petits as et tout ça?
1: Ouais, exactement.
0: Oh là là,
1: ouais.
0: Parce que moi, je faisais du tennis, mais évidemment, mais,
1: cool.
0: mais comme une théière quand j'étais jeune. Et donc, dans mon club, il y avait 2-3 élèves comme ça qui faisaient les petits as. Et donc, c'est vraiment la plus grosse compète pour les jeunes, quoi. Et souvent, les petits as, ils finissent à Roland-Garros, quoi.
1: Disons que s'ils pètent pas les plombs avant, souvent, c'est un peu le truc.
0: Alors, qu'est-ce qui s'est passé?
1: Non, en fait, je suis un peu arrivé au bout de ce que j'avais envie là-dedans, dans la notion de sacrifice, de ambitionner de faire j'allais dire de la musique, c'est drôle, mais ambitionner de faire du sport à haut niveau, c'est une telle abnégation et tout ça. Et donc, moi, disons que en fin d'adolescence, vers 18-19 ans, je rêvais un peu d'autre chose. Et j'ai décidé donc d'arrêter la compétition. Et après, mes parents m'ont dit, OK, tu arrêtes la compétition si tu veux, mais toutes ces années on t'a traîné parce que tu voulais dans les tournois, tu vas valoriser ça avec un diplôme de prof de tennis. Moi, qui m'ont pas lâché là-dessus. Moi, j'étais évidemment réfractaire au projet. Et maintenant, je suis diplômé de tennis. Et ça m'a permis, justement, en arrivant à Paris, de me payer une chambre de bonne en donnant quelques cours et en payant mes mix et mes masters de chansons, quoi.
0: Et là, il y a un premier album qui arrive. Elle est chouette, l'histoire.
1: Ouais, en vrai, c'est assez fou quand on prend un peu du recul sur ça. Mais j'étais prédestiné à être dans le tennis vraiment. Mais j'ai vraiment pas de regrets dans le sens où, déjà,

0: à vous raconter. Alors on va remonter un tout petit peu dans le temps. Lancelot, 2024, votre premier EP Curriculum Vitae qui en fait reprend un peu les chansons que vous aviez sorties, c'est vraiment...
1: C'est ça.
0: Et alors dessus, il y a une chanson que j'adore, qui est un bijou, qui s'appelle Albert. On va l'écouter maintenant, mais avant, j'aimerais peut-être que vous en disiez quelques mots pour préparer nos auditrices, nos auditeurs à recevoir cette chanson.
1: Alors Albert, c'est une chanson qui parle d'un réactionnaire qui fait le parallélisme entre son époque et celle de maintenant, en expliquant que tout a changé. Et effectivement, oui, le monde a changé et c'est peut-être pas plus mal quand on voit les propos que tenait Albert. Je pense qu'on a visiblement, je crois qu'il y a des Alberts dans toutes les familles de France et on peut s'en rendre compte assez vite dans les repas de Noël notamment. Où,
0: Albert parle beaucoup.
1: Je crois qu'on a tous un Albert dans sa famille et voilà, c'était une chanson là-dessus quoi, sur les conflits de génération.
0: Tonton Albert, elle est pour toi. C'est Lancelot. Invité ce soir de Décibel, et ça c'était sur son premier EP Curriculum Vitae.

0: Le monde a changé.
1: Lancelot et Albert, c'était sur son premier EP en 2024. Il y aura des chansons comme ça sur votre futur album, Lancelot?
2: Disons que ça va être... J'ai toujours, quand j'écris des chansons, il y a souvent énormément de moi et j'essaie d'être le plus proche de ce que je ressens, ce que je suis au moment donné, quoi.
1: Ouais.
2: Mais il y a aussi beaucoup de chansons où j'aime faire parler des personnages.
1: Et
2: de pouvoir se cacher des personnages pour leur faire dire des horreurs. C'est un truc que j'aime bien. Et y aura des chansons comme ça dans l'album. Je vous en dis pas plus pour l'instant, mais...
1: Moi, du moment que vous me dites oui, ça va, ça me fait plaisir.
2: C'est oui, c'est un grand oui.
1: Très bien. Lancelot est l'invité de Décibel. On va parler de scène, on va parler de ce que c'est que d'être un jeune artiste en 2026. Bon, vous et moi, ça ne nous arrivera plus. Mais puisque c'est en train d'arriver à Lancelot, on va se renseigner. À tout de suite.
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2: Et merci d'avoir choisi ici pour passer votre jeudi soir. Je vous rappelle que demain est férié, donc couchez-vous un peu plus tard, profitez, écoutez de la musique. Nous, jusqu'à 21h, on est ensemble. On vous fera découvrir la nouvelle chanson d'Adrien Gallo, que vous aviez découvert comme leader des Bébés Brunes en solo et rock. Tel est son retour. Vous découvrirez ça un petit peu plus tard. On écoutera aussi Morane, puisqu'elle nous a quittés il y a 8 ans, jour pour jour, sur un prélude de Bach. J'ai pas fait original, j'ai fait culte et on se régalera en versant sans doute une petite larme. Le Blind Test, lui, est consacré aux chansons qui ont le nom d'un État américain dans leur titre. Voilà. Ça, c'est, si vous voulez réviser, vous avez toutes les infos. Vous demandez à ChatGPT de vous sortir une liste. Vous verrez qu'elle est très longue. Et ben moi, dans cette liste, j'ai choisi 3 chansons. Si vous voulez jouer avec nous, vous nous appelez 0810 055 056. Et puis, on vous donnera aussi des nouvelles de Véronique Sanson qui prolonge sa tournée. Pour le moment, je suis avec Lancelot, un jeune auteur, compositeur, interprète qui, après avoir sorti 2 EP, vient de nous présenter sa toute nouvelle chanson « Un homme seul », chanson qui annonce son premier album.
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0: chanson née donc de votre observation des gens seuls mais qui ne s'excusent pas d'être seuls en vacances. Est-ce que vous vous baladez avec un petit carnet ou alors peut-être avec votre téléphone et vous ouvrez une note pour noter justement ce qui vous interpelle chez les autres?
1: Ouais, exactement. Je passe mon temps dans mes notes de téléphone. J'ai des notes infinies qui ne s'arrêtent jamais. Et je suis assez d'un tempérament assez contemplatif.
0: Ouais.
1: Et je regarde ce qui se passe autour de moi. J'écoute mes amis parler, des gens que je rencontre. Je me sers évidemment de mes expériences à moi aussi, mais je suis tout le temps à l'affût de poser ça sur une note. J'ai l'impression que souvent, quand je pose quelque chose sur une note, je la fais exister. Et soit je m'en libère parce que ça me fait du bien, ou soit juste genre, je la garde comme une espèce de souvenir ancré, quoi.
0: Ok, donc une idée s'ancre quand vous écrivez dans vos notes. Et votre statut alors d'artiste, d'auteur, compositeur, interprète, je le disais tout à l'heure, quand est-ce que c'est devenu réel, concret pour vous? Parce que c'est vrai, quand on est en début de carrière, vous le racontiez tout à l'heure, hein, vous aviez un job de prof de tennis, etc. À quel moment on lâche le reste et on se dit « Ok, je suis artiste, c'est parti ».
1: À quel moment? Moi, le premier truc, c'était quand je suis devenu intermittent du spectacle. C'est-à-dire, en gros, ça a été le premier truc où je me suis dit que ça y est, je faisais suffisamment de dates par an et assez de ma musique vivait assez pour que je puisse me dire que en fait, j'avais plus besoin de donner de cours de tennis.
0: Ouais.
1: Et c'était il y a un an et demi, quoi, où je me dis que c'est ma profession.
0: Ouais. Et alors, pour ceux qui se demandent, il faut quand même 507 heures de travail par an pour être tamponné intermittent du spectacle. Donc,
1: exactement.
0: En fait, il ne faut pas faire 4 concerts, ça ne suffit pas.
1: Non,
0: voilà.
1: Non, il faut un peu plus.
0: En faire beaucoup. Voilà, donc c'est pour le coup. Non, parce que parfois, on peut se dire, oh là là, les artistes, ils ne font pas grand-chose.
1: Non, en fait, c'est vraiment 507. Ouais, ça fait beaucoup de cachets par an. Et,
0: ouais. Et ça y est, vous y êtes.
1: C'est un statut très important auquel il faut prendre grand soin.
0: C'est vrai. Merci les intermittents.
1: Merci.
0: Les concerts, justement, Lancelot, parlons-en. Le prochain, c'est dans 3 semaines à Istres, à Lille.
1: Exactement.
0: À côté de Marseille. Le 21 juin, pour la fête de la musique, vous serez à Paris, à l'hôpital des 15-20. Vous donnez un concert gratuit, parce que c'est comme ça le jour de la fête de la musique. Donc voilà, tout le monde peut y aller. Sur les gros festivals d'été, il y en a deux énormes. Musilac, le 9 juillet, et le festival du Roi Arthur, le 22 août. Et puis ensuite, là, c'est l'année prochaine, mais on l'annonce puisque la billetterie est déjà ouverte. Vous jouerez à la Cigale pour la première fois. Le 10 mars 2027, vous avez déjà fait des concerts, vous nous l'avez dit, mais celui-là par exemple, le gros concert du Festival Musilac, celui du Roi Arthur ou encore la Cigale, comment vous les envisagez?
1: Bah ça c'est assez fou en fait, Musilac pour le coup, j'ai été allé à Musilac en tant que spectateur.
0: Oh trop bien, quand vous étiez genre ado ou un
1: truc
0: comme ça?
1: Ouais, quand j'avais genre 18-19 ans.
0: Oh là là, excellent.
1: Et j'avais vraiment trop kiffé.
0: Et là vous y jouez?
1: Et là je vais y jouer, ouais. Je joue à la même heure que Katy Perry.
0: Ah mince, c'est de la concurrence.
1: Il y a une petite, surtout pour elle. Mais non,
0: moi
1: non.
0: Franchement, à choisir, moi je vais voir Lancelot.
1: Merci Mille.
0: Excusez-moi, mais Katy, depuis qu'elle est allée dans l'espace avec l'autre milliardaire là, moi
1: c'est
0: je
1: bon,
0: l'aime plus.
1: C'est bon.
0: Ouais non, Team Lancelot.
1: Merci beaucoup. Et Musilac, et en plus moi je suis donc de l'Alpe d'Huez, donc ma mère habite pas très loin d'Aix-les-Bains où se passe le festival, donc. Tout ça, et même mes grands-parents aussi, donc il y a quelque chose de...
0: Il y aura aussi
1: la famille qui habite à une demi-heure en gros dans les environs, et donc ça c'est assez fou déjà, de retourner là-bas alors que j'étais un spectateur qui fait la musique et qui voulait juste aller voir des concerts et des festivals de fous, et maintenant je suis dans un festival de fous, donc c'est complètement fou, il y a beaucoup de fous, et aussi le festival du Roi Arthur, ça c'est très drôle parce que je... Enfin, que Lancelot finisse Roi Arthur, j'ai l'impression que ça a du sens, quoi. J'aime bien, ça me fait rire.
0: C'est ça, ça va être beau. Festival du Roi Arthur, ce sera le 22 août prochain. Et donc, La Cigale à Paris le 10 mars 2027. Alors, j'ai bien dit tout à l'heure que je n'allais pas vous mettre une pression pour que vous me donniez la date de sortie de votre premier album, mais j'imagine que vous avez une espèce de deadline, si intérieure et secrète soit-elle, qu'il faudrait bien que l'album sorte avant cette première grosse date parisienne.
1: Ça serait mieux, ouais.
0: Ce serait pas mal.
1: Ça serait mieux, et c'est prévu, Émilie, c'est prévu.
0: Oui.
1: En vrai, il y a des deadlines, mais on est complètement dans les temps.
0: Ouais, c'est vrai, là vous êtes sur la fin. Hein.
1: Là, on est sur la fin, ouais. On est sur la fin, et en plus, je travaille avec vraiment des gens, c'est assez fou aussi, dans le sens où c'était des gens que j'ai tellement écouté leurs albums, je me suis entouré vraiment de gens que j'aime trop et qui ont vraiment trop de talent, et surtout des gens qui ont vraiment aussi conditionné le fait que je fasse de la musique aujourd'hui, et maintenant je bosse avec eux. Donc ça c'est un truc vraiment qui est assez fou, Et je dis pas ça parce que c'est le mien, mais ça va être un superbe album.
0: J'adore. Et fou, vous l'avez compris, étant un des mots-clés de notre rencontre avec Lancelot aujourd'hui. Mais tant mieux. Je vous souhaite une suite de carrière aussi folle et réjouissante que paraît le début.
1: C'est gentil.
0: Et on se tiendra au courant de toute façon. Hein. Vous nous direz quand sortira l'album et vous viendrez nous le présenter. En attendant, écoutons Flemme, qui était sur l'EP sorti l'année dernière, au titre prémonitoire. C'était effectivement pas assez. Ouais. C'est quelques chansons, il en fallait plus.
1: Ouais.
0: Merci Lancelot.
1: Merci Milly.
0: À bientôt.
1: À bientôt.

0: Il s'appelle Lancelot. Vivement le premier album, il a beaucoup de talent ce garçon.
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0: Allez, je vous ai promis des nouvelles de Véronique Sanson. En voici, en voilà, le 24 avril dernier, jour de son anniversaire, Véronique Sanson a été décorée et par un ancien Premier ministre, s'il vous plaît. C'est Bernard Cazeneuve qui, et c'était un très très beau moment, a remis à Véronique Sanson la Légion d'honneur. Eh oui, rien que ça, c'était absolument magnifique. Alors nous, on a vu des photos, parce que Didier Varro, le directeur musical des antennes de Radio France, était invité, parce qu'il suit Véronique Sanson quasiment depuis ses débuts, il a écrit des bouquins sur elle, et ils ont même fait un documentaire ensemble et tout. Et donc c'était vraiment très beau, comme ça, dans un jardin, et Véronique, très contente, elle regardait Bernard Cazeneuve parler d'elle, de sa vie, de son œuvre. Et ensuite, voilà cette remise de médaille, tout ça le jour de son anniversaire. Il faut bien le dire que c'était joli, il y avait Catherine Lara, Nicoletta, Alain Chamfort, Mireille Dumas qui était là pour l'applaudir. Et voilà quoi, notre Véronique Sanson, en plus d'avoir fêté son anniversaire avec style, a annoncé qu'elle prolongeait sa tournée, la fameuse « J'ai eu envie de vous revoir ». Bah, écoutez, l'envie est toujours là et c'est toujours votre radio ici qui est partenaire. Ça, ça fait plaisir. Véronique Sanson, après une belle tournée de festival d'été, hein, elle commence là dès ce mois de mai au festival Art Rock de Saint-Brieuc, elle fera Pause Guitare, elle fera le Surger Brass Festival aussi le 23 juillet, la Fiesta des Suds à Marseille le 8 octobre et donc ensuite elle repart en tournée, une douzaine de dates d'octobre à décembre dans les Zéniths partout en France. 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

0: Au début des années 70, le deuxième album de Véronique Sanson, De l'autre côté de mon rêve, sorti à fin de l'année 72, très exactement. Sur cet album, il y a Une nuit sur son épaule. Et puis, il y a cette chanson sur ma drôle de vie, absolument incroyable, qui avait vraiment cartonné à l'époque. Alors, Véro, elle n'avait pas fait la promo en France, puisqu'elle venait de partir s'installer aux États-Unis après avoir quitté un petit peu rapidement Michel Berger en disant « Je vais acheter des clubs, je reviens !» Et en fait, elle est partie vivre en Amérique avec Stephen Stills. Ça arrive à Véro, ça arrive à tout le monde. Donc voilà, il n'y a pas beaucoup d'archives de l'époque de Véronique Sanson qui chante cette chanson sur les plateaux télé. Et en fait, c'est notamment grâce au film « Tout ce qui brille hein, », cette scène où Géraldine Nakache et Leïla Bekti chantent ensemble cette chanson. Ça date de 2010 et voilà, la chanson est revenue et il est désormais impensable d'aller applaudir Véronique Sanson en concert sans entendre ce banger. On adore.
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0: Il est temps de jouer au blind test. Je vous présente Loris et Anthony. Bonsoir à tous les deux.
2: Bonsoir.
0: Bonsoir. Waouh ! En cœur et d'une seule voix, comme un seul homme. Alors messieurs, bienvenue dans Décibel, bienvenue dans notre blind test du jour. Le thème, les États américains en chanson. Est-ce que vous avez eu le temps de réviser ou alors est-ce que comme à l'oral du bac, vous allez tout faire au talent ?
2: Au talent. On va faire au bachotage.
0: C'est ça. Non, mais il y a deux écoles. On se dit, soit j'y vais tel qu'en moi-même et ça passera sûrement au charme, soit on révise. Mais alors, c'est vrai qu'en même temps, si on tape dans un moteur de recherche chanson avec État américain dans le titre, ben en fait, il y en a plein. Il y en a énormément, puisque je ne sais pas, les États américains doivent inspirer un petit peu nos auteurs. Donc, j'ai choisi quand même des très connus. Hein. Faites-moi confiance. Et à la fin, tout le monde gagnera. Ah là là, c'est le retour de la compile. La compile collector, puisque c'est la compile France Bleu, et entre-temps, on a changé de nom, maintenant on s'appelle ICI, mais la compile s'appelle toujours France Bleu. C'est un collector, messieurs.
2: Ça va, merci.
0: Ouais, de rien, merci à vous, merci de venir jouer avec nous en ce jeudi soir. Allez, c'est parti, une première chanson avec un État américain dans le titre. Je compte sur vous pour reconnaître le plus rapidement possible le nom de l'interprète de cette chanson, et surtout n'oubliez pas de donner votre prénom avant de donner la réponse, pour que je sache lequel de vous deux a répondu en premier. Vous êtes prêts ?
2: C'est bon, on est prêts.
0: Allez, c'est parti. Première chanson, dites-moi, qui chante ça ?
2: Loris, Anthony ?
0: Ah, c'est Loris qui a dit son prénom en premier.
2: C'est Julien Clerc.
0: Ouais, bravo.
2: Merci.
0: Mais je pense qu'Anthony l'avait aussi, n'est-ce pas ?
2: C'est ça. Ah. Pas assez. Ça joue à rien, vraiment.
0: Bravo, bravo à tous les deux.
2: Non, mais j'ai demandé l'arbitrage vidéo, je vais voir la VAR.
0: c'est ça, la VAR. Un point pour Loris, mais Anthony n'est vraiment pas loin derrière. On continue.

0: Anthony.
1: Colorado. Le Colorado, Adjani.
0: Alors c'est Ohio, Adjani, mais oui, oui, c'est bien elle. Aïe. C'est bien elle.
1: Bravo.
0: Mais je me demande si un peu plus loin dans la chanson, elle parle pas du Colorado d'ailleurs aussi. Mais en tout cas, c'est bien Isabelle Adjani. Bravo. Anthony a un point. Loris a un point. Le suspense est à son comble. Je peux déjà vous le dire, tout le monde a gagné, hein, quoi qu'il arrive. Vous recevrez chacun, Anthony et Loris, votre compile. Mais pour le plaisir du jeu, je vous propose une dernière chanson.
1: Anthony,
0: ah, oh là là, c'est qui? Anthony qui a dit son prénom en premier. Ouais. Ah, attendez, vous allez me le dire en même temps, ça va être plus simple. Temps. À 3. 1, 2, 3.
1: Je dis Johnny Hallyday.
0: Oui, bravo. Quelque chose de Tennessee. Oh, Tennessee. Je sais ce que vont me dire les puristes. Quelque chose de Tennessee. Alors, oui. Tennessee, c'est un mot qui figure l'État américain du Tennessee, mais dans la chanson, ça parle plutôt de Tennessee Williams, l'auteur. Voilà. Mais si Tennessee Williams, il s'appelle Tennessee, c'est sans doute pas un hasard et c'est un rapport avec l'État du Tennessee. Donc voilà, oui. Je me suis dit que ça passait, non? Qu'est-ce que vous en dites?
2: Oui, absolument. Oui, et puis il y a l'intro de Nathalie Baye aussi.
0: Il y avait la voix. Ah oui, on peut remettre l'intro pour entendre la voix de Nathalie Baye qui vient de nous quitter. Oui, c'est vrai. Parce qu'en plus, elle a une voix vraiment magnifique dans cette intro.
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0: Oh là là là là, la beauté! Anthony et Loris, j'ai des frissons d'entendre la voix de Nathalie Baye.
1: Nous aussi.
0: Bon. Allez, merci. Merci à tous les deux.
1: Merci à vous. Bravo, Anthony.
0: Anthony et Loris.
1: Bravo, Loris. C'est bonne soirée à vous deux.
0: Bonne soirée. Merci. Vous avez super bien joué. N'oubliez pas, le blind test, c'est tous les jours dans Décibel, sauf demain, parce que c'est férié. Donc, du coup, on sera pas là demain. On vous rediffusera. Ah, mais ça va être très, très sympa, ça. Les chansons préférées d'Anne Roumanoff, une des femmes les plus drôles de France, et qui partage avec vous une playlist. Alors, pour le coup, en plus, c'est chronologique. C'est de sa petite enfance, genre de Casimir et L'île aux enfants, jusqu'à son actuelle grande vieillesse. Donc, c'est vraiment un grand moment que vous allez revivre. Ça, c'est demain à 20h, les chansons préférées d'Anne Roumanoff. Pour le moment, et pour revenir à notre thème de Blind Test, après la Californie chantée par Julien Clerc, l'Ohio d'Isabelle Adjani et le Tennessee de Johnny Hallyday, eh bien, allons-y en Amérique, retrouver un groupe que j'adore, qui s'appelle Lynyrd Skynyrd. C'est un groupe du sud des États-Unis et ils ont chanté en 1974 sur leur album Second Helping, une des chansons les plus chouettes autour de l'État américain de l'Alabama. Rien que l'intro me rend folle. Sweet Home Alabama, Lynyrd Skynyrd. Et dans Décibel, montez le son.

0: dans cette chanson, le piano, la guitare, Sweet Home Alabama, Lynyrd Skynyrd en 74. Alors malheureusement, 3 ans plus tard, crash de leur avion privé entre 2 dates de concert et seront tués sur le coup, notamment le chanteur et principal auteur de Lynyrd Skynyrd, l'immense Ronnie Van Zandt. Steve Gaines aussi est mort. Vous avez entendu là les choristes sur la chanson Sweet Home Alabama, pareil, Cassie Gaines. Voilà, le road manager, le pilote, le copilote. Enfin, il y a eu beaucoup de morts. Et puis d'autres membres du groupe qui, en fait, étaient dans l'avion, qui sont pas morts, mais qui ont été grièvement blessés. Donc, Lynyrd Skynyrd a continué après, mais c'était évidemment plus la même chose après ce crash de 1977. C'est bien, j'ai mis tout le monde de bonne humeur, là. Allez, on continue.
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0: Mais arrêtez-moi, de temps en temps. Moi, on était là, on était bien. Sweet Home Alabama, tout le monde dansait. Et maintenant, on fait la tête. Bon, j'ai une bonne nouvelle. Adrien Gallo, qui était le leader de Bébé Brune, qui, ensuite, après la fin du groupe, enfin même pendant que Bébé Brune existait déjà, d'ailleurs, écrivait pour d'autres artistes, et notamment, avec succès, pour Vanessa Paradis. Adrien Gallo, qui a sorti des albums, et puis récemment, un EP en solo. Il était venu dans Décibel pour nous le présenter. Il vient de sortir une toute nouvelle chanson qui s'appelle Horror Show. On a craqué ? Alors on partage Horror Show, le nouveau Adrien Gallo.

0: Adrien Gallo, une victoire de la musique et 1 million d'albums vendus avec Bébé Brune en solo depuis un petit moment, il est vrai. Et ce petit côté rock qui lui va bien, vivement la suite.
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0: Alors aujourd'hui, c'est l'anniversaire de la mort de Morane, chanteuse belge à la voix de velours qui nous a quittés il y a 8 ans, jour pour jour. Alors, on va pas vous dire à quel point elle manque à la terre entière, et notamment aux chanteurs et aux chanteuses avec qui elle avait partagé des duos, que ce soit quand on a eu Francis Cabrel dans Décibels, quand on a eu Lara Fabian. À chaque fois qu'on parle des duos qu'ils ont pu avoir avec Morane, ils sont vraiment hyper émus, ils en ont un souvenir très très fort. Donc manifestement, c'était pas que son côté artiste, mais c'était vraiment sa lumière et son énergie personnelle qui marquait énormément de monde. Je ne sais pas si vous avez eu la chance, la joie de la voir en concert, Morane, de son vivant, mais si ce n'est pas le cas, je vous recommande un très très joli album live qui s'appelle Carnet de mots, M-O, avec un accent circonflexe sur le O. C'était le petit surnom qu'elle se donnait sur Twitter. Elle signait tous ses tweets mots. Je me souviens, elle était trop drôle sur Twitter, Morane. Donc voilà, Carnet de mots, sorti en 2012. C'est un très joli live au Francofolie de Montréal. Donc pourquoi pas écouter ceci. Nous, pour lui rendre hommage, et parce qu'il n'y a pas de mal à se faire du bien, on va écouter sur un prélude de Bach, Morane, et dans Décibels.

0: France prélude de Bach.
1: Sur l'album de Morane, Ami ou Ennemi, en 1991, sur un prélude de Bach, est signé Jean-Sébastien Bach et Jean-Claude Vanier. Et ça vaut le coup de revoir le clip, puisque dedans, il y a Pablo Villafranca qui, justement, en 1992, l'année de la réalisation du clip, venait de se marier avec Morane. Allez, merci d'avoir écouté Décibel et merci à l'équipe qui était là. Iris Guitoni, Christophe Hulens, Sarah Bécard, Elodie Biancamaria, Yanis Kalem et Franck Moilier. Et bonne soirée!
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3: Bonjour la France, j'espère que tu vas bien. La France, comment ça va Éric Bastien?
4: Ça va bien quand je vois Valérie, ça va toujours bien.
3: Oh là là là là. Alors je vous rappelle que toute la semaine, les candidats s'affrontent pour gagner la finale de demain. Nous sommes jeudi.
4: Nous sommes jeudi, vous en avez combien?
3: J'ai 3 candidats, ce qui veut dire qu'aujourd'hui c'est la dernière chance.
4: Voilà. Oui, j'ai compris. Oui.
3: Alors je rappelle, le premier prix, c'est un séjour pour 4 personnes à Foura. Alors, vous connaissez tous le Fort Boyard, on connaît tous, c'est notre petit... c'est notre petit moment quand on arrive toutes ces épreuves. Alors, le problème, c'est qu'aujourd'hui, le temps et la mer ont fragilisé notre fort. Il est désormais menacé. Alors, pour éviter que le fort s'effondre, eh bien, il y a des travaux de protection qui doivent être engagés. Et il y a un appel aux dons qui est lancé sur fondation-patrimoine.org pour préserver notre petit fort chéri et que le père Foura puisse continuer à monter dans la vigie.
4: Bien évidemment.
3: Donc du coup, comme votre radio ici est très attachée à Fort Boyard, on fait gagner un superbe séjour pour 4 personnes à Foura. Bien évidemment, vous aurez une croisière avec la compagnie Interil pour voir au loin si le père Foura vous fait des signes.
4: On s'approche près d'ailleurs.
3: On s'approche très près, effectivement. Ouais. Vous allez dormir au camping le Cadoré et puis vous dînerez au restaurant le 31 à Foura. Donc c'est quand même pas mal.
4: Forcément bien.
3: Et Willy Rovelli sera samedi entre 12h et 13h en direct de Foura. Donc on est 100% Fort Boyard.
4: On est 100% Fort Boyard.
3: Si on ne gagne pas ça, what is the deuxième prix?
4: Malongo est toujours à l'honneur, évidemment. Malongo qui est très ami avec le père Foura.
3: Bien sûr.
5: Bonjour. Une énigme par jour.
3: Ah,
5: mon Valérie.
3: Oh là là.
5: Mon premier. Et la caisse d'allocation familiale.
3: La CAF?
5: Oui.
3: Ah.
5: Mon deuxième est une hésitation dans la langue française.
3: Cafeux, oui.
5: Vous l'avez.
3: Cafeux, ouais.
5: Mon troisième est une expression à compléter. Un vaut mieux que deux, tu l'auras.
3: Tiens.
5: C'est un tien.
3: Un tien vaut mieux que deux, tu l'auras.
5: C'était le mot tiers que je voulais mettre. Oh, je suis gâteux.
3: Bon, allez.
5: Mon tout est un cadeau extraordinaire. Je suis une cafetière. Bon, c'est pas réussi, je
3: allez,
5: me suis gouré.
3: Allez, machine à café, 32 onzettes, 6 verres en verre.
4: Mais bien sûr.
3: Et je dis encore pardon au père Foura que j'embrasse très fort et
4: bien
3: que
4: sûr.
3: J'aime. Allez, on rejoint tout de suite Didier et Marilyn, nos deux candidats du jour. Comment ça va, les
6: Bonjour.
3: Amis
7: ça
6: Bonjour.
7: Va,
6: Bonjour.
3: Alors, est-ce que Didier, tu es en forme?
7: Ça va.
3: Alors, tu habites dans la Somme, à Franleu.
7: Oui.
3: Tu as 71 ans.
7: Oui.
3: Quel bel âge. Tu es marié à Maryse.
7: C'est ça.
3: Et tu as 2 enfants. Comment s'appellent tes enfants?
7: Alors, j'ai une fille qui s'appelle Isabelle et un garçon qui s'appelle Sébastien.
3: Et tu es papy?
7: Oui. 4 petits-enfants.
3: Oh, pop. Ça t'occupe bien, ça, hein, parce que t'es retraité.
7: Tout à fait, oui.
3: Oui, mais tu dois bien t'occuper des petits.
7: Ben oui, pas mal, oui. Surtout pendant les vacances.
3: Ah là là là là. Ben oui, ça, c'est le truc. Alors, tu es retraité, mais comme je l'ai dit, mais avant, tu étais technicien en secteur industriel. Toute ta carrière, t'as fait ça, c'est ça?
7: Oui, toute ma carrière, dans différentes branches, dans le textile, dans les accessoires de vélo et dans la serrurerie.
3: Oh, bah dis donc, ouais. T'as beaucoup bougé, dis donc, quand même.
4: Manpower.
3: Hein. Manpower.
7: J'ai pas fait d'intérim.
3: Alors, tu fais de la marche tous les jours. Ça, c'est ton
7: pratiquement,
3: truc.
7: Pratiquement, oui.
3: Alors, tu te balades où?
7: Ben, beaucoup dans le village et puis aux alentours, quand on va faire des courses ou autre.
3: Ah, t'aimes bien marcher. T'aimes bien jardiner.
7: Ah oui, ça, c'est ma passion, oui. C'est une de mes passions.
3: Il paraît que t'as un très joli potager et qu'en ce moment, ça sème.
7: Eh oui, ça sème, oui. Ça sème un peu de tout, quoi. Pommes de terre, carottes, radis, navets, poireaux.
3: Eh ben, ça va bien manger de la bonne soupe cet hiver, ça.
7: Exactement.
3: Et voilà. Alors, on va tout de suite marquer le premier point avec la première question, vrai ou faux. Écoute bien.
7: Oui.
3: Ah
4: oh là.
3: Ah là là. Oui, nous... Nous partons en Allemagne, nous allons parler de l'Allemagne.
4: C'est un voyage cette émission.
3: C'est un voyage. Écoute bien, dans un village allemand dénommé Fugerei, je ne sais pas comment on dit, je ne parle pas allemand, Fugerei, F-U-G-E-R-E-I, eh bien figure-toi que dans ce village allemand, le loyer n'a pas augmenté depuis 1521. Est-ce que c'est vrai ou faux? Top chrono, 5 secondes.
7: Je dirais vrai.
3: Eh bien, c'est une bonne réponse. Le village a été fondé en 1521 par le banquier Jacob Fugger et c'est la plus ancienne cité sociale au monde et les habitants payent toujours 1 euro par an. Et voilà, donc j'ai envie de dire bravo monsieur Fugger.
4: Vous ne savez pas quoi faire ce week-end? Eh bien, je vais préparer mon déménagement, évidemment. Marilyn, t'es pas loin de l'Allemagne, toi en plus, si tu veux payer 1 euro par an, t'es en Alsace. Bonjour Marilyn.
6: Bonjour Eric.
4: Bienvenue. Tu habites à Haguenau, c'est dans le Bas-Rhin. Je ne donne pas ton âge parce que ça ne se fait pas pour une femme et...
6: Ah, ouais. D'accord.
4: Non, ça ne se dit pas. Voilà, galanterie.
6: Non, d'accord.
4: Tu es mariée à qui?
6: Alain.
4: Alain, ça fait combien de temps que tu es avec Alain?
6: 45 ans.
4: 45 ans. Je dis tu, hein, Marilyn, hein, on se dit tu, hein, aujourd'hui.
6: Oui,
4: bien sûr.
6: Oui.
4: Tu as deux enfants, alors c'est des grands, parce que voilà.
6: Oui, 43 ans, Alexandrine et ouais. Benjamin, 33.
4: Tout le monde a bien réussi? Qu'est-ce qu'ils font dans la vie comme métier, tes enfants?
6: Oui, elle a bien réussi, elle est RH, la fille, et le garçon, il est en Suisse, il veut travailler dans la banque.
4: Tiens donc, Suisse dans la banque. Voilà. Eh ben, c'est bien. Et puis, il y a quelqu'un qui a fait un enfant, hein, parce que tu as un petit-fils.
6: Oui, c'est Alexandrine qui a eu Lilian, qui a 9 ans.
4: Oh, t'es mamie comment, toi, hein? Comment tu te définis comme mamie?
6: Oh, il me dit que je suis la plus gentille du monde. Alors.
4: Oh, tu es trop mignon, c'est trop chou.
6: C'est trop bien.
4: Trop mignon. T'as travaillé toute ta vie au guichet de la sécurité sociale. Ça va? T'as apprécié ce métier? T'as des bons souvenirs?
6: Oui. Sur Denain, oui, dans le Nord.
4: Ben oui.
6: Il y a 3 ans seulement qu'on est parti du Nord.
4: Bien sûr. Et puis avant, tu étais dans la métallurgie, alors que petite, tu voulais taper à la machine. Et voilà, tu voulais être secrétaire.
3: Comme ma maman.
6: Voilà.
4: Comme ta maman. Marilyn, sois la bienvenue dans Outaquet. On va tenter de marquer un premier point. Je suis ravi que tu fasses partie de l'équipe. N'oublie pas, de l'équipe. De The Team. Oui, non, c'est Marilyn, ma dernière chance.
3: Ouais, voilà, t'es sa dernière chance surtout.
4: Je veux dire, encore une fois, il faudrait peut-être me rappeler le principe de ce jeu. C'est qu'à un moment donné, il faudrait que j'ai des candidats qui gagnent. Marilyn, voici la question. Ambiance.
8: Quand midi arrive, que je sors juste de table, je remets vite le couvert et je passe à table.
4: Je mange, ça c'est Oldelaf. Le pica, P-I-C-A, est un trouble du comportement alimentaire qui consiste à ne manger que de la nourriture surgelée sans la faire décongeler. Ça me paraît dingue. Vrai ou faux? Top chrono, 5 secondes. Le pica.
6: Je dis que c'est faux.
4: Ce serait faux. Es-tu sûr? Oui, c'est faux, c'est faux. Le pica se caractérise par l'ingestion répétée de substances non nutritives, non comestibles. C'est-à-dire que quand on est atteint de pica, ça veut dire qu'on aime manger la terre, la craie, le sable, le plastique, le papier.
3: Eh ben...
4: Voilà.
3: Alors, ça fait un point pour Didier, un point pour Marilyn. Et là, tout de suite, oh Macumba, je danse tous les soirs. Et oui, vous écoutez ici, on vous propose de bouger vos bowlies avec Jean-Pierre Madère. À tout de suite, mes chéris.

0: Bon, on adore les années 80, c'est tous les soirs de 19h à 20h avec Laurent Petit-Guillaume.
1: Mais oui, Jean-Pierre Madère, Macumba, quel bonheur.
0: Eh oui, c'est des boîtes de nuit, les Macumba, généralement.
1: Eh oui, jingle.
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0: Je te sens bien au taquet, parce que on gueulait que je vous vouvoie.
1: Des fois, je sais pas pourquoi tu me vouvoies, je sais pas. C'est des trucs comme ça.
0: C'est le respect.
1: Ah, bien sûr. Alors, Didier, il paraît que tu participes à la champion pays de Somme.
0: Ou la peur.
3: Oui, c'est ça, oui.
1: Ah, alors c'est un genre de question pour un champion. Il y a des questions sur la Somme, les personnages locaux, la langue picarde. Et il paraît que tu es vice-champion.
3: Oui, c'est ça, oui.
1: Et alors, chaque année, c'est quoi le grand prix, l'énorme grand prix, c'est quoi?
3: L'énorme grand prix, c'est qu'on a accès un après-midi au 19e étage de la Tour Perret.
1: Oh, avec une belle vue, j'imagine.
3: Ah, ben une vue à 360

0: 60 degrés, surtout Amiens, on voit on doit voir, parce que je n'ai jamais remporté, on doit voir la cathédrale, toute la vallée de la Somme.
1: Oh, mais tu es vice-champion, c'est quand, cette année, c'est quand le concours?
0: Souvent c'est en fin d'année.
1: Oh, donc là tu te prépares.
0: La finale, c'est en décembre, la finale.
1: Donc là tu te prépares à fond.
0: Il faut déjà, oui, participer à une qualification locale. Donc terminé dans les premiers.
1: Oula.
0: Et ensuite c'est une demi-finale par secteur géographique. Là il faut terminer dans les deux premiers. Et après c'est la grande finale sur tout le département.
1: Oh là là là là, et les questions sont difficiles?
0: Ouais, plus ou moins, ça dépend des domaines qu'on a de prédilection, quoi.
1: C'est quoi toi ton domaine de prédilection?
0: L'histoire, la géographie.
1: Ah, donc déjà tu dois être un peu calé là-dessus, donc c'est bien.
0: Parce un que petit
1: c'est...
0: peu, oui.
1: C'est des questions difficiles en général, l'histoire et la géo. Bah, c'est bien.
0: Plus on avance dans le jeu, plus c'est difficile, oui.
1: J'espère que cette année tu vas gagner et que tu nous enverras une photo de la vue depuis le haut de la tour Perret.
0: Ça, oui, j'espère. Mais faut attendre la fin de l'année. Hein.
1: Bah, c'est pas grave, moi j'attends.
2: On sera là.
1: On sera là, on est très patients.
2: Mais oui,
0: okay, c'est bien.
2: J'espère qu'on sera encore là, qu'on sera en vie, qu'on sera.
1: Alors, il paraît que tu collectionnes les timbres. Tu en as combien des timbres?
0: Les timbres, j'en ai environ 8000.
1: Ah oui, quand même.
0: Mais j'ai commencé à l'adolescence.
1: Et alors, comment tu fais? Tu en achètes dans les brocantes, dans les magasins spécialisés? Tu les achètes tous les timbres?
0: Oui, plutôt dans les brocantes, parce que c'est moins cher. Sinon, si on s'abonne à la banque postale, ça coûte quand même pas mal, quoi.
1: Ouais, mais il y en a plein dans les brocantes. J'ai remarqué souvent quand je chine, il y a beaucoup, beaucoup de...
2: Mais ils sont oblitérés.
1: Oui, bien sûr.
2: C'est
1: mais
2: même mieux, peut-être, non?
1: Je sais pas. Il y a des timbres très, très chers. Je sais qu'il y a des timbres très chers.
0: Oui, c'est ça, oui.
1: Peut-être
0: ceux qui sont rares sont très chers, bien sûr.
1: Exactement.
2: Comme vous, Valérie, vous êtes rare et cher.
1: Oh là là, mon Dieu.
2: Et un peu timbré.
1: Alors, je rappelle aux auditeurs que quand ils commencent par me vouvoyer, c'est que derrière, je vais me prendre une vanne.
2: C'est voilà. La peur, j'ai peur de vous.
1: T'as remarqué, Didier, à chaque fois, il fait
0: ça. Oui, c'est ça, à chaque fois, oui.
1: Et voilà, à chaque fois, tu vois. Les auditeurs ne sont pas dupes, Eric, de votre petite
2: manigance. Je sais, Valérie, je sais.
1: Alors, écoute bien ta question, vrai ou faux. Tiens, une petite ambiance.
2: Ah bah tiens, ça tombe bien.
1: Alors, écoute bien. Il paraît qu'un homme, pour se calmer après une dispute avec sa femme, eh bien pour se calmer, il paraît que cet homme a marché 450 km. Ça devait être une grosse dispute. Alors, est-ce que c'est vrai qu'un homme a marché 450 km pour se calmer après une dispute avec sa femme? Top chrono, 5 secondes.
0: Bon, je pense que c'est vrai, oui. C'était bien disputé. C'était une grosse dispute.
1: Ah, c'était une grosse dispute, c'est vrai. En 2020, un homme a quitté son domicile après une énorme dispute. Il a marché une semaine. Et il a été contrôlé par la police à des centaines de kilomètres de chez lui. Et il va dire, oh, j'avais besoin de me calmer. Bon, ben voilà. Allez, 2 points pour Didier.
2: Ah, c'est beau, ça, quand même, l'amour. C'est que moi, j'ai pas besoin de faire 450 kilomètres. Moi, au bout de 200 mètres, elle me manque. Je reviens immédiatement. Et oui, je suis un lover. Allez. J'ai quelque chose à faire pardonner auprès de ma femme, c'est un message subliminal.
1: Ouais,
2: Marilyn, avec ici Alsace à Haguenau, notre mamie sympathique avec son petit-fils Lilian. Tu lui fais des bons petits plats d'ailleurs à ton petit-fils?
3: Ah oui.
2: Ah, ouais,
3: ah oui, oui. Là, je lui ai acheté le Thermomix 7.
2: Ouais.
3: Je vais m'en faire 3 fois par jour.
2: Alors, ah ouais, t'as acheté le. C'est quoi? Le Thermomix 7, c'est. Ah ouais. Oui, c'est comme un Thermomix. Enfin, j'imagine voilà, c'est une variante, quoi. Qu'est-ce que tu lui fais de bon? Qu'est-ce que tu lui prépares?
3: Eh ben, écoutez, comme je suis du Nord, bah, des bons ragoûts, hein. Et puis beaucoup de gâteaux. Là, je suis en train de faire des flamiches au maroilles.
2: D'accord.
3: Voilà.
2: Des flamiches au maroilles. Ah ouais, le fameux maroilles, bien sûr. Des gaufres du Nord. Qu'est-ce qu'elles ont de. C'est quoi la particularité des gaufres du Nord?
3: Les gaufres du Nord, bah, on fait avec de la cassonade.
2: Ah ouais, ok, je vois très bien. Et puis tu fais aussi du cassoulet. Comme tes parents te faisaient du cassoulet?
3: Ouais. Voilà, c'est ça.
2: Petit
3: souvenir. Je suis
2: rempli les haricots,
3: encore meilleur.
2: Oh là là là là. Et puis t'es une super mamie parce que on parlait de brocantes. Tu fais des brocantes et c'est là que je vois que t'es une bonne connaisseuse parce que mon fils adore tout ça. Tu cherches les Ninjago et les cartes Pokémon pour Lilian.
3: Voilà. Oh là là, c'est tout.
2: Eh ouais. Ah, tu sais qu'il y en a qui valent très très cher, hein, des cartes Pokémon. Hein.
3: Oui,
2: des rares. Hein.
3: Oui, oh là là. Vrai,
2: bah, il doit être content. Hein. Bravo pour les Ninjago. Oui. Hein. Ça c'est encore autre chose, les Ninjago, c'est super. Allez, nous jouons, Marilyn, avec une nouvelle question qui vaut un point. Et voilà une chanson qui est sortie, je crois, le mois dernier.
4: La tour Eiffel est tout.
2: C'est une nouveauté, celui-ci. On aime
4: bonjour
2: beaucoup.
4: La tour, bonjour,
2: on la met en playlist.
4: Bonjour, Paris.
2: On adore Bistaquette.
1: Je crois que c'est Lola Dubini qui chante. Voilà.
2: Il y a un appartement en haut de la Tour Eiffel. Il y a un appart en haut de la Tour Eiffel. Vrai ou faux, 5 secondes.
3: C'est vrai.

0: Que ce soit sur place ou à emporter, c'était délicieux. C'était Amy McDonald avec This is the Life. Sur ici.
1: Ah, jingle.
0: C'est beau.
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3: Ici, nous sommes avec Didier qui joue avec ici Picardie qui a 2 points et Marilyn qui joue avec ici Alsace qui a 2 points également. Alors Didier, comme ça, il paraît que tu penses que ton défaut c'est d'être trop rigoureux ?
4: Ben, un petit peu, oui.
3: Ça veut dire quoi, trop rigoureux ?
4: Ah ben ça c'est exigeant et puis j'aime bien que les choses soient carrées.
3: C'est-à-dire, à ta façon, c'est-à-dire que si Maryse, elle ne fait pas les choses comme tu veux, tu râles ?
4: Un petit peu, quoi. Mais j'en mets les choses à ma façon.
3: Oui. Donc, t'es un mec. T'es un mec,
4: oui,
3: quoi.
4: C'est la vie, quoi.
3: Alors, dis donc, hier, t'as dû te régaler parce que tu adores le foot.
4: Et oui,
3: tu adores le foot et il paraît que tu aimerais déjeuner avec Kylian Mbappé.
4: Ben, j'aimerais bien, oui.
3: Ah bah oui. Bah oui. T'as regardé le match hier, évidemment.
4: Bien sûr, oui.
3: Alors, t'étais pour le PSG ou pour le Bayern ?
4: Ah, pour le PSG.
0: Ah, ouais, voilà. Qualification finale.
4: C'était difficile quand même.
3: Ah bah oui, mais ils ont réussi quand même.
0: Bah, Bayern a marqué un but au dernier moment quand même. Hein.
3: Bah,
0: C'était chaud.
4: Il était temps que ça s'arrête, oui.
0: Ah oui, tu m'étonnes.
3: Tu m'étonnes. Alors, écoute bien, c'est le quiz musical. Je vais te faire écouter une chanson de Jean-Jacques Goldman. Et il faut que tu me donnes les 2 premiers mots de la chanson. Comment démarre la chanson, la première phrase de la chanson. Vas-y, on va écouter cette chanson de Jean-Jacques Goldman. Et là, il démarre par quoi ? Top chrono, 10 secondes.
4: Encore un matin.
3: Ta-ta-ta-ta ! Ta-ta-ta-ta-ta ! Alors, est-ce que c'est une bonne réponse ? Résultat immédiatement en musique.
5: Encore un matin. 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
3: Là. Et oui, encore un matin de Jean-Jacques Goldman. 2 points de plus pour toi, Didier, tu as 4.
0: Marilyn a 2 points. Marilyn, tranquille, elle fait son petit bonhomme de chemin depuis midi. Marilyn qui fait beaucoup de sport, de la marche nordique.
6: Oui.
0: Ouais.
6: Oui.

0: Beaucoup.
1: Combien de fois?
0: Ah ben écoutez, deux fois par semaine.
1: Ah oui, non,
0: mais plus la piscine. Je préfère la piscine.
1: Tu fais aussi de la piscine. Combien tu mesures, combien de longueur tu fais, tu comptes ou tu vas un peu comme
0: non,
1: ça?
0: Non, je compte pas. Non, je compte pas.
1: Ouais, tranquille. De la gym, de la marche nordique, bref, beaucoup de sport, voilà. C'est très bien. Alors, on a parlé des petits défauts de Didier, moi j'aime la parité. Hein. Ah, elle est maniaque. T'as l'air de le confirmer. Hein.
0: Oui, je suis maniaque.
1: Ah. Bon, bah alors ça se caractérise par le rangement, surtout chez toi.
0: Oh là là, je passe derrière tout le monde.
2: Oh là là.
1: Alors bon, je fais tomber un stylo, une lunette, un truc, faut que tu ranges tout de suite immédiatement.
0: Et voilà.
1: Oh là là.
0: Voilà.
2: Bah avec le petit enfant, ça doit être bien.
1: Oui. Tu lui apprends comme ça ou tu lui apprends à ranger?
0: Raisonnable, ça va. Ça va, il est raisonnable quand je vais pour les vacances, il est raisonnable.
1: Bon, ça va. Marilyn qui adore les activités à sensation, d'ailleurs, t'as déjà fait du parapente. Eh oui.
0: Oui.
1: Et manège aussi. Oui. Manège un peu, tu l'emmènes le petit faire des manèges un peu à sensation?
0: Oui, et bah lui, il n'aime pas.
1: Ah, lui, il n'aime pas?
0: Hein? Non, il n'aime pas monter dans les manèges.
1: Il mange les churros pendant que tu vas dans le Grand 8, quoi. C'est marrant, ça.
0: Ah, voilà, c'est ça.
1: Bon, Marilyn, allons-y tout de suite pour ton quiz musical. On va écouter un peu une intro de chanson, comme qui dirait. Là, l'intro s'arrête. Il nous manque les deux premiers mots. C'est parti. C'est le groupe Téléphone, on peut le donner. Top chrono, les deux premiers mots qui arrivent juste là, à ce moment-là.
0: Quelque chose en moi.
1: Quelque chose en moi. De toute façon, je prends que les deux premiers mots. Donc on s'en fout si tu t'es trompé sur le troisième ou le quatrième. On vérifie.
3: Quelque chose en toi.
1: En toi, mais pas en moi, mais c'est bon. Bien sûr, bravo Marilyn. Super, deux points.
2: Magnifique, ça fait 4 points pour Didier, 4 points pour Marilyn.

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3: J'ai déjà la phrase, moi.
2: Oui.
3: C'est Valérie, virgule, vous êtes la meilleure.
2: Oh là là, ok, allez, jingle.
3: C'est ça, non, ou pas?
2: J'aimerais bien, mais je ne pense pas.
3: Allez savoir.
2: Alors, nous sommes avec Didier et Marilyn qui ont 4 points chacun. Alors, on a parlé de Didier hein, qui habite dans la Somme, qui est avec Maryse, qui a 2 enfants, 4 petits-enfants. Nous allons reparler de la rencontre avec Maryse. Ah là là, il paraît que... Ça s'est passé lors d'une soirée de réveillon. La soirée du 31 décembre, un bal était organisé dans une salle des fêtes.
3: Petit calicatin, petit calicatin.
2: Et juste avant minuit, une farandole s'est formée et Maryse et Didier se sont invités à danser l'un et l'autre. Et alors, qu'est-ce qui s'est passé après?
4: Après, on s'est donné rendez-vous le lendemain.
2: Mmh.
4: Et puis, ben, ça a continué, fil en aiguille, ça a continué. Et on s'est mariés au mois d'octobre suivant.
2: Et ça fait combien de temps?
4: 45 ans.
2: Hop, hop, hop, hop, hop, hop. Donc 45 ans en octobre?
4: Oui.
2: Ça fait, c'est les noces de quoi, ça, 45 ans?
4: Ah, je sais pas. Non, ça fera 46 ans en octobre.
2: 46 ans! Oh là là là là là là. Mais alors, est-ce qu'il y a eu un bisou le soir du 31? C'est
4: ah,
2: ça?
4: Bien sûr.
2: Ah, voilà. Et qu'est-ce qui t'a le plus séduit chez Marilyn?
4: Non, c'est pas Marilyn, c'est Maryse.
2: N'importe quoi, c'est chez Maryse.
5: La lavande.
2: Et qu'est-ce qui t'a... Ah bah alors, si, il faut
4: ouais,
2: le dire.
4: C'est Dieu.
2: Hein?
4: C'est vieux.
2: Bah c'est vieux quand même, tu te rappelles
4: non,
2: bien.
4: Non, c'est vieux.
2: Ah, j'ai compris, c'est vieux. Bah c'est
4: ah,
2: vieux.
4: Oui, c'est vrai que c'est vieux aussi, ouais.
2: Elle a les yeux de quelle couleur, Maryse?
4: Marron.
2: Ah là là, les yeux noisettes, mon Dieu, les yeux de l'amour. Donc, c'est les noces de lavande, me dit-on, le 46 ans.
4: D'accord.
3: Mais lavande.
4: Merci de l'apprendre, oui.
2: Eh ben, il ouais. va falloir l'emmener en Provence et ramasser des brassées de lavande.
4: Oui.
2: Ah bah oui.
4: Faut aller dans le midi, hein.
2: Ah bah oui, bah c'est pas mal.
3: C'est pas un voyage qui coûte le plus cher. Hein.
2: Eh bah, non, bah non, enfin, t'as déjà... Surtout que t'adores voyager en France, il paraît que t'aimes les gorges, t'as aimé les gorges du Verdon, t'as aimé les calanques de Cassis, donc t'aimes bien.
4: Oui. Eh bah là... Ça, j'aime bien, oui. Puis j'aime bien Saint-Jean-de-Luz aussi.
2: Ah, c'est joli, Saint-Jean-de-Luz.
4: Bah, et aussi la Bretagne.
2: Ah, toutes les régions de France sont tellement belles. Eh bien là, tu devras trouver des champs de lavande. Mmh. Alors, d'accord. C'est la question qui va te permettre de gagner 3 points. C'est la question à choix multiple. Mmh. Je pose la question, je te propose des réponses. Et à mon top chrono, tu auras 10 secondes pour me donner ta réponse. Demain, nous serons le 8 mai. Mais depuis quand le 8 mai est-il un jour férié en France, de façon définitive? 1945, 1958, 1981, ou depuis qu'Éric Bastien est né?
3: Oui.
2: Alors, depuis quand c'est un jour férié en France, de façon définitive? 1945, 1958, 1981, ou depuis qu'Éric Bastien est né? Top chrono, 10 secondes.
4: 1945.
3: Moi, j'ai pas cet âge-là. Hein.
2: Pas cet âge-là?
3: Oh non.
4: Allô?
2: Eh bien non, c'est 1981. Parce que figure-toi que le 8 mai, ça a été férié en 1981 sous Mitterrand, parce que ça avait été supprimé en 1975 sous Valéry Giscard d'Estaing.
3: Au revoir.
2: Et ça a été rétabli pour commémorer durablement l'armistice de la Seconde Guerre mondiale. Voilà. Donc, pas de point pour toi, Didier.
3: Le fait pas mal, hein? Je demande pardon à Didier Gustin qu'on embrasse.
2: Oui, je demande pardon à la famille de Monsieur Giscard d'Estaing.
3: Et à Laurent Gérard aussi. Alors, nous revenons à nos moutons. Marilyn, oh, l'expression.
4: Oui.
3: Tellement longtemps que je ne l'avais pas sorti, celle-là. Revenir à nos moutons. Marilyn, qui a à cette heure-ci 4 points, qui vit en Alsace, qui est notre mamie gâteau, voilà, qui achète plein de Pokémon pour son petit Lilian, qui a 9 ans, qui est un peu râleux. Là, qui achète plein de Pokémon pour son petit Lilian, qui a 9 ans, qui est un peu râleuse, on l'a dit, qui est maniaque. On va parler un peu de la rencontre, ça te va? C'est pas trop indiscret?
4: Non.
3: Allez,
4: non,
3: la rencontre avec Alain, parce que tu es marié à Alain, avec 2 enfants.
4: Yes.
3: Ça, c'est le générique de Top Gear. Ouais, parce qu'il est question de voiture dans votre rencontre, c'est bien ça?
4: Oui, on s'est rencontrés au permis de conduire dans la salle de code et puis à la conduite également.
3: Alors, il prenait des cours de conduite comme toi dans la même auto-école, tu viens de le dire. Bon, lui, voilà. Alain, il est très grand. Et pendant les cours de code, il t'embêtait un peu, quoi. Hein.
4: Voilà, c'est ça. Il se mettait toujours devant, donc à chaque fois, je le réprimandais. Ah, et après, voilà.
3: Ah oui, tu vas aller. Ça suffit, Alain, passe devant, viens, bon.
2: Ah oui, carrément.
3: Oui, pendant la conduite, parce que ça, c'est le code. Bah, pendant la conduite, pareil. Il se mettait devant, et qu'est-ce qu'il faisait avec le siège?
4: Oui, voilà, c'est ça. Il reculait le siège. Et moi, j'étais derrière. Oui, voilà.
3: Ça ne te plaisait pas, c'est encore ça. Une fois. Bah, suffit, Alain. Oh. Et alors, au bout d'un moment, à force de râler, bah, ça s'est transformé. Qu'est-ce qui fait que ça s'est transformé en bibi, quoi?
4: Eh ben, comme il était très gentil, et puis moi, pareil, bon, bah, après, ça s'est calmé, et puis on s'est rencontrés, on se donnait rendez-vous le soir, on buvait un coup, et on s'est mariés à Noël.
3: Ouais, voilà, vous avez mis la ceinture de l'amour, et vous êtes partis sur les routes du love. Oh, c'est beau. Et ça fait combien de temps?
4: Eh ben, comme Didier, ça va faire 46 ans le 25 décembre.
3: Oh, c'est marrant, ça. Donc, tous les deux, vous êtes sur des noces de lavande, là. Les deux,
4: voilà,
3: là.
4: C'est amusant. Voilà. C'est
3: incroyable. Après, ce sera le cachemire après, je le dis, pour les 47 ans. Allez, on y va. Nous jouons. Marilyn, t'es pas mal, là. Hein. T'es comme Didier. Pour l'instant, t'as fait un sans faute. Oui. Voici une question qui vaut 3 points. On va se détendre. Dans la pratique du yoga, que signifie namasté? Bonjour, je fais des propositions. Bonjour, je te remercie, je salue la lumière en toi, ou bien namasté signifie Sainte Valérie, vous êtes la reine de la Marouffe. Lequel top chrono 10 secondes? Est-ce que ça veut dire bonjour, je te remercie, je salue la lumière en toi, ou Sainte Valérie, la reine de la Marouffe?
4: Je salue,
3: J'ai pas compris, redis-moi. Je salue la lumière en toi, c'est ça?
4: Salut.
3: La lumière en toi. Eh bien bravo, c'est une bonne réponse. Effectivement, namasté, qu'on connaît de nom tous, hein, bien sûr, c'est la salutation sanscrite. Langage, ça. Et c'est généralement prononcé à la fin d'une séance de yoga, les mains jointes. Namasté.
2: Eh bien, namasté Didier à 4, namasté Marilyn à 7. Et là, tout de suite, vous écoutez ici. Et il faut vivre ou survivre, être aimé. Là, c'est qui? C'est Daniel. Va la voir.

0: faut survivre. Daniel Balavoine, évidemment, à 12h42 sur Ici
1: Jungle.
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1: Nous sommes au taquet avec Didier qui joue avec Ici Picardie qui a 4 et Marilyn qui joue avec Ici Alsace qui a 7. Alors, notre petit Didier, ah Didier, il lui est arrivé des bobos, il a souvent des petits trucs. Et oui, vers 10 ans, il paraît que t'es parti chercher des cerises dans l'arbre et que t'es tombé, mais t'es tombé pas n'importe où, t'es tombé où ?
3: Je suis tombé dans une grande touffe d'orties.
1: Aïe, aïe, aïe, aïe, aïe, aïe, aïe, et alors ?
3: Je t'ai bien piqué.
1: Oh là là là là là là.
3: Je suis retourné à la maison en courant, je me suis allongé dans le canapé et j'ai dormi toute l'après-midi.
1: Oh là là là là là là là là là là là là là là.
0: C'est sûr que c'était que des orties, dormir toute l'après-midi.
3: Ouais, j'ai peut-être mis des somnifères dans les orties.
0: Ah bah oui, parce que ça pique.
1: C'est horrible les orties, c'est terrible. Alors il parlait que pendant ton service militaire, on t'avait mis au service santé.
3: Oui.
1: Alors que tu avais fait des études de mécanique, donc bon, voilà. Et il paraît que tu as fait des piqûres pendant tout ton service, c'est-à-dire ?
3: À chaque arrivée de contingent, il y avait des piqûres obligatoires à faire. Et donc, j'ai fait 200 piqûres à chaque fin de mois. Donc, j'en ai fait, plus de 1000 pendant tout mon service militaire.
1: Ah bah, t'es devenu médecin, alors adieu la mécanique, hein ?
3: Non, j'ai même pas de brevet de secouriste.
1: Ah bah, c'est quand même étrange qu'il t'ait mis à faire des piqûres alors que tu faisais de la mécanique. C'est dingue, ça.
3: Ah, mais ça, c'est l'armée, hein.
1: Ah bah oui, mais bon, quand même. Je sais pas trop si j'aurais eu confiance dans un mécanicien pour me faire une piqûre, quand même.
3: Ah, mais il y a personne qui était au courant, hein.
0: C'est inquiétant, on apprend tout ça quand même.
1: Bah écoute, voilà, en même temps, heureusement, il n'a pas eu d'accident.
3: Oui, bah, non, il n'y a jamais eu de malade.
1: C'est déjà pas mal. Alors, il paraît qu'un jour, tu prenais le train avec ta femme à Marseille et qu'à Aix-en-Provence, tous les passagers de la voiture sont descendus.
3: Oui.
1: Et puis, d'un seul coup, il y a des hommes très baraqués, hein, des grosses armoires à classe qui sont rentrés dans le train. Oui, un petit peu comme Éric Bastien.
0: Bien sûr, voilà.
1: Et qu'est-ce qui s'est passé ? Tu t'es demandé qu'est-ce qui se passait ? Et c'était qui montait dans le train ?
3: Ça me semble bizarre. Et c'était Booba qui montait dans le train, dans la voiture.
1: Ah oui. Ah oui, d'accord. Bah, du coup, allez, l'équipe de Booba, ça va ? Ils ont rappé dans le train ou pas ?
3: Un petit peu, mais c'était pas bruyant, c'était vraiment bien sympathique, quoi.
1: Ah, voilà, alors ça, c'est cool. Bon, alors ça, c'est très cool. On salue Booba. Alors, mon petit Didier, c'est la question cash. C'est la question qui te permet de gagner 5 points.
3: Oui.
1: Donc, écoute bien, petite ambiance, tout ça. On part en Provence. Alors, écoute bien. Quelle préparation provençale à base d'olives, de capre et d'anchois se tartine souvent à l'apéritif. Quelle préparation à base d'olives, de capre et d'anchois se tartine à l'apéritif ? Top chrono, 10 secondes.
3: Bah, je pense que c'est la tapenade.
1: Et c'est une bonne réponse. Alors, ça vient de Marseille, elle tire son nom du mont provençal Tapeneau, qui signifie capre. Elle est déclinée en noir ou en vert, mais c'est très très bon, hein, la tapenade. Bravo, ça fait 7 pour Didier.
0: Ça donne faim. T'as pas envie d'une petite tapenade, Marilyn ?
4: Oui, si. J'aurais bien aimé la question, surtout.
0: Mais oui, c'est bon. Non, t'inquiète pas, il y a d'autres questions qui arrivent, et ta question, je suis sûr.
4: C'est vrai.
0: Oui, non, ça va aller. T'es à combien, là ? T'es à 7 points, Marilyn, Didier ?
1: 7.
0: Ah, on est sur une égalité. Là, Marilyn, va falloir un petit peu se distinguer, on est d'accord. Alors, je voudrais revenir quand même sur ce dossier de la maniaquerie. Parce que, on a évoqué ce côté bien rangé, tout ça, bon, on en a parlé rapidement. Mais je découvre, parce que je vais un petit peu plus loin dans ma fiche, que c'est de pire en pire. Tu nous as pas tout dit, Marilyn. Attends, il paraît que tu vas jusqu'à souvent jeter les affaires des autres. Mais ça va pas bien.
1: Mais c'est-à-dire.
4: Ben, je jette à la poubelle. Hein.
1: Mais pourquoi ?
0: Parce que c'est pas bien rangé.
4: Ben, voilà, je veux ranger et puis. Surtout les cuillères après des yaourts.
0: Tu jettes les cuillères à la poubelle ?
4: Voilà, avec le yaourt.
1: Ah oui, d'accord.
0: Et les cuillères en argent, c'est tout ça, c'est. T'as plus de service, quoi.
4: Trop rapide, hein, voilà.
1: Ah, voilà.
0: Non, mais, c'est-à-dire un papier qui traîne. Un papier important, genre en ce moment, tu vois, c'est les impôts.
4: Voilà, voilà aussi, oui. Alors, les enfants, ça
0: râle.
4: Poubelle. Je suis chez eux. Oh là là.
0: Poubelle.
1: Parce que, excuse-moi, je viens d'entendre une phrase qui m'a interpellée. Tu dis chez eux, c'est-à-dire que tu fais le ménage quand tu es chez tes enfants ?
4: J'essaye, mais elles ne veulent pas. La fille, elle ne veut pas. Elle veut pas le
0: Alors, rappelons qu'Alexandrine a 43 ans, bien sûr, et Benjamin, 34 ans. Enfin, il s'appelle Tanguy, c'est leur deuxième prénom.
1: Mais, excuse-moi, c'est normal qu'elle ne veuille pas, parce que si tu lui jettes ses affaires, c'est pas très sympa, quand même.
4: Voilà, elle me dit, tu viens, mais tu ne touches à rien.
0: Voilà, j'ai encore un dossier. Là, j'enquête depuis tout à l'heure, je suis comme Doum Doum dans Les Traîtres. Faut avoir la ref. C'est quoi cette histoire de bouchon dévié?
4: Ah bah alors là, pareil, hein. Pareil, je jette le bouchon d'évier quand je fais la vaisselle. C'est souvent, on fait que acheter des bouchons d'évier.
0: Mais pourquoi ?
4: Et puis je l'ouvre. Alors, bon, après, c'est les égouts qui sont bouchés. Voilà, bon. Okay. Les égouts, quoi.
1: J'ai une pensée émue pour Alain, le mari de Marilyn.
0: Voilà. Une pensée pour tous les bouchons déviés aussi.
4: Il est près de moi, il vous entend.
0: Oui, bah salut Alain.
1: On t'embrasse Alain.
0: Voilà.
4: Bonjour.
0: Voici ta question. Quelle émission musicale française proposant des performances live d'artistes a fêté ses 30 ans en 2024? Une émission de télé musicale française. Top chrono, 10 secondes.
4: Les Enfoirés
0: qui proposent des performances live d'artistes. C'est vrai qu'on aurait pu. Mais les 30 ans, non, les Enfoirés, ça fait, je crois, un petit peu plus. C'était Taratata. Les Enfoirés, c'est depuis 86, même un peu avant, 85 avec Coluche.
1: Alors,
0: avec Tanguy.
1: Eh bien, tout le monde reste à 7 points, c'est parfait. Vous vous départagerez une fois de plus dans l'opération Bingo. Mais en attendant, on va écouter une très jolie chanson qui s'appelle « Il faudrait que pleuve l'amour ». Pascal Obispo et Francis Cabrel. À tout de suite, vous écoutez ici.

0: Ils ont décidé de s'associer, Pascal Obispo, Francis Cabrel. Il faudrait que pleuve l'amour sur votre radio ici.
1: Oui, pleuvons l'amour. Allez.
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1: Ici, nous sommes avec Didier qui a 9, j'ai 17, pas du tout. Je vais compter que 3 points sur la dernière question. C'était 5, il a 9, mon Didier.
3: Mmh. Et ah, ma...
1: T'inquiète pas, c'est Maître Coupez, tu sais. Elle est là, elle vérifie tout, attention. Elle veille au grain. Donc tu as 9 et Marilyn a 7. Alors, comme ça, on aimerait être un écureuil, mon petit Didier?
3: Oui, j'aime bien les écureuils, oui.
1: Et pourquoi ça? Parce que c'est mignon?
3: C'est mignon, oui. Et puis quand on les voit, ben, ils vont se cacher. Et puis quelques instants après, on voit apparaître une tête. Ils regardent si on est là ou pas. Et après, ils changent d'endroit. Et puis aussi, côté précautionneux.
1: Ah oui, ben, ça fait des provisions. Ça fait des petites...
3: Oui.
1: Et voilà, ça anticipe.
3: Voilà.
1: Et oui, moi, je suis un petit écureuil. Bon. Je me fais tout le temps.
3: Ah bon?
1: Ben oui, parce que j'ai toujours des réserves. Mon mec, il se fiche de moi. Mais c'est pas grave. Alors écoute, pour t'encourager à gagner ce bingo, nous allons t'encourager avec une chanson que tu aimes de Francis Cabrel.
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1: Alors, exceptionnellement, pour ce bingo, on aura 15 secondes après mon top pour trouver des choses parce que ça va être un petit peu plus long. Il va falloir que tu me donnes un maximum de titres, de comptines pour les enfants. Tout ce qui est comptine pour enfants qu'on a chanté dans notre jeunesse, eh bien, il faut que tu m'en donnes un maximum des titres. Donc attention, tu as 15 secondes. Comptine pour enfants, top chrono.
3: Je sais pas.
1: Oh si, t'en as chanté.
3: Hippe bergère, Père Jacques.
1: Bah tu m'en as donné deux. Il y avait Cadet Roussel, le roi d'Agobert, une souris verte au clair de la lune, Meunier Tudor, Alouette, à la Claire Fontaine, il court le fumet, fureur. Enfin bon, il y en a deux.
5: Il court le fumet.
1: Bah c'est midi en même temps. Bon, tu en as deux, c'est bien. Tu en as deux.
0: Alors rapidement, quand même, Marilyn nous a beaucoup fait rire. Vous savez qu'elle est maniaque, elle range tout, elle jette tout, ça jette les éviers, on sait pas pourquoi.
1: Ça jette chez ses enfants surtout.
0: Bah oui, elle range chez les enfants et un document des impôts. Vas-y que ça jette parce que c'est pas bien rangé. Et ben un matin, quand elle travaillait à la Sécu, bon, elle avait l'habitude de voir une infirmière qui rentrait chez elle de son bureau. La dame travaillait de nuit. Et un jour, Marilyn, tu l'as pas vue, cette infirmière. Tu t'es inquiétée, voilà, parce qu'elle était pas bien rangée. Pour toi, il fallait que cette infirmière soit bien rangée.
1: Ah oui, d'accord, carrément. Bon, bah écoutez.
0: L'infirmière n'était pas bien rangée, elle a appelé les pompiers. Les pompiers ont été cassés la fenêtre de l'infirmière. Mais qu'est-ce qu'elle faisait, l'infirmière?
6: Ils se sont dérangés et elle était de nuit, donc elle dormait.
0: Mais oui, elle dormait, voilà.
6: Alors, je me suis mêlée, en fait.
0: Mais oui, tu t'en es. Elle t'en a voulu, hein. Elle est fâchée, hein.
6: Oui, au bureau,
0: ils vont
6: bien rigoler.
0: Oui, ils vont bien rigoler, oui. Mon infirmière n'est pas bien rangée, alors j'appelle les pompiers. Bon, oh, allez, pour t'encourager, voici Vita.
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0: Vita que tu aimes beaucoup, tu aimes aussi Vianney, t'as été voir Christophe Maé aussi, où tu vas aller le voir, je crois, bientôt, Maé.
6: J'allais le voir.
0: Ok. Tu aimes la musique française, donc tu es bien chez nous, ici. Voici ton défi. 15 secondes, hein, 5 secondes de plus pour réfléchir.
1: Oui, pour donner bien les titres.
0: Même s'il est en tête avec 9 et toi 7, là on a 10 points à prendre dans le bingo, il n'a fait que 2, il n'a marqué que 2 points. Donc, j'ai besoin de 3 bonnes réponses. Ok Marilyn?
6: Oui.
0: Pour avoir au moins une candidate demain pour la finale. Je te demande, ne me déconcentrez pas, un maximum de titres de contes pour les enfants. Maximum de titres de contes, des contes pour les enfants, top chrono.
6: Ali Baba, le tour du monde, Blanche-Neige, Cendrillon, La Belle et la Bête.
0: La Belle et la Bête, ah bah.
6: Les trois petits cochons.
1: Bah,
0: 4,
1: c'est génial.
0: Ah oui, c'est génial. T'as un peu hésité, mais Cendrillon, le petit poussé, Blanche-Neige, tu l'as dit. Le chat beauté, Pierre et le loup, La Belle et la Bête, je crois que tu l'as dit. Oui, c'est gagné.
1: C'est gagné. Alors, désolé Didier, ce n'est pas toi qui seras avec nous demain en finale alors que tu as très bien joué. Je t'embrasse Didier. Marilyn, demain tu tenteras de gagner le séjour pour 4 personnes à Foura avec évidemment une croisière autour du Fort Boyard avec la compagnie Interil, deux nuits au camping le Cadoret ou la machine à café Malongo, les 32 dosettes, les 6 verres en verre. Bravo Didier, bravo Marilyn.
0: Bravo à tous les deux.
1: Et puis je remercie Céline à la réalisation, notre Lady Di à nous à la technique, Laura au standard et Maître Coupez, heureusement qu'elle est là au savoir.
0: Mais c'est vrai.
1: Quant à Eric Bastien, bah écoutez,
0: heureusement qu'il
1: est là pour reprendre la carrière de Didier Gustin avec les imitations.
0: Oh oui, le père Foura.
1: Allez, il a sauvé ses petites fesses. Il a une candidate demain.
0: C'est vrai, une seule.
1: Pour la finale. Moi, je vous embrasse très fort.
0: Même aussi, on vous embrasse, Valérie.
1: Et puis, on vous retrouve demain, mes petits chéris, sur ICI. Il est 5h, Paris s'éveille et Yoann Guérin arrive.
0: Il est très en forme, Yoann Guérin. Il vous accompagne jusqu'à 6h du matin. Donc, c'est dans les prochaines minutes. On vient quand, nous, Valérie ?
1: Oh, bah, nous, on revient à midi, mon chat.
0: Ah, bah, on va se faire une petite chaise quand même avant, hein.
1: Évidemment.
0: À tout à l'heure.

0: Baby, can I hold you? Tracy Chapman pour vous souhaiter un bon réveil.
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0: Eh oui, parce que même les jours fériés, on est là pour vous accompagner à l'heure du petit déjeuner. Bonjour, heureux de vous savoir avec nous ce jeudi. L'équipe des Lève-Tôt vous attendait. Saveria, Mélodie, Fabien, Christophe. Et regardez qui revoilà. Aude Razo, bonjour Aude.
3: Bonjour, je me suis dit jour férié, j'ai passé une petite tête quand même pour leur dire bonjour. Donc je m'arrête en studio. L'info de la nuit, Johan, ce n'est pas une surprise. C'est le titre de champion de France validé par le PSG sur la pelouse du RC Lens. On va entendre la fierté du Ballon d'Or, Ousmane Dembélé.
0: Et heureux en tout cas de retrouver notre championne de l'info. Vous avez bien fait de mettre le réveil parce que ce matin, on vous présente les aides locales dont vous pourriez bénéficier et qui peuvent vous aider au quotidien et de financière de votre commune, département ou même de votre région. On en parle avec Valère Correa dans 5 minutes. 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
0: Jeudi 14 mai, bon début de journée avec votre radio ici, 5h. On en sait plus sur les 22 cas contacts français pour l'antivirus.
3: Nouvelle rassurante pour l'instant, aucune de ces 22 personnes ne présente de symptômes à ce jour, toutes identifiées comme cas contact de la Néerlandaise qui est morte de la maladie après avoir embarqué sur le bateau de croisière MV Ondus, Mathieu Bonnour.
4: Parmi ces cas contacts, il y a 4 enfants. Tous leurs tests sont négatifs d'après les annonces de la ministre de la Santé. Désormais, on attend le résultat des 18 autres personnes qui devraient tomber dans les heures à venir. Un point rassurant, aucun symptôme n'a été détecté dans ce groupe, considéré comme cas contact, puisque ces personnes se sont retrouvées assez proches de la touriste néerlandaise dans différents avions avant sa mort. Ces 22 Français ont tous été placés en quarantaine dans différents hôpitaux en France, à Paris, Rouen, Bordeaux ou encore Marseille, dans des services spécialisés à l'isolement le plus strict, loin des autres malades, pour éviter tout risque de propagation de la maladie. Cette période d'hospitalisation doit durer au moins 2 semaines, le temps de la période d'incubation moyenne du hantavirus, mais ça pourrait même être encore plus long, jusqu'à 42 jours, la durée maximale d'incubation estimée pour le moment.
3: Et la Française contaminée, elle, par l'hantavirus et qui était sur le bateau de croisière est toujours dans un état critique, en réanimation. Les 4 Français qui avaient été rapatriés avec elle sont toujours négatifs et ne présentent aucun symptôme.
0: Les bateaux de croisière décidément dans l'actualité avec ce paquebot touché lui par une épidémie de gastro.
3: Les analyses le confirment, ce n'est pas l'antivirus, c'est bien une épidémie de gastro-entérite qui touche ce bateau confiné depuis hier à Bordeaux avec 1700 croisiéristes à bord. Les autorités annoncent donc la levée partielle du confinement. Les personnes qui n'ont pas de symptômes vont pouvoir débarquer. L'homme décédé à bord est mort d'une crise cardiaque sans lien avec l'épidémie. Terrible affaire dans le Nord. Un baby-sitter est mis en examen, soupçonné de viol et d'agression sexuelle sur 18 enfants à Lille et dans son agglomération, alors qu'il était déjà fiché pour agression sexuelle sur mineur. Décembre 2025, une mère porte plainte. Elle accuse cet homme de 37 ans, son baby-sitter, d'avoir violé son enfant de 2 ans. Et depuis, Roman Porcon, beaucoup de victimes potentielles ont été identifiées.
5: Les enquêteurs de la police judiciaire de Lille ont cherché à identifier tous les parents qui ont pu avoir recours au service de ce babysitter. Ils découvrent via une plateforme internet que 58 enfants ont été gardés par cet individu entre mars 2023 et décembre 2025 dans la métropole lilloise. Parmi ces mineurs, 3 sont susceptibles d'avoir été violés et agressés sexuellement et 15 auraient subi des agressions sexuelles. Au moment des faits, les victimes étaient âgées de 2 mois à 5 ans. Le parquet de Lille précise qu'il s'est également saisi d'une autre affaire le concernant, des faits de viol et agressions sexuelles sur mineurs commis au cours de l'été 2014 dans un centre aéré de Poitiers. Lundi, en garde à vue, l'homme a nié les faits, également mis en examen pour détention d'images d'atteinte sexuelle sur un animal domestique. Il a été placé en détention provisoire. Le parquet de Lille qui rappelle que tout particulier peut demander un extrait du bulletin du casier judiciaire lors d'une prestation de babysitting.
3: Et puisque cet homme avait déjà été condamné à de la prison en 2020 pour agression sexuelle sur mineur, il avait interdiction d'exercer une activité avec des enfants.
0: À 5h03 sur votre radio ici, c'est officiel, le PSG champion de France.
3: Victoire des Parisiens 2-0 hier soir sur la pelouse de Lens. Et voilà effectivement le PSG champion de France pour la 14e fois de son histoire et pour la 5e année consécutive. Écoutez la réaction de son attaquant, le ballon d'or, Ousmane Dembélé, c'était juste après le match.
6: On voulait venir gagner ici et voilà, fallait faire un match sérieux, on a encore un autre dimanche et puis voilà, on va fêter ça parce que voilà, c'est officiel, on est champion. C'est les trophées individuels, ça vient après, si ça vient c'est bien, si ça vient pas c'est comme ça. Le plus important c'est les titres collectifs et comme j'ai dit, on a gagné la Ligue 1, on a gagné la super coupe, on a gagné l'Intercontinental aussi et voilà, le 30 mai on a quelque chose de grand pour tous les fans du Paris Saint-Germain.
3: Le PSG qui a été reçu à Lens hier avec des chants insultants et des banderoles anti-Qatar. Beaucoup de supporters lensois n'ont pas digéré le report de ce match Lens-PSG pour arranger le calendrier des Parisiens engagés en Ligue des Champions. Troisième titre de champion de France pour le coach parisien Luis Enrique. Ça a été, dit-il, le plus difficile des trois parce que Lens a fait un très bon boulot. Il va y avoir du monde, attention encore aujourd'hui sur la route pour le top départ du pont de l'Ascension, journée classée rouge sur tout le quart nord-ouest. Bison Futé nous annonce une circulation difficile dans le nord et le grand ouest et un trafic très dense en région parisienne dès le début de la matinée. Des ralentissements à prévoir aussi sur le sud-ouest et le quart sud-est où la journée est là classée orange. On quitte la route, on regarde le ciel, c'est le retour des giboulées quasiment partout.
0: Ouais, ben moi je vais vous rajouter une couleur, le gris, voilà, magnifique couleur pour aujourd'hui. Des Pyrénées à l'Auvergne-Rhône-Alpes à la Franche-Comté, le temps est pluvieux ce matin, plus au nord, éclaircie et averse alterne avec un vent sensible. Le temps reste sec et nuageux en bord de Méditerranée. Pour cet après-midi, alors hormis autour du golfe du Lion où le temps reste sec mais venté partout ailleurs, les averses se multiplient et s'intensifient, notamment sur un quart nord-est où elles prennent même un caractère orageux accompagné de grésil. En Corse, quelques ondées sont à craindre par moment avec la présence d'un vent fort. Le vent d'ouest, lui, reste sensible toute la journée sur le pays avec des rafales atteignant 70 km/h en bord de mer, 50 dans les terres. Et puis à noter aussi la tramontane qui souffle fort également. Côté Mercure ce matin à Lille, 6 degrés. À Nantes, Rouen, Reims et Guéret, 7. Nous avons relevé à Paris, Strasbourg, Clermont-Ferrand et Châteauroux, 8. 10 à Brest, 11 à Toulouse, Pau et Bordeaux, 14 à Marseille. Pour les maximales, elles plafonnent entre 11 et 16 du nord au sud. Du nord au sud, elles vont même flirter avec les 20 degrés en bord de Méditerranée.
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0: 5h06, très bon réveil en ce jour férié. Vous êtes peut-être au volant pour profiter d'un moment d'évasion. Volant peut-être aussi direction le travail, parce que ce matin, certaines professions ne s'arrêtent pas. On pense fort à vous et on vous réserve le meilleur, la preuve avec Jean-Louis Aubert.

0: Jean-Louis Aubert, Juste une illusion, 5h11. Bon début de journée avec toute l'équipe ici dès 5h pour vous accompagner.
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0: Avis aux gourmets à quatre pattes. Si vous en avez marre de voir votre toutou bouder ses croquettes marron, plutôt tristoun, direction la rue Franklin, c'est à Lyon. Pourquoi ? Parce que c'est ici Cornella del Prado vient d'ouvrir Doxtronomie.
3: Ah, c'est bien trouvé.
0: Qu'est-ce que c'est ? Ouais, c'est vrai que le nom est plutôt sympa. C'est le tout premier restaurant gastronomique en France, exclusivement réservé aux chiens.
3: Ah oui.
0: Vous oubliez le coin de la table. Ici, Médor a son propre fauteuil à hauteur et sa gamelle, plutôt design aussi. Au menu, merlan frais, riz de Camargue, avec un petit topping de fleurs séchées, rose et pissenlit, s'il vous plaît. C'est coloré, c'est frais. Et on peut même booster le tout avec de la spiruline pour un poil brillant.
3: Et on peut manger aussi, nous ?
0: Alors, oui, c'est ça. On peut grignoter, mais c'est vraiment dédié pour le toutou. Le must du must, c'est le brunch du dimanche ou même le gâteau d'anniversaire qui est personnalisé. Bref, à Lyon, la vie de chien n'a jamais eu aussi bon goût.
3: Alors, moi, mon chat, quand je lui change sa pâtée saumon, je peux vous dire qu'il fait la tête.
0: C'est vrai ?
3: Ah, il n'aime pas que ça change. Donc, je ne sais pas s'il est très gastro.
0: Ah, ben alors, on verra. Faudra tester. On vous réservera une table pour vous et votre chat. Mais visiblement, certains ont de la chance. En tout cas, les toutous ont de la chance. 5h12 dans l'actualité ce jeudi, Aude.
3: On va aller vous voir, vous qui avez l'habitude de vous acheter des chaussures chez Minelli, parce que ça y est, clap de fin, dans 15 jours, toutes les boutiques Minelli auront fermé et ça vous attriste.
0: Côté musique, on se fait plaisir de bon matin. On va pouvoir répéter un petit peu le pas de danse. Les Bee Gees avec Night Fever arrivent dans 5 minutes, mais avant, par ici les économies.
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0: Bonjour Valère Coréard.
5: Bonjour Johan, bonjour Aude.
3: Bonjour.
0: Chaque jour avec vous, un bon plan pour notre pouvoir d'achat. Aujourd'hui, vous vouliez nous parler des aides qui existent au niveau local.
5: Et il y en a un certain nombre. On parle souvent d'environ 1000 euros d'aides ignorées par an, faute de les connaître. Il faut dire que c'est compliqué parce qu'elles sont moins visibles, donc moins connues. Et ça vous concerne peut-être directement. Alors, je n'ai malheureusement pas d'outil parfait. Donc, ce que je vous recommande, c'est de prendre le temps de vous renseigner parce que ça vaut potentiellement le coup. Allez sur le site de votre région, département, ville, intercommunalité aussi, il ne faut pas l'oublier. Les aides peuvent vous concerner si vous entrez dans une catégorie. Mais parfois, c'est pour tout le monde. Et ça peut être un soutien ou même une allocation.
3: Valère, vous avez quelques exemples pour nous faire une idée ?
5: Il y en a des centaines, hein, mais par exemple, des villes financent des composteurs ou en vendent des pas chers du tout, avec parfois même un cours avec un maître composteur, ça c'est quand même génial. Vous avez aussi parfois des aides ou le financement partiel de récupérateurs d'eau de pluie, des titres de transport gratuits pour les jeunes, les étudiants. Les aides à l'achat d'un vélo existent aussi souvent au niveau des communes. J'ai vu des primes de naissance, des protections périodiques gratuites, des couches lavables offertes, des passeports aux cultures. Non, franchement, c'est hyper large, donc je vous recommande d'aller voir sur les sites officiels des différentes communes. Collectivité autour de chez vous. Vous pouvez aussi contacter votre centre communal d'action sociale et faire quelques recherches en ligne pour compléter. Une fois ce travail fait, vous aurez sans doute effectué le plus long du chemin. Et bien sûr, je suis preneur si vous avez des conseils en la matière ou que vous avez découvert des aides insolites autour de chez vous. Vous connaissez mon mail parici-les-economies@radiofrance.com.
0: Grand merci Valère Coréard. Tous les liens pratiques, on vous les met évidemment sur ici.fr, page par ici, les économies.
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0: 5h15, Aude, c'est un nouveau coup dur pour les commerces de centre-ville. Les boutiques Minelli ferment leurs portes.
3: La date est fixée le 30 mai, donc dans 15 jours, il n'y aura plus de boutiques, plus de chaussures Minelli. Disparition d'une nouvelle enseigne française emblématique. Et ça vous fait quelque chose à vous, les clients, on vous tend le micro. Emma Jacob, notre reporter, est allée vous voir dans le centre-ville de Reims.
9: D'ici là, la boutique écoule ses stocks, moins 60% sur tous les articles. Karine a reçu un mail de Minelli le matin.
6: matin même et ressort du magasin avec deux paires.
8: J'ai même demandé si les usines arrêtaient vraiment et elle me dit oui, tout arrêtait et je trouve ça vraiment dommage. On avait la qualité et encore une fois, encore une entreprise qui disparaît.
6: Devant la boutique rémoise, la seule de la Marne et des Ardennes, Isabelle, elle, apprend la nouvelle de la fermeture.
10: C'est une enseigne de ma jeunesse en fait. Ouais, ça fait drôle de savoir que ça va s'arrêter.
6: Et ça fait drôle aussi aux autres chausseurs du centre-ville. Marie a ouvert sa boutique de chaussures pour hommes, femmes et enfants il y a deux mois, juste à côté de Minelli.
11: On n'est jamais satisfait quand on a des voisins qui ferment. Quand il y a de la concurrence, c'est très important aussi. C'est ça qui fait tourner les boutiques. C'est des institutions qui tombent, donc on se demande où on va aussi.
6: Le plus gros concurrent aujourd'hui, rappelle Mélanie Vendeuse, s'appelle Internet.
12: C'est sûr que l'intérêt, il est de se dire, ben, on prend pas la voiture, on reste chez soi, on est derrière son écran, on renvoie quand ça va pas. Faut qu'on arrive à reconquérir par le conseil. Faut qu'il y ait un vrai plus, une vraie différence.
6: Plusieurs chausseurs rémois expliquent avoir déjà mis en place cette reconquête de la clientèle, avec la possibilité de commander en ligne, puis de venir essayer en magasin, ou encore la location de chaussures pour quelques semaines seulement.
3: Et je le disais, la fermeture des boutiques Minelli, c'est un nouveau coup dur pour nos centres-villes, Camailleux, Clers, Okaidi, IKKS. Beaucoup d'enseignes ont été placées en redressement judiciaire ou liquidées ces dernières années. On sait aussi que l'autre magasin de chaussures, André, est en redressement judiciaire. André, à qui il reste 16 magasins en France.
0: Et pour Minelli, on peut aller en boutique jusqu'au 30 mai ?
3: Oui, on l'entendait dans ce reportage. Les boutiques Minelli écoulent les stocks jusqu'au 30 mai avec des remises de moins 60%. Les commandes Internet, en revanche, attention, sont suspendues. L'enseigne qui est en difficulté depuis plusieurs années, un premier sauvetage en 2024, avait fait fondre ses effectifs et elle a perdu 3,7 millions d'euros sur l'exercice 2024-2025.
0: Et on a une pensée ce matin pour les salariés de Minelli. 5h17, le tournoi de Roland-Garros débute lui lundi prochain. Et bien ce soir sur France 2, on vous propose un documentaire inédit. Vous allez entendre que l'ex-joueuse Amélie Mauresmo a été d'ailleurs décisive dans la fabrication de Roland-Garros entre les lignes, c'est le nom de ce docu. Explication dans les coulisses télé, mais avant Night Fever, place aux Bee Gees. Bon réveil.

0: Les Bee Gees, Night Fever, 5h21, l'éphéméride de ce 14 mai. Bonne fête au Mathias aujourd'hui, bon anniversaire. Tiens, aujourd'hui PSG, capitaine Marquinhos, 32 ans aujourd'hui. Jean-Baptiste Guégan, 43 ans, 46 ans pour Florent Père, 55 pour Sofia Coppola. Et puis il y a notamment aussi, tiens, on va rester dans le cinéma, Cate Blanchett, 57 ans, et monsieur George Lucas, 82 ans. Le papa de la saga Star Wars.
1: Ça, on adore. Hein.
0: Ah, ça, on adore. Bah, justement, vous allez adorer parce que dans la lignée de cette saga Star Wars, il y a un nouveau film qui arrive. Star Wars The Mandalorian and Grogu. C'est le 20 mai prochain, c'est mercredi prochain, avec notamment Pedro Pascal. C'est John Favreau qui a la réalisation.
1: Et surtout le petit bonhomme vert.
0: Ah, mais ouais, mais franchement, il est tellement mignon.
1: Le mini Yoda.
0: Ah, ouais, ouais, ça donne très envie d'aller découvrir Grogu, donc, à partir de mercredi prochain au cinéma. Tiens, on va remonter un petit peu dans le temps. Le 14 mai 1914. Henry Ford et Thomas Edison annoncent qu'ils travaillent ensemble sur une voiture électrique abordable.
1: 1914.
0: À l'époque, en fait, les voitures électriques étaient très populaires car elles ne sentaient pas mauvais, ne nécessitaient pas de manivelle pour démarrer, ce qui était plutôt dangereux d'ailleurs à l'époque. Mais étrangement, le projet a été mystérieusement abandonné. Peu après, certains historiens soupçonnent que le lobby pétrolier a fait pression, tandis que d'autres pensent que les batteries, en fait, d'Edison n'étaient tout simplement pas encore au point pour le démarrage automatique. Ce qui est au point en tout cas ce matin, c'est votre chronique télé.
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3: Levez la main ceux qui sont un peu moins concentrés sur leur travail lorsque, au mois de mai, ils entendent ça. Le tournoi de Roland-Garros s'apprête à venir nous dissiper, mais surtout nous passionner pendant près de 15 jours. Ce sera à partir du dimanche 24 mai, à suivre en direct sur les antennes de France Télévisions. Mais dès ce soir, France 2 nous propose une immersion inédite, spectaculaire, passionnante. Une immersion dans les coulisses de l'un des plus grands tournois de tennis du monde. Roland-Garros, entre les lignes, a été tourné durant le tournoi 2025. Le documentaire nous montre l'envers du décor. Pour la première fois, les caméras s'invitent là où personne n'avait encore filmé, auprès de la direction du tournoi. Et notamment d'Amélie Mauresmo, la chef d'orchestre de l'organisation en tension permanente. D'ailleurs, j'ai demandé à Julien Boisny, co-réalisateur du doc avec Yann Lénoré, en quoi Amélie Mauresmo a-t-elle été décisive dans la réalisation de ce documentaire.
4: Amélie Mauresmo a été décisive d'abord par la confiance. Ouvrir les portes d'un événement aussi exposé que Roland-Garros, ça demande beaucoup de courage, parce qu'on ne maîtrise pas tout ce que les caméras vont capter. Hein. Et de son côté, elle a vite compris qu'on voulait pas faire une carte postale promotionnelle, mais raconter la vérité humaine de ce grand tournoi. Ensuite, elle a été décisive parce qu'elle incarne elle-même un personnage très fort et profondément humain. C'est une dirigeante sous pression permanente qui doit arbitrer entre tradition et modernité, entre spectacle et équité, mais aussi les attentes du public qui sont fortes et le respect des athlètes qui est sa mission première. Donc je pense qu'à travers elle, on comprend qu'un tournoi comme Roland-Garros, ça se gagne aussi en coulisses. Et sans cette incarnation-là, la série n'aurait pas eu la même profondeur, tout simplement. J'en suis vraiment persuadé.
3: Julien Boisny, réalisateur du doc à voir ce soir sur France 2, découvrez les coulisses de

0: Roland-Garros comme jamais vous ne les avez vus. Le tout avec un parti pris de réalisation, une qualité technique, esthétique digne du cinéma. Le documentaire a été tourné durant le tournoi 2025, celui qui marque notamment les adieux de Raphaël Nadal et la demi-finale historique entre Carlos Alcaraz et Jannik Sinner. Roland-Garros entre les lignes dès 21h10 sur France 2. Quant à moi, toujours premier sur le service, je reviens avec des balles neuves et de nouvelles coulisses télé demain.
1: Merci Patrice Gascoigne. 5h25, tiens, ce week-end de Pont de l'Ascension, les embouteillages sont nombreux. Justement, ce matin, retour sur la naissance de Bison Futé. On file sur la route du Savoir avec Stéphane Bern dans 3 minutes, mais avant, place aux Enfoirés avec l'hymne, l'île au trésor, sur votre radio ici, bon réveil.

0: L'île au trésor, les enfoirés à 5h28. Un peu d'histoire avant l'actu. Stéphane Bern, ce matin, on voyage au temps où un petit personnage souriant a réussi à éviter les embouteillages à des milliers de Français.
1: Il y a tout juste 50 ans, une mascotte inspirée des Indiens d'Amérique organise les départs en vacances dans toute la France. Été 1975. Les routes de France sont paralysées. Le samedi 2 août, entre Paris et la Côte Basque, on dénombre 600 km de bouchons cumulés et 60 000 voitures bloquées au même moment. C'en est trop. Jean Pouly, ingénieur des ponts et chaussées, a une idée simple. Prévenir les automobilistes à l'avance des journées les plus chargées et proposer des itinéraires bis. Aujourd'hui, ça paraît évident, mais à l'époque, ça relevait quasiment de la science-fiction. Mais pour que l'information marque les esprits, il faut un symbole. On a tout envisagé, un marsouin, un albatros, et finalement nous avons opté pour le jeune Indien, raconte Jean Pouly à la République des Pyrénées. Toujours souriant, coiffé de plumes, Bison Futé apparaît dans les journaux, à la télévision, et surgit même sur les ondes radio.
2: Moi, Bison Futé, je vous aiderai.
1: Évidemment, il n'avait pas communiqué avec des signaux de fumée. Il les invite à suivre ces flèches vertes qui indiquent des itinéraires alternatifs. Il devient le complice malin grâce auquel les automobilistes évitent de s'énerver au volant et de vouloir le scalp des autres conducteurs pour un oui ou pour un non.
2: Suivez les flèches de Bison Futé et préservez vos nerfs.
1: Avant de prendre la route des vacances, consulter des conseils de Bison Futé devient un réflexe pour des milliers de Français. S'il le faut, on décale le départ, on roule de nuit, on emprunte des voies secondaires. Et ça marche, enfin, ça roule plutôt.
3: Vive les départs en vacances! Et puis fais attention, Bison Futé, hein!
1: Dès l'été 1976, la mascotte fait ses preuves. Les autorités dénombrent 30% de bouchons en moins par rapport à l'année précédente. Avant, sur les routes des vacances, c'était le Far West. Il a fallu qu'un Indien nous apprenne à éviter les embuscades.
0: Merci Stéphane Bernat. Évidemment, pour vous accompagner, il y a une radio à avoir dans votre voiture. C'est votre radio ici. 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Nous sommes le jeudi 14 mai. On parlait de Bison Futé. Dans l'info du jour, on s'intéresse au nombre de voitures électriques qui augmentent sur nos routes. On va le constater en Touraine sur l'autoroute A10 dans moins de 2 minutes. Mais avant 5h30, toute l'actualité en français dans le monde, c'est le 90 secondes avec vos Drazo.
4: Le ministère de la Santé se veut rassurant sur l'antivirus. Les 22 Français identifiés comme cas contact n'ont pour l'instant aucun symptôme. Les 4 enfants parmi eux ont été testés négatifs. Tous vont rester hospitalisés pour 2 semaines minimum à l'isolement le plus strict. Un babysitter est mis en examen soupçonné de viol et d'agression sexuelle sur 18 enfants à Lille et dans son agglomération. Cet homme de 37 ans avait déjà été condamné à de la prison pour agression sexuelle. Il avait interdiction d'exercer une activité avec des mineurs. Une cérémonie se tiendra ce midi à Caen en hommage aux 2 agents pénitentiaires tués il y a 2 ans lors de l'évasion meurtrière du narcotrafiquant Mohamed Amra au péage d'Incarville. La cérémonie est présidée par le ministre de la Justice, Gérald Darmanin. Il va échanger en privé avec les familles des victimes. Le Paris Saint-Germain est champion de France. C'est officiel. Victoire des Parisiens hier soir à Lens, 2-0. Et 5e titre d'affilée en Ligue 1 pour le PSG, le 14e de son histoire. Foot encore avec cette question: qui verra l'Amérique et le mondial de cet été? Le sélectionneur Didier Deschamps dévoilera sa liste de joueurs ce soir aux 20h de TF1. Du monde encore sur la route aujourd'hui pour le début du pont de l'Ascension. Bison Futé, voie rouge sur tout le quart nord-ouest avec un trafic très dense dès le début de la matinée en région parisienne. La journée est classée orange sur le reste de la France.
0: Et c'est justement l'info du jour. On est allé voir l'afflux de voitures sur les routes pour ce grand week-end de l'Ascension.
4: On vous a bien regardé, vous qui bouchonnez depuis hier, et constat, ça saute aux yeux. Vous êtes de plus en plus à rouler à l'électrique. On est sur l'autoroute A10 en Touraine, plus précisément sur l'aire de Sainte-Maure de Touraine, avec le micro ici d'Eva Kling. Visiblement, la flambée des prix à la pompe en a décidé plus d'un.
5: À l'origine, Nelly ne comptait pas acheter une électrique, mais il y a deux mois, elle passe le pas.
6: On a réfléchi un petit peu, mais oui, on est parti là-dessus. Et je pense qu'une prochaine, ce sera toujours une électrique. Quand on roule, c'est silencieux. L'électrique, c'est formidable.
5: Ce qui l'a freiné un peu, c'était le temps de recharge. Mais au final, c'est assez rapide, explique Marc, propriétaire depuis peu d'une Mégane électrique.
7: Je vais attendre, moins de 10 minutes.
5: Et pour trouver les bornes sur son trajet Paris-Niort, Marc utilise une application.
7: Une carte virtuelle. Tout est indiqué, hein. Les tarifs, les temps de charge pour faire d'un point de charge à un autre pour aller jusqu'à chez vous.
5: Mais ceux qui roulent à l'électrique ne sont pas à l'abri de quelques galères.
8: J'essaie de me connecter là.
5: Thierry commence un peu à s'énerver, il n'arrive pas à recharger sa Skoda.
8: Alors, vous voyez, j'ai scanné le QR code, voilà, et là j'ai pas accès.
5: Au final, tout est bien. Qui finit bien, il peut rentrer chez lui dans les Deux-Sèvres. Quant à Gilles, c'est direction Poitiers, un voyage depuis Paris qu'il fait pour la première fois avec sa nouvelle voiture électrique. Et ça se passe
9: très bien. Depuis qu'on l'a, je me rends compte qu'il y a des bornes de charge partout. Déjà, on s'arrêtait souvent. Donc, en fait, si on s'arrête toutes les deux heures, ça change pas tellement.
5: Bon, ce qui change, c'est quand même le prix du plein.
9: C'est nettement mieux, oui. Surtout en ce moment, oui.
5: En moyenne, recharger votre voiture électrique pour 100 km sur une borne publique vous coûte 10 euros, soit 4 euros de moins que pour une essence.
4: Les ventes de voitures électriques, quelques chiffres, hausse de 27% entre avril 2026 et avril 2025. Clairement, la guerre au Moyen-Orient, Johan, et la flambée des prix à la pompe relancent le marché de l'électrique qui marquait le pas ces derniers mois.
0: Et merci à Eva Kling pour ce reportage en Touraine. 5h34, la météo des Pyrénées à l'Auvergne-Rhône-Alpes, à la Franche-Comté. Le temps est pluvieux ce matin, plus au nord, éclairci, averse alterne avec un vent sensible. Le temps reste sec et nuageux en bord de Méditerranée. Cet après-midi, hormis autour du golfe du Lion, où le temps va rester sec, mais venté partout ailleurs, les averses se multiplient, s'intensifient, notamment sur un quart nord-est, où elles prennent même un caractère orageux, accompagné de grésils. Encore quelques ondées sont à craindre par moment avec la présence d'un vent fort. Je vous parlais de vent, il va rester bien présent, bien sensible aujourd'hui sur tout le pays avec des rafales atteignant 70 km/h en bord de mer, 50 dans les terres. Les températures à Lille ce matin, nous avons 6 degrés à Nantes, Rouen, Reims, Guéret 7, à Paris, Clermont-Ferrand et Châteauroux 8, 10 à Brest, 11 à Toulouse, Pau et Bordeaux, 14 à Marseille. Vos messages aussi sur la page Facebook ici. 3 petits degrés relevés dans le 77 en Seine-et-Marne par Nadine, 7 en Alsace, on salue Daniel, même température dans le nord à Sainte, nous dit Marie-André, et puis à Limoges, Mathieu, lui, a relevé 10 degrés. Pour les maximales, elle plafonne entre 11 et 16 du nord au sud, ça va flirter avec les 20 degrés en bord de Méditerranée.
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0: 5h35, bon début de journée en ce jour férié. On est heureux de vous accompagner sur la route du travail ou même peut-être en direction de votre lieu d'évasion pour ce week-end prolongé. On vous accompagne en musique avec Fool's Garden et Lemon Tree. Très bon réveil.

0: Lemon Tree, Fool's Garden, 5h39. Bon début de journée.
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0: Pour éviter les pièges, les arnaques, un rendez-vous à ne pas manquer, c'est pas vrai. Aude, ce matin, vous vous intéressez à notre compte Facebook.
3: Oui, avec une arnaque qui tourne beaucoup attention en ce moment et que beaucoup ont déjà reçue. Les escrocs se font passer pour Facebook et essayent de piquer vos identifiants. Je vous explique.
0: Pour la musique du réveil, c'est avec Alain Souchon.

0: avance, on l'écoute avant 6h, mais avant, on avance sur la route, direction le département du Nord, où on retrouve Corinne qui est à Bézieux. Bonjour Corinne.
1: Oui, bonjour.
0: Soyez la bienvenue, comment ça va en ce jeudi férié?
1: Très bien,
0: Quel est le programme pour vous aujourd'hui? Vous travaillez ou vous restez à la maison tranquillement?
1: Ah oui, à la maison tranquillement, oui.
0: Et vous êtes déjà debout à 5h39?
1: Eh oui, lève-tôt.
0: Ah, lève-tôt, ben voilà, ben nous en tout cas on est ravis de vous accompagner à l'heure du petit déjeuner. Corinne, quel est le programme aujourd'hui?
1: Rester à la maison et s'occuper de la famille.
0: Ouais. Vous allez profiter ou pas du pont? Vous faites le grand pont, l'aqueduc même de l'Ascension?
1: Oui, voilà. Oui.
0: Bon, ça c'est sympa.
1: Dites-nous,
0: si nous aussi on a envie de profiter de ce pont de l'Ascension et venir découvrir le Nord, qu'est-ce que vous nous proposez de visiter près de chez vous?
1: C'est ce que j'ai dit à votre assistante. Il y a un parc très sympa qui s'appelle le parc Asnapio.
0: Ouais.
1: Qui est un parc archéologique qui reproduit un village gaulois avec fabrication du pain, de l'ancêtre de la bière. Donc c'est très ludique pour les enfants et très sympa aussi pour les parents.
0: Ah, c'est génial. En fait, il y a des reconstitutions, parce que je suis en train de regarder en même temps, des reconstitutions d'habitats du paléolithique supérieur jusqu'au Moyen-Âge. C'est à Villeneuve-d'Ascq, hein, c'est ça?
1: Oui, tout à fait.
0: Génial. Et vous l'avez donc fait, parce que je vois que vous avez une fille, vous l'avez fait avec votre fille?
1: Oui, tout à fait, nous l'avons fait en famille et on a travaillé de la pâte à modeler. En fait, on a fabriqué des petits objets, voilà, c'était sympa, en terre. Ouais.
0: Ah, franchement, original. Et vous les avez ramenés à la maison après, ces petits objets?
1: Oui, exactement, j'en ai encore un là. Et ma fille était petite quand nous l'avons fait. Mais non, c'est une journée très sympathique, s'il fait beau, à faire.
0: Ouais, c'est sympa, ça laisse en plus des super souvenirs comme ça. Bah, la prochaine fois, on fera un petit concours avec Aude, on ira faire aussi des poteries, on verra qui a la meilleure poterie.
2: Alors j'ai fait des poteries étant jeune, ma maman a gardé le résultat, parce que c'est ma maman.
0: Oui.
2: Mais personnellement, quand je regarde, c'est quand même un peu moche.
0: Je suis exposé dans le salon, c'est ça?
2: Tout à fait, sur la bibliothèque, c'est moche quand même, mais voilà, c'est fait avec amour.
0: C'est une certaine façon de voir l'art, Aude. Corinne, nous en tout cas, on vous offre un super objet, c'est la Radio Collector ici, dernière génération, qui arrivera très bientôt chez vous dans le Nord. On vous souhaite une belle journée, Corinne.
1: Merci beaucoup, vous aussi, merci.
0: On vous embrasse, à bientôt.
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0: C'est pas vrai, le rendez-vous anti-arnaque, Aude, c'est l'arnaque du moment. Des messages très crédibles menacent de bloquer notre compte Facebook.
2: Effectivement, et là où c'est piégeux, c'est que le message en question, Johan, a l'air de venir de Facebook lui-même, alors que ce n'est pas le cas. Ouais. Avertissement de sécurité, c'est comme ça qu'il commence. Une collègue me l'a transféré, elle l'a reçu via Messenger, donc la messagerie de Facebook. Le système a détecté que votre compte contient du contenu enfreignant les droits de propriété intellectuelle. Si vous ne procédez pas à la vérification dans les délais impartis, votre compte pourra être suspendu ou définitivement désactivé. Là, vous aurez noté, l'escroc essaye de vous faire paniquer. Oui. L'expéditeur du message s'appelle MetaSend, et ça fait sérieux, puisque Meta, c'est l'entreprise qui détient Facebook. Dans d'autres cas, il s'appelle MetaMess, ou MetaManager, ou MetaSupport.
0: Bon, visiblement, c'est plutôt MetaStress. et qui nous écrit, en fait, en réalité?
2: En fait, c'est un profil Facebook qu'un vrai, celui d'un de vos amis, Johan par exemple, qui s'est fait pirater. J'ai trouvé des témoignages un peu partout, j'ai perdu le contrôle de mon compte Facebook, l'escroc l'a renommé en MetaSend, et voilà qu'il envoie des messages frauduleux à tous mes contacts. Le but de ces messages, c'est quoi ? L'escroc cherche à vous faire cliquer sur un lien pour vous renvoyer vers une page mensongère et pour vous piquer tout ce qu'il peut vous piquer, identité, mot de passe, il en veut à vos données personnelles, et vous risquez vous aussi à votre tour de vous faire pirater votre compte Facebook. Retenez bien, Facebook ne fait jamais de vérification de compte via sa messagerie Messenger, jamais. Et le réseau social précise d'ailleurs, si vous recevez un message suspect dont l'expéditeur affirme être Meta, ne cliquez sur aucun lien et aucune pièce jointe. Ma collègue dans le message, on l'incitait à cliquer sur un fichier PDF appelé fichier Meta avec un lien dedans. Attention parce que l'arnaque existe aussi par mail.
0: Merci pour ce point de vigilance ce matin, Aude. Et il y a un site en tout cas sur lequel vous pouvez aller sereinement, c'est ici.fr et vous retrouvez cette chronique. C'est pas vrai. 5h44, voici sur votre radio ici, Amel Bent avec son titre « Tu restes ».

0: Amel Bent, pourquoi tu restes ? À l'heure de la guerre en Iran et celle qui continue en Ukraine, on s'intéresse ce matin au rôle que joue l'intelligence artificielle dans ces conflits. Vous allez comprendre avec le magazine Epsilon que l'IA bouscule les codes et les stratégies militaires, diplomatiques. On en parle dans moins de 2 minutes. 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Bonjour.
1: Bonjour Johan, et ce matin sur votre radio ici Provence, on va parler notamment des comportements au volant.
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1: Avec la fondation Vinci Autoroute qui vient de publier les résultats de son baromètre de la conduite responsable, 87% des conducteurs déclarent avoir déjà eu peur du comportement des autres sur la route.
4: Malheureusement, on vit ça tous les jours. Les gens sont pressés, ça manque de civisme. Oui, on vit ça au quotidien dans notre région.
1: Et la suite dans nos reportages ce matin dans le 6-9. Nous recevrons également Julie Lecomte. Elle est déléguée générale adjointe de la Fondation Vinci Autoroute. Elle va nous parler de ce baromètre, des comportements sur la route. Invitée d'ici matin, tout à l'heure à 7h45. Et puis ce jeudi, on vous emmène au moulin. Un moulin sur les hauteurs de Marseille, à Château-Gombert. Si vous avez des oliviers dans le jardin, c'est la bonne adresse.
5: Nous faisons l'huile pour les gens. Ils viennent, ils ramassent leurs olives chez eux dans leur jardin. Ils ont 2-3 oliviers ou plus. On leur presse et ils retrouvent leur huile sur leur table. Et ils sont super ravis.
1: Oui, on y pensera pour la prochaine récolte à l'automne. Thierry David, du moulin de Florette, tout à l'heure avec nous. Ce sera à 6h20. On a des nuages et des éclaircies qui se partagent le ciel de Provence ce matin. Plus de nuages cet après-midi. Puis attention, risque d'orage pour les Alpes du Sud. Les températures en baisse avec 15 degrés ce matin à l'abri du mist. Pour démarrer la journée à Marseille, 16 degrés à Toulon, 9 à Aix-en-Provence et pas plus de 18 degrés cet après-midi par exemple pour un Marseille. Allez, bon réveil, bon courage si vous partez travailler en ce jour férié. On se retrouve tout à l'heure dès 6h.
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0: 5h49, la une de la presse.
6: L'IA, l'intelligence artificielle, va-t-elle multiplier les guerres? C'est la question que pose le magazine Epsilon dans son nouveau numéro.
0: Et pour y répondre, nous sommes avec son rédacteur en chef. Bonjour Vincent Nouériga.
7: Bonjour.
0: Merci d'être avec nous ce matin. C'est vrai que l'intelligence artificielle s'invite sur des opérations militaires, sur les terrains d'opérations militaires dès maintenant. À quel niveau?
7: En fait, elle est déjà présente très concrètement en Ukraine, notamment dans les drones. Il y a des modules d'intelligence artificielle qui prennent le relais des pilotes de drones dans les dernières centaines de mètres pour pouvoir mieux cibler les militaires russes, en l'occurrence. C'est aussi très utilisé par l'armée ukrainienne, par l'armée israélienne pendant les opérations à Gaza, la guerre à Gaza, et en ce moment par les militaires américains en Iran, notamment pour le ciblage. C'est-à-dire que ce sont des modèles de langage un peu comme on les utilise nous dans le grand public, qui fusionnent toutes les informations pour essayer de trouver des informations secrètes ou des images satellites, pour essayer de trouver les cibles les plus... les meilleures cibles, en tout cas, du côté de l'attaquant. Ils évaluent aussi quelles munitions il faudrait utiliser, quels sont les dommages que l'on peut anticiper si on fait une telle frappe. Ça n'empêche pas les tragiques erreurs, malheureusement, mais c'est un outil très utilisé. Et enfin, les états-majors utilisent aussi les modèles de langage classiques pour sans doute faire de la stratégie ou de la tactique.
0: Mais est-ce à dire que cette intelligence artificielle favorise aujourd'hui aussi l'escalade de la guerre ?
7: Oui, on peut penser que ça pourrait rendre les attaques plus faciles, que ça permet d'identifier les failles de l'adversaire plus facilement, ça multiplie les cibles possibles, ça autorise toutes les audaces d'une certaine manière, et également il y a un fait assez saillant, un peu troublant, c'est-à-dire que les intelligences artificielles qui sont utilisées pour la stratégie, la tactique, en tout cas dans les expériences qui sont menées en laboratoire, elles sont très agressives, très escalatoires, c'est-à-dire qu'elles ne se rendent jamais, et elles ont même une fâcheuse tendance à utiliser l'arme atomique, c'est-à-dire qu'elles n'ont pas vraiment le tabou du nucléaire tel que nous l'avons, nous, les humains. Donc, c'est pas très clair les raisons pour lesquelles elles sont si agressives. Cette tendance-là, est justement, c'est un champ de recherche actuel pour essayer de comprendre pourquoi elles sont si agressive, si offensive.
0: Ouais, c'est en tout cas passionnant. Ce que l'on découvre aussi, ce que vous mettez en avant dans ce dossier, c'est que l'IA peut s'inviter aussi, à l'inverse, dans des discussions diplomatiques. Elle peut même devenir en fait pacificatrice d'une certaine manière.
7: Ouais, c'est-à-dire que bon, elle pourrait aider à trouver un bon compromis. Elle pourrait aussi aider au contrôle des armements, c'est-à-dire elle détecte si un pays a tendance à s'armer un peu vite. Elle donne plutôt une image un peu complète de la situation, ce qui a des vertus stabilisatrices. Elle pourrait aussi aider à la cyberdéfense ou même à la défense tout court. Donc elle peut être pacificatrice dans un sens.
0: Des sujets importants en tout cas. Merci beaucoup Vincent Noériga de votre présence. Ce dossier se retrouve dans le dernier numéro d'Epsilon Magazine qui est à la une des kiosques. 5h53. La musique, elle adoucit plutôt, c'est vrai qu'on a tendance à la dire. Elle peut aussi faire du mal, c'est ce qui est arrivé avec le groupe Twin Twin qui représentait la France à l'Eurovision en 2014. Je ne sais pas si vous vous souvenez.
6: Je ne me souviens plus très bien, mais ça me dit quelque chose.
0: Pire résultat de son histoire pour la France. On en parle dans un instant, mais avant, on avance. C'est le mantra signal, hein, Sochon.
2: D5.

0: Souchon, on avance, 5h57, on avance tout droit vers la finale de l'Eurovision, c'est samedi à Vienne en Autriche. Eh bien, nous ce matin, 70 ans d'Eurovision, ce concours qui a marqué la France, c'est votre chronique inédite à l'occasion de l'anniversaire de la compétition qu'on vous propose. Flavien Groyer nous fait revivre ce matin l'édition 2014. The winner is Conchita
1: Wurst from Austria. Cette année-là, la drag queen autrichienne Conchita Wurst triomphe au Danemark. Le résultat des représentants tricolores, lui, est calamiteux, le pire de toute l'histoire de la France. En 2014, c'est le groupe Twin Twin qui est choisi par les téléspectateurs français. Quentin Mauduit, co-animateur du podcast 12 points et spécialiste de l'Eurovision.
2: Ils avaient peut-être eu une petite notoriété, mais en tout cas, ils n'avaient pas d'aura médiatique et artistique importante.
1: À la tête de ce trio pop, Laurent, cheveux bruns droits sur la tête et une chemise manche courte qui met bien en valeur ses muscles. La chanson s'intitule « Moustache ». Une simple ode au poil en apparence, mais avec des paroles plus profondes.
2: Il y a un propos assez critique sur la société de consommation, sur le fait que l'individu a tout ce qu'il lui faut pour être heureux, mais il lui manque une moustache. Je vous laisse avec ça.
1: La musique est plutôt entraînante.
2: C'est rare pour la France d'envoyer une musique up-tempo. Il y a quand même des points assez ressemblants à Papa Outé de Stromae.
1: Le groupe est très optimiste.
3: On a pu prendre la température, voir si le morceau marchait. On a trouvé qu'il marchait très bien.
1: Et il donne tout à Copenhague. Twin Twin ! Mais la mise en scène est trop brouillonne.
2: Ils font des sauts sur scène, ça va dans tous les sens. Il y a des géants de moustaches derrière qui sont incrustés dans les murs LED, mais on comprend pas très bien.
1: Et ça ne prend pas du tout. Le résultat est sans appel. La France termine dernière.
2: C'est la première fois que ça arrive avec deux petits points. C'est-à-dire que non seulement on a fini dernier, et on a failli avoir un zéro pointé. On peut le dire, ça n'a pas marché.
1: Cette dernière place et le très mauvais score l'année suivante sont deux électrochocs. La délégation française change de stratégie avec des chansons plus travaillées, des paroles parfois en anglais et des campagnes de promotion en Europe. Et ça marche. Dès 2016, la France retrouve le chemin du top 10.
0: Et nous, ce matin, on délivre nos 12 points à l'équipe d'ici matin qui nous rejoint en studio. Bon jeudi.
4: Merci, Johan. 12 points également pour vous. Et on se dit à demain dès 5h. Merci de démarrer votre journée avec votre radio locale ici Provence. On est ensemble jusqu'à 9h pour ici matin. Bonjour Camille Payan.
5: Bonjour Philippe Richard. Bonjour à tous.
4: Et puis bon courage à vous qui partez travailler. Hein.
5: Ou qui partez en week-end.
4: Ah oui. Master-ci, ouais. Hop, direction les vacances 7. Hein,
5: voilà. De avec 4 jours. Croissant dans la voiture.
4: Oh là là, oui. Bon, arrêtez-vous. S'il y a trop de croissants dans la voiture, on est preneur aussi. Bonjour ce matin, Bertrand qui réalise cette émission. Allez, belle journée, bon réveil.
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4: 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Il est 6h. Les infos à Marseille, en Provence, Camille Payan, et à la une ce matin, ce drame pour un jeune apprenti de Lambesque.
5: Mort hier sur son lieu de travail à Orange, ce jeune de 18 ans était apprenti en bac pro horticulture au sein d'une pépinière et élève à la maison familiale rurale de Lambesque, Garachon. D'après les premiers éléments, Clément Arnal, il est décédé lors d'une manœuvre avec un engin.
7: Oui, d'après des sources policières, vers 8h30, le jeune garçon est dans un utilitaire avec son patron, en train de le décharger. Utilitaire dans lequel se trouve notamment un motoculteur. Pour des raisons qui ne sont pas encore complètement claires, par un effet de bascule alors qu'il déplace ce motoculteur, le jeune se retrouve coincé entre son guidon et le plafond du camion. Il est alors seul, puisque son patron s'est absenté une dizaine de minutes. Lorsqu'il revient, c'est déjà trop tard. À leur arrivée, les secours trouvent la victime inconsciente. Ils tentent de la réanimer sans succès. Les personnes sur place ont été évidemment particulièrement choquées. Une cellule psychologique a été installée à la fois pour la famille ainsi que pour les collègues du jeune homme.
5: À Clément Arnal pour ICI Provence, une enquête est ouverte pour homicide involontaire en collaboration avec l'inspection du travail pour comprendre ce qu'il s'est exactement passé. Le H, condamné à 12 ans de prison à Seine-Larby, alias le H sur les réseaux, a été condamné par le tribunal de Paris pour avoir recruté depuis sa prison un adolescent chargé d'une exécution à Marseille. Exécution qui finalement a échoué. Ce jeune homme est aussi connu dans une autre affaire à Marseille. Il est soupçonné d'avoir commandité le meurtre d'un chauffeur VTC en 2024. 2024 par un jeune de 14 ans.
4: Prudence hein, sur la route encore ce jeudi férié.
5: Votre week-end prolongé commence peut-être ce matin et vous allez prendre le volant. La journée est classée orange dans le sens des départs dans la région. Vous verrez aussi de nombreux policiers et gendarmes. Les contrôles sont renforcés. Vitesse, alcool, non-respect du code de la route. Le baromètre de la Fondation Vinci Autoroute publié ce week-end montre que les règles ne sont pas respectées sur la route à Adèle Chiron.
8: Près de 9 conducteurs sur 10 avouent dépasser de quelques kilomètres la vitesse autorisée. Alors pourquoi ils ne respectent pas le code de la route ? Parmi les réponses, ils le font car la limitation en vigueur leur semble inadaptée. Vinci Autoroute explique pourtant que l'excès de vitesse est la première cause de mortalité au volant. L'autre enseignement de ce baromètre, les Français sont toujours aussi accros au téléphone. 79% des sondés en région PACA l'utilisent. Paramétrer son GPS, changer une musique, tout ça en conduisant. Les premiers concernés, ce sont les jeunes de 16 à 24 ans. Plus ils sont connectés, plus ils se déconnectent de la route. La moitié d'entre eux envoient et lisent leurs messages. Les kits main libres sont pourtant de plus en plus utilisés grâce à la connexion Bluetooth dans les voitures. Une pratique tolérée, mais qui, selon le baromètre, détourne tout autant la concentration des conducteurs.
5: Adèle Chiron pour Ici Provence. On y revient ce matin avec la déléguée générale adjointe de la Fondation Vinci Autoroute, invitée de Ici Provence à 7h45. Sur les rails à la SNCF, attendez-vous aussi à des difficultés. Ce week-end, en gare Saint-Charles, d'importants travaux débutent dès demain jusqu'à dimanche 10h. Les trains vont avoir donc pour terminus soit la gare de la Blancarde, soit la gare TGV d'Aix. SNCF Réseau doit remplacer des postes d'aiguillage, effectuer des travaux sur les quais et réaliser une passerelle au sein de la gare de Miramas. Le rideau du magasin Minelli d'Aix en Provence restera définitivement baissé à partir du samedi 30 mai. Ce jour-là, vous pourrez encore acheter des chaussures. Après donc cette page qui se tourne de l'enseigne créée en 1973 à Gémenos, Minelli employait 86 personnes. La marque a perdu près de 4 millions d'euros lors de son dernier exercice publié pour 2024-2025.
4: C'est toujours une image qui fait mal aux yeux, hein, les déchets qui volent partout à Marseille quand le vent souffle fort.
5: Des rafales jusqu'à 70 km/h hier et des papiers, plastiques, canettes qui jonchent le sol à cause des poubelles qui débordent et qui volent donc partout. Dans cette vidéo de Clean My Calanque qui organise régulièrement des collectes, nous sommes sur le Prado et les déchets donc s'envolent. Et cette petite phrase qui commente la vidéo « Depuis qu'on est petit, c'est pareil ». Éric Acopian, le fondateur de l'association, est lassé de voir toujours la même chose à Marseille.
9: On le sait, hein, Marseille est une ville où il y a du vent. Et en fait, je trouve ça fou que moi, depuis que je suis petit, je vois les poubelles qui débordent, je vois tous les marchés de Castellane, de la Plaine, de Noailles, qui débordent de plastique. Et c'est pas géré, alors que bah, ça fait quand même des dizaines d'années que c'est le cas. Enfin, ça fait 5000 ans qu'on sait qu'à Marseille, c'est une ville qui a du Mistral, c'est pas nouveau. Et on voit encore les mêmes scénarios depuis que je suis petit. Et nous, on a organisé des ramassages hier. Et la grande majorité de ça, c'est les poubelles qui ont débordé et qui s'envolaient avec le vent. Au bout d'un moment, c'est une excuse, quoi.
5: Et le vent qui va continuer de souffler encore ce jeudi, mais un peu moins fort. À Toulon, en revanche, les parcs et jardins restent fermés ce jeudi férié. Le vent doit se renforcer justement à Toulon. Retour à la normale prévue pour demain.
4: Vous allez peut-être profiter de ce week-end pour lire.
5: Et pourquoi pas se plonger dans un des ouvrages de l'écrivaine varoise Maud Ankawa, vous avez dû entendre déjà parler de ses livres, Kilomètre Zéro, Respire, Plus Jamais Sans Moi. Le dernier, c'est Tu m'avais promis, dans lequel l'auteur évoque notamment la résilience. Mais c'est une passionnée très altruiste que vous avez pu rencontrer chez elle, à Sanary, Christelle Marquez.
10: Entre Kilomètre Zéro, que Maud Ankawa écrit pour un ami, et Tu m'avais promis, il s'est passé 10 ans et l'ami s'est transformé en plus de 8 millions de lecteurs.
11: Je me disais, si ça peut aider ne serait-ce qu'une personne sur Terre, moi qui viens du monde scientifique, qui a beaucoup de mal à écrire, j'ai pas la plume facile, mais je me suis dit, je dois m'accrocher si ça peut aider une seule personne sur Terre. Donc évidemment, d'imaginer tous ces lecteurs, et effectivement, on est à plus de 8 millions aujourd'hui, personne pouvait s'y attendre, ni même mes éditeurs qui sont du métier, ni moi encore moins. Et je suis toujours surprise de l'engouement à chaque fois, mais je suis très heureuse.
10: Un engouement qui se retrouve déjà dans ce quatrième roman. Et puis ces livres intéressent aussi le petit et le grand écran.
11: Si on déroge au scénario, c'est compliqué parce qu'il va y avoir beaucoup de déceptions. Et en même temps, dans le cinéma, en tout cas moi je l'apprends, il faut de la tension aussi dans un film. Et ça peut pas être que Maëlle qui marche dans la montagne. Beaucoup de gens sont en train d'y réfléchir, des réalisateurs sont en train d'y penser parce qu'ils voudraient vraiment l'adapter. C'est pas un challenge pour moi, c'est un challenge pour eux. Mais ce serait fabuleux, vraiment... Je suis très ouverte à ça.
5: Et en attendant, vous pouvez évidemment lire avant de voir tout ça sur grand écran. Tu m'avais promis, quatrième roman de Maud Ankawa qui se raconte sur Ici Provence. C'est l'info d'ici à retrouver tout à l'heure sur ici.fr.
4: Et si vous n'avez pas lu le Kilomètre Zéro, vraiment lisez-le, c'est une petite pépite.
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5: Bon, c'est encore une journée avec du vent, Philippe.
4: Oui, et là, on n'est pas au kilomètre zéro.
5: Non, là, c'est...
4: C'est 60 km en rafale attendu pour le vent aujourd'hui. Puis le ciel sera moins beau. Nuages éclaircis ce matin et encore plus nuageux cet après-midi.
5: Ah,
4: voilà.
5: Sympa.
4: Bon, finalement, faites bien d'être là.
5: Hein. Oui, voilà.
4: Voilà. Attention, si vous êtes dans les Alpes du Sud, hein, les randos, vous vous renseignez bien avant puisqu'on a un risque d'orage pour les Alpes du Sud dans l'après-midi. Alors, température au lever du jour ce matin, Marseille, 15 degrés, Toulon 16, Aix 9 degrés. À Gap, 6 degrés. À Digne, 8 degrés. Même chose à Pélissane, où la fête de la transhumance va animer les rues de la ville de Pélissane. En ce jeudi de l'Ascension, ça démarre à 10h au parc Roux de Brignoles. Cet après-midi, pas plus de 18 degrés en Provence. Ça baisse encore. Température assez fraîche hein, jusqu'à lundi. Ensuite, ça va remonter la semaine prochaine. Je crois que milieu de semaine prochaine, on pourrait avoir du 27-28 degrés. Ouais, c'est...
5: On bascule.
4: C'est le yo-yo. Voilà. Et puis, si vous êtes allergique, hélas, au pollen de graminées, on est toujours en risque élevé hein, dans notre région. 6h08, le point trafic, ça roule très bien sur nos autoroutes. Une info à partager avec nous, un message par WhatsApp, hein, écrit au vocal, au 04 42 38 08 08.
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4: Allez, la journée démarre, le jour se lève tranquillement, les oiseaux commencent à chanter dans le jardin, vous préparez le café, les tartines, la confiture. Vous allez prendre le petit déjeuner en musique, ça vous dit? Vos chansons préférées, Florent Pagny, chantez. Chante.

0: Plan Panier qui sera le 23 mai sur la scène du Vélodrome à Marseille pour la belle soirée Corso Mezzu Mezzu 3, belle soirée ici Provence, Florent Pagny, Patrick Furien, nombreux artistes, et on vous amènera dans les coulisses de l'événement évidemment avec votre radio ici Provence. Il est 6h12.
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0: Belle journée, bon réveil, nous sommes le jeudi 14 mai, jeudi de l'Ascension, c'est férié, vous allez travailler ce matin, allez, bon courage et merci de démarrer votre journée avec ici Provence. Lui, il est tout petit, mais alors il fait mal. Peut-être d'ailleurs en ce moment, vous qui êtes en train de prendre le petit déjeuner, c'est l'aphte. Comment le soulager? Quelles sont les solutions pour atténuer la douleur? SOS, docteur Kierzek qui arrive dans une minute. Et puis vous êtes du signe du lion, peut-être une invitation au voyage, tiens, pour vous aujourd'hui, ça serait une belle surprise pour le week-end de l'Ascension. L'horoscope de Catherine Viguet qui arrive, c'est juste avant les infos de 6h30. Et puis dans la playlist ici Provence ce matin, il y a Jean-Jacques Goldman. Artiste international. Taylor Swift qui arrive. Bonne musique, bonne humeur et bonne journée avec ici Provence.
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0: Allez, Sudarécard, votre santé avec vous, docteur Kierzek. Alors ce matin, docteur, on fait le point sur les aphtes et ils peuvent vraiment nous gâcher la vie.
5: Bonjour à tous. Ils sont petits, mais ils sont extrêmement désagréables. Et ça peut nous rendre la vie compliquée, notamment pour manger. Vous l'avez deviné, ces petites ulcérations qui font la loi dans notre bouche. L'aphte, c'est un petit nid de poule microscopique qui se niche sur la gencive, sur la langue ou à l'intérieur de la joue. Et concrètement, c'est une ulcération qui est bénigne, de la muqueuse buccale, mais le symptôme numéro un, et ça nous fait grimacer quand on prend notre café le matin par exemple, c'est la douleur. Et pas n'importe laquelle, une douleur aiguë, intense et très localisée. Lui, il ne se voit presque pas, mais il va vraiment nous handicaper pour mâcher, pour parler, ou simplement pour avaler la salive. On reconnaît facilement l'aphte, car c'est une ulcération bien ronde, avec un fond jaunâtre ou grisâtre. Et autour, c'est un petit peu rouge, c'est un petit halo rouge. C'est très différent de l'herpès, le bouton de fièvre dont on parlait, qui lui va se manifester par des petites vésicules qui sont remplies de liquide. L'aphte, pas du tout, ça fait plutôt un trou. L'herpès, il est contagieux. Lui, l'aphte, il ne l'est pas du tout. Donc pas de panique, si vous embrassez quelqu'un qui a un aphte, vous n'allez pas l'attraper.
0: Et on fait quoi, docteur, pour s'en débarrasser?
5: Si la douleur est vraiment insupportable, le geste le plus simple, c'est de prendre du paracétamol. Ça fonctionne aussi pour la douleur des aphtes. Ensuite, direction la pharmacie, vous trouverez des gels anesthésiants à base de lidocaïne. C'est un anesthésiant local. Vous l'appliquez directement sur l'aphte. Ça a un effet un peu camisole chimique sur la douleur. C'est extrêmement efficace. Et puis, il y a des bains de bouche antiseptiques. Ça évite la surinfection. Vous pouvez prendre un peu de bicarbonate aussi dilué. Et puis surtout, on va éviter les aliments agressifs. On évite le citron, le piment, les chips trop salés ou les noix, parce que là, ça peut raviver et racler la et raviver la douleur et les aphtes. Et puis la soupe, le yaourt ou la compote en phase aiguë, c'est plutôt pas mal, ça va chouchouter la bouche. Et attention, si vous êtes un craqueur d'aphtes récidivant, c'est-à-dire que vous en avez tout le temps, c'est peut-être pas un simple désagrément, c'est peut-être une stomatite apheteuse récurrente. Alors ça veut dire quoi ça? Ben, ça veut dire qu'à force de se mordre la joue par exemple, ou avec le stress, eh bien, il y a des gens qui vont pouvoir déclencher justement ces aphtes. Et puis une petite astuce, ça peut être le dentifrice aussi. Donc si vous avez changé de dentifrice et que vous avez plus d'aphtes, c'est peut-être lui qui est en cause. Et en tout cas, comme toute ulcération dans la bouche, quand ça dure plus de 10 à 15 jours, on ne banalise pas, on ne dit pas c'est un aphte, il dure, il est récurrent, etc. On consulte son médecin, son stomato ou son dentiste. Allez, d'ici là, portez-vous bien.
0: Ça marche, hein. Merci docteur. Les conseils santé tous les matins, 6h15 sur votre radio ici Provence. C'est bon aussi pour la santé, c'est l'huile d'olive hein, dans notre région. Les gens d'ici avec Laurent Ménel, son micro ici Provence, il nous emmène ce matin, Laurent, sur les hauteurs de Marseille, à Château-Gombert. On va aller frapper à la porte de Thierry David. C'est lui qui tient le moulin de Florette à Château-Gombert, donc à Marseille. Et si vous avez des oliviers dans votre jardin pour la prochaine récolte, vous pourrez lui amener et avoir votre propre huile d'olive sur la table à la maison. Ça, c'est une belle idée. Laurent qui arrive, les gens d'ici, puis la météo chez vous, hein, température que vous avez relevée. Bonjour ce matin à Christine qui se réveille entre Castres avec 12 degrés. La page Facebook ici Provence pour la température qu'il fait chez vous.

0: toutes.
1: Le jour se lève, 6h20 et vous avez choisi la bonne radio, merci. C'est ici Provence. Pour partir en balade avec les gens d'ici, les femmes passionnées, des hommes également, par leur métier, par notre région. Laurent Menel, vous êtes où ce matin ?
2: C'est pas courant, Je suis dans une ferme, d'autant plus que cette ferme se trouve à Château-Gombert. Et que vois-je ? Un moulin, le moulin de Florette.
3: Bonjour, je suis Thierry David et je suis agriculteur.
2: Et c'est le propriétaire des lieux qui nous accueille. Il a bien dit agriculteur et je viens de parler d'un moulin.
3: Oui, parce que nous avons créé un moulin à huile, un moulin à huile d'olive sur Château-Gombert, transféré en 2025 ici à la campagne La Flotte.
2: Puisque c'est une ferme.
3: Une ancienne laiterie exactement, qui date de 1885 à peu près, quand il y a eu le canal de Marseille qui a pu arroser les champs juste devant. Mais la ferme a été construite en 1690, sous Louis XIV.
2: Pourquoi ce choix aujourd'hui de devenir agriculteur ?
3: Alors, mon enfance, je suis né à Plan-de-Cuques. Mon père est de Plan-de-Cuques et ma mère de Château-Gombert, Saint-Mitre. J'ai passé mon enfance avec mon grand-père et mon oncle, presque toutes les vacances, à les aider à la campagne pour l'agriculture. J'ai aidé mon oncle pour l'élevage des porcs et des poulets, des pintades, etc. Donc j'ai toujours été dans ce milieu-là et j'ai toujours voulu revenir à la terre, comme on dit. Plus tard, quand j'ai fait les études de plomberie, je suis resté 35 ans plombier chauffagiste. Et ça s'est fait petit à petit. J'ai eu une idée de créer ce moulin en 2015. Et depuis, j'ai acquéri une oliveraie, bientôt peut-être une deuxième. Et on a pas mal de succès. On fait notre huile que nous vendons sur place et beaucoup, le plus gros du travail. Ce qui plaît énormément aux gens du terroir marseillais, c'est-à-dire à l'eau, Plan-de-Cuques, Château-Gombert, nous faisons l'huile pour les gens. Ils viennent, ils ramassent leurs olives chez eux dans leur jardin, ils ont 2-3 oliviers ou plus, ils nous les portent au moulin, on leur presse et ils retrouvent leur huile sur leur table et ils sont super ravis.
2: Visite du lieu, nous passons à l'étage cette fois-ci et là, une magnifique boutique.
3: Oui, donc du coup, nous proposons à la vente notre huile d'olive. D'ici, de Château-Gombert, et quelques produits locaux. Entre autres, nous torréfions du café. On a du miel de Château-Gombert, dans notre ami Daniel, des amandes de Alpes-de-Haute-Provence, du sel de Camargue, etc. On essaie de faire connaître les producteurs provençaux.
2: Merci beaucoup Thierry.
3: Merci à vous.
2: Et longue vie à ce lieu alors, nouvellement créé pour une autre page de l'histoire que vous allez inscrire ici, à Château-Gombert.
3: Espérons.
2: Depuis le moulin de Florette.
1: Merci Laurent, les gens d'ici à retrouver sur ici.fr.
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1: Allez, coup de cœur, c'est de la vitamine C pour bien démarrer la journée. Taylor Swift avec Hopalite sur votre radio. Ici Provence, bon réveil.

0: avec ici Provence 6h26. Vous êtes du signe du Sagittaire. La lune vous fera du bien aujourd'hui. L'horoscope qui arrive dans un instant. Et puis toute l'actu hein, dans 4 minutes, 6h30 avec Aude Razo.
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0: Et il est 6h27, l'horoscope Catherine Viguier, quelle tendance pour notre zodiaque?
5: De feu et ça secoue un peu. Bélier, ça vous réussit, mais là encore, pas de précipitation. Agissez en réfléchissant avant.
6: Taureau, ça se passe en secret et vos mots privilégiés seront complicité et intimité.
7: Gémeaux, de très bonnes choses au sujet du rôle que vous jouez en société.
8: Cancer, vous aurez besoin de simplicité, d'activités qui vous vident la tête. Peut-être allez-vous cuisiner ou marcher.
9: Lion, vous êtes ravi, une invitation au voyage vous fait le plus grand bien.
10: Vierge, vous allez détester être bousculé, mais pourtant, vous risquez de l'être un peu.
11: Balance, vous êtes en pleine remise en question côté cœur ou job. Ça avance aujourd'hui.
12: Scorpion, si vous passez par une petite déprime, allez voir à l'extérieur, on volera à votre secours.
13: Sagittaire, eh bien la lune vous va bien avec des réjouissances narcissiques, valorisantes pour votre ego.
14: Capricorne, on compte sur vous au sujet de votre famille. Soyez présent et juste.
15: Verseau, ce qui prime, c'est de rencontrer des personnes qui vous aident à vous sentir mieux.
16: Poisson, vous devez faire face à un souci d'ordre financier. Agissez aujourd'hui.
17: Et pour nous tous, surtout, on ne se fait pas de mal, on se ménage.
0: Évidemment, surtout que c'est férié aujourd'hui. Merci Catherine. L'horoscope signe par signe, hein, retrouvé sur l'appli ici. Le temps pour aujourd'hui, alors nuages éclaircis ce matin, plus de nuages cet après-midi, puis toujours un Mistral à 60 km/h. Attention, hein, si vous comptez faire de la randonnée aujourd'hui, il y a un risque d'orage pour les Alpes du Sud dans l'après-midi. Puis les températures vraiment en baisse. Hein, on aura vraiment du mal à dépasser les 18 degrés cet après-midi. Midi. Température relevée chez vous avec la station météo. Vous nous le dites, hein, la page Facebook Ici Provence.
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0: Et bienvenue, hein, si vous venez de nous rejoindre, c'est Ici Provence, votre radio locale. L'info ici à Marseille, en Provence, Camille Payan. Dans quelques instants, on va aller sur une plage assez particulière.
18: Ah oui, mais on ne peut pas se baigner, justement. La plage de Luvonne, qui est fermée par l'Agence régionale de santé en raison de sa qualité d'eau, notamment. Et puis sur la plage aussi, la pollution. Ça s'appelle Épluchure Beach, c'est son petit nom.
0: Ah oui.
18: Son petit surnom.
0: Ça veut tout dire.
18: Voilà.
0: Effectivement. Donc la plage dans deux minutes. Et puis l'appel de la montagne ce matin. Un festival qui s'intéresse au changement climatique en altitude et par conséquent à l'évolution de nos habitudes de vie par la suite. Ça se passe à Bannon demain et samedi. Ce festival, on vous le présente avec notre invité. Invité ici matin, ça sera dans une dizaine de minutes. Il est 6h30, l'actu en France et dans le monde, le 90 secondes, Aude Razo et un mot dans l'actu évidemment en ce moment, c'est l'antivirus.
19: Aucun symptôme n'a été détecté à ce jour chez les 22 Français identifiés comme cas contact de la Néerlandaise morte de l'antivirus. Les 4 enfants parmi eux ont été testés négatifs. Tous vont rester hospitalisés pour 2 semaines minimum à l'isolement le plus strict. Les mesures de confinement sont partiellement levées pour le paquebot de croisière arrivé hier à Bordeaux. Pas d'antivirus, les analyses le confirment. Le bateau est touché par une épidémie de gastro-entérite. Les croisiéristes qui n'ont pas de symptômes vont pouvoir débarquer. Un babysitter est mis en examen, soupçonné de viol et d'agression sexuelle sur 18 enfants à Lille et dans son agglomération. Les victimes présumées avaient entre 2 mois et 5 ans. L'homme avait déjà été condamné pour agression sexuelle. Il avait interdiction d'exercer une activité avec des mineurs. Un bébé de 21 mois retrouvé alcoolisé à sa sortie de la crèche. Une enquête préliminaire est ouverte dans l'Oise. Un hôpital avait fait un signalement en mars dernier. Les parents ont porté plainte. L'enfant aujourd'hui se porte bien. Le Paris Saint-Germain est champion de France. C'est officiel pour la 14e fois de son histoire et la 5e fois d'affilée. Victoire des Parisiens hier soir à Lens, 2-0. Le RC Lens, dauphin du PSG, et qui a fait du très bon boulot cette saison, selon l'entraîneur parisien Luis Enrique. Gare au bouchon si vous prenez la voiture aujourd'hui pour le pont de l'Ascension. Bison futé, voie rouge sur tout le quart nord-ouest avec des déplacements particulièrement difficiles. La journée est classée orange sur le reste de la France.
18: Et justement, ce week-end de l'Ascension, sur l'info d'ici, on met un pied à l'eau. C'est tentant, justement. À Martigues, la surveillance des plages débute aujourd'hui sur certaines plages. Alors qu'à Marseille, on n'ira pas à celle de Luvonne, plage que certains connaissent sous le nom d'Épluche sur Beach, qui porte bien son nom, à cause des déchets qui s'entassent et de la pollution de l'eau. L'Agence régionale de santé l'a même déclaré impropre à la baignade. Voilà pourquoi Marseille ne peut pas l'ouvrir. Baigneurs et surfeurs doivent donc s'adapter, Mathilde Vinceneuve.
20: La plage de Luvonne se trouve à l'embouchure du fleuve côtier du même nom. Un fleuve qui, à chaque grosse pluie, rejette dans la mer les eaux de ruissellement et les égouts qui débordent. Alors les déchets jonchent souvent le sable.
21: Vous regardez par terre, hein, vous voyez tous les microplastiques.
20: Florent est prof de surf sur cette plage et il est parfois obligé d'annuler les cours.
21: Les élèves, ils veulent pas aller dans l'eau, quoi.
20: Céline confirme, ici, les surfeurs sont habitués à composer avec les pics de pollution.
22: Et on y va à nos risques et périls. Les fois où je n'y vais pas, c'est quand il y a une odeur forte.
20: Les baigneurs aussi le savent, comme Yasmina.
23: Souvent quand je viens avec mes enfants et je sais qu'il y a Luvonne juste là qui est polluée. Donc c'est pas vraiment l'endroit idéal pour se baigner pour moi à Marseille.
20: Pour la 5e année consécutive, la qualité de l'eau de cette plage est insuffisante, explique l'ARS, obligeant la mairie à la fermer. Mais la ville rappelle que jusqu'ici, les fermetures ponctuelles étaient la règle et que la plage n'a été interdite aux baigneurs que 7 jours et demi l'an dernier. La fermer totalement signifierait ne plus la surveiller, ce qui pourrait être dangereux, prévient la ville. Florent, le prof de surf, acquiesce.
21: On ne comprend pas pourquoi il ferme, il devrait plutôt agir.
20: La ville de Marseille indique que des travaux sont en cours au bord de Luvonne pour limiter les déversements lors des fortes pluies et annonce saisir le ministère de la Santé pour éviter d'être obligé de fermer la plage.
18: Mathilde Vinceneuve pour Ici Provence, à retrouver sur ici.fr. L'accès donc aujourd'hui à la plage de Luvonne qui reste bien interdit.
0: Ici Provence, 6h33, et dans le journal de 7h, Camille Payan.
18: C'est encore une journée chargée sur les routes, journée orange sur les routes où les comportements sont loin d'être exemplaires. Beaucoup d'incivilités d'après le baromètre Vinci Autoroute. On y revient en détail. Et puis la fin pour Minelli. Le magasin d'Aix-en-Provence fermera définitivement ses portes le samedi 30 mai.
0: Bon, ça donne quoi le temps pour aujourd'hui? C'est moins beau hein, que ces derniers jours.
18: C'est frais surtout.
0: Ouais, c'est frais avec le Mistral, hein, 60 km/h. Donc face à lui, sensation de fraîcheur accentuée. D'ailleurs, dites-nous quelle température il fait chez vous. Nathalie est à la Seyne-sur-Mer. Et elle se réveille avec 13 degrés, température partagée sur la page Facebook Ici Provence. Donc ce matin, nuages éclaircis, beaucoup plus de nuages dans l'après-midi. Attention, avec un risque d'orage pour les Alpes du Sud. Si vous comptiez faire une randonnée, renseignez-vous avant, ça sera pour cet après-midi. Les températures pour démarrer cette journée, Marseille 15 degrés, Toulon 16, Aix 9 degrés. Vous avez à Gap 6 degrés, à Digne 8 degrés. Et on ne dépassera pas les 18 degrés cet après-midi. Pourtant, les seins de glace sont derrière nous. Mais fait toujours aussi frais et températures qui resteront assez fraîches durant ce long week-end de l'Ascension.
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0: Bon, la route à 6h34. Si vous croisez un bouchon ce matin, vous prenez un selfie, ça nous intéresse. Pour l'instant, ça roule très bien. C'est vraiment dégagé. Une inforoute à partager, message vocal ou écrit. Vous connaissez la formule? Non? Allez, je vous la donne. Vous entrez le 04 42 38 08 08 dans vos contacts et vous envoyez un message par WhatsApp.
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0: Allez, 6h35. Breaking news! Il paraît que Gabi est bien plus belle que Morissette. Si je vous le dis, c'est même Alain Bachoum qui nous chante ce matin. Vos chansons préférées ont une radio et vous l'avez choisie. Belle journée avec nous. C'est Ici Provence.

0: Belle journée, bon réveil avec Ici Provence, c'est votre radio locale. Il est 6h39. Dans le prochain quart d'heure, on va retrouver, hein, comme tous les matins, et c'est pas férié pour elle, la bonne humeur de Zizi Panier. Ça sera vraiment les infos de 7h. Le petit coup de patte de ce jeudi s'appelle Valence. C'est une jolie chienne qui est passée en tout ça d'un balcon au refuge. Voilà, elle a été pas passée une bonne enfance. Et on espère que cette petite Valence va trouver quelqu'un à l'adoption ce matin. Elle vous attend en ce moment à l'ASPA de Marseille. Et puis les conseils du veto, il vous donnera tous les conseils sur la vaccination du chat ce matin. Allez, tout de suite, on file à la montagne.
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0: C'est une première édition qui se tiendra demain et samedi dans les Alpes de Haute-Provence à Bannon. Le festival Trouver Refuge, consacré à la montagne en transition. Le but, c'est de trouver ensemble des solutions pour mieux vivre la montagne de demain. Bonjour Marc Gaucheran.
3: Oui, bonjour.
0: Bienvenue, vous êtes le responsable de la librairie Le Bleuet à Bannon et organisateur de ce festival. Pourquoi justement avez-vous eu envie de ce nouveau rendez-vous ?
3: Alors, la question environnementale, eh bien, est une question qui nous soucie, non seulement parce que nous habitons dans un pays magnifique et que, eh bien, évidemment, la préservation de cette nature nous préoccupe, mais que par ailleurs, eh bien, bon nombre de nos visiteurs qui, pour certains d'entre eux, viennent de très loin, non seulement de la France entière, mais de l'étranger aussi, eh bien, sont en général en quête, justement, d'une nature préservée. Et donc, cette préoccupation nous habite, par ailleurs liée, bien entendu, aux évolutions environnementales, le réchauffement climatique, etc. Et donc, nous avons souhaité proposer un rendez-vous annuel autour de ces questions environnementales, dans un but, si vous voulez, d'apporter notre contribution aux transitions, aux transformations en cours.
0: Et la montagne, et vous le constatez au quotidien, Marc Gaucheran, change aussi à cause du réchauffement climatique.
3: Oui, comme on le sait, sans doute que les auditeurs le savent, la montagne, et en particulier les Alpes françaises, se réchauffent beaucoup plus vite que le territoire de la France en général. Et donc cela, et on l'a entendu ces derniers hivers, met en péril le modèle unique des stations de sport d'hiver centrées sur le ski. Et donc actuellement, des réflexions sont en cours pour faire évoluer ce modèle et faire d'autres propositions de type touristique, bien entendu, aux visiteurs qui, par ailleurs, ne cesse de choisir la montagne comme, en quelque sorte, un lieu à fréquenter, un lieu pour s'épanouir. Et donc, nous proposons, entre autres, une table ronde avec différents intervenants qui ont réfléchi à la question, qu'ils soient universitaires, qu'ils soient journalistes, auteurs ou acteurs du territoire, pour faire le point sur les évolutions en cours.
0: Et parmi les invités, il y aura justement, par exemple, Stéphanie Baudet, championne du monde d'escalade. Il y aura aussi la projection du film Veilleur de nuit sur le parcours des migrants. Festival très intéressant donc qui démarre demain, ça dure deux jours et c'est à Bannon. Merci Marc Gaucheran.
3: Merci beaucoup.
0: Belle
3: et
0: journée.
3: À très bientôt.
0: À demain donc, toutes les infos sur ici.fr/Provence pour cette première édition du festival Trouver Refuge à Bannon, consacré à la montagne en transition. Il est 6h42, dans la playlist Ici Provence ce matin, il y a Nathalie Mbruglia. Et attention, il arrive également le taulier Johnny Hallyday.
4: Quelque chose en nous de Tennessee.
0: Vous avez quelque chose d'ici Provence. Merci de démarrer la journée avec nous.
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0: Allez, on y va, 6h44, c'est le petit coup de patte, une aide au refuge de notre région. Cette semaine, le refuge SPA de Marseille à la Valentine. Bonjour Alexia.
8: Bonjour Philippe.
0: Et vous nous présentez aujourd'hui une jolie chienne. Hein ?
8: Oui, Valence, c'est une petite chienne de catégorie 1. C'est un pitbull, mais elle est très très gentille. Elle a pas eu de chance, elle a eu un propriétaire qui l'a un petit peu négligée. Elle était pas maltraitée, mais très négligée. Donc on l'a récupérée, on l'a retapée. Aujourd'hui, elle est à l'adoption. Elle est vraiment extra. Elle est ok tout. Chien, chat, enfant, promenade en ville, promenade à la campagne, la voiture, pas la voiture. Que des qualités pour notre petite Valence. Et elle est toujours là à attendre un futur foyer. Et on comprend vraiment pas pourquoi.
0: Et elle est vraiment adorable. Elle est belle comme tout. La photo à suivre sur la page de la Facebook ici Provence. Voilà, elle a vécu les premières années de sa petite vie. Donc pour l'instant, parce qu'elle est très jeune, hein, sur un balcon, elle sortait quasiment jamais. Donc elle aimerait bien trouver un foyer, une famille chaleureuse. Et on croise les papates pour Valence qui vous attend au refuge SPA de Marseille. Le petit coup de patte donc tous les jours. Et puis les conseils du veto. Tiens, si vous avez un chat à la maison, il passe peut-être journée sur le canapé, il ne met jamais une patte dehors, il ne croise jamais d'autres chats. Alors vous êtes en train de vous dire, ben, finalement, à quoi bon le vacciner ? Docteur Pierre Fabin, vous êtes notre véto. Attention à cette idée reçue. Hein.
9: On pense effectivement souvent à tort que la porte d'entrée bloque les virus. Mais on oublie un détail crucial. Le maître, lui, sort tous les jours. Nous ramenons des microbes sous nos semelles de chaussures ou sur nos vêtements. Les deux grands ennemis du chat contre lesquels on doit vacciner, ce sont le typhus, une gastro-entérite foudroyante, très souvent mortelle, dont le virus est en plus ultra résistant dans l'environnement, et le coryza, souvent vulgarisé comme le rhume du chat, mais qui est une maladie respiratoire très contagieuse et qui peut devenir chronique. Que votre chat vive en studio, au cinquième étage ou à la campagne, le vaccin typhus coryza est le bouclier minimum absolu.
0: C'est noté docteur, et si on a un chat, on va dire aventurier, qui sort se bagarrer avec les matous du quartier, il y a d'autres vaccins justement à prévoir ?
9: Absolument, dès que votre chat franchit la porte ou a des contacts avec d'autres félins, il faut impérativement ajouter la leucose, le virus de la leucémie féline ou FELV. C'est un virus redoutable qui détruit le système immunitaire du chat, un peu comme le sida chez l'humain. Il se transmet par la salive et le sang, donc principalement lors de bagarres, de morsures profondes ou d'accouplements. C'est la maladie des chats d'extérieur par excellence. Et enfin, n'oublions pas la rage, elle n'est plus obligatoire sur le territoire français de manière générale, mais elle le devient si vous comptez voyager avec lui hors de nos frontières.
0: Et oui, et puis là, il y a le passeport qui va avec. Hein. Merci docteur. Les conseils du tous les matins sur votre radio ici Provence, c'est à 7h moins le quart.
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0: Belle journée avec ici Provence, hein, et surtout bon courage si vous partez travailler. Vous faites bien d'être avec nous en ce jour férié. La boutique est ouverte. Et en plus, on vous sort avec les 3 plus et Eric Maronne. Bonjour Eric.
1: Bonjour Philippe, bonjour à tous.
0: Alors le premier plus, il faut voter pour la vieille charité de Marseille.
1: C'est l'un des ensembles architecturaux les plus saisissants du XVIIe siècle en France. Et il vient d'être sélectionné pour représenter la région Provence-Alpes-Côte d'Azur au concours national, le monument préféré des Français.
0: Ah génial.
1: Ah oui, c'est une fierté pour nous, pour Marseille. Et surtout une belle occasion de braquer un petit peu les projecteurs nationaux sur ce trésor du panier. Alors il faut voter en masse. Date de clôture, ce sera le 22 mai. Et pour apporter votre voix, rendez-vous sur le site participer.france.tv.
0: Deuxième plus ce matin, on butine à la Seine-sur-Mer.
1: Oui, c'est ce samedi.
0: Ça
1: te vient, la belle. Je sais, je suis entraîné. La ville, mais donc les abeilles et la biodiversité à l'honneur avec l'événement Abeilles en Seine. Toute une journée d'animation, d'ateliers, de découvertes, de dégustations autour du monde fascinant des pollinisateurs et des produits de la ruche. Mmh. Rendez-vous sur le site du domaine de Fabregas de 9h à 17h30.
0: Et puis troisième plus ce matin, c'est vrai qu'il fait un petit peu frais avec le Mistral. Si vous recherchez une petite laine, j'ai une bonne adresse.
1: Oui.
0: C'est la foire de la laine et les bergers. Bah, c'est aujourd'hui, c'est à Grimaud. Démonstration de tonte de mouton, tri de la laine, atelier de tissage. Il y aura une ferme avec des chèvres, des ânes, des lamas, des poules, des canards, des lapins et j'en passe. Danse folklorique aussi tout à l'heure. Vous allez pouvoir vous restaurer. Ça démarre à 9h sur la place neuve du village de Grimaud. Tout à l'heure.
1: C'est bien ça.
0: Et 9h, c'est l'heure où on vous retrouve.
1: Oui,
0: bienvenue chez vous.
1: Ce sera Kevin Colloc ce matin, puisque c'est le meilleur de bienvenue chez vous. Nous allons parler d'hypersensibilité.
0: Ah, très bien.
1: Oui, ça touche une personne sur 4 quand même.
0: Ah oui, quand même.
1: Vous êtes hypersensible, vous ?
0: Ça dépend à quelle heure.
1: C'était juste une question.
0: Et avec qui ?
1: Allez, oui, merci pour la réponse.
0: Tout à l'heure. Stop à 9h. Il paraît qu'on a tous quelque chose de Tennessee.
1: Oui.
0: Et surtout de Johnny. Hein.
1: Surtout.
0: On l'écoute ?
1: Allez, on y va.
0: Allez, c'est cadeau.
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0: Belle journée avec Ici Provence, c'est votre radio locale, 6h56, vous prenez le petit déjeuner, on s'occupe de la bonne humeur, en plus des tartines ce matin, Zizu Panier hein, qui arrive dans un instant, et toute l'actu dans moins de 3 minutes maintenant, 7h avec Camille Payan.
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0: Elle est là, hein, c'est l'heure, 6h57, opération bonne humeur, comme tous les matins. Bonjour Ziz.
4: Bonjour Philippe, bonjour les copains du matin, coucou c'est Ziz.
0: Et coucou.
4: Mon Dieu Philippe, je viens de m'attraper avec mon mari parce que j'ai raconté qu'on discutait hier chez mon légumier.
0: Ouais.
4: Et c'est là qu'on fait les réunions, mais on va plus chez la pharmacienne, je ne supporte pas.
0: D'accord.
4: Alors on va chez le seigneur des poireaux.
0: Oh, oui,
4: et alors, on discutait, et figurez-vous qu'au Japon, quand ils font grève, eh ben ils ne vont pas payer les gens.
0: Ah.
4: Et comme ça, ça pénalise la société, de, par exemple, de, genre la RTM du Japon.
0: Ouais.
4: Et ça pénalise pas les usagers. Tu vois, moi je trouvais ça très bien,
0: ah,
4: mon
0: oui,
4: mari. Oh, qu'est-ce que tu nous fais, là, la philosophe locale, là, hein? Il me dit, pour qui tu te prends? Mais je dis, mais non, on parle, attends, on refait pas le monde, attends que je te dise, moi. Mais c'est vrai qu'au Japon, eh ben, ils font ça, et je trouve que c'est bien. Alors là, honnête, bien sûr, elle trouvait pas ça bien, tu vois, hein? Elle me dit, qu'est-ce que ça veut dire, ça? Je dis, quoi que ça veut dire? Les gens, ils vont au travail et tout, ils sont embêtés. Attends, quand tout le monde bloque tout comme ça, elle me dit, oui, mais c'est des manifestations, c'est en France on sait faire, hein, il y a les banderoles, tout ça. Oui, j'ai dit d'accord, j'ai dit une grève, il faut en faire. Mais là, quand même, j'ai dit ça pénalise tout le monde, ça bloque tout le monde est à l'arrêt, tu vois. Elle me dit oh ben dis, j'ai quand même le droit de dire ce que je veux, mais je dis pas que tu as pas le droit, j'ai dit tout le monde a le droit de s'exprimer. Mais bon, quand même, elle me dit ben monter dans le bus sans payer, c'est de l'anarchie. Ah ben je dis c'est pas de l'anarchie, c'est la grève. Elle me dit non, elle me dit moi à mon époque, on faisait grève, on bloquait tout, les trains, les écoles, les raffineries, les mariages, les baptêmes, et là au moins, les gens, ils comprenaient qu'on n'était pas contents. Mais j'ai dit, ben oui, je comprends très bien, je lui dis, mais bon, embêter les gens qui vont au travail ou les gens qui doivent voyager, eh ben c'est pas bien non plus. Oh, elle me dit, tu trouves que c'est bien que les gens, ils payent pas? Eh ben, je lui dis, écoute, c'est comme ça. Elle me dit, après, ils vont me prendre goût à la gratuité.
0: Ouais.
4: Hein. Aujourd'hui, le bus, demain, l'électricité. Après, c'est quoi? Les anchois sur les pizzas? Oh, j'ai dit, Odette, arrête-toi un peu. Tu me cherches, là. Hein, oh. Elle me gonfle, celle-là. Hein. Elle me dit, moi, je te le dis, en France, ça marchera jamais. Eh ben, je lui dis, écoute, hein, je te dis pas que c'est en France, je te dis que c'est au Japon. Eh ben, au Japon, ils font comme ils veulent. Et nous, eh ben, on fait des grèves artistiques. Voilà, qu'est-ce que tu veux que je te dise? Oh, elle dit n'importe quoi, je te jure. Enfin. Bon, en tout cas, pour l'instant, on n'est pas en grève.
0: Non, hein. Non.
4: Allez, je vous laisse. Bonne journée. Et bisous de Ziz.
0: Bisous, merci Ziz.
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0: C'est votre radio locale, Ici Provence. Il est 7h. Les infos ici à Marseille en Provence, Camille Payan et la une ce matin, ce week-end de l'ascension. Attention au comportement dangereux au volant.
5: Vous allez en croiser sur la route aujourd'hui. Vous serez nombreux dans la voie de gauche, de droite. Il y a toujours des conducteurs qui prennent des risques. Téléphone, vitesse, alcool, dépassement par la droite. La Fondation Vinci Autoroute publie son baromètre de la conduite responsable et ça ne va pas en s'améliorant. 87% des conducteurs disent avoir déjà eu peur du comportement des autres. C'est vrai que dans la région, à Delchiron, l'agressivité, notamment au volant, est quotidienne.
6: Pour se retraiter, les comportements dangereux et les insultes au volant.
7: Malheureusement, on vit ça tous les jours. Les gens sont pressés, ça manque de civisme. Oui, on vit ça au quotidien dans notre région.
6: 67% des conducteurs en région PACA admettent injurier d'autres automobilistes contre 62% au niveau national. Jamel l'a déjà fait.
8: Oui, bien sûr, plusieurs fois, plusieurs reprises. Après, de manière générale, c'est verbal. Après, descendre de la voiture et frapper, etc., je pense qu'il y a mieux à faire, quoi. Ça s'arrête sur du verbal, quoi.
6: 17% avouent carrément descendre de leur voiture pour s'expliquer avec un autre conducteur. Serge, lui, préfère la méthode douce.
9: Ma position, en fait, je laisse toujours couler. Parce que je pense que ça peut dégénérer à tout moment. Donc, tant qu'il n'y a pas d'accident corporel ou quoi. Souvent, le fait que je ne sois pas agressif, les gens qui s'énervent, soit ils se désénervent d'eux-mêmes.
6: Cette jeune conductrice n'a jamais eu d'altercation, mais elle n'est pas sereine lorsqu'elle roule à Marseille. Alors son réflexe, s'enfermer dans sa voiture.
10: Je sais qu'à chaque fois que j'ai un problème ou quoi sur la route, je vais vérifier que c'est toujours soit bien fermé. Parce que j'ai toujours peur que quelqu'un puisse venir, j'ai toujours peur que quelqu'un soit agressif, parce que ça existe, quoi.
6: Selon l'étude, un Français sur quatre s'estime tout de même courtois au volant.
5: Reportage à Adèle Chiron pour Ici Provence, le baromètre de la conduite responsable. On y revient ce matin dans le détail à 7h45 sur Ici Provence avec la déléguée générale adjointe de la Fondation Vinci Autoroute. La journée est donc classée orange dans le sens des départs dans la région. Si vous devez prendre le train ce week-end, vigilance en raison des travaux importants en gare Saint-Charles à Marseille à partir de demain, vendredi, jusqu'à dimanche 10h. Les trains s'arrêteront à la Blancarde ou à Aix-TGV. Terminus dans ces deux gares-là. D'importants travaux d'aiguillage, notamment, sont prévus en gare Saint-Charles.
0: Un apprenti originaire des Bouches-du-Rhône, donc mort en plein travail à Orange.
5: Un jeune homme de 18 ans, élève en bac pro horticulture au sein de la maison familiale rurale de Lambesque, est décédé tragiquement hier au sein d'une pépinière à Orange où il travaillait. Une enquête est ouverte pour homicide involontaire. Dimitri Morgado, l'accident s'est produit en quelques minutes.
11: Les circonstances commencent à se dessiner dans ce drame. Vers 8h30, l'apprenti est avec son patron. Ils déchargent tous les deux un fourgon. À l'arrière, un motoculteur et des outils. Le patron s'absente une dizaine de minutes. Pendant ce temps-là, le jeune homme continue le déchargement. Mais en voulant déplacer le motoculteur, ce dernier bascule. Le jeune est emporté avec. Sa tête se retrouve coincée entre le guidon de l'engin et le plafond du fourgon. C'est son patron qui le découvre à son retour, mais il est déjà trop tard. Les secours ne réussiront pas non plus à faire revenir le jeune apprenti. L'enquête devra permettre de faire la lumière sur les circonstances exactes. L'autopsie du corps de la victime devrait aussi apporter des éléments. Elle aura lieu demain.
5: Dimitri Morgado pour Ici Provence. C'est maintenant une certitude pour les enquêteurs. Les tueurs de Mehdi Kessassi se sont trompés de cible. Ils visaient bien Amine Kessassi, son grand frère militant anti-narcotrafic et depuis élu à la ville de Marseille. L'erreur provient d'un numéro de téléphone attribué à Amine Kessassi, mais qu'utilisait en fait son frère Mehdi, qui a été assassiné de plusieurs balles le 13 novembre dernier à Marseille.
0: Le coup près est tombé pour le chausseur provençal Minelli.
5: C'est avec le cœur lourd que nous vous annonçons que Minelli ferme définitivement ses portes, peut-on lire sur le site internet de la marque créée à Gémenos en 1973. Vous avez donc jusqu'au 30 mai pour aller acheter une dernière paire de chaussures à prix rabais jusqu'à moins 60%. Après, ce sera terminé. Depuis 3 ans déjà, Minelli était en difficulté, Alexis Arad.
12: Et oui, en 2023, Minelli fête ses 50 ans, un triste anniversaire puisqu'elle est placée en redressement judiciaire une première fois. Frappée de plein fouet par l'épidémie de Covid, en 2020, l'enseigne ne s'est jamais remise de la perte de fréquentation et de l'explosion des plateformes de vente en ligne. Son modèle économique, qui avait fait sa force à la fin des années 90, a finalement mené à sa perte un important maillage de boutiques avec à son apogée plus de 200 points de vente et jusqu'à 2022, plus de 700 salariés dans 14 pays. En 2023, la reprise de Minelli par des investisseurs et la marque Mesdemoiselles Paris n'a permis la sauvegarde que d'une quarantaine de points de vente et 213 employés. Un sauvetage raté, des millions d'euros de pertes depuis. Un nouveau redressement judiciaire a été prononcé en mars. La fermeture est désormais actée. Les rideaux resteront définitivement baissés samedi 30 mai au soir. Les 171 salariés restants sont à nouveau dans l'attente. 6 offres de reprise partielle se sont fait connaître, dont 4 ne concernent qu'un ou deux magasins.
5: Et les commandes sont actuellement donc suspendues sur le site internet. Vous pouvez donc encore, comme vous l'avez entendu, vous rendre dans les boutiques. Comme un air de vacances à Martigues, la surveillance des plages reprend pour ce week-end de l'Ascension à partir de 10h jusqu'à 18h30 tous les jours. La plage du Verdon, Sainte-Croix, la Saulce, Carreau, de Ferrières. Les autres seront concernés dans les prochaines semaines. Mais le vent sera avec vous à la plage aujourd'hui. Encore des rafales jusqu'à 60 km/h à Toulon. Les parcs et jardins restent fermés ce jeudi. Le vent qui tourne pour Corinne Diacre, 7 mois après son arrivée. arrivée à la tête de l'équipe des féminines de l'OM. Le club annonce, je cite, d'un commun accord la fin de la collaboration avec celle qui a été aussi la sélectionneuse des Bleus, Corinne Diacre, qui a permis aux Marseillaises d'atteindre l'objectif, le maintien en Arkema Premier League. L'OM salue son investissement, le professionnalisme et le travail accompli.
0: Lui s'en ira dans quelques mois, mais avant une grosse échéance latente, c'est la Coupe du Monde 2026.
5: Didier Deschamps, bien sûr, très attendu une fois de plus ce soir dans le journal de 20h de TF1 avec sa fameuse liste des joueurs retenus pour le Mondial aux États-Unis cet été. 23, 24 ou même 26 joueurs. Qui prendra l'avion pour l'Amérique? Le sélectionneur semble déjà fixé. Guillaume Batin, a priori, pas de joueur de l'OM.
13: Pas de migraine de dernière minute. Didier Deschamps sait depuis longtemps qui l'accompagnera aux États-Unis. C'est ce qu'il laissait entendre très clairement lundi soir au trophée UNFP.
14: Pas de pression.
15: Pas de pression.
14: Adrénaline. Il n'y a rien de plus beau qu'une Coupe du Monde. Il y a beaucoup de joueurs qui sont là et qui seront amenés à y participer.
13: Didier Deschamps a bâti son équipe suivant une logique toujours la même. 3 joueurs par poste. Et ils sont nombreux à savoir que leur nom sera bien prononcé par le sélectionneur ce soir. Kylian Mbappé, Michael Olise, Ousmane Dembélé. Le plus grand doute, c'est dans les buts. Quel troisième gardien pour accompagner Mike Maignan et Brice Samba? Le désormais remplaçant au PSG, Lucas Chevalier, le Lensois Robin Risser, meilleur gardien de Ligue 1, ou le retour peu probable de l'ancien capitaine Hugo Lloris.
5: Allez, réponse ce soir à 20h dans le journal de TF1. Et pour ça, pour la journée, ce sera plutôt beau, mais froid.
0: Je sais pas si on va dire le bleu pour la journée.
5: Non, c'est ça.
0: On va voir.
5: Je dis beau, je sais pas pourquoi.
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5: J'avais pris l'habitude de dire beau.
0: Demain, vous la reprendrez.
5: Ah oui?
0: Bon, c'est pas si moche que ça. On a des éclaircies ce matin, ciel plus nuageux cet après-midi, un Mistral à 60 km/h. Attention, risque d'orage pour les Alpes du Sud dans l'après-midi. Et les températures, donc 15 degrés pour démarrer cette journée pour Marseille. Toulon 16, Aix 9 degrés, à Gap et à Digne 6 degrés. Et cet après-midi, on dépassera pas la barre des 18 degrés dans notre région. Voilà pour le temps aujourd'hui. Profitez de ce jeudi pour aller faire un petit tour, pourquoi pas, à la foire de l'Ascension. C'est à La Ciotat sur la promenade François Mullet. Il y aura de la mode, des accessoires, des produits régionaux. De quoi passer une belle journée, ça fait partie des bonnes adresses du jour. Et puis la route, pour l'instant, ça roule bien. Info à partager, Morgane vous accueille au 04 42 38 08 08.
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0: On aura peut-être un barbecue improvisé tout à l'heure avec les voisins.
5: Oui,
0: s'y passe pas, comme aujourd'hui.
5: Voilà.
0: Allez dans le jardin. On s'occupe de la salade et vous des saucisses. Allez, les voisins et surtout les voisines. Renan Luce sur votre radio ici Provence, ça fait partie de vos chansons préférées. J'ai

0: Renan Luce, sur votre radio aussi Provence, il 7h12.
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0: Allez, une petite randonnée. Est-ce que ça vous dit, c'est férié, vous avez peut-être du temps ce matin, et notez là aussi pour ce week-end, pourquoi pas. Cédric Frémy qui nous emmène en Camargue ce matin. Alors, on aura un festival de flamants roses, évidemment. Et puis, on ira marcher sur les pas, donc, de la Draille aux cinq gorges. Allez, ça sera dans 10 minutes pour la rando de Cédric. Et puis, dans mon œil ce matin, avec Gérald Roux, on va essayer de comprendre pourquoi un fromage blanc comtois fait le buzz sur les réseaux sociaux ces dernières semaines. C'est mon œil et c'est dans une minute.
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0: Il est quasiment 7h15. Mon œil, ce jeudi, c'est avec vous, Gérard Roux. Et ce matin, sur sa tartine, notre tartine, on n'étale pas de la confiture, mais du fromage. Hein.
5: Oui, on étale de la cancoyotte. Parce que c'est la tendance du moment sur les réseaux sociaux. Plusieurs influenceurs en sont tombés raide dingue. Regardez comme c'est bon, c'est coulant, c'est rigolo, c'est pas gras et c'est pas cher. L'influenceur Johan Paps est conquis. Ma diète vient de changer à tout jamais, dit-il. C'est le plus beau jour de ma vie. Sa vidéo a été vue plus de 3 millions de fois sur TikTok ou Instagram. Bref, cette jeune génération a l'impression d'avoir découvert la lune. Alors que la cancoyotte, beaucoup d'entre vous connaissent probablement depuis longtemps, surtout en Franche-Comté, où ce fromage est né il y a plusieurs siècles. Là-bas, la cancoyotte, on la verse sur du pain, sur des patates, tout en dégustant une bonne saucisse de Morteau ou de Montbéliard. Le chanteur Thiéphène, originaire de Dole, en Franche-Comté, chantait la cancoyotte sur son premier album en 1978. Et puis, il y a tous ceux qui connaissent la cancoyotte parce qu'un jour, ils sont allés voir un nutritionniste ou un cardiologue en leur disant « J'ai trop de cholestérol, il faut que je me calme avec le fromage. » Et là, le professionnel a prononcé le mot magique, la cancoyotte. Vous en mangez tant que vous voulez, monsieur. Il y a seulement 5 à 10% de matière grasse, et en plus, ça a du goût. C'est magique. Mais voilà, cette cancoyotte mania a une conséquence qui peut être frustrante. Il y a bien souvent rupture de stock dans les rayons des magasins, et ce n'est pas la faute au Détroit d'Ormuz. Quoi qu'il en soit, en ces temps de division, de crispation, la cancoyotte a au moins réussi l'exploit de rapprocher deux France qui sont a priori bien éloignées l'une de l'autre, la France de TikTok et la France des terroirs.
0: Et du fromage donc au petit déjeuner, merci Gérard Roux. Mon œil, tous les matins, c'est à 7h15 sur votre radio Ici Provence.
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0: Et merci à Mika qui se réveille sur la plage de Pampelonne à Ramatuelle. Superbe lever de soleil en photo, hein. La page Facebook Ici Provence, 15 degrés ce matin. Allez voir cette photo, elle est magnifique. Et température relevée chez vous, on compte sur vous aussi, hein. Page Facebook Ici Provence.

0: C'est Cédric Frémy, la chronique et le podcast Cédric Randonne. Cette semaine se déroule le festival de la Camargue et du Delta du Rhône. C'est avec votre radio aussi Provence. Hervé Godard vous donnera le programme complet tout à l'heure à 8h40. Et à cette occasion, Cédric, vous êtes allé randonner justement en Camargue. C'était vendredi dernier.
1: Oui, et j'ai été enchanté par cette longue sortie toute plate qui m'a émerveillé à chaque instant. J'ai choisi de randonner sur la Draille des Cinq Gorges au départ du domaine de Méjane. Une Draille, c'est un chemin de transhumance souvent emprunté par les troupeaux de taureaux. Une large piste que j'ai suivie en aller-retour jusqu'au mas de Cacharel. Je suis accueilli par les rossignols et les moustiques dans un court passage sous la canopée des frênes et des ormes. Le paysage s'ouvre d'un coup sur l'étang de Vacarès à partir de la voie ferrée du train touristique du domaine de Méjane, près d'un premier troupeau de taureaux. Des cyclistes et quelques véhicules de safari me doublent, les spatules et les ibis volent au-dessus de moi et les premiers flamants roses apparaissent. À partir du restaurant Le Mazet du Vacarès, la Draille s'éloigne de plus en plus du rivage et pourrait devenir monotone le long des tamaris. Mais à chaque minute ou presque, sa surprise. D'abord, un autre troupeau de taureaux au mascarlet, ensuite deux paisibles chevaux camargues et surtout le survol permanent des oiseaux, des flamants roses, des canards colverts, des aigrettes garzettes. Et puis elles vous accompagneront durant toute la journée les minuscules cisticoles des joncs qui bondissent dans les airs et les rousserolles turdoïdes. Pour les identifier grâce à leur chant, je vous conseille de télécharger l'appli BirdNet, c'est le Shazam des oiseaux. Tiens, une Stern Hansel, un chevalier aboyeur, une avocette élégante. Au Clos des Frignons, je franchis le canal de la Cigoulette avec sa belle martelière avant de longer d'immenses étendues de sansouires fréquentées par les flamands, mais aussi par des mouettes mélanocéphales et quelques goélands. Le rivage réapparaît. Cette fois, je suis au bord de l'étang de Malagrois, au pont des Cinq Gorges. Une vaste aire à l'écart de la piste me permet de profiter du spectacle permanent sur les centaines de flamants roses présents ce jour-là. Certains décollent, on dirait qu'ils font du pédalo dans le vide. D'autres amérissent, on dirait qu'ils marchent sur l'eau. Oh, j'ai l'impression que ces deux-là se disputent leur future conquête. Ça bat des ailes. Je me sens particulièrement chanceux d'en voir autant, surtout avec en toile de fond le Mont Ventoux, les Alpilles, le Luberon, la montagne Sainte-Victoire, l'Étoile, la Sainte-Baume et les monts Carpiani-Puget à Marseille. En fait, pourquoi ce nom, Cinq Gorges? En Camargue, une gorge désignait un passage hydraulique naturel entre deux étangs et qui devait faire l'objet d'entretien pour un bon écoulement des eaux. Mon parcours sur la Draille prend fin au bord de l'étang de l'Impérial, quand émerge le clocher des Saintes-Maries de la Mer, un peu après le mas et la pointe de Cacharel. Demi-tour par le même itinéraire, qui m'offre d'autres points de vue que je n'avais pas forcément remarqué à l'aller, comme celui sur le mas de Bardouine, au bord du Rhône de Saint-Féréol, un ancien bras abandonné du fleuve, et qui m'offre aussi d'autres moments hors du temps, comme ce survol de mouettes rieuses et d'un héron pourpre, cette échasse et cette femelle faisant que j'ai furtivement aperçu, ou encore ces taureaux au comportement fort étrange, ça gratte du sabot. Les hérons garde-boeufs à leurs pieds ne savent pas trop s'ils doivent se sauver. La Draille des Cinq Gorges, une rando naturaliste zéro dénivelé de 23 km aller-retour effectuée pour ma part en 4h45. À éviter les jours de grand vent, et un conseil, n'oubliez pas le pipi anti-moustique.
0: Ah ouais, très très important ça, merci Cédric. Randonnée en Camargue, un festival de flamants roses, mais pas que, sur la Draille des Cinq Gorges. Ça c'est le titre de ce podcast inédit. Vous le retrouvez donc sur ici.fr, à la page de Cédric Randonne. Il y aura toutes les photos, tous les conseils. Vous allez voir aussi de magnifiques flamants roses, des ibis, et j'en passe des meilleurs, des taureaux, on les écoutait. Vous avez toutes les randonnées également que vous pouvez mettre de côté pour les prochaines semaines, les prochains week-ends. Et tout cela arrive aussi en vidéo sur la page de Facebook ici Provence. Donc sortez le carnet à spirale. Salut William Scheller, qui arrive en musique dans un instant et toute l'actu dans 5 minutes, 7h30, avec Aude Razo. Belle journée, bon réveil.
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0: ça nous arrive d'être un peu distrait. Hein. Ne le soyez pas, hein. Vous êtes en train de prendre le petit déjeuner là, en ce moment en écoutant Ici Provence. Vous avez du temps, tiens, aujourd'hui c'est férié. Prenez le temps aussi de regarder ce qu'affiche comme température la station météo, ça nous intéresse. Vous partagez tout cela avec les photos de Provence, on adore aussi. La page Facebook Ici Provence, petit clin d'œil ce matin à Bruno qui s'est réveillé. Voilà, il est ailleurs. Bruno démarre cette journée ailleurs avec 15 degrés ce matin.
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0: Et à suivre l'info d'ici, Camille Payan, puisqu'on a du temps pour ce long week-end, on va lire.
2: J'allais vous le dire, c'est le moment d'ouvrir un livre et pourquoi pas le dernier roman de Maude Ankawa. Tu m'avais promis, il vient de sortir. Elle nous a reçus chez elle à Sanary pour nous raconter un petit peu son inspiration notamment.
0: Oui, parce qu'elle vit ici,
2: et oui,
0: en
2: chez
0: Provence.
2: Nous.
0: Voilà, donc un peu de lecture avec elle dans un instant. Et puis le parler marseillais comme tous les matins avec notre linguiste Médéric Gasquet-Cyrus. Il va nous parler de Nouaille, d'une association qui lance une cagnotte pour garder un local à Nouaille, rue d'Aubagne, donc avec Médéric, qui nous rejoint pour notre leçon de parler marseillais tous les matins. C'est à 7h40 sur votre radio Ici Provence. Allez, belle journée, il est 7h30, l'actu en France et dans le monde, le 90 secondes, Audrazo.
3: La demande de masques FFP2 a été multipliée par 5 en France en moins d'une semaine, multipliée par 4 pour les masques chirurgicaux. Conséquence de la peur de l'antivirus, aucun symptôme n'a été détecté à ce jour chez les 22 Français identifiés comme cas contact. Les 4 enfants parmi eux ont été testés négatifs. Le parquet de Lille annonce la mise en examen d'un baby-sitter soupçonné de viol et d'agression sexuelle sur 18 enfants âgés de 2 mois à 5 ans. Cet homme avait déjà été condamné pour agression sexuelle. Il avait interdiction d'exercer une activité avec des mineurs. Une cérémonie se tiendra ce midi à Caen en hommage aux 2 agents pénitentiaires tués il y a 2 ans lors de l'évasion meurtrière du narcotrafiquant Mohamed Amra au péage d'Incarville. Le ministre de la Justice, Gérald Darmanin, va échanger en privé avec les familles des victimes. Vous risquez encore de bouchonner aujourd'hui pour le top départ du pont de l'Ascension. Bison futé voie rouge sur le quart nord-ouest avec des déplacements particulièrement difficiles. La journée est classée orange sur le reste de la France. Des ralentissements sont à prévoir sur le sud-ouest et sur le quart sud-est. Le Paris Saint-Germain est champion de France, c'est officiel. Victoire des Parisiens hier soir à Lens 2-0 et 5e titre d'affilée en Ligue 1 pour le PSG. Madonna, Shakira et le groupe coréen BTS vont faire le show le 19 juillet à la mi-temps de la finale du Mondial de foot aux États-Unis. Leur nom vient d'être dévoilé.
2: L'info d'ici, petite pause lecture sur Ici Provence ce matin. On ouvre les livres de Maude Ankawa. Vous connaissez peut-être déjà ses grands succès, Kilomètre Zéro, Respire, Plus Jamais Sans Moi. Un 4e roman aux éditions Erol, Tu m'avais promis, vient de sortir. Livre dans lequel il est question de résilience. Le succès, la passion, la volonté et la résilience donc. Elle vous en a parlé, Christelle Marquès. Maude Ankawa vous a reçu chez elle à Sanary où elle vit depuis 6 ans.
4: Entre Kilomètre Zéro, que Maude Ankawa écrit pour un ami, et Tu m'avais promis, il s'est passé 10 ans et l'ami s'est transformé en plus de 8 millions de lecteurs.
5: Je me disais, si ça peut aider ne serait-ce qu'une personne sur Terre, moi qui viens du monde scientifique, qui a beaucoup de mal à écrire, j'ai pas la plume facile, mais je me suis dit, je dois m'accrocher si ça peut aider une seule personne sur Terre. Donc évidemment, d'imaginer tous ces lecteurs, et effectivement, on est à plus de 8 millions aujourd'hui, personne ne pouvait s'y attendre, ni même mes éditeurs qui sont du métier, ni moi encore moins. Et je suis toujours surprise de l'engouement à chaque fois, mais je suis très heureuse.
4: Un engouement qui se retrouve déjà dans ce 4e roman, paru il y a peu de temps, Tu m'avais promis.
5: C'est l'histoire de Gabin qui avait fait une promesse à sa fille de l'emmener en voyage pour ses 8 ans et puis il avait complètement oublié, c'était il y a déjà 3 ans, sauf que la petite a compté les jours les uns après les autres. Et puis arrive le moment de l'anniversaire et là, elle lui demande de tenir sa promesse. Les voilà partis pour un voyage au Kenya, sauf que il y a un drame qui s'est passé. La maman n'est plus là et Gabin attend sa femme. Il ne sait pas du tout ce qui est arrivé. Elle a disparu et lui vit avec cette absence absolue.
4: Un roman qui parle de la résilience et de l'attente. Le thème de son prochain livre n'est pas encore défini. L'auteur s'accorde une petite pause pendant laquelle d'ailleurs elle a participé à une émission de télé-réalité, Les Traîtres.
5: C'est un jeu extrêmement difficile. Moi, ça touche à mes valeurs et je suis pas sûre de faire complètement la différence entre le jeu et mes valeurs. En tout cas, mes valeurs ont toujours primé sur tout le reste de ma vie. Donc, mentir, même pour un jeu, ça m'est impossible. C'est un jeu très difficile parce que psychologiquement, moi je vais vous parler des loyaux parce que je suis loyale. Si vous vous confiez à des gens qui sont très, en fait, on est tout le temps obligé de mentir quand même. Donc c'est un jeu très compliqué et puis plus ça monte, plus vous restez dans le jeu et plus psychologiquement c'est difficile parce qu'on dort mal, on cogite beaucoup. C'est une expérience assez formidable à vivre, mais pas si simple du tout. Une belle émission psychologique quand même.
4: Et puis ces livres intéressent aussi le petit et le grand écran.
5: Si on déroge au scénario, c'est compliqué parce qu'il va y avoir beaucoup de déceptions. Et en même temps, dans le cinéma, en tout cas moi je l'apprends, il faut de la tension aussi dans un film. Et ça peut pas être que Maëlle qui marche dans la montagne. Beaucoup de gens sont en train d'y réfléchir, des réalisateurs sont en train d'y penser parce qu'ils voudraient vraiment l'adapter. C'est pas un challenge pour moi, c'est un challenge pour eux, mais ce serait fabuleux, vraiment, je suis très ouverte à ça.
2: Maud Ankawa, avant de voir donc ses livres sur petit ou grand écran, vous avez le quatrième à lire aux éditions Erol, Tu m'avais promis. Info d'ici sur Ici Provence, signé Christelle Marques.
0: Vous m'avez promis, on vous retrouve également dans le journal de 8h, Camille.
2: Oui, tout à fait, on va parler d'un jeune apprenti en horticulture de Lambesque qui est décédé lors d'une manœuvre à Orange hier, là où il est en formation. Et puis le vent qui souffle et fait voler les déchets à Marseille. Image classique, l'association Clean My Calanque monte une nouvelle fois au créneau.
0: Ah bah toujours du vent, hein, 60 km/h pour le Mistral. Hein.
2: Voilà.
0: On va aujourd'hui. Donc, et puis ce Mistral va nous accompagner au moins jusqu'à dimanche. D'où cette sensation de fraîcheur encore plus accentuée quand on sort le matin.
2: Hein. On ne se croirait pas trop au mois de mai.
0: En plus de la baisse, pourquoi, alors, la baisse, elle est sur tout le territoire. Mais non, c'est comme ça.
2: Donc, c'est l'automne.
0: Presque. Où il faisait beau, je viens de voir sur la plage. Alors Marseille, 15 degrés ce matin. C'était Joe Dassin, ça. Toulon, 16 degrés. 9 degrés. Ça, c'est la demoiselle Polly qui est du moins arrêtée de chanter. Et puis, pas plus de 18 degrés pour Marseille cet après-midi. Dans l'ensemble, des éclaircies ce matin. Nuages plus présents à la mi-journée, nous dit Météo France, pour cette journée qui démarre. Et température relevée chez vous sur la page Facebook Ici Provence.
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0: Et puis la route à 7h35, ça roule très bien ce jour férié. Attention, obstacle signalé sur la 57. Donc à Souliers-Pont, c'est en direction du Canet des Morts. Partagez vos infos route au 04 42 38 08 08.
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0: 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Voici AA.

0: Belle journée avec votre radio locale ici Provence. Il est 7h39. Médéric Gasquet-Servus qui s'installe dans un instant pour le parler marseillais. Puis Camille, invitée d'ici matin dans 5 minutes.
1: Julie Lecomte, déléguée générale adjointe de la Fondation Vinci Autoroute, qui à l'occasion du week-end de l'Ascension publie un baromètre sur la conduite responsable. Nous verrons que nous ne sommes vraiment pas très responsables sur la route.
0: Oui, c'est le pont, enfin le viaduc de l'Ascension. Hein, parce que là, c'est quand même pas mal. Beaucoup de monde sur la route, ça va bouger. C'est l'occasion tiens, aussi pour Stéphane Bern de revenir sur la naissance de Bison Futé. On le consulte souvent pour savoir si ça va être rouge, noir, voilà, le petit tapage. Donc l'histoire de Bison Futé, reste avec nous, ça sera juste avant les infos de 8h.
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0: Bonjour Médéric Gasquet-Servus.
4: Bonjour Philippe, bonjour tout le monde.
0: Vous êtes notre linguiste marseillais ce matin pour votre jeudi toponymie. On reste dans Marseille, hein.
4: Oui, on va à Noailles, l'un des quartiers les plus emblématiques de Marseille, au cœur de la ville, traversé par l'histoire, avec des images différentes. Et son nom, eh bien, le quartier le doit à un Parisien.
0: Ah.
4: Oui, Jacques de Noailles, appelé le bailli de Noailles, est né à Paris en 1653. Descendant de la noble et prestigieuse famille de Noailles, c'était un officier de marine qui a servi presque toute sa vie dans les galères, notamment à Marseille, où il est resté 24 ans en qualité de lieutenant des galères. Mmh. Alors, sa vie n'était pas si galère que ça, hein, puisqu'il loua un hôtel particulier au 13 de la place du marché des Capucins, et ce long séjour finira par donner son nom au quartier. Alors Noailles, c'est un lieu de passage, de circulation, de croisement. On y vient souvent pour chercher une chose particulière, un objet, un service, un ingrédient. Le quartier de Noailles est souvent surnommé le ventre de Marseille, en raison bien sûr du marché des Capucins, mais aussi de tous les commerces situés autour, dans les rues, sur les rues, où l'on peut acheter plein de choses bonnes à manger, sur place ou à emporter, sur le pouce ou à cuisiner. Noailles, c'est un concentré d'odeurs, de bonnes, comme de mauvaises, hein. Oui, parce que parfois, ça pue, hein. La fin du marché, les fruits pourris écrasés de soleil, le poisson plus trop frais, la viande forte, le tabac, le graillon, la sueur, la pisse, la peur. Mais parfois, souvent, ça sent les bons fruits, les légumes frais, le poisson argenté, la viande grillée, la pizza au feu de bois, les épices, les samoussas, le couscous, les majouba ou les msemen. J'adore traverser ce quartier pour m'y régaler le palais, mais aussi les oreilles. Car, comme tous les marchés du monde, Noailles est aussi un carrefour de langues. Mon directeur de thèse, Louis-Jean Calvé, avait arpenté les marchés de tous les continents pour aller y observer la distribution des langues. Belleville, Dakar, Bamako, Niamey, Canton et ailleurs. Il savait que c'était sur les marchés qu'il fallait aller pour entendre, pour choper les langues des grandes villes. C'est là que je mène mes étudiants depuis des années pour faire des enquêtes de terrain pour observer les langues parlées et écrites à Noailles. Et Noailles, ça rime avec la Brigaille. Au 47 de la rue d'Aubagne se situe la Brigaille, une ressourcerie de quartier qui permet de réparer et d'échanger des objets, cassés ou usés, mais qui rassemble aussi des gens. Un endroit où l'on répare des choses usées, des meubles, des habits, parfois simplement des journées difficiles, comme l'écrit l'association. Aujourd'hui, la Brigaille est menacée parce qu'elle doit acheter ses locaux sous peine de disparaître. Alors, elle lance une cagnotte pour l'aider à maintenir ses services, ce lien social indispensable dans l'un des quartiers les plus pauvres d'Europe. On peut l'aider sur helloasso.com et vous pouvez commencer par suivre le compte Instagram de la Brigaille ou aller les voir sur place. Comme le dit l'association, dans la boutique, ça parle marseillais, arabe, italien, comorien, français populaire, langage bricolé, accent du coin et accent d'ailleurs. Ça vit, ça se répond, ça rit fort. Oui, c'est un concentré de Marseille, de ses voix, de ses accents. Noailles, c'est à la fois le ventre et la bouche de Marseille. Sa bouche qui mange, mais aussi sa bouche qui parle. Et encore une fois, j'ai été touché par ces mots de l'association. À Marseille, les lieux disparaissent vite. Mais parfois, il suffit d'un peu d'écho pour qu'un endroit continue à faire battre quelque chose. Faire écho aux langues, aux accents, aux mots et aux gens qui les parlent, c'est aussi ce que fait la Brigaille. Et on va l'aider à faire résonner cet écho de mille voix et de mille cultures.
0: Merci à Médéric pour ce petit coup de pouce, hein, ce matin bien généreux. Je vous souhaite une belle journée, à demain.
4: Allez, pas de why à Noailles, et à demain.
0: On est d'accord, il est 7h43.
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0: Il est 7h45, c'est encore une journée chargée sur la route, hein, si vous prenez le volant pour ce long week-end de l'Ascension. Tiens, journée classée orange dans le sens des départs. Camille Payan, la Fondation Vinci publie à cette occasion donc un nouveau baromètre sur la conduite responsable.
1: Bonjour Julie Lecomte.
6: Bonjour.
1: Déléguée générale adjointe de la Fondation Vinci Autoroute. Ça s'appelle le baromètre de la conduite responsable. Mais quand on lit dans les détails les résultats de ce baromètre, on constate qu'on est loin globalement d'être responsable au volant. Ça ne s'améliore pas vraiment sur la route.
6: Oui, tout à fait. Alors, c'est le 16e baromètre que mène la Fondation Vinci Autoroute, baromètre de la conduite responsable. Et ça nous permet, en fait, de dresser un état des lieux des comportements des Européens, puisqu'il y a 12 100 conducteurs européens qui sont interrogés dans ce baromètre, dans 11 pays. Et ce qu'on peut dire de cette édition, c'est que, en effet, les conducteurs sont trop confiants. Les comportements à risque se banalisent, alors même, et il faut garder en tête ce chiffre-là, alors même que la mortalité routière repart à la hausse. En 2025, on constate plus 2%, plus 2,1% d'accidents mortels sur les routes. Je vous donne un chiffre qui illustre bien ces comportements à risque. C'est le nombre de Français qui dépassent la limitation de vitesse indiquée. C'est 9 Français sur 10. 9 Français sur 10, alors qu'on sait que la vitesse est justement la première cause d'accidents mortels sur la route.
1: Voilà, donc c'est des gens qui reconnaissent donc ne pas respecter finalement les règles. Effectivement, la vitesse, il y a plus de la moitié qui reconnaissent ne pas respecter les distances de sécurité. Plus de 26% qui disent même parfois doubler à droite. C'est quand même pas très rassurant quand on prend la voiture tous les jours. Est-ce que c'est si difficile de faire respecter ce fameux code de la route ?
6: Alors, c'est vrai que ça, les infractions au code de la route, on le voit à travers cette édition, tendent à se généraliser, à s'installer et ne baissent pas. Là, vous avez parlé des distances de sécurité. Je pense que c'est intéressant de l'évoquer auprès des auditeurs de la région PACA, puisque sur les 2/3 des Français qui ne respectent pas les distances de sécurité, donc c'est déjà un chiffre élevé, on peut dire que ce chiffre est plus élevé encore en région PACA, puisque c'est 71% des conducteurs qui ne les respectent pas. Or, on sait que la distance de sécurité nous permet d'anticiper un freinage éventuel et d'éviter l'accident. Donc il faut vraiment garder en tête au quotidien que ces gestes qui nous mettent en insécurité mettent aussi en insécurité les autres conducteurs. Et c'est ça qui est source d'accident.
1: Alors justement, vous citez notre région, évidemment, on a souvent la réputation de mal conduire, de ne pas respecter les règles, d'être aussi agressif au volant, les incivilités, on les a entendues ce matin, les témoignages sur Ici Provence. Comment on peut expliquer cela ? Est-ce que c'est toujours le cas d'ailleurs, cette réputation ?
6: Alors, l'agressivité au volant, c'est une constante, mais assez universelle, et pas spécialement pour la région PACA. C'est une constante qu'on observe chez les conducteurs français, mais aussi chez les conducteurs européens. Là, dans cette édition, on constate qu'il y a 87% des conducteurs français qui ont peur du comportement des autres. Mais c'est pas un chiffre qui est plus élevé. Au contraire, c'est en région PACA, en France, qu'il est le plus bas. Donc voilà, je pense qu'il faut pas stigmatiser spécialement la région. Et nous, le but du baromètre, bien sûr, c'est de stigmatiser aucun pays, aucune région. C'est plutôt d'analyser, de comprendre les comportements à risque et ensuite de pouvoir faire de la sensibilisation sur ces comportements.
1: Alors, parmi les comportements à risque, il y a toujours le téléphone, le smartphone, que 70% des personnes interrogées avouent utiliser au volant, envoient des messages, programment leur GPS, changent de musique, par exemple. Le téléphone, c'est vraiment quelque chose contre lequel on n'arrive pas à lutter. C'est impossible de faire comprendre aux conducteurs que non, le téléphone, on ne doit pas l'utiliser en voiture.
6: Alors, vous avez raison d'insister, c'est vraiment un fléau, une source d'inattention très importante au volant. C'est 77% qui utilisent leur smartphone ou qui programment leur GPS en roulant. Et c'est un chiffre qui est plus élevé aussi en région PACA, puisqu'il monte à 79%. Donc quasiment 8 personnes sur 10 qui utilisent leur téléphone au volant. Donc il faut vraiment imaginer que quand on utilise son téléphone au volant, même si c'est pour scroller sur une notification, on a une perte d'attention. On quitte les yeux des routes, et en quittant les yeux des routes, on peut provoquer un accident. Il faut garder en tête qu'à 130 km/h, 2 secondes sans regarder la route, C'est 70 mètres parcourus à l'aveugle. Mmh. Je pense que ça, il faut que ça nous fasse avoir un sursaut pour se dire non, j'utilise pas mon téléphone, je le range dans mon sac quand je conduis. C'est pas compatible avec la conduite.
1: On a l'impression que on prendra conscience de ça que lorsque l'accident arrivera. C'est presque une fatalité.
6: Alors, malheureusement, oui. Et c'est pour ça qu'on observe aussi une hausse des accidents chez les jeunes, chez les très jeunes conducteurs. Le téléphone au volant pour les très jeunes conducteurs, ça doit nous alarmer. Et il faut que, en tant que parents, il faut qu'on responsabilise nos enfants sur ce sujet. Les jeunes de 16 à 24 ans, ils sont 9 sur 10 à utiliser leur téléphone au volant ou programmer leur GPS. Parce que le téléphone, c'est devenu un élément essentiel de la vie de tous les jours. Et on n'arrive pas à s'en défaire quand on conduit. Et ils sont la moitié à envoyer des SMS ou des notifications, et c'est ça qui est dangereux. Donc, il faut vraiment qu'on prenne conscience que le téléphone doit être rangé quand on conduit. Et également, la Fondation Vinci Autoroute insiste sur le fait qu'au-delà du téléphone, qui est une infraction, avoir une conversation au téléphone, même via le Bluetooth, ce qui est autorisé, ça détourne notre attention.
1: Ça déconcentre. Et
6: donc, il faut garder en tête voilà, que c'est ça qui peut être source d'accident.
1: Alors, vous citez justement les jeunes avec le téléphone. Est-ce qu'il y a un profil de ces mauvais conducteurs, de ceux qui ne respectent pas, comme on disait tout à l'heure, notamment la vitesse, les distances de sécurité? Est-ce qu'il y a, c'est plus des hommes, plus des femmes, plus les jeunes, plus les personnes âgées?
6: Alors, il y a vraiment une surexposition, une surreprésentation des jeunes, en effet, dans les comportements à risque. On l'observe sur conduire en état de fatigue, par exemple. Conduire en étant fatigué, sachant que la somnolence et la fatigue, ça représente un accident mortel sur 5 sur autoroute, donc c'est beaucoup. On s'aperçoit que les jeunes conduisent en étant fatigués. Il y a donc cette utilisation du téléphone, il y a le fait de rouler en ayant consommé des drogues, donc ça aussi, c'est un point qu'on remarque plus particulièrement chez les jeunes. Donc oui, ils sont surexposés et ils ont des comportements à risque supérieurs au reste de la population française.
1: Oui, parce qu'ils banalisent sans doute un peu plus le danger. Merci Julie Lecomte, déléguée générale adjointe de la Fondation Vinci, pour nous avoir donc détaillé ce baromètre de la Fondation Vinci de la conduite responsable. Merci à vous, bonne journée.
6: Merci.
0: Bonne journée, vous retrouvez tous les chiffres, les comportements évidemment sur ici.fr. Restez extrêmement prudents sur la route, hein, une fois de plus. En ce long week-end, hein, chasse et croisée, on le disait, hein, beaucoup de monde.
1: Hein. Oui, et journée orange aujourd'hui.
0: Bon, pour l'instant, c'est vert. Hein, il est 7h51, ça roule bien.
1: On se réveille doucement.
0: On prend le petit-déj, on a plus de temps à la maison, il y a moins de monde. Attention tout de même, puisqu'un véhicule en panne est signalé sur la 8, c'est à Ollières, c'est en direction de Nice. Donc là aussi, vous levez le pied en arrivant dans ce secteur. Une inforoute à partager, message vocal écrit par WhatsApp au 04 42 38 08 08, et vous faites en toute sécurité, hein, on arrête le véhicule, ça va de soi. 7h52 en musique. Allez, on vous emmène au Vélodrome. Le 23 mai, grande soirée avec Orsu Mezzo Mezzo 3 avec Ici Provence. Belle soirée Ici Provence au Vélodrome. 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

0: sur l'île de beauté avec Canta ou Popolo Corso avec Corso Mezzo Mezzo 3 qui revient en Vélodrome le 23 mai. Belle soirée ici Provence. Et on vous emmènera dans les coulisses de l'événement, je vous le rappelle. 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Donc vraiment, restez à l'écoute de votre radio ici Provence. 7h57, comment est né Bison Futé? Quelle belle idée. La réponse dans une minute avec Stéphane Bern et toute l'actu ici à Marseille en Provence qui revient dans 3 minutes à 8h avec Camille Payan.
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0: 7h58, on remonte le temps. Bonjour Stéphane Bern.
3: Bonjour Philippe.
0: Comme tous les matins avec vous. Alors aujourd'hui, on voyage au temps où un petit personnage souriant a réussi à éviter les embouteillages à des milliers de Français.
3: Il y a tout juste 50 ans, une mascotte inspirée des Indiens d'Amérique organise les départs en vacances dans toute la France. Été 1975. Les routes de France sont paralysées. Le samedi 2 août, entre Paris et la Côte Basque, on dénombre 600 km de bouchons cumulés et 60 000 voitures bloquées au même moment. C'en est trop. Jean Pouly, ingénieur des ponts et chaussées, a une idée simple. Prévenir les automobilistes à l'avance des journées les plus chargées et proposer des itinéraires bis. Aujourd'hui, ça paraît évident, mais à l'époque, ça relevait quasiment de la science-fiction. Mais pour que l'information marque les esprits, il faut un symbole. On a tout envisagé, un marsouin, un albatros, et finalement nous avons opté pour le jeune indien, raconte Jean Pouly à la République des Pyrénées. Toujours souriant, coiffé de plumes, Bison Futé apparaît dans les journaux, à la télévision, et surgit même sur les ondes radio.
4: Moi, Bison Futé, je vous aiderai.
3: Évidemment, il n'avait pas communiqué avec des signaux de fumée. Il les invite à suivre ces flèches vertes qui indiquent des itinéraires alternatifs. Il devient le complice malin grâce auquel les automobilistes évitent de s'énerver au volant et de vouloir le scalp des autres conducteurs pour un oui ou pour un non.
4: Suivez les flèches de Bison Futé et préservez vos nerfs.
3: Avant de prendre la route des vacances, consulter des conseils de Bison Futé devient un réflexe pour des milliers de Français. S'il le faut, on décale le départ, on roule de nuit, on emprunte des voies secondaires et ça marche, enfin, ça roule plutôt.
5: Vive les départs en vacances! Et puis fais attention, Bison Futé, hein!
3: Dès l'été 1976, la mascotte fait ses preuves. Les autorités dénombrent 30% de bouchons en moins par rapport à l'année précédente. Avant, sur les routes des vacances, c'était le Far West. Il a fallu qu'un Indien nous apprenne à éviter les embuscades.
0: C'est pas mal. Et il est futé, effectivement. Merci Stéphane, à retrouver sur ici.fr.
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0: 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Belle journée, il est 8h. Les infos, ici à Marseille, en Provence, Camille Payan, la une ce matin, ce drame pour un jeune apprenti de Lambesc.
6: Mort hier sur son lieu de travail à Orange. Ce jeune de 18 ans était apprenti en bac pro horticulture au sein d'une pépinière et élève donc à la maison familiale rurale de Lambesc-Garachon. D'après les premiers éléments, Clément Arnal, il est décédé lors d'une manœuvre avec un engin.
7: Oui, d'après des sources policières, vers 8h30, le jeune garçon est dans un utilitaire avec son patron en train de le décharger, utilitaire dans lequel se trouve notamment un motoculteur. Pour des raisons qui ne sont pas encore complètement claires, par un effet de bascule alors qu'il déplace ce motoculteur, le jeune se retrouve coincé entre son guidon et le plafond du camion. Il est alors seul, puisque son patron s'est absenté une dizaine de minutes. Lorsqu'il revient, c'est déjà trop tard. À leur arrivée, les secours trouvent la victime inconsciente. Ils tentent de la réanimer sans succès. Les personnes sur place ont été évidemment particulièrement choquées. Une cellule psychologique a été installée à la fois pour la famille ainsi que pour les collègues du jeune homme.
6: Clément Arnal pour Ici Provence. Une enquête est ouverte pour homicide involontaire en collaboration avec l'inspection du travail pour comprendre ce qu'il s'est passé. Le H condamné à 12 ans de prison, Hassen Larbi, alias le H sur les réseaux criminels, a été condamné par le tribunal de Paris pour avoir recruté depuis sa prison un adolescent chargé d'une exécution à Marseille, exécution qui avait échoué. Ce jeune homme est aussi connu dans une autre affaire à Marseille. Il est soupçonné d'avoir commandité le meurtre d'un chauffeur VTC en 2024 par un jeune de 14 ans.
0: Et vous, vous êtes quel genre de conducteur? Vous respectez les règles ou vous vous agacez facilement?
6: Allez, réponse en se regardant dans le rétroviseur ce matin. Les mauvais comportements au volant ne s'arrangent pas d'après le baromètre de la conduite responsable de la Fondation Vinci Autoroute. Sur Ici Provence, la déléguée générale de la Fondation confirme il y a quelques minutes ces chiffres et insiste sur la banalisation du danger, notamment chez les jeunes de 16 à 24 ans. Dans le viseur toujours, le téléphone, 77% des conducteurs reconnaissent l'utiliser. Et vous, question posée à plan de campagne.
8: Quand on m'appelle, je ne décroche pas jusqu'à ce que j'arrive. Je me gare et à ce moment-là, parce qu'on ne sait jamais.
9: Moi, j'ai un kit main libre, bien sûr. Beaucoup de voitures en Bluetooth, donc on peut téléphoner en ayant les deux mains sur le volant.
10: Ça, j'ai peur. Moi, j'ai peur de conduire, de toute façon. Donc le téléphone, non, j'évite, sauf si je suis à un feu rouge, évidemment. Non, j'ai trop peur, ça. Et puis la peur de me perdre mon permis.
11: J'ai dû repasser mes points parce que je m'étais fait attraper avec le téléphone à la main. Effectivement, c'est une grosse bêtise et il ne faut pas le faire.
12: Ouais, je l'utilise. Ouais, je réponds si je reçois un message. On sait que c'est pas top, c'est dangereux. Ouais. Mais bon, c'est une mauvaise habitude.
13: Écoutez, moi-même, déjà, je n'utilise pas le Bluetooth parce que c'est un manque de concentration. Vous vous concentrez sur la personne qui vous parle, c'est terrible.
6: Des automobilistes au micro d'Adèle Chiron pour Ici Provence. Petit défi donc pour ce jeudi férié sur la route. On laisse le téléphone dans le sac. D'autant plus que vous serez encore nombreux, journée classée orange dans le sens des départs. Sur les rails à la SNCF, attendez-vous à quelques difficultés en gare Saint-Charles ce week-end. D'importants travaux débutent dès demain jusqu'à dimanche 10h. Les trains ont pour terminus donc soit la gare de la Blancarde, soit la gare TGV d'Aix. SNCF Réseau doit remplacer des postes d'aiguillage, effectuer des travaux sur les quai et réaliser une passerelle au sein de la gare de Miramas. Le rideau du magasin Minelli d'Aix-en-Provence restera définitivement baissé à partir du samedi 30 mai en début de soirée. Ce jour-là, vous pourrez encore acheter des chaussures après la page donc qui se tourne. L'enseigne créée en 1973 à Gémenos ferme définitivement ses portes. Minelli a employé jusqu'à plus de 100 personnes. La marque a perdu près de 4 millions d'euros lors de son dernier exercice publié pour 2024-2025.
0: C'est toujours une image qui fait mal aux yeux, les déchets qui volent partout à Marseille quand le vent souffle fort.
6: Des rafales jusqu'à 70 km/h et les papiers, les plastiques, les cannelles qui jonchent le sol à cause des poubelles toujours qui débordent. Dans cette vidéo de Clean My Calanque, qui organise des collectes de déchets régulièrement, on voit ces déchets s'envoler. Nous sommes sur le Prado et les déchets volent partout. Cette phrase qui va avec la vidéo, depuis qu'on est petit, c'est pareil, écrit Éric Acopian, le fondateur de l'association, qui est lassé de voir la même chose tout le temps.
14: On le sait, hein, Marseille est une ville où il y a du vent. Et en fait, je trouve ça fou que moi, depuis que je suis petit, je vois les poubelles qui débordent, je vois tous les marchés de Castellane, de la Plaine, de Noailles, qui débordent de plastique. Et c'est pas géré, alors que bah, ça fait des dizaines d'années que c'est le cas. Enfin, ça fait 5000 ans qu'on sait qu'à Marseille, c'est une ville qui a du Mistral, c'est pas nouveau. Et on voit encore les mêmes scénarios depuis que je suis petit. Et nous, on a organisé des ramassages hier. Et la grande majorité de ça, c'est les poubelles qui ont débordé et qui s'envolaient avec le vent. Au bout d'un moment, c'est une excuse, quoi.
6: Voilà, rangez vos poubelles qui débordent donc et le vent qui continue de souffler un peu moins fort ce jeudi. Mais à Toulon, en raison des rafales, les jardins et les parcs restent fermés ce jour férié. Le vent doit se renforcer dans la journée du côté de Toulon. Retour à la normale prévue demain. Le vent qui fait voler aussi les déchets sur la plage de Luvonne à Marseille, que certains surnomment même Épluchure Beach, un nom très explicite, plage souvent polluée, eau impropre à la baignade. L'agence régionale de santé a même décidé donc d'interdire la baignade. Impossible pour l'instant donc de s'y rendre. Baignade et surfeurs doivent s'adapter dans cet environnement pas très sain, Mathilde Vinceneuf.
15: La plage de Luvonne se trouve à l'embouchure du fleuve côtier du même nom. Un fleuve qui, à chaque grosse pluie, rejette dans la mer les eaux de ruissellement et les égouts qui débordent. Alors les déchets jonchent souvent le sable.
16: Je vais regarder par terre, hein. Vous voyez tous les microplastiques.
15: Florent est prof de surf sur cette plage et il est parfois obligé d'annuler les cours.
16: Les élèves, ils veulent pas aller dans l'eau, quoi.
15: Céline confirme. Ici, les surfeurs sont habitués à composer avec les pics de pollution.
17: Et on y va à nos risques et périls. Les fois où je n'y vais pas, c'est quand il y a une odeur forte.
15: Les baigneurs aussi le savent, comme Yasmina.
18: Souvent quand je viens avec mes enfants. Et je sais qu'il y a Luvonne juste là, qui est polluée. Donc c'est pas vraiment l'endroit idéal pour se baigner pour moi à Marseille.
15: Pour la cinquième année consécutive, la qualité de l'eau de cette plage est insuffisante, explique l'ARS, obligeant la mairie à la fermer. Mais la ville rappelle que jusqu'ici, les fermetures ponctuelles étaient la règle et que la plage n'a été interdite aux baigneurs que 7 jours et demi l'an dernier. La fermer totalement signifierait ne plus la surveiller, ce qui pourrait être dangereux, prévient la ville. Florent, le prof de surf, acquiesce.
16: Je ne comprends pas pourquoi il ferme, il devrait plutôt agir.
15: La ville de Marseille indique que des travaux sont en cours au bord de Luvonne pour limiter les déversements lors des fortes pluies et annonce saisir le ministère de la Santé pour éviter d'être obligé de fermer la plage.
6: Et plus sur Beach, plage de Luvonne à Marseille. Reportage Mathilde Vinceneux pour Ici Provence à Martigues. En revanche, pas de pollution. La surveillance reprend ce week-end sur les plages du Verdon, de Sainte-Croix, la Saulce, de Carreau, Ferrières. Mais pas sûr qu'on ait très envie de se baigner avec cette météo, Philippe.
0: Oh non, c'est pas vraiment un temps à aller à la plage aujourd'hui.
6: Voilà, hein. On est très courageux. On a très très envie.
0: Ou complètement dingue.
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6: Si on va se baigner, il faut s'imaginer qu'il n'y a pas de vent et qu'il y a beaucoup de soleil, ce qui n'est pas le cas.
0: C'est ça. Voilà. Voilà. Donc,
6: c'est tout l'inverse.
0: Et puis qu'il fait chaud.
6: Voilà.
0: Donc voilà. Hein, les ingrédients du jour, nuages éclaircis ce matin, nuages plus nombreux cet après-midi, toujours des rafales de Mistral à 60 km/h aujourd'hui. Puis attention, hein, la rando, on l'évite aujourd'hui dans les Alpes du Sud puisqu'il y a un risque d'orage dans l'après-midi. Température, donc ce matin 15 degrés à Marseille à l'abri du Mistral. Et guère plus cet après-midi, 18 degrés. Hein.
6: C'est pas beaucoup.
0: Ouais, donc la plage.
6: La plage.
0: Un autre jour.
6: Avec le pull.
0: Voilà, donc 18 degrés à Marseille à la mi-journée, comme à Toulon. Aix, 17 degrés. Et puis le vent qui fait voler les pollens de graminées, notamment, toujours un risque élevé si vous êtes allergique. Bah, profitez de ce jour férié, de ce jour de l'Ascension pour vous rendre à Garéoult avec la foire du terroir, la foire au plan avec des ateliers, des artisans de mini-fermes dans le centre-ville de Garéoult tout à l'heure. Voilà, toute la journée. Le point trafic de 8h09. RAS, ça roule bien. Restez prudents sur la route.
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0: Ici Provence en musique avec ABBA tout de suite.

0: dans la voiture en fin de chantier. Vous avez raison, c'est ici Provence, c'est votre radio locale et c'est de la bonne humeur en musique toute la journée. Belle journée justement, il est 8h12.
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0: Et ce matin, on va répondre à l'appel de la montagne avec un joli festival. Il s'intéresse au changement climatique en altitude et par conséquent à une évolution de nos habitudes de vie. Il se déroule donc dans les Alpes de Haute-Provence. C'est à Bannon, ça sera demain et samedi. Ce qui vous attend sur place avec notre invité dans une minute. Et puis, saviez-vous qu'il existe un moulin à huile à Marseille? Eh oui, ça se passe sur les hauteurs de la ville, à Château-Gombert. C'est le moulin de Florette. On va aller rendre visite à son propriétaire, c'est Thierry David, au micro ici Provence. De Laurent Menel, ce sera dans une petite dizaine de minutes. En musique, dans la playlist ce matin, il y a Vianney.
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0: C'est d'ici à 8h30 avec Patricia Cass qui arrive également. Un petit tour au cabaret, belle journée avec ici Provence.
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0: Il est 8h15, c'est une première édition qui se tiendra demain et samedi dans les Alpes de Haute-Provence à Bannon, le festival Terre Trouver Refuge, consacré justement à la montagne en transition. Le but, c'est de trouver tous ensemble des solutions pour mieux vivre la montagne de demain. Bonjour Marc Gaucheron.
10: Oui, bonjour.
0: Bienvenue, vous êtes le responsable de la librairie Le Bleuet, donc à Bannon, organisateur également de ce festival. Pourquoi justement avez-vous eu envie de créer ce nouveau rendez-vous?
10: Alors, la question environnementale, eh bien, est une question qui nous soucie, non seulement parce que nous habitons dans un pays magnifique et que, eh bien, évidemment, la préservation de cette nature nous préoccupe, mm-hmm. mais que par ailleurs, eh bien, bon nombre de nos visiteurs, qui pour certains d'entre eux viennent de très loin, non seulement de la France entière, mais de l'étranger aussi, eh bien, sont en général en quête justement d'une nature préservée. Et donc, cette préoccupation nous habite, par ailleurs liée, bien entendu, aux évolutions environnementales, le réchauffement climatique, etc. Et donc, nous avons souhaité proposer un rendez-vous annuel autour de ces questions environnementales, dans un but, si vous voulez, d'apporter notre contribution mmh. aux transitions, aux transformations en cours.
0: Oui, la montagne, et vous le constatez au quotidien, vous l'avez dit, hein, change aussi à cause du réchauffement climatique.
10: Oui, comme on le sait, sans doute que les auditeurs le savent, la montagne, et en particulier les Alpes françaises, se réchauffent beaucoup plus vite que le territoire de la France en général. Et donc cela, et on l'a entendu ces derniers hivers, met en péril le modèle unique des stations de sport d'hiver centrées sur le ski. Et donc actuellement, des réflexions sont en cours pour faire évoluer ce modèle et faire d'autres propositions de type touristique, bien entendu, aux visiteurs qui, par ailleurs, ne cessent de choisir la montagne comme, en quelque sorte, un lieu à fréquenter, un lieu pour s'épanouir. Et donc, nous proposons, entre autres, une table ronde avec différents intervenants qui ont réfléchi à la question, qu'ils soient universitaires, qu'ils soient journalistes, mmh. auteurs ou acteurs du territoire, pour faire le point sur les évolutions en cours.
0: Et puis, cette montagne, hein, c'est aussi, il faut le dire, un joli terrain de jeu pour les sportifs, comme pour Stéphanie Baudet, championne du monde d'escalade. Elle fait partie de vos invités.
10: Oui, Tout à fait. Nous recevons Stéphanie Baudet le samedi matin à 11h. Stéphanie Baudet, qui a été plusieurs fois championne du monde d'escalade, une de nos plus grandes alpinistes en France, c'est quelqu'un qui, justement, aujourd'hui, réfléchit à la place, à notre place, à nous, dans la montagne et la façon d'aborder la montagne. Nous aurons un échange autour de la pratique sportive en montagne, de très haut niveau, mais aussi de la façon de pratiquer pour tout un chacun la montagne.
0: Avec de nombreux invités également, des débats, des tables rondes, on va pouvoir échanger sur la montagne de demain. La projection aussi du film Veilleur de nuit sur le parcours des migrants au programme. Merci Marc Gaucheran.
10: Merci beaucoup.
0: Belle
10: et
0: journée.
10: À très bientôt.
0: À très vite pour ce festival. Responsable de la librairie Le Bleuet, donc Bano, organisateur de ce festival Trouver Refuge, première édition consacrée à la montagne en transition. C'est demain et samedi. Donc à Bano, toutes les infos sur ici.fr. 8h18. Allez, le beau papa tout de suite, Vianney qui arrive.

0: Il y a très peu de monde, hein. Ça roule très très bien. Vos infos à partager au 04 42 38 08 08 ou à l'œil. Il est 8h21.
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0: Et encore une belle balade à vous proposer ce matin. Les gens d'ici, des femmes, des hommes passionnés par leur métier, par la Provence. Au micro ici, Provence de Laurent Menel. Laurent, vous êtes où d'ailleurs ce matin?
3: C'est pas courant, je suis dans une ferme, d'autant plus que cette ferme se trouve à Château-Gombert.
0: Ah
3: et que
0: oui.
3: Vois-je? Un moulin, le moulin de Florette.
4: Bonjour, je suis Thierry David et je suis agriculteur.
3: Et c'est le propriétaire des lieux qui nous accueille. Il a bien dit agriculteur et je viens de parler d'un moulin.
4: Oui, parce que nous avons créé un moulin à huile, un moulin à huile d'olive sur Château-Gombert, transféré en 2025 ici à la campagne La Flotte.
3: Puisque c'est une ferme.
4: Une ancienne laiterie exactement, qui date de 1885 à peu près, quand il y a eu le canal de Marseille qui a pu arroser les champs juste devant. Mais la ferme a été construite en 1690, sous Louis XIV.
3: Pourquoi ce choix aujourd'hui de devenir agriculteur?
4: Alors, mon enfance, je suis né à Plan-de-Cuq. Mon père est de Plan-de-Cuq et ma mère de Château-Gombert, Saint-Mitre. J'ai passé mon enfance avec mon grand-père et mon oncle, presque toutes les vacances, à les aider à la campagne pour l'agriculture. J'ai aidé mon oncle pour l'élevage des porcs et des poulets, des pintades, etc. Donc j'ai toujours été dans ce milieu-là et j'ai toujours voulu revenir à la terre, comme on dit. Plus tard, quand j'ai fait les études de plomberie, je suis resté 35 ans plombier chauffagiste et ça s'est fait petit à petit. J'ai eu une idée de créer ce moulin en 2015 et depuis, voilà, j'ai acquéri une oliveraie, bientôt peut-être une deuxième, et on a pas mal de succès. On fait notre huile que nous vendons sur place et beaucoup, le plus gros du travail, ce qui plaît énormément aux gens du terroir marseillais, c'est-à-dire à l'eau Plan-de-Cuq Château-Gombert, nous faisons l'huile pour les gens. Ils viennent, ils ramassent leurs olives chez eux dans leur jardin, ils ont 2-3 oliviers ou plus, ils nous les portent au moulin, on leur presse et ils retrouvent leur huile sur leur table et ils sont super ravis.
3: Visite du lieu, nous passons à l'étage cette fois-ci et là, une magnifique boutique.
4: Oui, donc du coup, nous proposons à la vente notre huile d'olive d'ici, de Château-Gombert, et quelques produits locaux. Entre autres, nous torréfions du café. On a du miel de Château-Gombert, notre ami Daniel, des amandes de Alpes-de-Haute-Provence, du sel de Camargue, etc. On essaie de faire connaître les producteurs provençaux.
3: Merci beaucoup Thierry.
4: Merci à vous.
3: Et longue vie à ce lieu alors, nouvellement créé pour une autre page de l'histoire que vous allez inscrire ici, à Château-Gombert.
4: Espérons.
3: Depuis le moulin de Florette.
0: On est pas mal hein, sur le hauteur de Château-Gombert, les gens d'ici, à retrouver sur ici.fr, il est 8h24. Patricia Casse qui arrive en musique et toute l'actu dans 6 minutes, 8h30 avec Codrazo.
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0: Vous avez chanté aussi Only You dans la voiture. Hein. Patricia Cass, elle voulait jouer cabaret, il est 8h29.
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0: Et à suivre l'info d'ici, Camille Payan, on va parler d'un certain Dédé.
2: Dédé qui vous amène ou pas en Amérique cet été.
0: C'est Didier Deschamps.
2: Pour ça, il faut être qualifié. Pour le mondial, Didier Deschamps qui dévoile donc sa liste ce soir.
0: Allez, dans deux petites minutes, on parle de Dédé. Et puis la sélection d'Hervé Godard qui nous emmène en Camargue pour un joli festival qui s'intéresse notamment à la nature. C'est la sélection de ce jeudi dans une bonne dizaine de minutes. Il est 8h30. L'actu en France et dans le monde, tout de suite, le 90 secondes, Odrazo.
3: Conséquence de la peur de l'antivirus, la demande en masques chirurgicaux a été multipliée par 4 en France en moins d'une semaine, multipliée par 5 pour les masques FFP2. Aucun symptôme n'a été détecté à ce jour chez les 22 Français identifiés comme cas contact. Les 4 enfants parmi eux ont été testés négatifs. Un babysitter est mis en examen, soupçonné de viol et d'agression sexuelle sur 18 enfants à Lille et dans son agglomération. Les victimes présumées avaient entre 2 mois et 5 ans. L'homme avait déjà été condamné pour agression sexuelle. Il avait interdiction d'exercer une activité avec des mineurs. La Fédération française de l'habillement s'inquiète d'un effet domino dramatique après la fermeture annoncée de toutes les boutiques de chaussures Minelli. Les marques tombent les unes après les autres, alerte la Fédération. Elle prévoit la fermeture d'un commerce sur 3 d'ici 2030 dans nos centres-villes. Du monde encore sur la route aujourd'hui pour le début du pont de l'Ascension. Bison futé, voie rouge sur tout le quart nord-ouest avec des déplacements particulièrement difficiles. La journée est classée orange sur le reste de la France. Le Paris Saint-Germain est champion de France. C'est officiel pour la 14e fois de son histoire. Victoire des Parisiens hier soir à Lens, 2-0 score final. Foot encore avec cette question, qui verra l'Amérique et le mondial de cet été? Le sélectionneur Didier Deschamps dévoilera sa liste de joueurs ce soir aux 20h de TF1, ceux qui partiront en quête d'une 3e étoile mondiale.
2: Eh bien justement, l'info d'ici, c'est cette petite musique. Pour cet été, ça vous dit?
0: Ah oui.
2: L'Amérique pour le mondial de la Coupe du Monde, évidemment, de foot. Fin du suspense ce soir dans le journal de 20h. Qui prendra l'avion avec Didier Deschamps qui va donc dévoiler sa fameuse liste. Pas sûr que des Olympiens y figurent dessus. Le sélectionneur, en plus, semble déjà fixé depuis quelques temps, Guillaume Batin.
4: Pas de migraine de dernière minute. Didier Deschamps sait depuis longtemps qui l'accompagnera aux États-Unis. C'est ce qu'il laissait entendre très clairement lundi soir au trophée UNFP.
5: Pas de pression.
6: Pas de pression.
5: Adrénaline. Il n'y a rien de plus beau qu'une Coupe du Monde. Beaucoup de joueurs qui sont là et qui seront amenés à y participer. Donc.
4: Didier Deschamps a bâti son équipe suivant une logique toujours la même. 3 joueurs par poste. Et ils sont nombreux à savoir que leur nom sera bien prononcé par le sélectionneur ce soir. Kylian Mbappé, Michael Olise, Ousmane Dembélé. Le plus grand doute, c'est dans les buts. Quel 3e gardien pour accompagner Mike Maignan et Brice Samba? Le désormais remplaçant au PSG, Lucas Chevalier, le Lensois Robin Risser, meilleur gardien de Ligue 1, ou le retour peu probable de l'ancien capitaine Hugo Lloris.
2: Bon voilà, reste à savoir combien ils seront, 23, 24 ou 26 réponses dans le journal de 20h de TF1 ce soir.
0: Allez, 8h33, Camille Payan dans le journal de 9h.
2: Prudent sur la route, en ce week-end férié, les conducteurs toujours imprudents justement d'après le baromètre de la Fondation Vinci Autoroute. Et puis Minelli, c'est bien fini, rideau le 30 mai prochain, notamment pour la boutique d'Aix en Provence.
0: Vous avez vu?
2: On dirait qu'il y a du soleil.
0: On a des éclaircies. Mmh. Les étalons, elles sont jolies, elles sont là. Les éclaircies dans le ciel de Provence ce matin, mais vite rattrapées, beaucoup plus de nuages hein, cet après-midi. On a toujours un Mistral qui atteint les 60 km/h en rafale. Ça fait voler les pollens de graminées. Toujours un risque élevé hein, si vous êtes allergique pour les pollens de graminées aujourd'hui. Et puis attention, hein, la randonnée, on l'évite dans les Alpes du Sud puisque il pourrait y avoir des orages dans l'après-midi. Température justement pour tout à l'heure, lorsque vous allez vous aérer, sortir de la maison à la mi-journée. Marseille, 18 degrés comme à Toulon. Aix, 17 degrés. Demain, c'est le retour d'un soleil généreux pour le reste de la semaine. Mais les températures ont vraiment, vraiment du mal à décoller en Provence.
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0: Les deux mots magiques de ce jour férié pour la route, ça roule. Une info à partager, Morgane qui vous accueille au 04 42 38 08. C'est vrai que les indicateurs sont vraiment au vert hein, sur les autoroutes de Marseille, de Toulon et d'Aix-en-Provence.
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0: Eh oui, on rêve d'Amérique hein, déjà ce matin avec les Bleus qui s'envoleront prochainement pour la Coupe du Monde. Lesquels, on vous l'a dit, la réponse ça sera ce soir avec Didier Deschamps. Et nous on fait un rêve, mais un rêve du pêcheur, ça vous dit? Ça c'est Laurent Boulzy sur votre radio locale ici Provence.

0: pas mal là, avec le filet de pêche, Laurent Boulzy sur votre radio Cible Provence. 8h39, vous restez avec nous, à suivre dans le prochain quart d'heure, il y aura la sélection d'Hervé Godard, notre spécialiste culture, il vous emmène en Camargue avec un joli festival. Il y aura aussi des invitations, tiens justement, pour le patio de Camargue, chez Chico, à gagner d'ici 9h. Nous serons à Arles pour faire la fiesta samedi soir. Et puis 9h, bienvenue chez vous Eric Maronne.
1: Oui, le meilleur de bienvenue chez vous ce matin.
0: Hypersensibilité.
1: Avec Kevin Colloc, une personne sur quatre sont hypersensibles. Alors il existe deux grandes catégories de personnes hypersensibles, oui. Les introvertis, qui représentent d'ailleurs la majorité, et puis les extravertis. Alors être hypersensible, c'est avant tout ressentir un petit peu et vivre les choses d'une manière intense.
0: Oui.
1: C'est faire, mais vous le savez, parce que hypersensible, c'est faire preuve aussi d'une sensibilité hors norme au niveau émotionnel et sensoriel. On va donc en parler tout à l'heure avec Kevin Colloc dès 9h.
0: Très bien, donc le meilleur des bienvenus chez vous, oui. 9h. Ça sera l'occasion de prendre des notes si vous êtes hypersensible ou si vous connaissez quelqu'un qui l'est dans votre entourage. Restez avec nous, à tout à l'heure.
1: À tout à l'heure, Philippe.
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0: Et très sensible aussi. Moi, je suis sensible à son humour. Ça, c'est Zizou Panier qui nous rejoint comme tous les matins avec sa bonne humeur. Bonjour Ziz.
4: Bonjour Philippe, bonjour les copains du matin. Coucou c'est Ziz.
0: Et coucou.
4: Mon Dieu Philippe, je viens de m'attraper avec mon mari parce que j'ai raconté qu'on discutait hier chez mon légumier.
0: Oui.
4: Et c'est là qu'on fait les réunions maintenant. On va plus chez la pharmacienne,
0: ça ne supporte
4: pas elle. Alors on va chez le seigneur des poireaux. Et alors on discutait et figurez-vous qu'au Japon, quand ils font grève, eh ben ils ne font pas payer les gens. Et comme ça, ça pénalise la société, de, par exemple, de, genre la RTM du Japon, quoi. Et ça pénalise pas les usagers, tu vois. Moi, je trouvais ça très bien. Mon mari me dit, oh, qu'est-ce que tu nous fais, là, la philosophe locale, là, hein? Il me dit, pourquoi tu te prends? Mais je dis, mais non, on parle, attends, on refait pas le monde, attends que je te dise, moi. Mais c'est vrai qu'au Japon, eh ben, ils font ça. Et je trouve que c'est bien. Alors là, Odette, bien sûr, elle trouvait pas ça bien, tu vois.
0: Ouais.
4: Hein? Elle me dit, qu'est-ce que ça veut dire ça, j'ai dit quoi que ça veut dire, les gens ils vont au travail et tout, ils sont embêtés, attends, quand tout le monde bloque tout comme ça, elle me dit oui mais c'est des manifestations, c'est en France on sait faire, hein, il y a les banderoles tout ça, oui j'ai dit d'accord, j'ai dit une grève il faut des fois il faut en faire, mais là quand même j'ai dit ça pénalise tout le monde, ça bloque tout le monde est à l'arrêt, tu vois, elle me dit oh ben dis j'ai quand même le droit de dire ce que je veux, mais je dis pas que tu as pas le droit, j'ai dit tout le monde a le droit de s'exprimer, mais bon, donc quand même, elle me dit, ben monter dans le bus sans payer, c'est de l'anarchie. Ah ben je dis, c'est pas de l'anarchie, c'est la grève. Elle me dit, non, elle me dit, moi, à mon époque, on faisait grève, on bloquait tout, les trains, les écoles, les raffineries, les mariages, les baptêmes, et là au moins, les gens, ils comprenaient qu'on n'était pas contents. Je lui dis, ben oui, je comprends très bien, je lui dis, mais bon, embêter les gens qui vont au travail ou les gens qui doivent voyager, eh ben c'est pas bien non plus. Oh, elle me dit, tu trouves que c'est bien que les gens, ils payent pas? Eh ben, je lui dis, écoute, c'est comme ça. Elle me dit, après, ils vont me prendre goût à la gratuité. Hein? Aujourd'hui, le bus, demain, l'électricité. Après, c'est quoi? Les anchois sur les pizzas? Oh, j'ai dit, Odette, arrête-toi un peu. Dis, tu me cherches, là. Hein? Oh. Elle me gonfle, celle-là. Hein? Elle me dit, moi, je te le dis, en France, ça marchera jamais. Eh ben, je lui dis, écoute, hein, je te dis pas que c'est en France, je te dis que c'est au Japon. Eh ben, elle dit, au Japon, ils font comme ils veulent. Et nous, eh ben, on fait des grèves artistiques. Voilà, qu'est-ce que tu veux que je te dise? Oh, elle dit n'importe quoi, je te jure. Enfin, bon, en tout cas, pour l'instant, on n'est pas en grève. Allez, je vous laisse. Bonne journée. Les bisous de Ziz.
0: Bise, merci Ziz. Puis je rappelle que vous serez le 28 mai donc sur la scène du Silo à Marseille. Deux représentations, 15h-20h30 pour votre spectacle irrésistible. Ça va nous donner le sourire, comme pour Zaz.
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0: Zaz qui arrive dans un instant, d'ici 9h dans la playlist ici Provence, il y a également Super Tramp. On vous gâte, hein, restez avec nous, belle journée.
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0: j'espère.
1: Zaz avec mon sourire, Zaz hein, qui passe cet été dans la région lors des festivals. Elle sera le 1er juillet au festival de l'Empéry à Salon de Provence et puis le 27 juillet à Sainte-Maxime sous le chapiteau du Théâtre de la Mer.
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1: C'est un joli week-end hein, qui a peut-être démarré pour vous. 4 jours, l'occasion de prendre du temps pour soi, de se reposer, de faire la fête aussi, ça tombe bien. Ici Provence vous invite ce matin au dîner-concert chez Chico, les Gypsies. Ça sera donc ce samedi soir à 20h au patio de Camargue à Arles. Ma question ce matin est musicale, écoutez cet extrait.
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1: Alors, vous connaissez cette chanson par cœur. Quel artiste portoricain chante ce titre à l'origine? Allez, Morgane vous accueille, 04 42 38 08 08. Bonne chance, en live. Et ici Provence qui reste en Camargue avec un joli rendez-vous, c'est votre coup de cœur. Bonjour Hervé Godard.
4: Bonjour Philippe.
1: Notre chroniqueur spécialiste culture, spectacle et cinéma. Alors Hervé, parmi les événements de la semaine, vous avez donc retenu le Festival de la Camargue, racontez-nous.
4: Le Festival de la Camargue qui se poursuit jusqu'à dimanche, c'est un rendez-vous incontournable pour les passionnés de nature engagés pour la défense de l'environnement, comme le rappelle Anne Durget, directrice du Festival de la Camargue.
5: Alors le festival, c'est avant tout plus de 100 sorties nature qui sont vraiment proposées dans toute la Camargue, donc à pied, à cheval, en calèche, en barque. Il y a un peu tous les moyens de locomotion qui sont vraiment proposés pour découvrir, et on essaie aussi de proposer des sorties nature qui ne sont pas accessibles le reste de l'année, donc un petit peu quelque chose d'inédit, un petit peu comme les journées du patrimoine, mais version nature. Alors on est toujours vraiment accompagné par un professionnel ou par un passionné et qui va vous faire découvrir son territoire, mais toujours dans une démarche de sensibilisation à l'environnement. Et puis après, Port-Saint-Louis-du-Rhône, c'est un peu le cœur du festival. Et là, on crée un village éphémère qu'on appelle le village de l'oiseau, qui est au bord du Rhône, où là, effectivement, on va retrouver toute la programmation photographique, mais également tous les ateliers pédagogiques à destination des enfants. Et puis cette année, on a surtout le grand plaisir d'accueillir Hans Sylvester, qui est un photographe de renommée internationale et qui est parrain de cette nouvelle édition, et qui marque surtout pour lui, la Camargue marque le point de départ en fait de son parcours il y a plus de 60 ans. Il nous livre aujourd'hui une très belle exposition photo en fait de ses premiers pas en Camargue à aujourd'hui. Alors le Festival de la Camargue, l'idée c'était vraiment de créer un événement pour valoriser et promouvoir en fait le territoire et essentiellement aussi les acteurs, donc toutes les personnes qui y vivent chaque année et qui sont des passionnés, donc que ce soit des ornithologues, des naturalistes, des chasseurs, des pêcheurs, des producteurs, des photographes. Et l'idée, c'est vraiment de réunir en fait toutes ces personnes le temps d'une semaine et de valoriser, de promouvoir la Camargue.
4: Voilà, le Festival de la Camargue se déroule jusqu'à dimanche avec des sorties nature, des expositions photos et des rencontres scientifiques à Port-Saint-Louis-du-Rhône. Toute la programmation sur festival-camargue.fr. Philippe.
1: Ah oui, joli rendez-vous Hervé. Et puis on s'évade aussi en musique du côté de l'Inde.
4: C'est la nouvelle proposition du pianiste Julien Grassen-Barbe, remarqué pour son premier album sorti en 2023. Alors dans son nouveau répertoire, Julien Grassen-Barbe explore les traditions musicales de l'Inde du Nord et puis aussi la liturgie des communautés judéo-portugaises du sud-ouest de la France et sa terre d'enfance. Du jazz voyageur à découvrir ce vendredi à 20h30 au Petit Duc à Aix-en-Provence, Philippe.
1: Bon plan là aussi pour le week-end. Merci Hervé, des idées sorties, des idées loisirs hein, également, n'hésitez pas, vous allez sur ici.fr. Bonjour Patricia.
6: Bonjour.
1: À Régus, comment ça va ce matin, Patricia?
6: Ça va très bien, surtout quand j'ai des caca de France Bleu, d'ici Provence, pardon.
1: Bravo. Ça va très bien. Vous êtes réveillé depuis quelle heure à Régus?
6: Pardon?
1: Vous êtes réveillé depuis quelle heure à Régus?
6: Oula, 8h.
1: Ah oui, c'est bien ça.
6: Ah, oui,
1: j'ai pris du temps pour vous, c'est parfait.
6: C'est congé, c'est grâce matinée.
1: Ah, et puis c'est fiesta aussi ce matin. Hein.
6: Aussi, ah oui, bah oui.
1: Alors, je vous remets l'extrait musical dans l'oreille. Donc repris par Chico les Gypsy, mais qui interprète ce titre à l'origine?
6: Alors, c'est Ricky Martin.
1: Et lui, hein.
6: Bravo.
1: Bravo Patricia, invitation pour vous, la personne de votre choix. Donc samedi soir, vous réservez votre soirée, le patio de Camargue, c'est un dîner-concert. Donc plaisir dans l'assiette et plaisir sur scène avec Chico. Super. Qui sera là avec les amis musiciens. Vous irez accompagner Patricia ?
6: Par mon petit mari qui est fan
1: d'Égypte. Eh bah, ben, soirée en amoureux alors. Et voilà. Puis vous allez voir le lieu extraordinaire.
6: Non, je pense, oui.
1: Je vous souhaite une belle journée, Patricia.
6: Je vous remercie beaucoup. Merci.
1: À très vite, Provence, belle journée avec.
6: Merci, au revoir.
1: Ici Provence et Morgane vous accueille en antenne.
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1: Vous avez rêvé, hein, Chico l'Égyptien, on va arriver aussi en musique tout de suite. Super Tramp et le docteur Kierzek qui arrive comme tous les matins avec ses conseils santé.

0: Tramp avec Dreamer sur votre radio Cyprovence, 8h55 et tous les matins 7h6. On parle santé avec vous, docteur Kierzek. Aujourd'hui, on fait le point. Alors, sur les aftes, hein, ils peuvent vraiment nous gâcher la vie. Hein.
1: Bonjour à tous. Ils sont petits, mais ils sont extrêmement désagréables. Et ça peut nous rendre la vie compliquée, notamment pour manger. Vous l'avez deviné, ces petites ulcérations qui font la loi dans notre bouche. L'aft, c'est un petit nid de poule microscopique qui se niche sur la gencive, sur la langue ou à l'intérieur de la joue. Et concrètement, c'est une ulcération qui est bénigne, de la muqueuse buccale. Mais le symptôme numéro un, et ça nous fait grimacer quand on prend notre café le matin par exemple, c'est la douleur. Et pas n'importe laquelle, une douleur aiguë, intense et très localisée. Lui, il ne se voit presque pas, mais il va vraiment nous handicaper pour mâcher, pour parler ou simplement pour avaler la salive. On reconnaît facilement l'aft, hein, car c'est une ulcération bien ronde avec un fond jaunâtre ou grisâtre. Et autour, c'est un petit peu rouge, c'est un petit halo rouge. C'est très différent de l'herpès, le bouton de fièvre dont on parlait, qui lui va se manifester par des petites vésicules qui sont remplies de liquide. L'aft, pas du tout, ça fait plutôt un trou. L'herpès, il est contagieux. Lui, l'aft, il ne l'est pas du tout. Donc pas de panique, si vous embrassez quelqu'un qui a un aft, vous n'allez pas l'attraper.
0: Bon, tant mieux, c'est toujours ça de prix, docteur. Sinon, on fait comment pour s'en débarrasser?
1: Si la douleur est vraiment insupportable, le geste le plus simple, c'est de prendre du paracétamol. Ça fonctionne aussi pour la douleur des aftes. Ensuite, direction la pharmacie, vous trouverez des gels anesthésiants à base de lidocaïne. C'est un anesthésiant local. Vous l'appliquez directement sur l'aft. Ça a un effet un peu camisole chimique sur la douleur. C'est extrêmement efficace. Et puis, il y a des bains de bouche antiseptiques. Ça évite la surinfection. Vous pouvez prendre un peu de bicarbonate aussi dilué. Et puis surtout, on va éviter les aliments agressifs. On évite le citron, le piment, les chips trop salés ou les noix, parce que là, ça peut raviver et racler la et raviver la douleur et les aftes. Et puis la soupe, le yaourt ou la compote en phase aiguë, c'est plutôt pas mal, ça va chouchouter la bouche. Et attention, si vous êtes un craqueur d'aftes récidivant, c'est-à-dire que vous en avez tout le temps, c'est peut-être pas un simple désagrément, c'est peut-être une stomatite afteuse récurrente. Alors ça veut dire quoi ça? Ben, ça veut dire qu'à force de se mordre la joue par exemple, ou avec le stress, eh bien, il y a des gens qui vont pouvoir déclencher justement ces aftes. Et puis une petite astuce, ça peut être le dentifrice aussi. Donc si vous avez changé de dentifrice et que vous avez plus d'aftes, c'est peut-être lui qui est en cause. Et en tout cas, comme toute ulcération dans la bouche, quand ça dure plus de 10 à 15 jours, on ne banalise pas, on ne dit pas c'est un aft, il dure, il est récurrent, etc. On consulte son médecin, son stomato ou son dentiste. Allez, d'ici là, portez-vous bien.
0: Merci docteur, ça fait parler hein, les aftes. Hein. Tout le monde en a eu au moins une fois, puis après on a un peu mal quand on veut parler. Souvent ce sont les noix aussi. Alors si en plus vous prenez un dentifrice aux noix...
2: Ça existe.
0: Je viens de déposer le conseil.
2: Je viens de perdre Philippe Richard.
0: Les conseils du docteur Kierzek à retrouver sur ici.fr.
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0: C'est un mot qui revient souvent dans les magazines santé, notamment l'hypersensibilité. Eric Maron, on va en parler avec vous dans quelques minutes.
2: Et dans le meilleur de bienvenue chez vous. Pas facile en tout cas de vivre avec son hypersensibilité au quotidien, parce que parfois on comprend pas bien ses réactions, on se demande pourquoi on agit de telle ou telle manière, et puis on culpabilise aussi de rester parfois un petit peu passif face à cette situation. Donc on va détailler un petit peu l'hypersensibilité, ce sera après les infos de 9h avec Kevin Colloc et son invité.
0: Ça c'est 9h, et puis 10h puisqu'on a le temps, ça sera croquant et gourmand.
2: Oh, ça va être bon ça.
0: Ah ouais.
2: Ça croque comme ça,
0: ah,
2: c'est bon.
0: J'adore. Et croquant.
2: Oui, aux noisettes torréfiées.
0: Oh là là.
2: Yes.
0: Ça sera 10h, hein, c'est ça?
2: Avec Carole Cuisine.
0: Allez, à tout à l'heure, belle émission.
2: Merci.
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2: Et bon jeudi de l'Ascension avec Ici Provence. Il est 9h. Les infos à Marseille et en Provence, Camille Payan, si vous prenez la route en ce moment, l'Ascension, attention aux comportements dangereux au volant.
5: Ah oui, vous allez en croiser sur la route des comportements dangereux, car vous serez nombreux, journée orange dans le sens des départs, des conducteurs qui prennent des risques, il y en a toujours beaucoup, d'après le dernier baromètre de la Fondation Vinci Autoroute. Téléphone, vitesse, alcool, dépassement par la droite, 87% des conducteurs disent avoir déjà eu peur du comportement des autres. C'est vrai que dans la région, en plus, Adèle Chiron, les incivilités sont quotidiennes.
6: Pour se retraiter, les comportements dangereux et les insultes au volant.
7: Malheureusement, on vit ça tous les jours. Les gens sont pressés, ça manque de civisme. Oui, on vit ça au quotidien dans notre région.
6: 67% des conducteurs en région PACA admettent injurier d'autres automobilistes contre 62% au niveau national. Jamel l'a déjà fait.
8: Oui, bien sûr, plusieurs fois, plusieurs reprises. Après, de manière générale, c'est verbal. Après, descendre de la voiture et frapper, etc., je pense qu'il y a mieux à faire, quoi. Ça s'arrête sur du verbal, quoi.
6: 17% avouent carrément descendre de leur voiture pour s'expliquer avec un autre conducteur. Serge, lui, préfère la méthode douce.
9: Ma position, en fait, je laisse toujours couler. Parce que je pense que ça peut dégénérer à tout moment. Donc, tant qu'il n'y a pas d'accident corporel ou quoi. Souvent, le fait que je ne sois pas agressif, les gens qui s'énervent, soit ils se désénervent d'eux-mêmes.
6: Cette jeune conductrice n'a jamais eu d'altercation, mais elle n'est pas sereine lorsqu'elle roule à Marseille. Alors son réflexe, s'enfermer dans sa voiture.
10: Moi, je sais que à chaque fois que j'ai un problème ou quoi sur la route, je vais vérifier que c'est toujours soit bien fermé. Parce que j'ai toujours peur que quelqu'un puisse venir, j'ai toujours peur que quelqu'un soit agressif, parce que ça existe, quoi.
6: Selon l'étude, un Français sur quatre s'estime tout de même courtois au volant.
5: Un reportage à Adèle Chiron pour Ici Provence. D'après le baromètre de la Fondation, ce sont les jeunes de 16 à 24 ans qui ont davantage des comportements à risque sur la route. C'est maintenant une certitude pour les enquêteurs. Les tueurs de Mehdi Kessassi se sont trompés de cible. Ils visaient bien Amine Kessassi, son grand frère militant anti-narcotrafic et depuis élu à la ville de Marseille. L'erreur provient d'un numéro de téléphone attribué à Amine Kessassi, mais utilisé par son frère Mehdi qui a été assassiné de plusieurs balles le 13 novembre dernier à Marseille.
2: Un apprenti originaire des Bouches-du-Rhône, mort en plein travail à Orange.
5: Un jeune homme de 18 ans, élève en bac pro horticulture au sein de la maison familiale rurale de Lambesque. Il est mort tragiquement hier au sein d'une pépinière à Orange où il travaillait. Une enquête est ouverte pour homicide involontaire. Dimitri Morgado, l'accident s'est produit en quelques minutes.
11: Les circonstances commencent à se dessiner dans ce drame. Vers 8h30, l'apprenti est avec son patron. Ils déchargent tous les deux un fourgon. À l'arrière, un motoculteur et des outils. Le patron s'absente une dizaine de minutes. Pendant ce temps-là, le jeune homme continue le déchargement. Mais en voulant déplacer le motoculteur, ce dernier bascule. Le jeune est emporté avec. Sa tête se retrouve coincée entre le guidon de l'engin et le plafond du fourgon. C'est son patron qui le découvre à son retour, mais il est déjà trop tard. Les secours ne réussiront pas non plus à faire revenir le jeune apprenti. L'enquête devra permettre de faire la lumière sur les circonstances exactes. L'autopsie du corps de la victime devrait aussi apporter des éléments. Elle aura lieu demain.
5: Dimitri Morgado pour Ici Provence. Prudent si vous profitez de ce week-end de l'Ascension pour aller randonner. Les pompiers des Bouches-du-Rhône sont intervenus à deux reprises dans la soirée hier pour secourir des randonneurs blessés ou égarés. À Saint-Antonin-sur-Bayon, une femme de 31 ans prise en charge en raison d'une blessure à la cheville. À Puy-Loubier, à 22h, les pompiers sont venus au secours d'un couple égaré après avoir envoyé des signaux de détresse. Équipez-vous et informez-vous, disent les pompiers des Bouches-du-Rhône. Prudence aussi en raison du vent qui continue de souffler, des rafales jusqu'à 60 km/h encore aujourd'hui dans la région. À Toulon, les parcs et jardins restent fermés à cause des rafales. Le vent qui tourne pour Corinne Diacre, 7 mois après son arrivée à la tête de l'équipe des féminines de l'OM, le club annonce, je cite, d'un commun accord, la fin de la collaboration avec celle qui a été aussi la sélectionneuse des Bleus, Corinne Diacre, qui a permis aux Marseillaises d'atteindre l'objectif, le maintien en Arkema Première Ligue. L'OM salue son investissement, son professionnalisme et le travail accompli. Le sélectionneur des Bleus, lui, sera attentivement écouté ce soir, Didier Deschamps, qui dévoile la liste des joueurs retenus pour le Mondial cet été aux États-Unis. Ce sera dans le journal de 20h de TF1.
2: 9h05.
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5: Bon, c'est un week-end un peu frisqué, ouais, hein, pour l'Ascension.
2: Et en tout cas, c'est mitigé pour aujourd'hui avec une alternance d'éclaircies et de passages nuageux. Des nuages qui seront d'ailleurs beaucoup plus présents dans l'après-midi. Et donc ce Mistral, vous l'avez signalé, des rafales à 60 km/h et donc la fermeture des parcs et des jardins sur Toulon. Pour les températures, en matinée, Marseille 17 degrés, Toulon 18 degrés, Aix en Provence 16 degrés. Et puis pour cet après-midi, des maximales à Marseille à 18 degrés, comme à Toulon, Aix en Provence 17 degrés. Vous aurez aussi aussi 18 degrés à la Croix, où un festival country est proposé ce samedi sur la place Victor Hugo. 13 degrés pour Gap, 14 à Digne, 15 à Sisteron, 16 pour Manosque, 17 à Saint-Maximin et à Brignoles, 18 à Arles, 19 à Draguignan, et jusqu'à 21 degrés du golfe de Saint-Tropez jusqu'à Fréjus. La tendance avec davantage de soleil pour le reste de la semaine. On perd quelques degrés, hein, 18-20 degrés pour les maximales. Ça devrait remonter à partir de lundi avec des températures on pourrait même qualifier de pratiquement estivales. Pour les pollens, toujours un risque allergique assez élevé pour les pollens de graminées. Vos conditions de circulation avec pour l'instant aucune difficulté sur les routes et sur les autoroutes. Un calme plat en ce jeudi de l'Ascension. Vous serez peut-être certainement beaucoup plus nombreux dans le courant de ce week-end. On restera à vos côtés pour suivre l'évolution du trafic. Et comme d'habitude, si vous avez la moindre info, 04 42 38 08 08.
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2: Et oui, chaque jour, ce sont tous ces ingrédients qui sont réunis pour vous faire passer de très belles journées. On rajoute aussi vos chansons préférées. En fait, tout ça est une question d'équilibre. C'est ce que chante Francis Cabrel.

0: Francis Cabrel, il sera présent à Marseille pour le concert à Corse ou Metz, au Stade Vélodrome le 23 mai, et c'est un événement ici Provence.
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0: 9h10, ce matin, c'est le meilleur de Bienvenue chez vous avec Kevin Colloque pour parler d'un trait de la personnalité, d'ailleurs assez mal connu, il s'agit de l'hypersensibilité.
3: L'hypersensibilité, que se cache-t-il derrière ce terme? Est-ce que vous pensez être hypersensible? Comment se manifestent vos émotions, votre intuition, votre ressenti? Comment vous faites face à ces situations? L'hypersensibilité, souvent et jusqu'à aujourd'hui, parfois réduite à un excès d'émotion, même peut-être à une fragilité mal assumée. Sauf que l'hypersensibilité, elle a même une journée nationale. Et aujourd'hui, on essaie de comprendre et de vous comprendre, surtout autour de ces idées reçues. Pour vous accompagner, la fondatrice du club des hypersensibles à Aix-en-Provence. Bonjour Sophie Clergue.
4: Bonjour Kevin.
3: Vous allez nous raconter dans quelques instants, nous expliquer l'hypersensibilité, à quoi ça correspond et pourquoi vous avez souhaité créer ce groupe ici à Aix. Mais j'aimerais d'abord démarrer avec ce témoignage de Magali ce matin. Bonjour Magali.
5: Bonjour.
3: Vous êtes hypersensible. Racontez-nous comment ça se manifeste au quotidien. Quelles sont vos émotions? Qu'est-ce que vous ressentez?
5: Alors, ce que je peux vous dire, c'est qu'en fait, là, le moment où ça s'est vraiment déclaré, où j'ai compris que j'étais hypersensible, c'est quand on me l'a dit. Et c'était dans la sphère professionnelle. C'est-à-dire que je prenais vraiment tout à cœur dans mon travail. Et la moindre petite contrariété, en tout cas, me faisait ressentir des émotions. Et à l'époque, je n'avais pas la capacité, en fait, de reconnaître, de comprendre et puis de gérer, entre guillemets. Et en fait, ce qui se passait, et ce qui se passait également dans la sphère personnel et qui s'est passé encore pendant longtemps, c'est que avec des super antennes, on va dire, de sensibilité, j'arrive à capter les souffrances et les besoins en fait des autres. Donc ça a été beaucoup le cas avec ma famille, mon père, ma mère, ma sœur, mais aussi dans le monde du travail et mon conjoint aussi de l'époque. Et donc en fait, je faisais systématiquement passer les besoins des autres en fait avant les miens. Mmh. Et donc ça signifiait une énorme charge mentale d'essayer de régler la souffrance des autres. Et donc, je me suis beaucoup perdue là-dedans. J'ai fait un burn-out, c'est-à-dire que ça a généré beaucoup de stress, beaucoup d'anxiété, des insomnies, j'en pouvais vraiment plus. Mmh. Alors j'ai quitté ce travail, évidemment, en rupture conventionnelle, parce que je n'y arrivais plus. Et le pire, c'est qu'après, ça s'est encore accentué, parce que ce qui se met à l'œuvre, c'est ce qui s'appelle le juge intérieur. C'est-à-dire qu'en fait, je me sentais pas du tout à la hauteur de qui que ce soit, de la société, de mes proches, du monde du travail. Ouais. Donc ça m'a vraiment perdue. Et j'ai une amie qui me disait, en fait, t'es capable du beau comme t'es capable de t'auto-détruire, de t'auto-saboter. Et ça, je l'ai compris vraiment que l'année dernière, à partir du moment où je me suis fait accompagner dans ce cadre-là, alors j'ai fait beaucoup de thérapie avant ça, pour apprendre à comprendre mes blessures intérieures, véritablement pourquoi j'avais ces émotions aussi fortes. Et en fait, j'ai compris qu'il y avait ce juge intérieur avec lequel on a besoin de dialoguer pour comprendre ses besoins, être à l'écoute de soi, parce que c'est hyper important d'être à l'écoute de soi. Et ce que je peux dire, c'est que le pendant de cette autodestruction, c'est vraiment une puissance créatrice, une puissance d'amour qu'on a au fond de nous, qui est là pour faire du bien, mais à partir du moment où on arrive à satisfaire ses propres besoins, et ensuite on peut satisfaire les besoins des autres. D'accord. Mais on apprend d'abord à se gérer soi, ses émotions, à se reconnaître, à se comprendre, à s'écouter.
3: Magali, on va vous laisser prendre une grande respiration et vous remercier surtout pour votre témoignage ce matin. Vous vous reconnaissez dans les propos de Magali, ça vous parle, vous, justement, ces sentiments, ces émotions, ce ressenti? On vous donne la parole avec Ici Provence et avec Sophie Clergue, c'est le club des hypersensibles à Aix-en-Provence. Sophie, évidemment, on va revenir dans quelques instants sur tous ces termes, le juge intérieur, l'autodestruction, des termes très forts que vient de nous évoquer Magali. C'est Ici Provence, votre radio locale, on vous donne la parole aujourd'hui sur ce thème, l'hypersensibilité. On est là pour vous écouter et vous donner la parole avec Ici Provence.
0: Kevin Colloque, nous allons retrouver avec son invité de nouveaux témoignages après notre coup de cœur pour le dernier titre de Gaëtan Roussel, Tout s'en va.
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0: commence avec Gaëtan Roussel et son titre « T'en va pas ». Au contraire, restez avec nous, surtout si vous êtes hypersensible.
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0: Car c'est le sujet du meilleur de bienvenue chez vous ce matin avec Kevin Colloc et son invité.
3: Avec Sophie Clergue, fondatrice du club des hypersensibles à Aix, on évoque cette question, l'hypersensibilité, un trait de personnalité. Nous avons entendu le témoignage de Magali il y a quelques instants qui nous racontait comment cette hypersensibilité a joué dans sa vie professionnelle et personnelle. Elle a évoqué des termes très forts, notamment l'autodestruction. Ça peut aller jusque là, l'hypersensibilité, Sophie?
4: Et oui, malheureusement, quand elle n'est pas apprivoisée, quand on n'a pas appris à en faire une force, parce qu'on parle souvent du fait que c'est une force, mais on voit bien qu'il y a aussi plein de conséquences qui sont difficiles à gérer, quand on n'a pas appris tout ça, eh bien en fait, comme dans la société, on se retrouve plongé dans une société qui est plutôt normosensible, qui n'est, puisqu'on n'est pas en majoritaire, les hypersensibles, eh bien en fait, il y a une suradaptation qui s'opère. Donc ce n'est pas l'hypersensibilité qui va générer de l'autodestruction, c'est une inadéquation avec l'environnement dans lequel on va se plonger, avec la famille dans laquelle on est, avec une incompréhension, un sentiment de décalage, et avec beaucoup de honte et de culpabilité qui vont en découler. Et puis un syndrome que j'ai nommé le syndrome du contenteur. On a envie de faire en sorte que tout le monde soit content vu qu'on perçoit leurs émotions et qu'on est une éponge. Et ben, si les gens sont contents, nous on est bien. Et s'ils sont pas contents, nous on est mal. Et donc en fait, il y a cette relation de cause à effet qui va faire qu'on va donner sa sève plutôt que ses fruits, au point de s'épuiser, au point d'être dans le burn-out, on en voit très souvent, et dans l'autodestruction pour certains. Je dis souvent, les conséquences d'une hypersensibilité mal gérée, c'est les BADS, B-A-D-S, donc il y a le burn-out, l'anxiété, la dépression et la sidération. Il y a des gens qui sont sidérés, qui s'enferment, qui se referment sur eux, parce que bah, c'est trop de stimulation, c'est trop de difficultés d'être trop concentré sur les autres et pas assez sur son bien-être à soi.
3: Sophie Clergue, l'hypersensibilité aujourd'hui est étudiée, on fait des recherches là-dessus, sur ce trait de personnalité. Jusqu'ici, ça faisait souvent sourire quand on disait qu'on était hypersensible, mais en fait, c'est quoi? Tiens, si on doit expliquer à quelqu'un l'hypersensibilité, c'est quoi exactement?
4: Bah déjà, je vous félicite parce que je trouve qu'il y a eu plusieurs définitions depuis le début et je les ai trouvées très très justes. Moi, ça fait pratiquement 10 ans que j'en parle dans les médias et avant, on me disait des choses vraiment qui étaient complètement à côté de la plaque comme « Ah ben oui, c'est une sensibilité aux ondes radio ». Non, pas du tout. L'hypersensibilité, moi, je la décris comme une capacité du système nerveux à capter de l'information. D'abord sensorielle, les 5 sens peuvent être développés, pas forcément tous, mais si certains sont développés, on parle d'hypersensibilité, la vue, l'odorat, le toucher, etc. Il va y avoir une hypersensibilité qui va se focus sur les émotions, donc une capacité à avoir des émotions très fortes, avec une difficulté aussi à avoir un plafond émotionnel, une difficulté à ne pas absorber les émotions des autres et on les amplifie. Donc c'est comme si on avait plusieurs antennes en fait et une acuité plus grande que la moyenne. Après il y a aussi un impact souvent sur le système de pensée, avec un système de pensée en arborescence, une hypersensibilité mentale on peut dire, et parfois aussi une hypersensibilité intuitive avec des gens qui vont ressentir des choses, avoir une imagination débordante, une créativité importante. Moi, je parle du spectre de l'hypersensibilité et aujourd'hui, on voit bien que quand on parle des hypersensibles, on parle plutôt des 25% les plus sensibles sur tous les points que je viens d'évoquer, mais restant dans le spectre de la normalité et pas au-delà dans les troubles.
3: On essaie de renverser l'idée. Être hypersensible, c'est pas un aveu de faiblesse, mais c'est plutôt percevoir le monde avec une intensité accrue. C'est ça l'idée, Sophie Clergue.
4: C'est exactement ça l'idée et à partir de là, on

0: continue de parler d'hypersensibilité après Ten Sharp. Et ce titre qui date de 1991, You.
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0: Bonne matinée avec Ici Provence et vos chansons préférées. Ten Sharp à l'instant avec You.
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0: Des études récentes considèrent qu'environ une personne sur quatre est hypersensible. Le meilleur de Bienvenue chez vous se poursuit avec Kevin Nicolog, donc sur ce thème de l'hypersensibilité.
3: Je vous pose la question, est-ce que vous avez des stratégies, des outils pour mieux vivre avec cette sensibilité? Que faites-vous au quotidien? Comment aussi la vivez-vous en famille, au boulot, en couple, ou alors dans des lieux publics? On vous donne la parole avec Sophie Clergue, qui a fondé le club des hypersensibles à Aix. Bonjour Fadila.
4: Bonjour,
3: depuis Méreuil.
4: Depuis Méreuil, absolument.
3: Vous employez donc un terme très intéressant, hein, Fadila. C'est éponge à émotion, expliquez-nous.
4: Tout à fait, voilà. En fait, j'ai l'impression d'être une éponge face à cette sensibilité où j'absorbe tout, en fait. Le bon, le mauvais. Alors, j'absorbe, mais avec l'âge, puisque j'ai 73 ans, donc je suis arrivée un petit peu, je dis vraiment un petit peu, à gérer cette sensibilité, de me dire que souvent, en fait, on se dit c'est notre faute. Et votre invité a bien défini une chose, on se sent coupable. Et on voudrait que, en fait, que tout le monde, autour de nous, tout marche bien. Et quand ça ne marche pas, c'est notre faute à nous.
3: Vous remettez en cause, ou en tout cas, vous remettez en cause en permanence, Fadila, dans ce
4: absolument,
3: genre de situation?
4: Ouais, absolument, ouais. Je me remets en cause et ça m'aide à avancer. Mais après, cette sensibilité me sert, parce que finalement, j'ai l'impression qu'on a les yeux ouverts, en fait. On a les yeux ouverts pour voir la détresse qui nous entoure, la détresse des gens qu'on aime, ceux qu'on ne connaît pas. Donc cette sensibilité, elle me sert aussi. Elle me sert à avancer. Donc voilà, en fait, c'est ce que je voulais partager avec vous et les auditeurs.
3: Mais vous faites bien, Fadila, depuis Méreuil avec nous, avec Ici Provence. Comment justement, face à cette sensibilité qu'on a des autres, on peut les aider, mais sans trop s'épuiser? Comment on peut faire?
5: C'est la bonne question, Kevin. Déjà, je suis vraiment fan des témoignages qu'on a eus, parce que je trouve qu'ils sont très, très représentatifs. Comme le disait Fadila, en fait, il y a cette hyper-responsabilité qui va souvent avec l'hypersensibilité. Attention, c'est pas tout le temps. C'est parce que 80% des hypersensibles ont ce qu'on appelle aussi une hyper-empathie. Et cette hyper-empathie, elle a parlé aussi du fait de le gérer. Et quand on n'apprend pas à le gérer, on va avoir des syndromes qui vont en découler, qui ne sont pas directement liés à l'hypersensibilité, mais qui sont des conséquences, qui sont notamment le syndrome du contenteur, dont j'ai parlé, et le syndrome du sauveur. Et donc, on va dédier sa vie à essayer de réparer les émotions des autres, de sauver les autres. Et là, si on donne sa sève et pas ses, si on donne sa sève et pas ses fruits, clairement, on va tomber dans le burn-out, on va s'épuiser. Donc, il faut apprendre à donner ses fruits plutôt que sa sève. Et ça s'apprend sur plusieurs piliers. D'abord, il va falloir comprendre ses propres blessures, parce qu'on voit, elle a dit, on se sent coupable, mais c'est pas de votre faute. C'est aussi la faute du fait qu'on est plongé dans une société qui ne le reconnaît pas, et donc du coup, qui nous a remis en question en permanence, qui nous a critiqué, qui a dit, mais non, t'es trop sensible, tu réagis trop. Et donc on se dit, mais c'est nous qui avons un problème. Plutôt que de voir que ça peut être intéressant d'avoir ça dans la société, il faut de tout pour faire un monde. Dans un troupeau d'éléphants, il y a des gens très sensibles, des gens moins sensibles. Les moins sensibles, ils vont au fond, ils vont se battre contre les bisons. Et les plus sensibles, ils sentent le danger arriver de loin et ils préviennent. Et donc chacun a son rôle dans la société, mais on ne nous a pas donné le nôtre. On nous a dit, tu es inadéquate. Et donc ça crée beaucoup, beaucoup de souffrance inutile. Et donc on va avoir ce syndrome du sauveur, du contenteur. Donc pour se préserver, il faut déjà avoir conscience de ces syndromes, est-ce qu'ils sont en nous, comment ces mécanismes se mettent en place, comment les déjouer. Et après, on a tout un travail sur les émotions, le corps, et la gestion aussi de l'overthinking, c'est cette pensée ruminante qui va souvent avec.
3: Vous pensez être hypersensible, vous avez, j'allais dire, des doutes, vous estimez que vos émotions, votre empathie, votre créativité, votre intuition, voilà, est un peu peut-être trop forte parfois. On vous l'a dit aussi, comment depuis vous gérez cette relation, comment vous partagez cette vie avec elle, comment vous dialoguez, que ce soit au boulot, en famille, en couple. On vous donne la parole avec Ici Provence, votre radio locale.
0: Avec de nouveaux témoignages dans un instant.
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0: L'infotrafic de 9h30, on regarde les cartes. Tout est calme, pas de bouchons, pas de ralentissement. Tout est fluide sur l'ensemble du réseau routier et autoroutier de notre région. Si vous avez la moindre info à nous communiquer sur un ralentissement ou un bouchon en formation, vous n'hésitez pas, vous pouvez également utiliser le WhatsApp avec un petit vocal par le 04 42 38 08 08.
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0: Alors en ce jeudi de l'Ascension, si vous avez besoin d'une pharmacie, certaines sont de garde aujourd'hui. On a pris quelques exemples, si vous êtes à Marseille, c'est la grande pharmacie de Marseille, entre autres au Centre-Bourg, ce soir Belzunce, qui est de garde aujourd'hui de 8h à 20h. Si vous nous écoutez sur Aix-en-Provence, vous pouvez vous rendre à la pharmacie et du geste de Bouffan. Et si vous êtes sur Toulon, une des pharmacies de garde, c'est celle qui se trouve sur l'avenue de la République. Il s'agit de la pharmacie de la Mer. 32, 37 d'ailleurs, pour trouver la pharmacie de garde la plus proche de chez vous.
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0: Et une petite pensée ce matin aux futures mamans qui attendent un heureux événement avec cette période si particulière que Renaud avait d'ailleurs mis en musique et en chanson en 1983 avec ce titre En cloque.

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1: 10h-25, empathie, intuition, créativité, ouverture d'esprit, stress, mais aussi anxiété, difficulté d'attention. Nous abordons l'hypersensibilité ce matin dans le meilleur de Bienvenue chez vous, aux côtés de Kevin Colloc.
4: Avec Sophie Clergue, fondatrice du club des hypersensibles à Aix-en-Provence, on vous donne la parole. Bonjour Odile.
5: Bonjour.
4: Vous pensez-vous être hypersensible? Expliquez-nous.
5: J'ai écouté Fadila, je me reconnais complètement ce qu'elle disait. Sauf que moi, ce que je ressens, c'est quand je vois une plaie, quand je vois des gens qui souffrent, c'est dans mon corps, ça me fait comme des aiguilles, comme je sais pas comment expliquer, ça me fait mal en fait. Et là, je me dis, mais il y a quelque chose qui se passe, quoi. Et je suis obligée de regarder, c'est terrible, ça me fait mal dans mon corps. Donc je pense que ça doit être de l'hypersensibilité.
4: D'accord, Sophie, c'est une piste, c'est peut-être vers effectivement une forme d'hypersensibilité qu'Odile évoque.
6: Complètement, c'est cette hyper-empathie dont on parle, elle peut être à la fois émotionnelle et somatique. C'est très important d'apprendre à trouver la juste distance à la fois émotionnelle et somatique pour pouvoir être utile en fait à ceux qui souffrent. Moi j'en ai fait mon métier, j'accompagne des milliers de personnes et il a fallu que je fasse ce travail parce que sinon, en souffrant trop quand l'autre souffre, je ne peux pas lui être utile. Et je crois vraiment que quand on a cette capacité à capter ce que vivent les autres, c'est aussi pour être utile, alors sans se mettre une responsabilité trop grande et sans tomber dans le sauveur ou le contenteur. Trouver vraiment, j'agis quand je veux agir et pas parce que je n'ai pas le choix.
4: Odile, c'est un phénomène que vous observez ou auquel vous vous intéressez dans votre corps depuis un petit moment ou c'est parce que vous avez lu sur le sujet, vous êtes informée, vous êtes curieuse là-dessus?
5: Pas du tout. C'est en vous écoutant ce matin que je me suis dit, mais c'est l'hypersensibilité que j'ai puisque je ressens tout, mais ça fait vraiment mal dans mon corps, quoi. C'est terrible. Donc je me suis dit, je dois être hypersensible. Et par contre, je ne sais pas le gérer, hein. je ne sais pas du tout gérer. Hein. J'ai mal et j'attends que ça passe.
4: Ça a un impact sur votre quotidien, par exemple, dans la vie de famille, dans la vie de couple, au travail? Ça peut jouer ensuite sur la suite de la journée?
5: Non.
4: Non,
5: non, parce qu'après, quand c'est terminé, c'est passé. Mais je ressens tout, en fait.
4: D'accord. C'est comme un pic, Sophie Clergue, en fait, qui une sorte de shoot de... Alors, je ne sais pas comment exprimer, pardon, ça, mais c'est quoi? C'est un shoot de violence dans notre corps? C'est un... Qu'est-ce qui se passe?
6: Alors déjà, je tiens à dire qu'il y a autant d'hypersensibilité qu'il y a d'hypersensibles.
4: Ouais.
6: Donc là, c'est de l'hypersensibilité, mais voilà, ça se traduit particulièrement. Il y a ce shoot pour une personne. Il y en a d'autres qui vont garder ça toute la journée, voire deux jours, trois jours, suivant l'intensité. On l'a vu un peu avec Fadila, notamment, avec quand on entend des faits divers qui nous touchent particulièrement. Là, c'est vraiment une acuité, comme si vous aviez des antennes qui captent la souffrance de l'autre. Et heureusement, ça ne s'imprègne pas dans votre corps parce que vous n'êtes pas cette éponge. Et ça, c'est super quand même. Parce que du coup, ça vous permet soit de vous éloigner rapidement si c'est trop difficile, soit peut-être d'intervenir et de formuler. Ça, c'est vraiment peut-être quelque chose que je peux vous conseiller. C'est de formuler ce que vous ressentez à la personne parce que vous savez, ce dont les gens manquent le plus au monde, c'est d'empathie. Et quand quelqu'un souffre, si vous lui dites « Oh là là, je sens que tu ressens ça, ça, ça », ben vous le guérissez en partie, vous lui faites du bien, vous régulez son système nerveux, donc vous avez ce pouvoir. Et après, vous pouvez aller vous occuper de vous, prendre soin de vous pour redescendre de cette intensité. Mais ça se traduit pas pareil chez tout le monde.
4: Merci beaucoup Odile depuis Carcès pour votre témoignage. Et vous, justement, pensez-vous être hypersensible? Comment faites-vous au quotidien? On écoutera le témoignage de Catherine dans quelques minutes, qui elle a du mal à gérer ses émotions, notamment sur la colère. Catherine qui suit une thérapie, ça peut être justement aussi une des manières de pouvoir vivre cette hypersensibilité par la thérapie, par le sport, par un aménagement du quotidien. Comment faites-vous, vous, hypersensible? On vous donne la parole ici.
1: Et ce sera après ce petit aller-retour en Corse. La Corse en musique avec La Vinta et Kenji Girac dans un instant et ce titre Catena.
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0: Le meilleur de bienvenue chez vous ce matin avec Kevin Colloc sur l'hypersensibilité. Il n'est pas toujours facile de vivre avec au quotidien.
3: Être hypersensible, c'est pas un aveu de faiblesse, c'est plutôt percevoir le monde avec une intensité accrue. Avec Sophie Clergue, elle a fondé le club des hypersensibles à Aix. Bonjour Catherine.
4: Bonjour.
3: Vous êtes en thérapie.
4: Oui.
3: Vous suivez une thérapie autour de l'hypersensibilité, c'est très intéressant ça. Expliquez-nous qu'est-ce que vous faites au quotidien justement avec cette thérapie.
4: Ça fait déjà 2 ans que ça a été découvert, donc au cours de cette thérapie on fait des séances de MDR pour essayer d'enlever ces émotions qui sont trop fortes par rapport à la colère justement. Je n'accepte aucune remarque, parce que je prends tout pour moi, même pour les autres par exemple au niveau du travail. Et donc je suis capable, je me mets à trembler et c'est une douleur, ouais, comment on peut dire, très forte au niveau du corps. Ouais.
3: D'accord. Et cette douleur-là que vous ressentez, vous arrivez à l'apaiser maintenant au quotidien ou ça reste encore quelque chose de très fort?
4: Ah non, c'est très fort. Mmh. Il faut que, par exemple, je quitte la pièce.
3: D'accord.
4: De plus entendre ce qu'on a à dire ou pour pouvoir redescendre et souffler, prendre sur soi.
3: Sophie Clergue, Catherine a évoqué un terme au début, une forme de...
5: L'EMDR.
3: EMDR,
5: oui.
3: C'est quoi?
5: C'est une thérapie qui travaille sur les traumas,
3: ouais,
5: et sur le fait d'utiliser les deux hémisphères du cerveau pour venir désensibiliser des zones du cerveau qui ont été en lien avec des événements traumatiques.
3: D'accord.
5: Et c'est très intéressant, bonjour Catherine, parce que justement, on en parlait, Kevin, il y a quand même plusieurs formes d'hypersensibilité. Moi, j'adresse surtout l'hypersensibilité hyper-empathique qui est de naissance, mais il y a aussi une hypersensibilité liée au trauma et au choc post-traumatique, avec lorsqu'on a vécu des événements qui vont réveiller des blessures d'injustice très fortes. En général, ça génère des réactions, des hyper-réactivités et de la colère. Donc, ça a l'air d'être un peu ce que vit Catherine. Et souvent, les hypersensibles ont les deux. Ils ont cette hypersensibilité innée et aussi des traumatismes acquis, parce qu'on l'a dit, on est plongé dans une société qui est soit normosensible, soit hyposensible. Et quand on est jugé en permanence dans ce qu'on est, dans son identité, eh bien en fait, ça crée du traumatisme, soit du traumatisme par des événements violents, des critiques, etc., soit du trauma complexe où on se sent non compris pendant des années. D'ailleurs, Catherine l'a super bien dit. Elle a dit, quand on me comprend, ça s'apaise un peu.
3: Mmh.
5: L'empathie qui répare, j'en reparle.
3: Merci beaucoup en tout cas Catherine pour votre témoignage depuis Rock Baron, très intéressant et très important évidemment. En quelques mots là Sophie, il y a un test qui existe, c'est ça?
5: Oui, il y a un test, vous pouvez taper test AmeSciences, AmeSciences, test hypersensibilité AmeSciences ou test empathie.
3: Il y a 75 questions, c'est ça qui nous guide vers peut-être l'hypersensibilité que l'on a.
5: Oui, alors ça teste l'hypersensibilité empathique.
3: Évidemment, pour continuer à témoigner sur le sujet, vous pouvez nous envoyer vos messages sur les réseaux sociaux ou via WhatsApp, le 04 42 38 08 08.
0: Merci Kevin. Et demain, avec Véronique Lopez, on va parler du départ des enfants de la maison, vécu difficilement, hein, généralement par les parents que nous sommes. C'est ce que l'on appelle le phénomène du nid vide. Vous pourrez témoigner dès 9h au 04 42 38 08 08. Et pour lundi, préparez d'ores et déjà vos questions sur la retraite. Vous aurez des réponses de Delphine Zemniak de la CARSAT Sud-Est et de Serge Ricou de l'Argic Arco. Dans un instant, petit tour d'horizon des aides locales dont vous pourriez bénéficier. C'est un nouveau bon plan de Valère Correa après Louisa et Bleu Soleil.
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0: Et après ce petit coup de soleil bleu, place à un nouveau bon plan avec Valère Correa.
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0: Tous les matins, nous nous occupons de votre pouvoir d'achat. Valère, bonjour. Et aujourd'hui, vous vouliez donc nous parler des aides qui existent au niveau local.
3: Et il y en a un certain nombre. On parle souvent d'environ 1000 euros d'aides ignorées par an, faute de les connaître. Il faut dire que c'est compliqué parce qu'elles sont moins visibles, donc moins connues. Et ça vous concerne peut-être directement. Alors, je n'ai malheureusement pas d'outil parfait. Donc, ce que je vous recommande, c'est de prendre le temps de vous renseigner parce que ça vaut potentiellement le coup. Allez sur le site de votre région, département, ville, intercommunalité aussi, il ne faut pas l'oublier. Les aides peuvent vous concerner si vous entrez dans une catégorie, mais parfois, c'est pour tout le monde et ça peut être un soutien ou même une allocation.
0: Alors, Valère, est-ce que vous avez quelques exemples, histoire d'avoir une petite idée ?
3: Il y en a des centaines, mais par exemple, des villes financent des composteurs ou en vendent des pas chers du tout, avec parfois même un cours avec un maître composteur, ça c'est quand même génial. Vous avez aussi parfois des aides ou le financement partiel de récupérateurs d'eau de pluie, des titres de transport gratuits pour les jeunes, les étudiants. Les aides à l'achat d'un vélo existent aussi souvent au niveau des communes. J'ai vu des primes de naissance, des protections périodiques gratuites, des couches lavables offertes, des passeports aux cultures. Non, franchement, c'est hyper large. Donc, je vous recommande d'aller voir sur les sites officiels des différentes collectivités autour de chez vous. Vous pouvez aussi contacter votre centre communal d'action sociale et faire quelques recherches en ligne pour compléter. Une fois ce travail fait, vous aurez sans doute effectué le plus long du chemin. Et bien sûr, je suis preneur si vous avez des conseils en la matière ou que vous avez découvert des aides insolites autour de chez vous. Vous connaissez mon mail, parici-les-économies@radiofrance.com.
0: Et tous les bons plans de Valère Correa sont disponibles en podcast sur l'appli ici. Toute l'actu à Marseille et en Provence est dans 5 minutes. Et juste avant, on écoutera Scorpion. Ah, ça rappelle certainement des souvenirs avec ce titre, Wind of Change, dans un instant.
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0: Avec l'époque des slows, ça manque hein, quand même. Ouais, c'est vrai.
1: Il est nostalgique.
0: Un tout petit peu quand j'entends des titres comme ça. Scorpion avec Wayne Earth Change.
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0: Une belle matinée avec Ici Provence, il est 10h. Les infos à Marseille, en Provence, Camille Payan et Prudence, si vous profitez de votre jour férié pour aller vous balader.
1: L'appel à la prudence lancé par les pompiers des Bouches-du-Rhône. Informez-vous, équipez-vous avant de partir, disent les pompiers qui sont intervenus hier soir vers 22h à Puy-Loubier pour secourir un couple qui s'était égaré, et à Saint-Antonin-sur-Bayon pour une jeune femme de 31 ans prise en charge alors qu'elle était partie randonnée. Elle s'est blessée sérieusement à la cheville. Si vous allez vous balader, justement, vous serez peut-être parfois freiné à cause du vent qui souffle, des rafales encore aujourd'hui jusqu'à 60 km/h. À Toulon, les parcs et jardins sont fermés ce jeudi car le vent va se renforcer. Si vous tentez la plage, pour aujourd'hui à Martigues, plusieurs plages sont désormais surveillées à partir de ce matin jusqu'à 18h30, comme un air de coup d'envoi de la saison estivale. Le H, condamné à 12 ans de prison, Hassène Larbi, alias le H sur les réseaux criminels, a été condamné par le tribunal de Paris pour avoir recruté depuis sa prison un adolescent chargé d'une exécution à Marseille, exécution qui a échoué. Ce jeune homme est aussi connu dans une autre affaire à Marseille, soupçonné d'avoir commandité le meurtre d'un chauffeur VTC en 2024 par un jeune de 14 ans. Il a toujours dit qu'à travers le meurtre de son frère, c'est lui qu'on visait. Amine Kessassi, militant anti-narcotrafic, aujourd'hui élu à la ville de Marseille. Les enquêteurs confirment désormais qu'il était, lui, visé par les tueurs de Mehdi Kessassi. Ils se sont trompés de cible en raison d'un numéro de téléphone attribué à Amine Kessassi, mais utilisé en fait par son frère, tué de plusieurs balles en plein jour à Marseille. C'était le 13 novembre dernier. 10 personnes depuis ont été arrêtées. Le rideau du magasin Minelli d'Aix-en-Provence restera définitivement baissé à partir du samedi 30 mai. Mais ce jour-là, vous pourrez encore acheter des chaussures après que donc cette page de l'enseigne créée en 1973 13 à Gémenos se fermera. Minelli employait plus de 86 personnes. La marque a perdu près de 4 millions d'euros lors de son dernier exercice publié pour 2024-2025. Fin du suspense ce soir dans le journal de 20h de TF1 pour les Bleus. Didier Deschamps doit dévoiler la liste des joueurs qui s'envoleront pour l'Amérique pour le mondial de 2026 de cet été.
0: Le temps pour aujourd'hui.
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1: C'est donc de la grisaille, ouais, et du vent.
0: Ouais, c'est pas top,
1: c'est
0: aujourd'hui.
1: Pas
0: hein. Des nuages, peut-être quelques éclaircies dans le courant de la journée, et des nuages qui seront davantage présents d'ailleurs cet après-midi. Et toujours ce rafale, ce mistral qui souffle en rafale.
1: En rafale, voilà.
0: Ouais, je peux la refaire si vous voulez. Et donc toujours ce mistral qui souffle en rafale.
1: Tout à fait.
0: À 60 km/h, attention, des orages dans l'après-midi pour les Alpes du Sud. Pour les températures cet après-midi, Marseille 18 degrés comme à Toulon, Aix-en-Provence 17 degrés, vous aurez 18 degrés sur la Croix avec ce festival Country ce samedi place Victor Hugo, 13 degrés sur Gap et sur Digne, 15 degrés à Sisteron, 16 à Manosque, 17 à Pertuis, vous aurez 21 degrés du golfe de Saint-Tropez à Fréjus, et puis pour les pollens, toujours un risque allergique assez élevé pour les pollens de graminées. Vos conditions de circulation, infotrafic de 10h03, pour l'instant c'est toujours aussi calme sur l'ensemble du réseau routier et autoroutier. On a simplement un tout petit ralentissement sur l'autoroute du Soleil sur l'A7 en direction de Lyon, à la hauteur de Pélissanne, Salon de Provence pour être plus précis. Voilà, vous perdez 4 à 5 minutes sur votre temps de trajet habituel. Toutes vos infos routes au 04 42 38 08 08. Avant que vous ne quittiez ce studio, Camille, comme je sais que
1: je
0: vous aimez les croquants. Oui, j'ai entendu dire que vous adoriez les croquants, c'est pour ça que j'ai demandé à Carole Cuisine, qui va venir me rejoindre dans un instant, d'en faire quelques-uns pour vous.
1: Ah, ils ont l'air très bon.
0: Vous les croquez en direct ?
1: Je crois que j'y vais.
0: Croquez-les. Mmh. Oula.
1: C'est très bon.
0: Ça croque, hein ? Ça croque sous la dalle.
1: Magnifique.
0: Ils sont bons. On va parler des croquants dans un instant avec Carole Cuisine. Restez avec nous.
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0: Et tous les jours, ici, vos chansons préférées, toute la journée. Prenez le temps de les écouter, de les fredonner, surtout si vous ne travaillez pas en cette journée fériée. Avec ce long pont de l'Ascension, j'en profite d'ailleurs pour souhaiter la bienvenue à toutes celles et ceux qui arrivent actuellement dans notre région pour passer quelques journées chez nous en Provence. Et pour tout connaître d'ailleurs de notre région, ça se passe ici et en musique avec France Gall.

0: Où es-tu? Où es-tu? Ben elle est là. Comme chaque jeudi, notre youtubeuse Carole Cuisine qui nous rejoint dans un instant. Après cette infotrafic, grâce à Claude au 04 42 38 08 08 pour nous signaler qu'il y a un bouchon actuellement sur l'A7. Je vous en parlerai après la sortie du Flash Info. C'est juste après le péage de Lançon en direction de Lyon. Donc les premiers ralentissements sur l'A7 actuellement. Si vous avez d'autres infos, route 04 42 38 08 08.
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0: Et rien de tel que de partager des douceurs faites maison pour créer en tout cas des souvenirs inoubliables. Et là, nous avons actuellement des croquants que Carole Cuisine, notre youtubeuse, a réalisé spécialement pour nous et que je salue. Bonjour Carole.
3: Bonjour Eric, bonjour à tous.
0: Alors on a fait goûter ces croquants à Camille Payan il y a quelques petites minutes. Moi je me réservais car je voulais les goûter en direct.
3: C'est ce qu'il m'a dit.
0: Voilà, pour que je puisse vous livrer comme ça ce que je pense de ces croquants. D'abord, rien qu'à l'odeur, on sent que ça a été retravaillé.
3: Voilà, parce qu'en fait, c'est les auditeurs qui me connaissent bien, ils savent bien que j'ai déjà, on a déjà parlé des croquants aux amandes. Oui. Une recette que j'ai retravaillée, ça fait des années que je la fais, c'est ma mère qui me l'avait donnée, qui l'avait eue d'une personne aussi qui la faisait vraiment de façon traditionnelle. Mmh. Et puis ensuite, de croquants aux amandes, j'ai essayé avec les noisettes. Et puis là, cette odeur que vous me dites là, de praliné, j'ai une astuce qui change tellement tout, je me suis dit, allez, je jette ma vidéo des croquants aux noisettes il y a quelques années, et j'en refais une, c'est pour ça que je voulais la partager avec les auditeurs aujourd'hui. Mmh. Et sur YouTube samedi, ce sont des croquants aux noisettes torréfiés. Et le fait, alors ça a l'air idiot, hein, Eric, hein,
0: non,
3: de torréfier les noisettes, alors maintenant je le ferai avec les amandes aussi.
0: Oui.
3: Torréfier, ben, c'est juste mettre des noisettes dans une poêle à sec sans rien du tout, de les faire griller 5 à 8 minutes en les remuant assez régulièrement sans les faire brûler. Mmh. Et quand elles refroidissent, ces noisettes, ben, elles ont un côté croustillant, grillé. On peut, pour les petits grignotages, c'est excellent. Oui, et puis pour les pâtisseries, et notamment pour les croquants, ça change tout. Hein, ça sent le praliné.
0: Alors, ça sent bon le praliné.
3: Voilà.
0: Maintenant, je vais goûter.
3: Ah ben, goûter. Et d'ailleurs, donc je les conserve. Là, je les ai amenés en studio dans un bocal en verre, parce que ça se conserve bien. Ils restent croustillants. On peut les mettre dans une boîte en fer.
0: Non, puis visuellement, c'est génial aussi.
3: Et ils sont Et donc normalement. Alors après, je vous donnerai.
0: Oh, pardon.
3: Je vais essayer de parler en dégustant.
0: Je vous laisse faire. Oui.
3: Mais et comme ça, voilà. Quand je vais vous donner la recette,
0: ça croque, hein.
3: C'est plus des astuces parce que ça croque. Mais on va pas se casser les dents. Et ça, j'ai une astuce pour qu'ils sont croquants, mais biscuités.
0: D'accord.
3: Ils ont un goût prononcé de noisette, ils sont pas hyper sucrés.
0: Mmh.
3: Et tout ça, ils sont un peu caramélisés. Mmh. Et ben, tout ça, ça vient du choix des ingrédients et de la façon dont je prépare. Alors, je suis pas du tout pâtissière, vous le savez, j'ai jamais pris un seul cours de cuisine.
0: Mmh.
3: Mais c'est un ressenti. Et à chaque fois, je l'ai fait depuis des années, Eric, hein. Et tout le monde se régale tellement. Donc,
0: excellent.
3: Fait, j'adore retravailler cette recette pour pouvoir, essayer d'expliquer à tout le monde comment les réussir. C'est très simple, hein, mais il y a quelques astuces.
0: Mmh.
3: Donc voilà, aujourd'hui on va parler de ces astuces et des ingrédients et du choix des ingrédients. On va voir si Eric arrive à parler encore.
0: Le seul problème, c'est que j'en ai maintenant plein la bouche. Donc
3: mais avec un café trempé dans un café, là, tout à l'heure, là, à la pause, faites-vous un petit café.
0: On va sortir la machine à café.
3: Et on va tremper les croquants aux noisettes dans du café.
0: Alors, comment réussir, les croquants aux noisettes torréfiées, surtout avec quels ingrédients? On va tout vous dire après le dernier titre de M. Pokora, quand même.

0: Bon, tout à fait entre nous, il m'a l'air quand même un petit peu déprimé. M. Pokora, quand même, c'est d'ailleurs le titre de son nouveau tube.
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0: Bon, quand on n'est pas bien, quand on est déprimé,
3: on cuisine,
0: quand on n'a pas le moral, on cuisine.
3: En cuisine, ah oui, ça c'est une bonne solution. Cuisiner, aujourd'hui il fait pas très beau, hein, c'est un jour férié, on va se régaler. Et moi j'adore cuisiner pour quand j'ai pas le moral. Et d'ailleurs quand on cuisine beaucoup, on est souvent en pleine forme. Mental.
0: Voilà. Ben oui, parce que finalement, on se concentre tellement sur ce qu'on est en train de faire, hein, quand on en
3: oublie
0: tout le reste.
3: Et puis après, on fait plaisir. On pense, quand on cuisine, au plaisir que les autres vont avoir quand on va. Voilà, ils vont goûter ce qu'on a préparé. Ça, c'est extraordinaire.
0: On va passer l'info à M. Pokora, ça peut peut-être le rebooster.
3: Je vais lui envoyer la recette des croquants.
0: Oh ben, je pense qu'il doit, il va aimer. Hein. Ces croquants, donc, la particularité, c'est que vous utilisez donc ces fameuses noisettes
3: que je torréfie.
0: Que vous torréfiez. C'est ça.
3: Donc, en fait, pour ce souvenir pour nos auditeurs, il y a 5 ingrédients, voilà, les 5 doigts de la main, plus, petite touche personnelle aussi, je mets une cuillère à café de sel. Alors le sel, pourquoi? Parce que comme j'ai beaucoup réduit la quantité de sucre par rapport à la recette originale, le sel c'est un exhausteur de goût, de sucre. Donc j'aime bien, alors je sais pas si vous l'avez senti, mais un petit
0: non,
3: peu,
0: pas
3: vraiment.
0: Non, pas vraiment,
3: des fois j'en rajoute un peu plus. Donc 5 ingrédients, on commence, 3 œufs. Bio. L'astuce dans les œufs, c'est que prenez les gros. Vous savez, quand vous achetez les œufs, il y a les petits, les moyens et les gros.
0: Donc, faut prendre les gros.
3: Oui, parce que ça fait une différence. 3 petits ou trois gros œufs. Donc, 3 gros œufs. Pour le sucre, là aussi, j'ai une astuce. Je n'utilise pas, Eric, le sucre fin. Raffiné, le tout fin.
0: D'accord.
3: Mais du sucre cassonade, ce sucre brun.
0: Ah oui.
3: Non raffiné, un peu épais, cristallisé. Et en fait, c'est ce qui va donner ce côté un peu caramélisé.
0: D'accord.
3: Donc ça, c'est important. Et au lieu d'en mettre 250 grammes, comme je l'ai trouvé sur la recette que ma mère m'a donnée à l'époque, je mets 100 grammes. 100 à 150 grammes. Voilà, ça on peut varier parce que j'ai remarqué qu'aujourd'hui beaucoup de personnes ne veulent pas mettre trop de sucre dans les pâtisseries.
0: Eh oui.
3: Donc là, j'en ai mis 140 grammes. Donc j'ai enlevé beaucoup de sucre, mais on peut aussi faire 100 grammes de sucre, ça marche très bien. Donc ça, c'est ma deuxième astuce. Ensuite, je n'utilise pas de beurre, mais de l'huile d'olive. Et je mets 4 cuillères à soupe bien grosses d'huile d'olive. Et ça aussi, ça va donner un petit goût.
0: Ah, ça fait penser à l'huile d'olive dans la préparation.
3: Et, et c'est là, une recette provençale, en fait. Donc il n'y a que des ingrédients provençaux. Ensuite, pour la farine, là aussi, j'utilise de la farine de petite épeautre et pas de la farine de blé. Donc c'est pour ça qu'ils ont ce côté, ils sont un peu plus dorés, parce que la farine de petite épeautre, elle n'est pas blanche, elle est un petit peu orangée, elle a un goût de noisette, donc ça tombe bien pour faire des croquants de noisette, et elle va donner à ces croquants un côté biscuité. Hein, tout à l'heure, quand on a goûté, on dit « on ne se casse pas les dents, hein, ils sont pas super durs ».
0: D'ailleurs, il faut que je regoute, parce que...
3: Ouais, regoutez, ils sont croustillants. Mais biscuité.
0: D'accord.
3: Donc c'est parfait, ça, je trouve que c'est une... Et ça, c'est la farine qui fait ça. En plus, c'est une farine de chez nous, on la trouve partout. On sait que c'est une farine de blé ancien, que le gluten, il est très digeste, il y a tout de bon. Moi, la seule farine que j'ai à la maison, c'est ça, farine de petite épeautre.
0: Mais c'est vrai que visuellement parlant, ils sont c'est génial ce qu'on voit. Parce
3: c'est
0: que,
3: vrai, ouais, c'est vrai hein, ils sont rustiques.
0: Ils sont rustiques.
3: Voilà, c'est... Alors attendez, j'ai pas fini les ingrédients. Le dernier, c'est les noisettes. Il faut 200 grammes. Alors là aussi, moi, je force la quantité des noisettes. J'en mets beaucoup, hein, 200 grammes, ça fait un bol. Et pour les torréfier, c'est très simple, on peut même le faire la veille ou deux jours avant. Hein, vous les versez dans une poêle ou on peut les mettre au four sur une plaque de cuisson avec un papier cuisson pour en faire beaucoup plus.
0: Oui. Hein,
3: le but, c'est de les saisir à la poêle sans superposer les noisettes. Il faut qu'elles soient côte à côte, comme ça elles grillent tout en même temps. Hein, vous remuez souvent la poêle, vous surveillez que ça ne brûle pas et puis c'est tout. Hein, en 5-8 minutes, c'est fait. Voilà, donc là, on a nos 5 ingrédients et vous allez voir après la préparation, c'est aussi simple. Ouais.
0: À la maison, on attend vos recettes de croquants. Vous les préférez comment d'ailleurs ces croquants? Parce qu'on peut les faire donc
3: aux amandes. Donc, aux amandes aussi, départ, la recette c'est aux amandes.
0: À la base, c'est aux amandes. Donc là, aux noisettes version Carole Cuisine avec sa recette que vous retrouvez également en vidéo sur YouTube. Peut-être aussi en chocolat. Je ne sais pas si ça se fait des croquants
3: j'ai
0: au chocolat.
3: J'ai pas osé. Je pense qu'on peut faire au chocolat, mais à tester, à voir. Même noisette chocolat. J'ai hésité. Un jour, je le ferai avec noisette chocolat.
0: Un petit mélange, qui doit
3: comment se tient le chocolat. Je ne sais pas.
0: Est-ce que vous avez un petit secret de cuisine autour de la préparation des croquants? 04 42 38 08 08. Et pour cette recette, vous allez pouvoir, et grâce à cette recette, vous allez pouvoir participer au tirage demain à l'occasion du Festival de Camargue qui se poursuit jusqu'au 17 mai. 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On attend vos recettes de croquants et on les fait croquer.
3: Croustiller.
0: Et croustiller ensemble après Jacques Gouart. Et on écoutera son tube. Mise au point. Qu'est-ce que c'est bon.
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0: C'est Provence, 10h27. Ça sent bon ce matin en cuisine. Vous ne serez pas en train de faire des croquants, vous, à la maison, par exemple ?
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0: Nous sommes avec notre youtubeuse Carole Cuisine. Tiens, et à propos de mise au point,
3: oui.
0: On a reçu de nombreux appels à propos de la quantité de farine à utiliser.
3: Oui, j'ai oublié de donner la quantité de farine. Non, j'ai insisté sur le fait qu'il fallait choisir notre belle farine de petite épaule de Provence, sans dire qu'il fallait 3

0: 350 grammes de farine.
1: Bon.
0: Voilà, ça c'est pour à peu près 80 croquants. C'est-à-dire qu'on va remplir entièrement une plaque du four. Voilà.
1: Oui. Donc, la recette, on va y revenir dans les détails.
0: Oui.
1: Il y a trois étapes pour réaliser ces croquants.
0: Le principe, en fait, c'est de préparer la pâte. Ouais. Et vous allez voir tout à l'heure que il faut une minute pour préparer la pâte. Ensuite, on va obtenir une pâte un petit peu collante. Et avec cette pâte, on va façonner en deuxième étape des petites baguettes, des baguettines ou des boudins.
1: Il faut rouler la pâte, c'est ça pour
0: Avec ses mains, on va les façonner, on va les déposer sur une plaque du four avec un papier cuisson, hein, pas de papier aluminium parce que ça colle. On va les précuire une première fois.
1: Ah, il y a une pré-cuisson.
0: Il y a deux cuissons. Donc on cuit les petites baguettes à peu près 25 minutes dans un four toujours à 180 à peu près. Donc ça c'est la première étape. Et ensuite, avec ces baguettes, on va attendre qu'elles refroidissent un petit peu et on va découper ces baguettes en croquant d'un centimètre. Vous voyez comme je les ai coupées, avec un couteau un peu large, un peu long, et on les découpe et on recuit ces croquants. C'est-à-dire que si on découpe les croquants et qu'on s'arrête là, les croquants, ils seront pas comme quand vous les ce côté un peu croustillant. Il y aura pas, ils vont rester un petit peu mous.
1: Oui, c'est ça, parce que la particularité de ces croquants, c'est que bon, effectivement, ça croque, mais on se casse pas les dents dessus.
0: Non, alors ça c'est la farine. Ça c'est la farine, c'est voilà la façon de préparer. Mais surtout les deux cuissons, c'est indispensable. Et même ce que les auditeurs qui nous écoutent, moi ce que j'aime bien faire, je fais mes croquants, admettons le matin au café, par exemple aujourd'hui on travaille pas, on est bien, on les cuit tranquillement et après j'arrête mon four et je les laisse refroidir dans le four. Parce que le four, il met du temps à refroidir. Il reste chaud longtemps. Et voilà, à petite température, là. Et je laisse ma plaque de croquant dans le four qui petit à petit refroidit. Et ils finissent d'être croustillants comme ça. Et après, je les conserve dans un bocal en verre ou une boîte en fer pour qu'ils restent comme ça, comme au premier jour.
1: D'accord. Voilà. Allez, vous restez avec nous. On va finaliser cette recette de croquant aux noisettes torréfiées avec notre youtubeuse Carole Cuisine. Et puis dans un quart d'heure, une nouvelle adresse aussi, dénichée par Véronique Dardoise, responsable d'édition du Petit Futé Provence. Et nous partirons nettoyer nos vêtements ce matin.
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1: L'infotrafic de 10h30 avec ce ralentissement quand vous quittez l'A7 et que vous empruntez la L2 en direction de l'A50. Tout petit ralentissement, c'est pas bien méchant. 1 à 2 minutes de retard sur votre temps de parcours habituel. La principale difficulté, elle est toujours sur l'A7 à la hauteur du péage de Lançon-Provence. Il y a actuellement un petit peu moins de 10 minutes à patienter. Une fois que vous passez la barrière du péage de Lançon-Provence, on a donc cette petite difficulté avant et après en direction de Lyon. Partout ailleurs, ça reste calme. Si vous avez d'autres précisions sur l'évolution du trafic dans notre région ce jeudi de l'Ascension, 04 42 38 08 08.
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1: Alors même s'il ne fait pas spécialement beau aujourd'hui, vous allez pouvoir quand même partir vous promener, respirer l'air iodé avec votre toutou, car il y a des plages qui sont spécialement qui autorisent les chiens. Donc c'est important aussi de préciser quelles sont les plages où vous allez pouvoir emmener votre toutou en promenade. Sur hier par exemple, la plage du Mérou, les chiens sont autorisés, tenus en laisse. Sur la plage de la Corniche également, il est possible de vous promener avec votre animal de compagnie, donc à Saucé-les-Pins. Si vous partez également sur la plage Napoléon à Port-Saint-Louis-du-Rhône, là aussi vous allez pouvoir emmener Toutou. Si vous souhaitez emmener en balade d'une manière générale vos chiens, toutes les infos sont disponibles sur ces plages qui autorisent les chiens sur le site vacancesavecmonchien.fr.
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1: 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Voici Étienne Daoum.

0: Ici Provence, 11h-25, je pense que vous êtes très nombreux à attendre maintenant la recette, parce qu'on a beaucoup d'appels.
1: Oui, sur les quantités, mais je pense qu'il y a beaucoup d'auditeurs qui vont cuisiner des croquants cet après-midi, peut-être.
0: La recette des croquants aux noisettes torréfiées ce matin.
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0: Nous allons donc redonner...
1: Oui.
0: Les quantités, surtout.
1: Ça tombe bien, c'est parce que la première étape de cette recette est de préparer la pâte. Donc vous allez voir, c'est très simple. Vous prenez un saladier et vous commencez par casser les 3 gros œufs. Ok. Donc premier ingrédient, 3 gros œufs que vous allez battre à la fourchette comme ça, 1 minute.
0: D'accord.
1: Et ensuite, c'est très simple. Vous allez rajouter en même temps les 4 autres ingrédients, tout en même temps sur les œufs. Les 150 grammes de sucre cassonade, les 350 grammes de farine de petite épeautre.
0: Rappelez une nouvelle fois les quantités.
1: 150 grammes de sucre cassonade, 350 grammes de farine de petite épeautre de Provence. On peut faire avec une farine. Si à la maison on n'a pas le temps de faire les courses, j'ai pas la farine de petite épeautre, c'est pas grave. Mais il y aura pas ce côté un peu biscuité.
0: D'accord.
1: Mais 350 grammes. Ensuite, avec la farine, moi, je mets toujours une cuillère à café de sel, 4 cuillères à soupe, bien généreuse quand même, d'huile d'olive.
0: Ouais.
1: Ça va donner ce goût là. Ça aussi, ce côté biscuité, c'est l'huile d'olive aussi. Ensuite, les noisettes torréfiées à la poêle, 200 grammes. OK. Et qu'est-ce qui nous manque? C'est tout, on a tout.
0: Je pense qu'on a fait le tour.
1: On a tout. 3 œufs.
0: Parfait.
1: Le sucre, la farine, les amandes, et je compte avec mes noix, et l'huile d'olive. On est bien là?
0: On mélange 5 ingrédients.
1: 5 ingrédients. On mélange tout ça avec une cuillère, une fourchette, et vous allez voir qu'au bout d'une minute, quand la farine a été absorbée par les ingrédients, par les œufs, par l'huile, etc., on a du mal à mélanger. C'est une pâte qui se pétrit pas des heures. C'est une minute, montre en main. À un moment, ça va être dur. Donc, première étape terminée. Là, on se dit, oulala, pour passer à la deuxième étape. C'est-à-dire que façonner des petites baguettes avec cette pâte collante, c'est une cata. En fait, j'ai une astuce, Eric. C'est que on va s'enduire les mains d'huile d'olive. Généreusement, jusqu'au bout des doigts.
0: D'accord.
1: Comme ça, on va attraper la pâte avec la cuillère, on va la mettre entre les mains et on va façonner un petit boudin, baguettine. Qu'importe si ce que vous allez faire, vous allez en faire 2, 3 ou 4, c'est pas grave. Vous voulez travailler avec vos mains huilées, donc ça va se faire très facilement. Vous les déposez sur un papier cuisson.
0: Oui.
1: Donc là,
0: pas
1: quand
0: de
1: j'ai fait
0: aluminium,
1: de toute façon au four, le papier aluminium, on évite de plus en plus.
0: D'accord.
1: En plus, ça colle. Donc papier cuisson. On dépose alors 2 ou 3 ou 4 petites baguettes, ça c'est pas très grave. Vous, à chaque fois, si vous voyez que vous avez de la pâte qui colle au bout des doigts, on se relave les mains, on essuie les mains, on remet de l'huile d'olive et tout. Comme ça, ça se fait tranquillement, sans s'énerver.
0: D'accord.
1: Et le plus gros effet, Eric, ça y est, maintenant notre four
0: c'est
1: est préchauffé
0: très rapide.
1: À 180 degrés pendant 25 minutes. Vous précuisez vos petites baguettes à 95%. Quand vous les voyez à l'œil, vous dites elles sont cuites, dorées et tout. Vous les sortez du four, vous les laissez refroidir un peu 5 minutes pour pas vous brûler. Et puis vous allez couper des croquants d'un centimètre que vous allez remettre sur la même plaque du four avec le même papier cuisson, côte à côte, vous les superposez pas et vous les recuisez, comme j'ai expliqué tout à l'heure, 10 à 15 minutes, toujours à 180, pour avoir ce côté croustillant et on se régale.
0: C'est ça. Alors je précise pour les avoir goûtés, on va dire plusieurs fois.
1: Oui. Il en reste encore dans le bocal.
0: Si vous me tentez.
1: Oui, bien sûr, je vais vous les laisser pour la matinée.
0: Pour toute l'équipe, les croquants donc sont bien croquants, mais encore une fois, ils ne sont pas dur,
1: non, parce qu'il y a beaucoup de noisettes, parce qu'il y a la farine de petite épeautre, parce qu'il y a le sucre cassonade, parce qu'il y a l'huile d'olive, et beaucoup d'amour aussi quand on fait ça.
0: Et bien évidemment, à la maison, parce que comme vous avez été très nombreux à demander les quantités et puis la manière dont on peut réaliser ces croquants, vous les faites. Vous nous postez une petite photo sur.
1: Ça serait génial. Et puis vous avez WhatsApp, YouTube et Instagram.
0: Et
1: vous avez la vidéo.
0: Aussi,
1: vous pouvez mettre votre iPad. Et puis on met sur pause. Vous avez toute la recette qui est filmée. Donc on peut faire ça ensemble.
0: Et votre vidéo qu'on peut découvrir également sur votre page YouTube.
1: YouTube et Instagram. J'ai eu 10 000 vues sur Instagram pour ces
0: recettes.
1: Pour
0: les croquants.
1: Pour les croquants. Donc,
0: génial. Parfait. Une petite pause, Carole.
1: Volontiers.
0: On va se retrouver dans 15 jours.
1: Là je prends des petites vacances. Et puis je vous retrouve pour je sais déjà la recette, donc rien à voir avec les croquants, ça sera plutôt des légumes cuisinés avec des pâtes.
0: On va se régaler une nouvelle fois. Merci beaucoup. J'ai une petite info de Magali Tatessian, qui est notre nutritionniste diététicienne et qui intervient régulièrement pour des conseils, parce qu'elle donne demain une visioconférence sur la perte de poids. Alors si vous souhaitez participer à cette visioconférence, ce sera donc demain entre 10h et 11h. Vous avez un lien d'inscription sur sur son compte Instagram.
1: C'est intéressant.
0: Voilà, si vous voulez avoir des informations pour perdre un petit peu de poids avant l'été, n'hésitez pas à participer à cette visioconférence organisée par Magali Tatessian. À bientôt, Carole.
1: À bientôt.
0: Gros bisous et encore
1: merci. Je vous
0: embrasse. C'est Taylor Swift et elle arrive dans un instant.
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0: Ici Provence, 11h moins le quart, c'était Taylor Swift.
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0: Et bienvenue à Véronique Dardoise qui nous rejoint. Véronique, vous êtes responsable des éditions Provence du Petit Futé. Vous testez pour nous de nombreuses adresses dans notre région. Bonjour Véronique.
3: Bonjour Eric, bonjour à tous.
0: Alors en ce moment, c'est la période où tout le monde fait un petit peu du rangement dans les dressings. En l'occurrence, on met de côté donc les vêtements d'hiver pour faire un petit peu de place à nos petites tenues d'été. 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
0: Parfait. Véronique, je vous souhaite un bon long week-end de l'Ascension.
3: Mais oui, quel plaisir, mais de vous retrouver mardi aussi.
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0: Et pendant que nous dégustons le petit café de cette fin de matinée, on s'intéresse aussi aux tendances actuelles.
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0: Avec Muriel Jordan, avec elle rien ne peut nous échapper sur ce monde qui nous entoure. Et avec vous Muriel, ce matin, on va s'intéresser aux brocantes, mais aussi aux vide-greniers.
3: Plus que jamais tendance, et ça fait des années que ça dure. Friperies, marchés aux puces, brocantes séduisent aussi bien les adultes que les ados, avec un engouement très important sur les réseaux sociaux.
4: Déjà, pour commencer, j'utilise le site vide-grenier.org. Je sais qu'il y a d'autres sites, je vous mets tout en description.
5: Regardez-moi le meuble que j'ai trouvé en brocante dimanche. Alors moi, je l'imagine vraiment en meuble télé.
6: On a chiné un superbe présentoir de magasin à détourner, comme vous voulez, dans une cuisine.
7: Et je vous montre ce que j'ai acheté pour moins de 20 euros. Spoiler, il y a des pépites. Ce sac tressé pour 3 euros, il est parfait pour l'été. Par contre, il puait la mort. J'ai dû lui mettre plus de vodka que je n'en ai bu pendant mes années de fac.
3: Évidemment, plus nos portefeuilles sont en dépression, plus l'engouement pour les vide-greniers est fort, hein, étant donné les économies qu'ils permettent de réaliser.
0: Aucun doute, effectivement, qu'acheter d'occasion est entré dans nos habitudes de consommation. Selon une étude de Xerfi, le marché de la seconde main a généré quand même 14 milliards d'euros de chiffre d'affaires en France en 2024, tout circuit confondu. Hein.
3: Oui, chaque année, 50 000 vide-greniers et brocantes sont organisés en France et la grande majorité au mois de mai et au mois de juin. Ce jeune étudiant de 19 ans, il s'y est mis il y a 3 ans, non sans quelques déconvenus.
8: J'ai payé des impôts une fois parce que j'ai une activité d'achat de revente de chaussures, notamment sur des plateformes comme Vinted. Et donc, à la fin de l'année, t'as un bilan annuel. Et apparemment, j'avais vendu un trop gros volume. Et donc, ils avaient envoyé mes infos de vente à l'URSSAF et j'avais dû payer genre 20% du chiffre d'affaires. Ce qui m'avait fait chier surtout, c'est que j'avais pas été prévenu, quoi. Bah, je pense que la sensation que j'ai reçue, tout le monde là, en payant les impôts, c'est normal.
3: Alors, du coup, il te restait pas grand chose.
8: Et ouais, ça m'a tué une grosse partie de mon bénéfice.
3: Bah, bienvenue dans la vraie vie, hein.
8: Merci.
3: Bah, rassurez-vous, hein, si vous avez revendu un vieux chandail ou une robe à 15 balles, inutile de le déclarer au fisc. Depuis 2 ans, Vinted et Le Bon Coin transmettent automatiquement vos données aux impôts dès 2000 euros de vente. Et 30 transactions dans l'année. Mais ça ne déclenchera pas forcément l'impôt, hein, attention. Non, l'immense majorité des vendeurs occasionnels ne doivent rien. Et puisqu'on parle du succès des vide-greniers, sachez que dans quelques semaines, ce sera le retour des vide-greniers IKEA. Ils auront lieu dans plusieurs villes en France le 6 juin prochain. Les vendeurs doivent réserver leur stand en ligne sur le site de l'enseigne. Ça coûte 10 euros, avec un maximum de 2 espaces par personne. Et tous les fonds collectés soutiendront les associations locales. Alors attention, parce que les places arrachent très vite chaque année pour ces vide-greniers IKEA. Alors si vous venez avec votre moitié, y aura-t-il autant d'embrouilles de couple en vide-grenier que dans le magasin du géant suédois? Ça, je ne peux pas vous le garantir. Je suis désolé.
0: Ben non, c'est pas grave. Affaire à suivre. 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

0: Et on se prend la main, je les ai pris par la main pour les emmener en studio. Ils vont vous faire jouer au Méfi.
1: Moi, j'ai pas envie de voir Thibaut tout nu, hein, moi, je vous le dis. Hein.
0: Ah, mais ça, c'est autre chose. Non, non, moi, je. Bon, je vais vous laisser là.
2: C'est pas le cas de tout le monde, sachez-le.
0: C'est pas ?
1: C'est-à-dire ?
0: C'est... Oui.
1: Hein ? Enfoncez-vous dans
2: on
1: cette remarque,
2: Thibaut. On n'a pas le temps, là. On
0: ouais,
2: a pas
0: le
2: temps,
0: on a un jeu, ouais, là. Ouais, ne le lancez pas.
2: On a un jeu sur le feu, là. Alors,
1: après voir la personne qui va vous accompagner dans l'hôtel 4 étoiles à Toulon tout nu, ça ne nous regarde pas.
2: Oui, pas. C'est,
1: voilà.
2: Parce c'est qu'on une obsession ce matin. Je sais pas si.
0: Qu'est-ce qui vous arrive, Kevin ? Vous voulez qu'on en parle ?
1: Non, mais il y a deux nuits avec la personne de votre choix. Deux nuits, petit déjeuner inclus, le sauna, la salle de sport, les plateformes vidéo, le lit queen size dans un hôtel 4 étoiles à Toulon. On vous emmène à Loco Hôtel cette semaine. Alors tentez de résoudre nos mensonges au 04 42 38 08 08.
0: Parce que pour Indochine, c'était 3 nuits par semaine. Hein.
1: Non, là,
0: c'est
1: 2
0: nuits.
1: Hein. C'est 2 nuits par semaine.
0: Pardon.
1: Vous tentez votre chance face à nos mensonges. C'est aujourd'hui l'occasion ou jamais.
0: Oui. Hein.
1: Testez votre savoir et votre culture avec nous ici.
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1: Dans les bouches du René Levar, vous écoutez Ici Provence, il est 11h. Les infos à Marseille, en Provence, Marilyn Hotman, et il recrutait des adolescents pour commettre des crimes depuis sa cellule.
4: Hassène Larbi, alias Le H, a été condamné à 12 ans de prison hier soir à Paris. Cet homme, déjà reconnu coupable dans 19 autres affaires, a recruté un adolescent pour une mission, celle de tuer à Marseille alors même qu'il était en détention. Hassène Larbi est par ailleurs soupçonné d'avoir commandité le meurtre d'un chauffeur VTC, ça c'était en 2024. Là aussi, on recrutant un jeune adolescent de 14 ans. Toujours à Marseille, une autre enquête avance, celle sur le meurtre de Mehdi, le frère d'Amine Kessassi, désormais adjoint à la ville. Plus de doute hein, pour les enquêteurs, les tueurs se sont trompés de cible en tuant son frère cadet. Et c'est bien Amine Kessassi qu'il voulait abattre. L'erreur vient d'un numéro de téléphone attribué à Amine, mais utilisé par son petit frère. 10 personnes ont été arrêtées.
1: Dans le Nord, une affaire glaçante concerne un babysitter.
4: Il était fiché pour des agressions sexuelles et pourtant, ce babysitter continuait de garder des enfants. Cet homme de 37 ans vient d'être placé en détention provisoire et mis en examen pour des agressions sexuelles et des viols. Des violences commises sur des enfants âgés de 2 mois à 5 ans. On dénombre 18 victimes.
1: Retour chez nous en Provence, Marilyn, et prudence si vous profitez de ce week-end prolongé pour aller vous dégourdir les jambes.
4: Les pompiers des Bouches-du-Rhône sont intervenus à 2 reprises hier soir pour porter secours à des randonneurs dans le secteur de la Sainte-Victoire. Ils étaient soit perdus, comme à Puy-Loubier, soit blessés, comme à Saint-Antonin-sur-Bayon. Alors avant de commencer votre chemin, équipez-vous et informez-vous sur le tracé, on ne vous le dira jamais assez. Je vous signale que si vous prévoyez de faire cette randonnée dans les Alpes de Haute-Provence, vous risquez de marcher dans une fine couche de neige. Météo France annonce quelques flocons dès 1600 mètres ce jeudi. Et puis, on vous prévient dès ce jeudi, justement, si vous prévoyez d'arriver en train à Marseille ce week-end, sachez que toutes les rames auront pour terminus soit la Blancarde, soit ex-TGV. D'importants travaux sur les postes d'aiguillage débutent demain et terminent dimanche 11h.
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4: Et les parcs et les jardins sont fermés dans le Var à cause du vent. Est-ce que ça va continuer?
1: Oui, des rafales à 60 km/h encore attendues cet après-midi. Ce vent d'ouest présent sur notre région qui nous ramène donc ces nuages gris. Des orages aussi attendus cet après-midi de Briançon à Digne, accompagnés de fortes averses. Possiblement quelques éclaircies cet après-midi, mais il va falloir observer ça à l'œil nu et de manière très précise. On attend à Marseille et Toulon 18 degrés, 17 degrés à Aix au meilleur de la journée. Il fait bien frais, même si on a 18 degrés aussi. 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Et sur la route, justement, c'est un jeudi tranquille, pas de difficultés à vous signaler, pas d'incident, pas d'accident. Si vous en êtes témoin, vous nous passez un coup de fil. On a toujours ces difficultés sur l'A7 en direction de Lyon au niveau du péage de Lançon. Ça fait suite à un accident intervenu ce matin. Comment évolue la situation ? Je suis ça au fil de la matinée avec vous au 04 42 38 08 08.
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1: Et vos chansons préférées sont ici. Voici Emmanuel Moir.
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0: Même les jours fériés, votre radio locale est active à vos côtés pour vous accompagner. Vous écoutez Ici Provence, il est 11h08, on joue ensemble à notre quiz de culture générale et locale.
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0: Cette semaine, on vous emmène à Toulon, dans un hôtel 4 étoiles. Bienvenue à Loco Hôtel, vous êtes sur la place de la Liberté, sans doute l'une des plus belles places de Toulon. Vous êtes à quelques pas de la rade, de son port. Vous allez passer deux nuits, oui, deux nuits dans cet hôtel 4 étoiles, petit déjeuner inclus.
3: Très sympa.
0: Très sympa le petit déjeuner en mode buffet. Très gourmand.
3: Ouais, très gourmand. Et vous pouvez même l'emporter. Et ça, si vous voulez partir en escapade.
0: Ça tient énormément d'importance à Thibaut.
3: Bah oui, bien sûr, c'est important.
0: Tout est dans
3: ça.
0: Le détail.
3: Ouais.
0: Très important. Vous pouvez aussi venir avec votre animal de compagnie, figurez-vous, sans supplément. C'est prévu à l'hôtel. Dans la chambre, il y a tout ce qu'il faut. Les plateformes vidéo sur la télé, le lit queen size, la machine à café, la douche à l'italienne.
3: Ouais. Et le rooftop. Vous en avez parlé du rooftop?
0: Ah, je ne vous ai pas parlé du
3: rooftop. La douche à l'italienne, oui, bon, d'accord, oui. C'est très sympa. Ah bah, enfin,
0: sur le rooftop. Vous allez là, sur le toit terrasse. Vous avez la vue sur Toulon. Vous vous détendez, vous profitez des soirées. Il y a toujours quelques animations, quelques bons moments à passer, peu importe le moment de la journée ou de la soirée. Et puis ensuite, si vous voulez, vous faites un petit sauna à deux ou alors une séance de sport. Il y a tout ce qu'il faut. Et là, vous allez vraiment passer un agréable moment au cœur de cet hôtel 4 étoiles à Toulon. Mais pour ça, Thibaut, comment on fait pour jouer au MEFI?
3: Eh bien, vous composez tout de suite, sans plus tarder, le 04 42 38 08 08. Ensuite, on va passer un bon moment ensemble sur Ici Provence. Et on va vous affirmer plein de choses sur notre région. Sauf que l'un de nous deux va mentir. Si vous trouvez le menteur, vous marquez un point. Si vous en avez deux, vous êtes sélectionné pour le tirage de demain à 11h50. Et vous avez le droit de vous tromper une fois. Vous avez un joker.
0: Il y en a un qui a envie de se faire un petit break en amoureux et de laisser surtout les enfants aux grands-parents. C'est Benoît avec nous depuis Fuveau ce matin.
3: Et voire même l'enfant. Bonjour Benoît.
4: Bonjour.
3: Ça va bien Benoît?
4: Ça va.
3: Vous êtes sur la route là?
4: On part en week-end.
3: Ah bien, vous allez où?
4: À Marseillan.
3: À Marseillan, d'accord. C'est l'Aude, ça, c'est quoi?
4: C'est l'Hérault.
3: C'est l'Hérault, c'est encore l'Hérault, d'accord, Marseillan. Ok,
4: oui.
3: Très bien. Bon, bah, c'est sympa, ça. C'est sympa. Benoît, vous êtes là?
4: Oui, je suis là.
3: Ah, ok. Vous êtes arrêté ou pas?
4: Je ne suis pas arrêté, mais ma compagne est à côté.
3: Ah, ok. D'accord. Si vous pouvez vous arrêter, je pense que ce sera mieux, parce qu'il y a toujours, vous savez, un risque de coupure, et donc ce serait dommage. Ouais. Vous êtes des jeunes parents, c'est ça, hein?
4: Oui, tout jeune. On a 3 mois.
3: 3 mois, c'est ça? Ah oui. On avait déjà joué ensemble, il me semble. Benoît, est-ce que bébé était déjà là ou pas?
4: Oui, on a joué il n'y a pas si longtemps. On avait c'était pour le week-end dans le bar, je crois.
3: Ouais.
4: Et on avait parlé de chevaux.
3: Ah oui, tout à fait, ouais, tout à fait. Et comment s'appelle le bébé?
4: Angelo.
3: Ah bah oui, Angelo, je me souviens, Angelo. Et bah voilà, on joue. Ouais, et bah Angelo, on t'embrasse, on te fait plein de bisous. Dites-moi, on joue en famille. Angelo aussi a le droit de participer, bien entendu, hein, pas avec ses encouragements, évidemment.
0: Et vous savez pas, peut-être qu'il a la bonne réponse, on n'en sait rien.
3: Ah bah on va voir ça tout de suite, c'est parti, avec une première affirmation.
0: Ce samedi, la place de la mairie de Cabanes se transforme en scène géante pour célébrer les 25 ans de Lee Récoulette. C'est l'association qui préserve le folklore local. Cabanes, Benoît, vous connaissez bien, vous le spécialiste de la route. Cabanes, c'est au bord de la Durance, on est d'accord?
3: Au bord de la Durance? Ah non, c'est pas au bord de la Durance, Cabanes.
0: Mais si.
3: Ah bah non, vous devez confondre avec je sais pas quelle commune d'ailleurs, mais
0: Cabane, C-A-B-A 2-N-E-S.
3: Oui, bah oui, bah oui, Cabane, j'ai compris,
0: parce qu'on sait qu'il y a des touristes qui arrivent.
3: Votre cabane au bord de la Durance, c'est ça?
0: Non mais Cabane, c'est au bord de la Durance, enfin.
3: Non, alors c'est pas loin, effectivement, c'est le nord des Bouches-du-Rhône, mais c'est pas du tout au bord de la Durance, hein. N'est-ce pas Benoît?
4: Cabane, c'est d'Avignon.
3: Ouais, c'est pas loin d'Avignon, ouais, tout à fait.
4: Pas loin d'Avignon.
0: Bah oui, c'est Avignon. Ouais. Bah ouais, donc, logiquement, c'est au bord de la Durance.
4: C'est au bord de la Durance.
0: C'est au bord de la Durance.
3: C'est la question, est-ce que c'est au bord de la Durance ou pas?
4: Oui, c'est ça.
3: Et donc?
4: C'est au bord de la Durance.
0: Ah bah, c'est au bord de la Durance. C'est au bord de la Durance. On pourrait durer des heures comme
3: ça, oui.
0: Vous savez.
3: Ça pourrait faire un sketch. Oui. C'est au bord de la Durance. Bon, ça deviendrait peut-être un peu relou au bout d'un moment, mais bon.
0: Faut avoir notre public, quoi. Après, voilà, c'est sûr.
3: C'est un public niche, oui, quand même. Oui. Hein, ouais. Bon, ça nous fait un point, Benoît. Angelo n'a pas soufflé, vous l'avez trouvé tout seul.
4: Non, il n'a pas soufflé, mais il a tout rigolé quand vous entendez.
3: Ah bah ça c'est bien, ça c'est bien. Eh ben oui, mais non, mais c'est ça, nous notre public aussi, ce sont les nouveau-nés qui vont grandir et puis qui un jour écouteront peut-être ici Provence. Bon, oui. Nous on sera plus là, hein, mais enfin moi en tout cas, Kevin, oui, mais parce qu'il est, c'est, il a presque l'âge d'Angelo, mais moi non. Allez, affirmation suivante. Ce samedi, décidément, il se passe plein de choses dans notre région. À 21h30, Aiguine s'illuminera d'une féerie haute en couleurs. À la tombée de la nuit, un feu d'artifice viendra embraser le ciel et le lac de Sainte-Croix.
0: Ah bah décidément, vous êtes très géographie, Thibault, là, c'est quoi cette...
3: Bah oui, je suis très géographie, ouais.
0: Cette affirmation. Non, Aiguine, c'est le lac d'Esparon.
3: Alors vous n'êtes pas très géographie, par contre, manifestement, hein. Bon, certes, vous aviez raison pour cette histoire de Durance, mais merci. C'était un coup de bol. C'était un coup de bol. Oui, vous n'avez jamais mis les pieds à Cabanes. Non, c'est le lac de Sainte-Croix, évidemment.
0: Mais non, c'est Esparon, évidemment.
3: Évine. Alors, c'est un feu d'artifice qui devait être tiré l'été dernier, et puis finalement, la météo ne s'y prêtait pas, et ça a été reporté. Donc, à ce samedi, ça va être magnifique, là, au bord du lac de Sainte-Croix.
0: C'est le lac d'Esparon. On part vers
3: Benoît, ne l'écoutez pas. Faites-moi confiance, Benoît.
0: Vous avez Gréoux-les-Bains à proximité.
3: Oui, bien sûr. Voilà, c'est. Benoît, vous dites quoi, vous ? Sainte-Croix ou Esparon ?
4: C'est lac de Sainte-Croix.
3: Sainte-Croix ? Mais oui ! Eh ben, c'est parfait, ça. Bravo à vous, Benoît.
0: On a perdu Benoît.
3: Non, on l'a pas perdu. Ah, on l'a perdu. On l'a carrément perdu. Bon, on l'embrasse, ainsi que Camille et Angelo, et on leur souhaite bonne route.
0: Il a donné la réponse juste à temps, je pense.
3: C'est ça, il a eu du bol, hein. Ça aurait pu couper avant. Et il est donc sélectionné pour le tirage de demain à 11h50.
0: Vous aussi, vous tentez votre chance au 04 42 38 08 08. Vous jouez comme Benoît avec nous au MEFI. Par contre, arrêtez-vous sur le côté de la route.
3: Oui, c'est mieux, ça évite ce genre de mésaventure.
0: Pour jouer ensemble et passer un très bon moment. Tiens, parmi les nouveautés du moment qu'on adore, voici Charles Doré. Découvrez famille ou pas famille avec ici Provence. Ah.

0: Ici Provence avec Charles Doré, à seulement 19 ans, le chanteur révélé par la Starac dévoile famille ou pas famille, un nouveau chapitre intime avant l'apparition de son premier album dans quelques semaines qu'on vous fera évidemment découvrir avec Ici Provence. Vous jouez au MEFI, même les jours fériés, nous sommes là avec vous au 04 42 38 08 08. Nous serons à Plan du Cuc avec Mireille dans une minute.
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0: Nous, on veut autant d'ambiance demain, 11h50, qu'il y a eu chez Willy pour la révélation de la gagnante de Voyage.
6: Mais il y a toujours de l'ambiance quand on fait plaisir aux auditrices et auditeurs d'ici Provence.
0: D'ailleurs, il paraît que Mireille, à Plan de Cuc, est connue pour ça, pour être l'ambianceuse.
6: L'ambianceuse de Plan de Cuc.
0: De Plan de Cuc.
6: Ouais, c'est comme ça qu'on la surnomme. Bonjour Mireille.
7: Bonjour.
6: C'est vrai ou pas ?
7: Quoi donc ? Je sais pas, excusez-moi, j'étais ailleurs.
6: Ah, vous étiez... Ah, on a affaire à une distraite. Mireille, il va falloir vous concentrer un peu. Hein.
7: Bon, d'accord.
0: On va en dire des mensonges.
6: Oui, hein. oui. Donc il va falloir être vraiment très, très vigilante, très attentive. Hein. Non, Kevin disait que vous étiez une ambianceuse, que vous aimez bien, voilà, ambiancer, faire la fête, chanter des chansons, des choses comme ça, quoi. Oui ou pas ? Non, un petit peu.
0: Vous voyez, je ne mens pas tout le temps.
6: Oui, non,
0: je
6: c'est
0: ne
6: vrai.
0: Dis pas que
6: c'est
0: des
6: vrai.
0: Mensonges. C'est une première participation pour vous, Mireille.
6: Oui.
0: Qu'est-ce qui vous
7: avec deux animateurs, oui.
6: Oui.
0: Ah oui.
6: Ah oui, vous avez déjà joué avec Laurent, c'est ça ?
7: Voilà.
6: Voilà, oui. Ah. Qui lui ne mentait pas.
0: Non, jamais.
6: Non, je lui jamais. Jamais. C'est pour ça qu'on la virait, d'ailleurs.
0: Oh, ouais. C'est pas vrai.
6: Oui. On s'est dit, non, il y a trop de vérité sur cette radio. Ouais,
0: c'est
6: ouais.
0: pas vrai.
6: Ouais.
0: Laurent, il vous fait découvrir des gens d'ici extraordinaires. Ouais. Et c'est à écouter sur votre application à tout moment de la journée. Mm-hmm. Il va partout en Provence vous faire découvrir ces gens d'ici au portrait.
6: Et puis les tchatcheurs le week-end
0: et
6: aussi.
0: Et puis les tchatcheurs le week-end à 10h, samedi et dimanche. Mireille.
6: D'ailleurs, on sera à ses côtés. Enfin, en tout cas, je serai à ses côtés. Vous, pas
0: oui,
6: vous, Kevin,
0: parce que vous faites un jour
6: samedi,
0: de plus.
6: Non,
0: vous faites bosser un jour de plus, Thibaut, il le faut.
6: Bon, Mireille, Toulon, vous connaissez un peu la ville quand même ?
7: Oui, un petit peu.
6: Oui, un petit peu. Bon, ce sera l'occasion de la découvrir un peu plus si vous êtes l'heureuse gagnante de la semaine et que vous vous y rendez avec Franck, votre mari.
7: C'est ça.
6: Et vous allez voir, en plus, ça vaut le coup, hein, parce que vous allez être dans d'excellentes conditions avec ces deux nuits à Loco Hôtel. Mireille, on se lance ?
7: On y va.
6: Et attention, pas de distraction, hein, pas de tête en l'air.
0: Voici notre première affirmation. Nous vous rappelons que si vous vous plantez, vous avez droit à un joker. Hein. Vous pouvez vous tromper une fois, mais pas deux. Ah. Jusqu'au 19 mai, Mireille, Draguignan accueille des concerts et des chœurs à l'occasion de la nouvelle édition du Festival de musique classique Playback. C'est un jeu de mots hein, entre play et...
6: Le playback et back, le compositeur.
0: Hein, voilà. Ouais. Draguignan surplombé par une montagne qui s'appelle le Malmont.
6: Non, le Bienmont.
0: Non, le Malmont.
6: Non, le Bienmont.
0: Mais non, c'est pas
6: le
0: bien.
6: Bien nommé. C'est le mal. Bien nommé Bienmont.
0: Mais non, c'est pas bien, c'est mal.
6: Non. Ben non, c'est bien.
0: Mais non. Oui. Oh là là.
6: Pourquoi ils l'ont appelé Malmont alors que c'est mal
0: ça...
6: Ils l'ont appelé Bienmont parce que c'est bien.
0: Surplomb, mais ça fait peur. Voilà. Il y avait des légendes,
6: ça sent,
0: des histoires.
6: Ça sent encore un sketch. Ça sent encore un sketch.
0: Oui,
6: ça,
0: on peut faire des heures comme
6: oui,
0: ça.
6: Oui, il y a de la matière pour un nouveau sketch. Un peu relou, certes aussi là, mais. Alors Mireille, c'est le Malmont ou le Bienmont qui surplombe Draguignan ?
7: C'est la première version, le Malmont.
6: Le Malmont. Ah oui, d'accord. Vous êtes déjà allé vous balader là-bas ?
7: Non, pas vraiment, mais bon.
6: Ouais, ça vous inspire plus et vous avez bien raison, Mireille. C'est une excellente réponse. Bravo à vous. C'est le Malmont. Et oui, la montagne, je m'étais jamais posé la question. Comment s'appelait cette montagne qui surplombait Draguignan ? Et ben voilà. Bon, c'est très bien, ça nous fait un point. Affirmation suivante, Mireille.

0: friche de la Belle de Mai auparavant abritait une ancienne savonnerie.
1: Une ancienne savonnerie. Ah non, pas là, non. Non, alors il y a des anciennes savonneries à Marseille, ça j'en conviens, mais là
0: des siècles et des siècles.
1: C'est une ancienne manufacture de tabac. Mireille Le Sel m'a dit oui quand je lui ai dit une ancienne manufacture de tabac. N'est-ce pas, Mireille?
2: Oui.
1: Oui, vous êtes formelle.
2: Oui. Ben oui.
1: Elle est très très forte, Mireille.
0: Très très forte.
1: Très très forte, Mireille. Alors là.
0: Sérieuse candidate.
1: Chapeau, hein. Chapeau, Mireille. Alors là, vous m'avez bluffé.
2: Bon,
1: ben
2: très bien.
1: Ouais, félicitations. Ça vous fait deux points. Comment? Comment?
2: C'est difficile de jouer avec des menteurs.
1: Ah bah oui, bien sûr, ouais, mais vous en êtes très très bien tiré. Bravo à vous, félicitations. Bon. Pourtant, on a pas mal menti. Et non, vous avez réussi à nous démasquer. Bon, c'est très bien, vous êtes sélectionné pour le tirage de demain, donc c'est à 11h50, hein, notez bien l'horaire.
2: Ah, 11h50,
1: okay. Donc restez bien près de votre téléphone, ok?
2: Téléphone, d'accord.
1: Belle journée à vous, Mireille.
2: Merci beaucoup.
1: Et à très vite. Au revoir.
2: C'est ça. Merci beaucoup.
1: Au revoir, Mireille.
0: Ah, du sourire, bon. Des bonnes nouvelles, de la bonne humeur, mais tout va bien.
1: Et puis pour l'instant, 2 sur 2, sans faute, pour nos deux premiers candidats du jour.
0: Tout va bien. Et de nuit, dans un hôtel 4 étoiles, à Toulon, petit déjeuner, tout ce qu'il faut, le lit immense, vous ne pourrez même pas vous toucher à l'intérieur.
1: C'est vous qui voyez
0: vous
1: aussi. Mais...
0: Vous savez, vous mettez dans le lit bien rouillé, là, comme ça, bien grand, confortable. Là, vous allumez la télé, il y a toutes les plateformes vidéo à dispo. Vous faites un petit café tranquillement, et puis vous dites, si j'allais prendre une petite douche. La grande italienne. Les produits cosmétiques haut de gamme, rien que pour vous. Et il y a même le sèche-cheveux, si besoin, haut de gamme. Vous savez, au cas où vous sortez avec les bouclettes après la douche.
1: C'est vrai que l'hôtel est tellement agréable que limite, on n'a pas envie d'en sortir.
0: Mais non, mais il y a tout ce qu'il faut. Il y a même un club de lecture où vous avez tout ce qu'il faut pour... consulter les magazines, lire un bon bouquin, tout ça dans de bons fauteuils. Il y a la salle de sport, le vélo elliptique, il y a le sauna aussi, ça c'est sympa. Vous pouvez profiter à tout moment de la journée d'un café, un chocolat chaud, une boisson fraîche pour grignoter un biscuit et vous détendre tranquillement. Oui, vous n'êtes même pas obligé de sortir, mais enfin, il y a tellement de choses à faire à Toulon.
1: Oui, ça serait dommage quand même.
0: Mais c'est l'occasion ou jamais de découvrir ou redécouvrir Toulon et sa rade. Alors vous tentez votre chance dès maintenant en jouant avec nous ici au 04 42 38 08 08. Et pour la musique, voici Jean-Jacques Goldman.

0: 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Il est 11h30, c'est l'infotrafic. On vous accompagne en ce jour férié. À vous signaler toujours des ralentissements sur l'A7 en direction de Lyon. C'est à hauteur du péage de Lançon. Ça concerne les trois voies de circulation à hauteur de Val-de-Cibourg. Votre temps de parcours est donc rallongé de 5 à 10 minutes en plus. Vous êtes nombreux sur la route ce matin. Il y a eu aussi un accident dans le secteur au niveau de l'échangeur avec la 54 à hauteur de Salon de Provence. Voilà pourquoi vous rencontrez ces ralentissements ce matin. Mais une fois passé l'échangeur de Lançon, quelques centaines de mètres après, vous reprenez une circulation normale sur l'A7. À vous signaler également un incident sur l'A8, cette fois en direction de Nice et de l'Italie. C'est à hauteur du Luc, ça concerne un véhicule. On n'a pas de précision exacte sur quelle voie de circulation ce véhicule est arrêté. Si évidemment vous avez l'info, vous êtes sur la 8 en ce moment à hauteur du Luc, dans l'un des deux sens de circulation et vous apercevez ce véhicule, dites-nous où il se situe exactement et ce qu'il entraîne comme difficulté importante. 04 42 38 08 08.
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3: Oui,
0: tout le monde nous envie.
3: C'est vrai, c'est vrai.
0: Avec cette semaine de nuit dans un hôtel 4 étoiles, petit déjeuner inclus, cœur de Toulon, vous allez vous régaler et passer un moment magnifique.
3: Et il paraît qu'elle est exceptionnelle.
0: De quoi ?
3: Nicole.
0: Ah !
3: De Marseille.
0: Ah, de Marseille ?
3: Ouais, ouais, ouais.
0: Dans le 15e.
3: Mais bien sûr, ah, mais bien sûr. Bah oui, je parle bien de cette Nicole-là, ouais.
0: C'est n'est-ce pas, dit, Nicole ? C'est ce qu'on dit dans le quartier, effectivement. Hein.
3: Ah, Nicole. C'est vrai, ça.
4: C'est exceptionnel, donnez-moi le cadeau directement.
3: Bah, oui, c'est vrai, vous avez raison. Qu'est-ce qu'on va s'embêter mais à jouer, oui, à vous poser des affirmations, oui, des questions là. Mais bien sûr.
0: Mais oui.
3: Mais bien sûr.
0: Bravo Nicole. Nicole.
3: Félicitations, c'est voilà, vous la grande gagnante de la semaine. Bon, tout va bien Nicole.
4: Oui, oui, tout va bien. On était parti pour faire un peu le jardin, puis on est rentré parce qu'il y a beaucoup, il fait pas si beau.
3: Ouais, bah oui, c'est gris, il y a du vent,
0: il fait froid.
4: Ouais.
3: Ouais.
0: Ah,
3: ouais, c'est pas terrible.
0: C'est pas terrible. Hein.
3: Ouais, globalement, de toute façon, ça va pas être un point de l'ascension formidable. Hein, pour ah, info. Ouais. Je vous le dis pour en vue de votre une éventuelle séance de jardinage. Hein.
0: Vous êtes dans voilà, quel quartier à Marseille, Nicole?
4: Dans le 15e, juste à côté de l'hôpital Nord.
3: D'accord.
4: Donc, okay. C'est, voilà. Mm-hmm. Bon, nous, ça va, on peut partir, mais ceux qui viennent esprit pour voir le soleil.
3: Ah bah oui, c'est raté. Ah bah oui. Là, c'est raté. C'est totalement raté.
4: C'est dommage,
3: Nicole. Mm. Alors par contre,
4: en
3: quand même.
4: Ils ont des bouchons. Donc c'est pas bien non plus.
3: Ouais. La bonne nouvelle quand même, c'est qu'il ne va pas pleuvoir a priori sur Marseille jusqu'à dimanche. Il y aura par contre toujours un peu de mistral, c'est ce qui est prévu dans les jours qui viennent. Et il y a quand même une très très bonne nouvelle. Je vous l'annonce très officiellement, Nicole. C'est un scoop. Mmh. C'est sur Ici Provence. La semaine prochaine, l'été arrive.
0: Mais non.
3: Si.
0: Oh.
3: Eh oui.
0: Mais d'abord,
3: je vous l'annonce. Je vous l'annonce.
0: L'été viendra
3: à
0: témoigner
3: à Marseille et ailleurs.
0: L'été viendra témoigner à Ici Provence.
3: Voilà,
0: de
3: ce
0: son
3: sera
0: arrivée.
3: L'invité de la matinale.
0: D'accord. Incroyable. Ah.
4: Vous avez ce pouvoir de changer.
3: Eh ben oui. Eh ben oui. Eh ben oui, Nicole. Eh oui. On est comme ça.
4: Ouais.
3: C'est ça la radio. Allez, de service public.
0: Lundi 7h45, l'été est l'invité de Ici Provence.
3: Bon, Nicole, vous connaissez le principe. On a déjà joué ensemble.
4: Oui, oui.
3: C'est reparti pour un tour avec une première affirmation.
0: Mais attention, d'accord, vous pouvez vous planter une fois. Vous avez le droit à un joker.
3: Ah ben oui, elle sait, Nicole, mais elle va pas se tromper, Nicole. Vous allez voir.
0: Tiens, ça tombe bien, Nicole. À Marseille, jusqu'à samedi.
3: Ouais, tout à fait.
0: Le festival Oh ma parole célèbre les arts de la parole dans les quartiers de la ville. C'est gratuit. Parole au pluriel, qui est le titre d'un célèbre recueil d'un poète.
3: Non moins célèbre, d'ailleurs.
0: Et ce poète, vous l'avez, Nicole, je sais votre savoir, votre culture.
3: Ouais, ouais.
0: Ce poète.
3: N'en faites pas trop non plus. Ouais.
0: Qui a écrit Parole, c'est Paul Éluard.
3: Paul Éluard, eh ben voilà, tout ça pour ça. Non mais Nicole, vous l'entendez, Kevin Colloque. Oui, je le dénonce. Alors, non, c'est Jacques Prévert, Parole.
0: Jacques
3: c'est
0: Prévert.
3: Pas Paul Éluard, mais oui.
0: Il a fait ça Prévert.
3: Mais oui, mais si, Parole, c'est son recueil de poèmes le plus célèbre. Je crois que c'est le tout premier qu'il a publié d'ailleurs.
4: Je dirais Éluard.
3: Vous dites, faites confiance à Kevin, vous, oui. Nicole.
0: Mais oui.
3: Ah oui, vous n'avez peur de rien, quoi.
4: Ouais. Non, non, je ne sais pas, mais je dirais Éluard, de toute façon.
3: Vous restez sur votre première intuition. Vous avez raison, il faut toujours rester sur ses premières intuitions. Bon, sauf là, par contre, hein, parce que c'était Prévert, en fait.
4: Ah,
3: voilà, mais... Aïe, aïe, aïe, aïe, aïe, aïe, aïe. Ouais. Nicole, moi, je veux bien que vous soyez exceptionnel, mais faites-moi confiance un peu, d'accord?
4: Ok.
3: Bon. Affirmation suivante. C'est la fête de l'Ascension. Alors, partout en Provence aujourd'hui, évidemment. Mais à Saint-Cyr, plus particulièrement, on célèbre ça vraiment de manière grandiose. 5 jours de fêtes, de traditions, de concerts, de convivialité. Mais l'Ascension, Nicole, elle symbolise quoi? Eh bien, moi, je vais vous le dire. Elle symbolise la montée de Jésus vers Dieu.
0: Vous avez fait catéchisme, vous, Thibault?
3: Eh oui, je vous confirme, monsieur. J'ai fait mon catéchisme jusqu'au bout.
0: C'est-à-dire jusqu'au bout.
3: Et vous l'avez fait? Ah bah, je suis allé jusqu'au terme, jusqu'à la communion, quoi.
0: Alors, je suis allé, j'y étais.
3: Ouais, ouais.
0: Mais dans mon esprit, c'était pas ça. Pour moi, l'ascension, ça symbolise la montée de Dieu vers le ciel.
3: Ouais, mais vous n'étiez pas un élève, j'imagine, très attentif et très assidu. Non, non, c'est la montée de Jésus vers Dieu, l'ascension.
4: Oui, c'est ça, la montée de Jésus vers Dieu.
3: Et Nicole est d'accord avec moi.
0: Mais vous avez fait catéchisme en même temps ou...
3: J'ai fait catéchisme première langue. Non, première langue.
4: Je crois qu'on n'a pas le même âge, on n'a pas pu le faire ensemble.
3: Nicole, bravo. C'est bien. Bravo, c'est bien joué. Oui, c'est la montée de Jésus vers Dieu, et non pas de Dieu vers le ciel, comme le prétend.
4: Aujourd'hui, il était déjà en haut, normalement, donc.
3: Comment ?
0: Il était à l'étage
4: Dieu
0: du dessus.
4: Déjà.
3: Oui, oui, oui. Bon, et ben voilà, ça nous fait un point. On avance. Ouais. Dernière affirmation. Je pense qu'elle est, elle est à votre portée, Nicole. Je suis assez confiant. Allons-y.
0: Nicole.
3: On va dans le Var.
0: Nous nous emmenons à la gare de Fresnay, plus précisément. Mmh. Quand on est à la gare de Fresnay, Nicole...
3: Ah, c'est joli, par là.
0: On est dans le massif de l'Estérel.
3: Bah, bien sûr, c'est ça, bien sûr. Non, non, on est dans le massif des morts. La gare Fresnay, c'est le massif des morts, Colobrière, etc. Tout ça, c'est le massif des morts, cher ami. Alors, ah, non, Nicole, ne vous laissez pas abuser, vous le savez,
0: non,
3: vous aussi, sur les morts.
0: On est sur Fréjus, Saint-Raphaël...
3: Non, non, l'Estérel, c'est plus loin, l'Estérel, par rapport à Marseille. Alors, qu'est-ce que c'est que cette histoire?
4: Non, je vais dire des morts.
3: Des morts, hein. Bien on part sûr. Sur les morts.
4: Oui. Les morts, pas les morts.
3: Les morts, oui, Nicole.
0: Vous êtes bien vivante pour le tirage de demain. Eh bien oui.
4: Ah, c'est bon. Super.
3: Bravo à vous.
4: Merci. Ben voilà. D'accord, merci. À peut-être demain, alors.
3: Eh ben j'espère bien. 11h50, hein, le rendez-vous. Et puis, même si vous allez au jardin, hein, avec Jean-Charles, vous gardez votre téléphone sur vous.
4: D'accord.
3: Ok.
4: Ça va.
3: Je compte sur vous. Hein. Bon,
4: merci.
3: Belle journée à vous.
4: Vous aussi, au revoir.
3: À très vite, au revoir Nicole.
4: Au revoir.
0: À vous de tenter votre chance dès maintenant, 04 42 38 08 08, en jouant au méfier, faisant face à nos affirmations, nos mensonges. Tiens, pour la musique dans une minute, celui qui sera la tête d'affiche des concerts à Marseille, concerts gratuits cet été, c'est Julien Clerc.

0: On vous ramène l'été un peu en avance avec le temps gris d'aujourd'hui. Julien Clerc à écouter ici dans une minute.
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3: La dernière manche déjà,
0: oui, 11h46. Ça passe à une vitesse, surtout les jours fériés, ça va extrêmement vite.
3: C'est incroyable.
0: Bonjour Jocelyne.
4: Oui, bonjour.
3: Comment allez-vous Jocelyne?
4: Eh bien écoutez, je vais très bien, à part qu'il fait un peu froid, mais bon.
3: Vous êtes à Marseille, dans quel quartier de Marseille?
4: À la Capelette.
3: À la Capelette. Vous êtes à la maison là?
4: Oui, je suis à la maison.
3: D'accord. Il y a le haut-parleur là du téléphone ou pas? Je sais pas, il y a le son est bizarre.
4: Non,
3: il n'y a pas le haut-parleur. D'accord. Bon, bah, c'est votre téléphone alors qui est bizarre.
4: Ah bon?
3: Oui, je suis.
4: D'accord. Ouais. Pourquoi bah non, il n'y a pas de haut-parleur.
0: Est-ce que vous avez de la fibre à vendre, un téléphone si beau?
3: Non, j'ai rien à vendre à Jocelyne.
0: Pour Jocelyne.
3: J'ai rien à vendre. Ceci dit, j'ai un vieux portable dont je ne me sers plus. Ah. Si ça vous intéresse.
4: Non, merci.
0: Je ne suis pas intéressé. Au revoir, monsieur.
3: Les amis, et là, Jocelyne raccroche.
0: Voilà.
3: On serait mal. On serait triste, surtout. Et oui, parce que nous, on aimerait bien vous voir partir à Toulon, passer un long week-end avec Aurélie, votre fille.
4: C'est ça, avec Aurélie.
3: Ouais. Vous faites comme ça, des petits week-ends de temps en temps, toutes les deux?
4: Non. Mais là, il faut que son mari soit d'accord. Mais il va être content, il sera d'accord.
3: Oui, il y a intérêt.
0: Il gardera les enfants.
4: Et puis c'est mon anniversaire. Voilà, exactement.
3: Ouais, voilà.
4: Exactement.
3: Et bientôt, c'est votre anniversaire, c'est quand?
4: Le 9 juin.
3: Le 9 juin.
0: Ça sera un beau cadeau, ça.
3: Ah bah oui, ça serait pas mal, ça.
4: Et oui, ça serait bien.
3: Bien sûr.
4: Super.
3: Ouais. Et puis Aurélie, elle va être contente. Hein. 2 jours sans son mari et ses enfants. Voilà. Oh là là.
4: Avec sa maman.
3: Le soulagement. Voilà. Avec sa maman chérie. Ah bah oui, mais ça va être parfait.
4: Voilà.
3: Oui, ça va être parfait. Bien sûr. Bon, on n'y est pas encore, Jocelyne, quand même. Hein.
4: Et on n'y est pas.
3: Parce que vous le savez, on est coquins. Hein.
4: On est en coquins. Plus, vous êtes des manques.
3: Bah oui. Il n'y en a pas un pour acheter l'autre.
4: Ah, vous pouvez le dire.
3: Allez, c'est parti, Jocelyne, avec une première affirmation. On retourne dans le nord des Bouches-du-Rhône, qui a suscité la polémique tout à l'heure par rapport à...
0: À Cabane.
3: Oui. Là, on est à Boulbon.
0: Exactement, où ce dimanche, vous allez pouvoir assister à la première édition de la fête du cheval, avec des animations équestres. Boulbon, où a lieu aussi, chaque 1er juin, la fameuse procession des bouteilles.
3: La procession des bouteilles?
0: Oui.
3: Non, pas du tout. Procession des bouteilles, ça veut rien dire en plus. C'est la fameuse bénédiction des endives.
0: On fait pas des endives à Boulbon?
3: Si on bénit les endives, c'est qu'on fait des endives. Si, c'est le pays de l'endive, Boulbon.
0: Mais pas du
3: tout. Dans la région.
0: La procession des bouteilles, vous connaissez pas? C'est génial. En fait, chacun vient avec sa bouteille de vin et il fait bénir la bouteille de vin.
3: Ça vous ressemble bien. Alors, ça.
0: Après, c'est censé guérir, protéger des maladies, c'est assez original.
3: Jocelyne, vous en dites quoi? Vous le savez, vous, c'est la bénédiction des endives?
4: Non.
3: Comment ça, non?
4: Non, vous êtes un gros menteur, moi je vais dire,
3: c'est
4: les bouteilles.
3: Moi?
0: Gros menteur,
3: moi? Non.
0: Vous êtes un gros menteur, monsieur Thibaut Gaudry.
3: N'importe quoi. Je ne vous laisserai pas dire ça sans réagir. Bon, même si j'avoue que c'est vrai que j'ai un peu raconté n'importe quoi. Eh ben moi je trouve que ça manque. On devrait créer une fête des endives et bénir les endives. Les endives aussi ont le droit d'être bénies. Hein ? Il n'y a pas que les chevaux. Parce que ce sera le cas à Boulbon ce week-end. Donc dimanche, il y aura la bénédiction des chevaux. Écoutez, mais donc pas des endives, encore en tout cas.
0: Et de ces fameuses bouteilles de vin que l'on fait bénir.
3: Voilà. Oui, alors ça effectivement, c'est une tradition séculaire qui se déroule chaque année à Boulbon. C'est début juin. Et cette procession des bouteilles, effectivement, telle que vous le racontiez tout à l'heure. Et c'est censé guérir et protéger des maladies. Voilà. Vous avez toute l'histoire. Bon, ça nous fait un point, Jocelyne. Félicitations.
4: Allez, on va essayer de décrocher le deuxième.
3: Mais oui. À la Croix-Valmer. On est au bord de la mer maintenant, à la Croix-Valmer. Vous connaissez un peu ce coin-là, la Croix-Valmer, par là?
4: Un petit peu.
3: À la Croix-Valmer, précisément, on peut admirer deux joyaux naturels qui sont deux caps. Le cap Lardier et le cap Taïa.
0: C'est un jeu de mots, non, le cap tailleur?
3: Non, il n'y a pas de jeu de mots, il n'y a pas de contrepiéterie, rien du tout. Non, non, il y a le cap lardier et le cap tailleur.
0: Alors, on va
3: qui
0: revoir
3: sont tous les deux magnifiques.
0: On va revoir sa géographie, c'est le cap lardier et le cap camara.
3: Oui, bah, effectivement, il faut que vous revoyez votre géographie, je vous le confirme, Kevin, bien vu. Félicitations, c'est bien.
0: Non, pas du tout.
3: Moi, j'aime quand vous êtes comme ça, quand vous êtes constructif dans l'autocritique.
0: Oui.
3: Non, non, c'est Taïa et Lardier. Cap Camara, c'est à Ramatuelle. Rien à voir. Enfin, rien à voir, c'est pas loin. Mais... Vous en dites quoi,
4: moi, je dirais Taïa.
3: Taïa ? Donc, le Cap Lardier et le Cap Taïa, hein, on est d'accord ?
4: Oui, je pense.
3: Pensez drôlement bien.
0: Ah oui, mais j'étais pas du bon côté
3: de
0: la
3: baie
0: la dernière fois. Ah là là, c'est pour ça que je me suis planté. Et oui.
3: Et oui, le Cap Camara, c'est Ramatuelle.
0: Et oui. Alors que là, le Cap Taïa, c'est plutôt côté Cavalaire.
4: Et voilà. Je l'ai fait en promenade.
3: Mais c'est très joli, hein. C'est très, très sympa.
4: C'est
3: ouais. Le sentier côtier là-bas. Je suis sûr que ça fait l'objet d'une rando de Cédric, ça. Certainement.
0: Ah, vous me prenez au dépourvu comme ça, moi je ne saurais pas vous dire.
3: Pas,
0: on va demander à Cédric.
3: On regardera. On regardera. Et s'il ne l'a pas fait, il faudra le faire. Hein.
0: En attendant cette semaine, Cédric randonne en Camargue parce que c'est le festival de la Camargue avec Ici Provence et il vous emmène découvrir des lieux absolument insolites. C'est à écouter et à voir sur ici.fr.
3: Jocelyne, félicitations.
4: Oui.
3: Bravo. Vous avez franchi le premier cap. Le second, ce sera donc demain à 11h50 avec le tirage.
4: Allez, eh bien, on croise les doigts.
3: On se dit à demain.
4: Allez, j'espère.
3: Allez, on fait comme ça.
4: Bonne journée.
3: Belle journée,
4: merci
3: Jocelyne.
4: Merci à tous. Au revoir.
3: À très vite. Au revoir.
0: Et vous aussi, vous tentez votre chance. 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
3: Pour demain, pour la dernière, les trois dernières manches. Hein, il y en a que trois le vendredi.
0: Deux nuits dans un hôtel 4 étoiles à Toulon. Avec la personne de votre choix, le petit déjeuner inclus. Vous pouvez venir avec votre animal de compagnie, si besoin. Alors, les tigres, les lions, c'est peut-être un peu moins accepté. Ouais. Mais si vous venez avec votre chien, par exemple, ça marche sans aucun souci.
3: Votre furet.
0: Aussi, votre crevette. Il y a le lit queen size, la machine à café, la douche à l'italienne, le wifi, les plateformes vidéo, le sauna, la salle de sport, le chocolat chaud, le café... Tout ce qu'il faut pour passer un week-end magnifique
3: au cœur de
0: et agréable, à deux pas de la place de la Liberté. Alors, tentez votre chance, on vous attend avec Thibaut demain, dès 11h. Quant à l'actu locale, c'est ici, dans 5 minutes. Et pour la musique, c'est aussi avec Je partirai.
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0: 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Et juste après les infos de midi, on va continuer de diffuser de la bonne humeur, les meilleurs moments de Au Taquet avec Valérie Damido et Eric Bastien, Catherine Quicandon pour vous accompagner. Vous gardez le sourire, même les jours fériés, nous sommes là, ici, avec votre radio locale.
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0: Ici Provence, dans les Bouches du Rhône et le Var, il est midi. Les infos à Marseille en Provence, Marilyn Ottmann, et peut-être que vous nous écoutez en ce moment sur la route de votre destination pour le pont de l'Ascension. Le comportement des autres, c'est ça qui vous fait peur.
2: Nom d'oiseau, vitesse, téléphone au volant, vous êtes 87% à craindre ces comportements. Le chiffre nous vient du baromètre de la Fondation Vinci Autoroute. Sa déléguée était l'invitée d'Ici Provence ce matin. Et vous, est-ce que vous décrochez quand on vous appelle sur la route ? Réponse.
3: Quand on m'appelle, je ne décroche pas jusqu'à ce que j'arrive. Je me gare et à ce moment-là, parce qu'on ne sait jamais.
4: Moi, j'ai un kit main libre, bien sûr. Beaucoup de voitures en Bluetooth, donc on peut téléphoner en ayant les deux mains sur le volant.
5: Ça, j'ai peur. Moi, j'ai peur de conduire, de toute façon. Donc le téléphone, non, j'évite, sauf si je suis à un feu rouge, évidemment. Non, j'ai trop peur, ça. Et puis la peur de me perdre mon permis.
6: J'ai dû repasser mes points parce que je m'étais fait attraper avec le téléphone à la main. Effectivement, c'est une grosse bêtise et il ne faut pas le faire.
7: Ouais, je l'utilise. Ouais, je réponds si je reçois un message. On sait que c'est pas toi, que c'est dangereux. Ouais. Mais bon, une mauvaise habitude.
8: Écoutez, moi-même, déjà, je n'utilise pas le Bluetooth parce que c'est un manque de concentration. Vous vous concentrez sur la personne qui vous parle, c'est terrible.
2: Ces automobilistes rencontrés à plan de campagne par Adèle Chiron, eh bien, sachez qu'écrire un message en roulant multiplie le risque d'accident par 23. Les chiffres du baromètre sont sur notre site ici/Provence.
0: Marilyn, des nouvelles des Français cas contact de l'antivirus.
2: Des nouvelles rassurantes, puisqu'il y a moins d'une heure, la ministre de la Santé nous confirme que ces 26 personnes ont toutes été testées négatives, toutes sans exception, et elles continuent d'être testées 3 fois par semaine et d'être à l'isolement. Au moins une personne est hospitalisée à l'IHU à Marseille.
0: Hassen Larbi, alias le H, a été condamné à 12 ans de prison hier soir.
2: Il recrutait des adolescents pour commettre des crimes depuis sa cellule. Et dans une autre affaire, Hassen Larbi est soupçonné d'avoir commandité le meurtre d'un chauffeur VTC. Cette fois, c'était en 2024. Et là aussi, c'était depuis sa prison. Toujours à Marseille, les enquêteurs ont maintenant la certitude que c'était Amine Kessassi qui était visé par les tueurs et non son frère Mehdi. Ils se sont trompés de cible le 13 novembre dernier. Précision à lire sur ici.fr et sur notre appli.
0: Une marque bien connue des Provençaux disparaît.
2: Le chausseur Minelli, marque créée à Gémenos en 1973. Les rideaux de l'enseigne fermeront définitivement le 30 mai prochain. 86 personnes perdent leur emploi.
0: Dans le Var, les parcs et les jardins sont fermés toute la journée à Toulon à cause du vent.
2: Et dans les Bouches-du-Rhône, ça a soufflé aussi. Le vent fait voler les déchets sur la plage de Luvonne. Une plage surnommée Épluchure Beach par les Marseillais. Le nom parle pour lui-même, Mathilde Vinceneux.
9: La plage de Luvonne se trouve à l'embouchure du fleuve côtier du même nom. Un fleuve qui, à chaque grosse pluie, rejette dans la mer les eaux de ruissellement et les égouts qui débordent. Alors les déchets jonchent souvent le sable.
10: Vous regardez par terre, hein, vous voyez tous les microplastiques.
9: Florent est prof de surf sur cette plage et il est parfois obligé d'annuler les cours.
10: Les élèves, ils veulent pas aller dans l'eau, quoi.
9: Céline confirme, ici, les surfeurs sont habitués à composer avec les pics de pollution.
11: Et on y va à nos risques et périls. Les fois où je n'y vais pas, c'est quand il y a une odeur forte.
9: Les baigneurs aussi le savent, comme Yasmina.
12: Souvent quand je viens avec mes enfants. Et je sais qu'il y a Luvonne juste là, qui est polluée. Donc c'est pas vraiment l'endroit idéal pour se baigner pour moi à Marseille.
9: Pour la 5e année consécutive, la qualité de l'eau de cette plage est insuffisante, explique l'ARS, obligeant la mairie à la fermer. Mais la ville rappelle que jusqu'ici, les fermetures pompières ponctuelle était la règle et que la plage n'a été interdite aux baigneurs que 7 jours et demi l'an dernier. La fermer totalement signifierait ne plus la surveiller, ce qui pourrait être dangereux, prévient la ville. Florent, le prof de surf à Quies.
10: On ne comprend pas pourquoi ils ferment, ils devraient plutôt agir.
9: La ville de Marseille indique que des travaux sont en cours au bord de l'Uvonne pour limiter les déversements lors des fortes pluies et annonce saisir le ministère de la Santé pour éviter d'être obligé de fermer la plage.
2: Mais pas sûr qu'on ait très envie de se baigner. Un point complet tout de suite sur votre météo avec vous, Kevin. Mais je termine ce journal pour vous rappeler que dans un mois débute la Coupe du Monde de football. Eh bien, Didier Deschamps, le sélectionneur, annoncera sa liste des 26 joueurs retenus. Ce sera ce soir à 20h.
0: Avec ce vent d'ouest, ces rafales à 60 km/h, ces nuages gris, les orages même cet après-midi de Briançon à Digne avec de fortes averses, oui, on n'a pas envie de mettre les pieds dans l'eau.
2: Et on a même de la neige apparemment,
0: oui,
2: dans les Alpes de Haute-Provence.
0: En effet, on a des flocons aussi sur la Haute-Provence. Pas plus de 18 degrés à Marseille et Toulon cet après-midi, 17 degrés à Aix, 15 degrés au mieux à Manosque, où demain, à 100 jours de l'arrivée de la Vuelta, la ville organise une grande fête autour du vélo. Rendez-vous au Parc des Sports de La Rochette ce vendredi à 9h. Et évidemment, un événement que vous suivrez sur ici. .fr.
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14: Bonjour à toutes et à tous. Ravie d'être avec vous cette semaine pendant que Valérie Damido et Eric Bastien sont en congé. C'est l'occasion de découvrir ou redécouvrir des moments sympas et drôles avec nos candidats. D'ailleurs, si vous voulez participer à l'émission, appelez votre radio locale pour vous inscrire et ne vous mettez pas la pression pour les anecdotes. Tout le monde a des choses sympas à raconter. On vous aidera à les retrouver. Alors aujourd'hui, nous serons par exemple avec Jean-Yves qui a découvert que faire la chenille lors d'un mariage, ça pouvait être dangereux. Et Aymeric qui fait cuire son gratin dauphinois dans le four tout en jouant sur votre radio ici.
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14: Et avant de retrouver Eric Bastien, Valérie Damido et les meilleurs moments de l'émission, nous profitons de la musique avec Daniel Balavoine. C'est le chanteur sur votre radio ici.

0: Vous écoutez ici le chanteur Daniel Balavoine. Alors en octobre dernier, Valérie Damido et Eric Bastien jouaient avec Thierry d'ici Provence et Soraya d'ici Picardie. Le premier est un homme très occupé à cause de sa femme, ou plutôt grâce à sa femme, car vous allez voir, cela lui fait plaisir. Quant à la seconde, elle aime bien le sport, mais à la télévision, comme beaucoup d'entre nous d'ailleurs.
1: Alors, Thierry, pas de point, Soraya, pas de point, Thierry qui vit à Marseille. Oh là là là, on adore Marseille. Alors, il paraît que tous les jeudis, tu fais beaucoup de sport avec ta chérie. Tu fais de l'aquatraining.
2: Exact.
1: Qu'est-ce que c'est l'aquatraining?
2: Ben, disons qu'on va se jeter dans une piscine, on fait un peu de sport, un peu de vélo, un peu de musculation, beaucoup de gestes. Parce que ma femme a dit que j'ai pas assez d'abdos, alors on va à l'aquatraining. Elle m'a dit, mes abdos, ils ont dégonflé, donc je les regonflerai à la piscine.
1: Bah oui, t'es comme moi, t'as des tablettes de chocolat, mais à l'intérieur, voilà, c'est tout.
2: C'est ça.
1: Ouais, bah oui.
2: Pour les abdos, mais à l'intérieur.
1: Eh oui, évidemment.
3: Quand je mets une bouée à la piscine, on me confond avec moi-même, hein. On ne sait plus qui est qui, hein. Entre la bouée et moi.
2: Ah bon, carrément. Ah,
3: vous riez. Vous avez, vous la voyez pas, elle a le petit sourire comme ça.
1: Non, non, vous me voyez très bien et vous pourrez avoir la preuve sur les vidéos.
3: Vous êtes en gênance?
1: Ah ouais, je suis. T'as payé Bertrand pour pas qu'il mette la musique de la vanne pourrie? Comment ça se passe?
3: Ça va bien, ça va bien.
1: Alors, il paraît que tu bricoles beaucoup à la maison.
2: Oui, quand même. Ben, j'ai pas le choix. Hein. Ma femme, à chaque fois, me dit tiens, Thierry, tu peux mettre ce tableau. Tu peux accoucher le.
3: La femme.
2: À chaque fois. Ma femme, elle me trouve toujours quelque chose. Dès que je m'ennuie, dès que je suis pas à mon atelier, elle trouve quelque chose. C'est fou, hein.
1: C'est dingue.
2: Tout le temps, tout le temps.
1: Oh là là là là.
3: C'est une femme, ça.
2: Le reproche. Je refasse les décès suspendus. Sinon, pas de suite.
1: Oh là là là là. Bah oui. Bah, elle veut pas que tu t'ennuies. Voilà.
2: C'est ça. Elle est trop gentille. Elle passe à moi.
1: Bah, évidemment.
2: Elle veut pas que je m'endorme.
1: Évidemment. Alors, quand tu bricoles pas, t'es quand même très occupé parce que tu jardines. Hein, eh ben
2: c'est
1: oui.
2: Ça aussi.
1: Eh ben, oui.
2: Le jardin, c'est tous les week-ends. Le jardin, c'est tous les week-ends.
3: Oui, mais ta femme trouve quelque chose à redire sur le jardin, j'imagine
1: non,
3: aussi.
1: Non, pas du tout.
2: Non, ça va. Ça,
3: ah,
2: va,
3: ça va.
2: Elle est assez indulgente, indulgente avec moi. Elle est trop gentille.
1: Voilà. Parce qu'attention, ils plantent les épinards, les choux, là. Enfin, dans pas longtemps parce que c'est les légumes de l'automne.
2: C'est ça.
1: Et attention. Et en plus de tout ça, ils cuisinent une fois par semaine.
2: Mmh. Ben. Pareil, j'ai pas le choix. Non, en fait, là, c'est vraiment pour faire plaisir à ma chérie.
1: Ah.
2: Elle adore quand j'ai prépare des petits plats. Elle est trop contente. Donc, moi, ce qui lui fait plaisir, me fait plaisir. On y va.
1: Mais qu'il est mignon, celui-ci. Alors, mon Thierry, tu vas marquer ton premier point immédiatement.
2: Oui.
1: Alors, je te pose une petite question. Tu as 5 secondes pour me dire vrai ou faux. C'est vraiment 5 secondes, hein, faut répondre.
2: Allez, ça marche.
1: Attention. Un berger corse a déposé le brevet du fromage anti-moustique. Alors, un berger corse a déposé le brevet du fromage anti-moustique. Est-ce que c'est vrai? Est-ce que c'est faux? Top chrono.
2: C'est faux.
1: C'est bien évidemment faux.
3: Bravo.
2: Wow.
1: Voilà. C'est totalement faux, c'est une blague de nos auteurs qu'on salue, Luigi et Raph.
3: J'ai appris que les moustiques avaient 47 dents, c'est une vraie info, j'ai lu ça hier, et c'est fou, imaginez ce petit truc avec 47 dents. Voilà, il n'y avait pas de vanne, hein. C'était même quand je donne une info, bon voilà, ok. Soraya, elle cherche un emploi, là on va être sérieux, là tu cherches un emploi en ce moment, dans quel secteur, si on peut te donner un coup de main, on le fera avec plaisir, hein, Soraya.
4: Alors dans le domaine de l'insertion professionnelle.
3: Ok. En fait, voilà, t'es conseillère en insertion professionnelle et tu voudrais retourner dans ce secteur. Tu veux continuer là-dedans?
4: Oui. Okay. Absolument, ouais.
3: Bah, écoute, si quelqu'un dans ta région Picardie, dans l'Aisne, entend voilà ton profil ou te découvre ou a envie de te découvrir, 0810 055 056, on donnera ton numéro de téléphone. Il paraît que tu adores le sport, mais à la télé.
5: Je suis allé les voir passer.
3: Le sport à la télé, elle n'est pas du tout sportive, Soraya.
1: Ouais, bah comme toi et moi, quoi.
3: C'est ça. Soraya, tu aimes bien regarder le Tour de France, notamment les mollets, les cyclistes.
4: Ouais, j'adore. J'adore le cyclisme dans sa globalité. Et oui, plus précisément, le Tour de France, effectivement. Ouais, j'en rate pas un. Tous les ans, c'est le rendez-vous, ouais.
3: Soraya, voici un hymne national. C'est l'hymne. Canada. Écoute bien. Et pluribus unum. De plusieurs, un. C'est ce que ça signifie. Et moi, j'affirme que c'est la devise du Canada. Est-ce que c'est vrai ou faux? 5 secondes, top chrono.
4: Je dirais oui.
3: Et pluribus unum? Eh bien non, figure-toi que de plusieurs, +1, c'est la devise des États-Unis qui a été adoptée en 1782, devise du Canada. C'est la Marius ad mare, j'espère que je le prononce bien, qui autrement dit veut dire d'un océan à l'autre. Bon bah je suis désolé, Soraya, pas de points.

0: The Way You Make Me Feel, Michael Jackson sur votre radio ici. Allez, place à Julie d'ici Champagne-Ardenne et François d'ici Nord maintenant. François qui va nous faire une petite imitation de voix de bande dessinée pour le plus grand plaisir de Valérie D'Amido et Eric Bastien. François, vous avez du talent, j'adore.
1: Allez, donc nous sommes avec François et Julie qui ont un point chacun. François qui habite à Choc dans le Nord-Pas-de-Calais. François qui nous a mis en copie son Instagram. Dis donc, quel beau dessin! Qu'est-ce que tu dessines bien?
2: Ben, merci beaucoup. Alors, ouais, je suis allé à l'école pour apprendre, et tout petit et jusqu'à jeune adulte en fait.
1: Mais tu as fait quand même des études d'art, t'as pas...
2: Alors je suis rentré aux Beaux-Arts à l'âge de 6 ans. Sur Dunkerque, parce que je suis originaire de Dunkerque.
1: Ouais.
2: Et ensuite, je suis allé en école d'art appliqué, ce qu'on appelle à l'époque la section F12. Donc ouais. Les sections F, bien sûr, ça n'existe plus maintenant quand on est vieux. Et après le bac, je suis allé à la fac d'art plastique de Lille.
1: Ah, voilà. Ok, d'accord.
2: J'ai enchaîné.
1: Ouais. D'accord. Ok, enfin, tu adores le dessin, mais tu as fait plein de métiers. Hein. Tu as été animateur pour enfants, vendeur, responsable de magasin, téléconseiller à la FDJ, tu as été serveur. Voilà. Tu voulais aussi être doubleur de dessin animé.
2: Ah. Ah, ça, j'aurais adoré. Franchement, ça aurait été un grand rêve, vraiment, de faire des voix pour des personnages, même pour des séries ou des choses comme ça. J'aurais adoré. Vraiment.
3: C'est pas facile.
1: Moi aussi, j'aurais adoré. Mmh. Mais si tu es une.
4: C'est pas facile, mais on peut avoir des voix très différentes. C'est pas facile.
3: Ah oui, mais non, mais il est bon.
1: Mais hein. C'est bien, super. Alors.
2: Exactement, Valérie.
1: Oh mon Dieu. Oh my God.
3: Il essaye de vous séduire pour les points, ça. Je le sens venir, celui-là.
1: Ouais, je le sens venir aussi. Alors, on va voir si tu vas marquer un deuxième point, mon chat. Je vais te mettre une petite chanson d'Annie Cordy.
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1: Alors, arrêtez-moi.
3: Les stagiaires ne connaissent pas.
1: Ah,
3: hein.
1: Bah, bien sûr, hein, c'est de la musique d'EHPAD. Alors, pourquoi cette chanson d'Annie Cordy? Parce qu'elle parle de cul. Cucurbitacé. Et moi, je t'affirme que le mot cucurbitacé vient du grec et qu'il signifie fruit qui se cache sous terre. Est-ce que c'est vrai? Est-ce que c'est faux? Top chrono, 5 secondes.
2: C'est faux, parce que la cucurbitacée, elle est au-dessus de la terre.
1: Mais oui! Cucurbitacé, ça veut dire cucurbita. Ça veut dire courge, ça, voilà. Donc c'est, ça vient, citrouille, potiron, courgette, blablabla. Et ces fruits ne se cachent pas sous terre, ils sont à la surface. Voilà, bravo, un point de plus, deux points.
3: Vous verriez Inès et Hélène qui boivent vos paroles et qui apprennent plein de choses. C'est vrai, hein, Inès et Hélène.
6: On dormirait moins bête ce soir. Ouais,
1: bah voilà, c'est le but du jeu, mes petites chéries.
3: Julie est avec nous, elle a 22 ans, elle habite à Reims, elle est en couple avec Lucas, elle a dit, elle fait des études de droit, tu lui as dit, Gabin, c'est en Master 2. Il faut que tu trouves un stage d'ailleurs bientôt, parce que nous, on est stagiaires. Bah, viens chez nous.
7: Oui, exactement, il faut que je trouve un stage. Je suis en pleine recherche en ce moment.
3: Ah oui, bien, mais nous, par rapport au droit, oui, bah non, nous, tu peux pas venir à la radio, ça n'a aucun lien du coup.
7: Oui, ça... c'est sûr que c'est pas trop lié.
3: Le service juridique de Radio France.
1: Tout bah, est, oui, ah, tout tu est possible. Peux faire un non, stage,
7: voilà,
1: stage.
3: Exactement. Petite, tu voulais être. Ou être policière. C'est vrai?
7: Oui.
3: Eh ben,
7: oui, c'est vrai, oui.
3: Eh ben. Bon, t'es dans le droit, tu me diras, mais t'as pas été jusqu'au bout du truc?
7: Non, j'avoue que j'ai un peu changé d'avis, mais oui, quand j'étais petite, je voulais beaucoup faire policière, et c'est aussi un peu pour ça que j'ai fait des études de droit, parce que j'aimais bien. Mais finalement, je sais plus trop ce que je veux faire en ce moment, donc bon. On verra bien.
3: Bon, ça t'inquiète pas, les idées vont venir. Tu faisais de l'équitation quand t'étais petite, parce que t'adores les chevaux, et nous aussi. Et puis, tu fais un peu de sport, tu fais quoi comme sport?
7: Je fais de la natation.
3: Ok. Brasse coulée, dos, crawl.
7: Brasse coulée et puis du dos.

0: Et bien c'est vrai, oui, d'après les romans originaux d'Edgar Rice Burroughs, Tarzan vivait quasiment nu dans la jungle. Le célèbre donc ensuite a mis une espèce de pagne en peau de bête, qui est une invention du cinéma pour être plus pudique, parce que Hollywood, voilà, ne supportait pas que, enfin voilà, un acteur nu ou quoi que ce soit.
1: En même temps, on n'était pas dupes. Hein. Comment tu te fabriques un petit slip avec les ficelles et les élastiques dans la jungle, faut pas exagérer.
0: Mais c'est fou, quoi. Il avait, voilà, il avait pas de slip.
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0: Palmas, toute première fois dans la playlist d'ici. À suivre d'autres meilleurs moments d'Otake avec Valérie Damido et Eric Bastien. Mais d'abord, des infos pratiques et utiles près de chez vous sur votre radio ici.
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0: Dans notre région, c'est à Marseille avec le retour à partir de ce vendredi des voiles du Vieux-Port pour leur 20e édition. L'occasion de venir admirer des voiliers d'exception. Un rendez-vous incontournable pour les amoureux de la mer, du patrimoine nautique et du spectacle vivant sur l'eau. Une manifestation qui rassemble chaque année les plus beaux voiliers classiques dans le cadre unique du plan d'eau olympique de Marseille. Si vous avez la passion des gréements classiques, des coques en bois et de la navigation à la voile, n'hésitez pas une seule seconde à aller assister à ce merveilleux spectacle à l'invitation de la Société Nautique de Marseille et de son pôle Tradition Unique qui met à l'honneur une flotte exceptionnelle de ces prestigieuses unités, parfois centenaires, et qui vont croiser le fer avec panache sur les lignes de départ de la rade de Marseille. C'est donc à partir de ce vendredi et jusqu'à dimanche à Marseille.
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2: Cette semaine, Éric Bastien et Valérie Damido sont en vacances. L'occasion de découvrir ou redécouvrir des moments sympas et drôles de l'émission. De quoi vous changer les idées à l'heure du déjeuner, que vous soyez à la maison ou au travail. Mais d'abord, musique avec Michel Jonas. Les vacances au bord de la mer sur votre radio ici. 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

0: vous écoutez ici les vacances au bord de la mer, Michel Jonas. À présent, je vous propose de vous évader non pas au bord de la mer, mais avec Jean-Yves d'ici Pays de Savoie, un très grand voyageur, et Mélanie d'ici Armorique, qui a tendance à passer l'aspirateur plusieurs fois par jour. Oui, mais elle a une bonne raison, comme elle l'explique à Valérie Damido et Eric Bastien sur votre radio ici.
1: Alors Jean-Yves qui joue avec ici Pays de Savoie, qui habite à Vimines, qui est un Viminou, qui collectionne les verres à bière, qui cuisine, qui bricole, il a participé déjà à un jeu télé, celui-ci. À quoi t'as participé?
2: La cible.
1: Bon, dis donc, qu'est-ce que t'as gagné?
2: Une parure, montre, bracelet.
1: Oh,
2: dis donc. Pour femme.
1: Tu l'as offert à ta chérie.
2: Bah bien sûr.
1: Évidemment. Alors, évidemment. Tu adores voyager. Hein. Toi, tu as déjà voyagé partout. Hein. Au Sénégal, à l'île Maurice, en Grèce, en Espagne, en Italie. Mais surtout au Togo et au Bénin.
2: Oui, tout est originaire, mon épouse.
1: Voilà. Et alors, elle t'a fait découvrir son pays. Vous avez visité.
2: Oui, tout à fait.
1: Oh là là là là là là. Dis donc, alors qu'est-ce que...
2: C'est super beau.
1: Bah oui, c'est beau, bien sûr que c'est beau.
2: Oui.
1: Tu as aimé, tu voudrais y retourner?
2: Ah oui.
1: Mais t'aimerais bien aussi, j'ai vu, aller visiter les pays nordiques pour voir des aurores boréales.
3: Alors, c'est pas la même chose.
2: C'est un rêve, ça.
1: Ah bah oui, c'est un rêve. Bah ça s'organise, hein.
2: Bah bien sûr.
3: Ouais. Alors, à 3 heures de Paris, l'Islande.
1: C'est pas très
2: oui,
1: loin.
2: Bah, c'est ça.
1: Ah oui, un petit camping-car et hop. Alors, là tu as 2 points. Tu es à égalité avec Mélanie. Je te propose d'en marquer 3 de plus. Attention, c'est la question à choix multiple. Je te pose la question, je te propose des réponses. Et à mon top chrono, tu as 10 secondes pour me donner ta réponse. Ok?
2: Ok.
1: Alors, Jean-Yves, de quel pays vient la fête d'Halloween à l'origine? Ça vient d'où la fête d'Halloween à l'origine? L'Irlande, les États-Unis, le Mexique ou le rayon déguisement de chez Jiffy? Top chrono, 10 secondes.
3: Salut Jiffy.
2: Ça vient d'Irlande.
3: Des idées de génie.
2: Oui.
1: Et oui, bien sûr que Ça vient d'Irlande. Ça vient de la fête celtique Samhain, qui marquait la fin des récoltes, le début de l'hiver. Et les Irlandais ont ensuite exporté cette tradition aux États-Unis avec à qui les citrouilles et les bons becs. Bravo, tu as 3 points de plus, tu es à 5.
3: Mélanie, elle déteste les activités à sensation. Elle n'est pas rassurée. Et quand elle monte dans un petit manège. Qu'est-ce que tu fais? Il paraît que tu cries tout le temps. Ça ressemble à quoi, un cri de Mélanie sur un manège?
4: Oula, faut peut-être mieux pas le faire à la radio.
3: Si, vas-y, on a éloigné nos casques.
1: Vas-y, j'ai retiré mon casque.
3: Non, mais ça fait quoi? Genre, ou plus que ça?
4: C'est pire que ça. Je crie, je ferme les yeux, je suis pas bien.
3: Ouais, t'es pas bien. Alors, pour te détendre une fois que t'es pas bien, t'as un rituel et t'adores ça. Bienvenue dans le domaine de l'étrange. Ah. Elle passe l'aspirateur plusieurs fois par jour.
1: Ah d'accord, ok.
3: Alors écoutez, Mélanie, on est aspirologue comme ça, experte?
4: Bah non, mais avec tous les animaux, il faut bien.
3: Ah oui, c'est vrai qu'on rappelle, il y a 3 chats, il y a 2 chiens, oui, donc il y a des poils partout. Donc c'est plus pour eux. Donc pas très étrange. Tiens, juste un petit mot avant de jouer, parce que Jean-Yves, on a voyagé avec lui, on parlait de l'Afrique, et toi, t'as fait un voyage humanitaire en Afrique, notamment au Sénégal pendant un mois.
4: Oui, c'est ça.
3: Et alors, quel souvenir tu en gardes?
4: De très très bons souvenirs, c'était il y a très longtemps maintenant, mais des souvenirs qui sont gravés.
3: Tu as été auprès d'enfants dans un village très isolé, puis dans une maternité, je rappelle que tu es infirmière, donc voilà, ça t'a permis aussi peut-être de faire des choses intéressantes. Et il y a quelque chose de poignant, on va finir là-dessus, tu as une maman qui a choisi ton prénom, je crois, pour
4: oui,
3: son enfant.
4: Oui, pour l'une de ses filles, oui. Ouais.
3: C'est génial.
4: Ouais.
3: Pourquoi elle a choisi ton prénom? T'avais sympathisé avec elle?
4: J'avais sympathisé avec elle et en fait c'était le jour de mon anniversaire aussi.
3: D'accord. Bon bah il y a une petite Mélanie qui est au Sénégal et qui porte ton prénom. Ça fait plaisir de le savoir.
4: Oui, c'est agréable.
3: Allez, nous allons jouer avec ta question qui vaut, rappelons-le, 3 points à choix multiples. Quelle actrice française, on va parler de cinéma, j'espère que t'es un peu branché cinéma. Quelle actrice française née en 1898 est décédée en 1992, repose sous l'épitaphe « Enfin seule ». Est-ce que c'est Jeanne Moreau, Simone Signoret, Arletty ou Hélène, qui a enfin réussi à se débarrasser des garçons dans Hélène et les garçons? La pauvre, elle n'est pas morte, top chrono.
4: La troisième, je dirais.
3: Arletty?
4: Ouais.
3: L'épitaphe, enfin seul, donc c'est ce qui est écrit sur sa tombe. Oui, c'est Arletty, l'inoubliable partenaire de Jean Gabin dans Hôtel du Nord avec cette réplique mythique.
5: Bon Dieu, tu sais.
3: Elle est enterrée à Courbevoie et on peut lire Enfin seul, qui est un dernier clin d'œil mordant à l'image de cette icône du cinéma français.

0: La Lune, un des derniers titres de Christophe Maé qui est actuellement en concert. Il sera à Paris fin mai, à Talence, Vienne ou encore Montauban en juin. Et puis ailleurs, puisqu'il a des dates jusqu'en mars l'année prochaine. Nous retrouvons Valérie Damido, Éric Bastien, mais aussi Mélanie d'ici Armorique et Jean-Yves d'ici Pays de Savoie. J'adore Jean-Yves. Il va nous expliquer pourquoi il a passé un mariage en caleçon. Petit indice, faire la chenille, ça peut être dangereux.
1: Alors Jean-Yves, il y a une petite anecdote que tu nous as racontée qui m'a bien amusée. Oui, parce que Jean-Yves, il a passé le mariage de sa cousine Véro.
2: Véro, ouais.
1: Eh oui, avec petit caleçon. Hein, voilà, il avait 18 ans, il était le premier à la tête de la chenille. Hein. Tu chantais comment ? La, la, la, la, la, la, la, la, pam, pam.
3: Mettez deux pieds en canard.
1: Et voilà, alors, du coup tu fais ça, et qu'est-ce qui se passe?
2: Oui, je vois une belle jardinière, donc je saute par au-dessus, évidemment, je me dis tiens, les autres ne me suivront pas. Et malheureusement, de l'autre côté de la jardinière, il y avait une descente d'escalier, bien carrelée et tout, et voilà. Donc, le genou ouvert, on y voyait l'os, enfin c'était pas mal. Ouais. Donc direction hôpital, on m'a recousu, et après retour au mariage, mais en caleçon.
4: Il n'a pas vu le pire au canard, il a marché comme un canard.
1: Il a marché avec une attelle, quand même. Hein,
2: c'est ça.
1: Mais t'avais un beau caleçon, rassure-moi, t'avais un beau caleçon.
2: Ah ben, à l'époque, oui, c'était du turquoise fleuri. Ah ouais, ben, puis en plus, il allait bien avec ma chemise, qui était bleu turquoise aussi.
1: Ah, ben voilà, quand même.
4: Les mariés ont dû apprécier.
1: Ben oui, en même temps. Ouais. Ben oui.
2: Sûrement que j'avais prévu le coup pour sortir le caleçon à la chemise.
1: Oui, tu te disais qu'à un moment donné... Tu te serais mis un peu en caleçon.
4: Je pense qu'il faut toujours prévoir la couleur de son caleçon à un prochain mariage maintenant. J'y réfléchirai.
1: Bah réfléchissez, voilà. Réfléchissez bien. Oui. Alors, nous allons tout de suite essayer de gagner 5 points de plus avec la question cash et tout de suite, Dalida. C'est...

0: chanson qui chante, Jean-Yves. Là.
1: Oui, oui.
2: Alors attention, Jean-Yves. Non. C'est pas une question difficile pour toi. Eh oui. En France, quelle fleur est associée au deuil? Top chrono, 10 secondes.
3: Les chrysanthèmes.
2: Eh oui, les chrysanthèmes, on va pas. Il n'y a pas de suspense. Si les jardiniers, il est en plein dedans, il en a plein son truc.
0: C'est d'actualité.
2: Bah oui, c'est d'actualité. Bien sûr que c'est les chrysanthèmes. Alors, il faut savoir qu'après la Première Guerre mondiale, Raymond Poincaré a demandé que chaque tombe soit fleurie le 11 novembre. Et le chrysanthème, bah, c'est un peu la fleur de l'automne. Bah, du coup, c'est devenu la fleur du deuil. Donc voilà, 5 points de plus. Jean-Yves, 10 points.
0: Parfait. Ou Ludon, Mélanie, il s'envole là. Hein.
4: Oui.
0: Ah oui, oui, oui. Mm-hmm. Mélanie, tu es capable de faire concurrence à Vitel Fraise? Tes parents s'appellent Mante et Allo? Non, du tout.
4: Non, c'est pas ça, mais je vais faire concurrence quand même.
0: Bon. Alors, on va se dire un petit mot sur la Bretagne. On a parlé de tes voyages, mais t'es évidemment fan du Finistère, notamment. Toi, tu vis dans le 22, c'est les Côtes d'Armor, hein, j'ai dit, hein,
4: oui,
0: le 22.
4: C'est ça.
0: Pourquoi? Qu'est-ce qui te marque dans le Finistère? Qu'est-ce qu'il y a de particulier dans ce département?
4: Parce que je trouve que c'est la coutume bretonne qui est bien plus présente, et puis c'est typique, c'est l'accent en breton, et j'aime bien.
0: T'as quelques villes comme ça dans le Finistère que tu aimes bien?
4: J'aime bien Crozon, c'est très joli.
0: Ouais.
4: Quimper aussi.
0: Quimper, c'est vrai que c'est beau.
2: Le Cronan, les amis, c'est beau.
4: Le Cronan.
0: Le Croisic, c'est dans le Finistère? Le Croisic, non, c'est, pourtant c'est pas très loin. Ah non, le Croisic, non, c'est pas du tout dans ce coin-là.
4: Non, c'est bon.
0: T'as un camping-car?
4: Oui, c'est ça.
0: Et t'as un beau camping-car, hein?
4: Oui, un vieux camping-car qui est mon âge.
0: Ben oui, on a vu les photos, tu les as envoyées à Professeur Brown. Et alors, il y a des tags, et je crois que c'est un artiste de chez toi qui a tagué ton camping-car?
4: Oui, il vient de Saint-Brieuc, entre autres, et puis il vient de Quévert aussi.
0: Et Saint-Brieuc, c'est la Bretagne. C'est un artiste breton, vas-y, cite-le, hein, profites-en.
4: Il s'appelle Mars, et le deuxième artiste, c'est Stratosphère.
0: D'accord. Et avec ce camping-car, tu sillonnes la France entière et tu te balades, que ce soit en Bretagne ou ailleurs. Et des fois, tu termines avec deux mecs sur le toit parce qu'à Perros-Guirec, t'es tombé en panne. On va pas raconter l'histoire, mais t'as roulé avec deux gars sur le toit du camping-car quand même.
4: Sur le capot,
0: ouais. Sur le capot, ouais. Allez, nous allons jouer pour cette avant-dernière question. Elle vaut 5 points. C'est une question cash.
2: C'est la dernière question. Après,
0: il y a
2: le bingo
0: après.
2: Mais c'est pas une question.
0: Ah, vous considérez que c'est pas une question, le bingo?
2: Non, pour moi, c'est le tout pour le tout.
0: Chaque jour, vous me surprenez. Et chaque jour, j'apprends des choses avec vous.
2: Allez. Dites pas de bêtises.
0: Je vais vous faire plaisir. La bande originale que vous adorez.
2: Ah là.
0: Ben oui, à 48 heures d'Halloween. Un petit sorcier qui va bien. Question. Quel comédien incarne Harry Potter au cinéma? Question simple.
4: Daniel Radcliffe.
0: Moi, j'en vois, j'ai quand même envie de prendre.
2: Attends, ta candidate, elle a l'âge de Harry Potter.
0: À 36 ans. Alors, ça nous fait 10 points, oui, parce que c'est la bonne réponse. Daniel Radcliffe, cet acteur britannique qui est mondialement connu depuis, il avait 10 ans, hein, quand il a commencé. Bravo, J.K. Rowling et Harry Potter. 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

0: You Can't Hurry Love, Phil Collins sur votre radio ici. Dans quelques instants, Valérie Damido et Eric Bastien seront avec Émeric d'ici Loire-Océan, un grand amateur de fromage, et Florence d'ici Brézizel, qui a la manie de fermer toutes les portes à clé. Bon, en même temps, on a tous et toutes nos petites habitudes. 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
3: Alors, nous sommes avec Émeric, donc je rappelle qu'il y a deux points. Et Émeric qui habite à La Roche-sur-Yon, Émeric qui suit toutes les émissions de télé-réalité, qui adore cuisiner, qui adore jardiner, mais qui alors, par-dessus tout, il paraît que tu adores le fromage.
4: Ah oui,
3: monsieur, oui. Alors, qu'est-ce que
4: là,
3: vous...
4: Et là, ça me donne envie, parce que là, je vois du fromage gratiné, là. Oui.
3: Comment ça, tu vois du fromage gratiné, mon Dieu? Qu'est-ce que tu aimes?
4: Là, dans mon four, il y a un petit gratin qui m'attend, là, depuis tout à l'heure.
3: Un gratin de quoi, s'il te plaît?
4: De pommes de terre, et puis, bien sûr, du fromage dessus. C'est du fromage de raclette.
3: Qu'est-ce que c'est, ton fromage préféré?
4: J'aime vraiment, franchement, tous les fromages. J'aime beaucoup le Morbier, notamment.
3: Ah, le Morbier, c'est pas mal. Le Morbier, c'est pas trop de ta région, mais c'est pas mal.
5: C'est un nectaire en force.
3: C'est un nectaire, oui.
4: Bon, ah, c'est un nectaire, c'est bon.
3: Oui, c'est pas mal. Enfin, c'est vrai que le Morbier, c'est pas mal. Alors, est-ce que tu vas marquer 3 points de plus? Je te propose la question à choix multiple. Je pose la question, je te propose des réponses. Et à mon top chrono, tu auras 10 secondes pour me donner ta réponse. Alors, écoute bien. Quelle chanson arrive en tête du top 5 des morceaux les plus joués lors des enterrements en France? Une question bien joyeuse.
5: C'est sympa, hein?
3: Alors, je te propose...
4: C'est sympa,
3: hein? Le Paradis Blanc, de Michel Berger. L'Hymne à l'amour, d'Edith Piaf. Puisque tu pars, de Jean-Jacques Goldman. Ou Les Sardines, de Patrick Sébastien. Top chrono, 10 secondes.
4: Puisque tu pars.
3: Oui, c'est cette chanson de Jean-Jacques Goldman.
5: Oh, c'est gay.
3: C'est d'une gaieté aujourd'hui, c'est magnifique.
5: Elle nous a quittés.
3: Elle nous a quittés puisque tu pars. Mais grâce à ça, tu marques 3 points de plus, tu as 5, Émeric.
5: Alors que c'est tellement plus simple.

0: Dis donc, ça va.
1: Non. Eh bien, c'est bien. Moi, mon candidat a marqué 3 points. Il a 5.
2: Ah oui, donc c'est à moi.
1: C'est à toi, avec ta candidate qui s'appelle Florence.
2: Oui, Florence.
1: Qui habite en Bretagne et qui a 1 point.
2: Ouais, et qui est une trouillarde.
1: Bah, enfin, qui n'est pas trouillard? J'aimerais bien voir ta tête dans un château hanté, toi, tiens.
2: Demain, c'est Halloween.
1: Et... Non, non, mais il m'a fait le geste Allô, quoi. Ça va, Nabila? Ça se passe bien, Nabilo? Allez.
2: Et vive le shampoing. Il paraît que tu vérifies, on va se remettre dans l'ambiance qui fait peur, hein, ça me va. Elle vérifie toujours les portes. T'es une trouillarde, il paraît.
3: Oui, alors, je peux pas tout le temps les portes fermées sur moi.
2: Ah ouais?
1: C'est-à-dire
3: tout le temps.
1: Tu les fermes à clé, c'est ça que tu veux dire?
3: Ah, elles sont fermées à clé. Hein. Personne, si j'ai quelqu'un qui arrive chez moi, je ferme la porte directement à clé derrière.
2: C'est une peur ou c'est où il y a quelque chose ou...
3: C'est une peur, oui, hein, ouais. C'est une peur.
2: Je ne s'explique pas les peurs. Hein. Bon,
3: ah
2: allez,
3: ben
2: oublions la peur et partons en Thaïlande. Voilà, quelque chose qui est plus réjouissant. Voilà, c'est un de tes rêves ou tu as déjà été en Thaïlande?
3: Ah non, ça serait un rêve.
2: Ah.
3: Mais on va partir là-bas pendant notre retraite.
2: Avec Hervé, ça fait partie de vos projets, voilà, la Thaïlande. Ouais.
3: Ça fait partie de nos projets.
2: Bah écoute, je te le souhaite, à voyager déjà au Maroc, en Tunisie, en Espagne, en Italie, tu adores hein, le Maroc. Bon, bah la Thaïlande, c'est pour très bientôt. Florence,
3: ça sera pour très bientôt.
2: Nous allons jouer tout de suite et cette question qui arrive avec un QCM. Et ça vaut 3 points. Demain, nous sommes le 31 octobre.
1: Oh mon Dieu.
2: Et demain, c'est la journée mondiale de quoi? De l'épargne, si les bons s'en pas. Des vampires, la journée mondiale des villes ou la journée mondiale de la citrouille pour rendre hommage à tous les légumes qui se sont vidés sans broncher. Top chrono, 10 secondes. Journée mondiale de quoi demain? Vampire, ville, citrouille, épargne, vite.
3: Les vampires.
2: Les vampires. Alors demain c'est Halloween, mais c'est aussi la journée mondiale des villes. Créé par l'ONU, qui met en avant le développement urbain durable. Bon, c'est vrai qu'on pense plutôt aux citrouilles, aux vampires, je te l'accorde, par rapport à Halloween, mais c'est officiellement la journée mondiale des villes, Florence.
1: Ça me tue, j'ai appris ça ce matin. Je ne comprends pas, moi je trouvais que c'était classe, la journée mondiale de la citrouille, mais bon.

0: Et c'est avec Gabriel de Johnny Hallyday que nous terminons les meilleurs moments d'Otakei aujourd'hui. Rendez-vous demain pour une autre sélection. On parlera parc d'attractions, hockey, voyage entre autres, avec Valérie Damido et Eric Bastien sur votre radio ici. Bonjour Wendy Bouchard.
1: Bonjour chère Catherine, bonjour à tous.
0: Aujourd'hui dans Ma France, on va faire une petite escapade dans notre beau pays.
1: Exactement, en ce week-end de l'Ascension, sachez que les gîtes de France sont pleins à 82%. Il s'agit de pépites qui valorisent le patrimoine local et nous en parlons avec la directrice nationale de ce réseau en or. Dans Ma France, c'est sur ICI.
0: Et c'est Catherine. Dans un instant.
1: Merci.
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0: Très bonne journée avec votre radio ici, il est 13h. Je vous retrouve demain à partir de midi pour les meilleurs moments d'Otakei. Maintenant c'est Ma France, Wendy Bouchard.
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1: Bonjour à tous, merci d'être à l'écoute de Ma France. Alors que les Français ont des envies d'escapade, des envies d'ailleurs et de nature, mais pas trop loin de chez eux. C'est un peu la constante pour ce nouveau pont de mai. On en parlera avec notre invitée directrice des Gîtes de France. C'est un label qui attire de plus en plus de vacanciers, mais aussi de propriétaires. On vous donne des nouvelles rassurantes de l'antivirus. Les tests des cas contacts en France sont tous négatifs à la mi-journée. En revanche, vous entendrez un sujet qui met en garde l'homme trop prompt à se rapprocher des milieux naturels des animaux sauvages. Ce qui accroît, on l'a bien vu ces dernières années, les risques d'épidémie. À la une encore cette vidéo édifiante, celle d'un pédocriminel confondu en direct sur TikTok et Twitch. Un chasseur de pédocriminels s'est fait passer avec un avatar pour une petite fille de 14 ans. L'homme de 66 ans est un ancien directeur sportif en Haute-Saône, en garde à vue depuis mardi soir à Vesoul. Au cœur de vos régions encore, l'hommage aux victimes du commando pour libérer Mohamed Amra au péage d'Incarville dans l'Eure. C'était il y a 2 ans et Gérald Darmanin a rendu hommage aux victimes à Caen il y a quelques instants. La fermeture des magasins Minelli provoque la tristesse des clients. Nous sommes à Reims. Et puis attention aux règles de tranquillité dans vos jardins les jours fériés, les dimanches. C'est réglementé. N'abusez pas des tronçonneuses ou d'autres rotophiles. Ce jeudi de l'Ascension est un jour férié attendu par des millions de Français, pas seulement pour sa dimension spirituelle. Il permet un peu d'évasion printanière, malgré une météo particulièrement froide et maussade cette année en dehors de la Méditerranée. La recherche de l'escapade, de la déconnexion. Oui, l'important c'est de partir, disent les vacanciers, partir quand même, malgré les prix de l'essence. C'est partir moins loin, une solution toute trouvée et qui concerne aussi Loubourdie, nos voisins étrangers.
3: Quand ce propriétaire de chambre d'hôte en Normandie regarde les réservations du week-end sur son ordinateur, eh bien c'est clair, les étrangers qui viennent habituellement en voiture sont aux abonnés absents.
4: On a moins d'Hollandais. Les Hollandais, ils ont 6 heures de route entre chez eux puis la Bretagne, donc souvent ils font des pauses chez nous en Normandie. Les Anglais aussi, et sans oublier les Belges. Et cette année, on ne les voit pas. Hein. On a clairement des noms français sur l'agenda, sur les calendriers.
3: Des touristes venus essentiellement cette année d'Île-de-France, à 2 heures de route. Et James Lemery, le gérant de la maison d'hôte Villa Monrepos, assure que même avec cette économie d'essence, ses clients feront davantage attention sur place.
4: Ils vont rayonner dans un rayon de 50 km. Ils vont pas faire beaucoup de route. Après, les gens vont faire aussi attention à pas aller trop au restaurant, donc ils grignotent dans les chambres.
3: Partir moins loin pour faire des économies. Didier Arino est directeur du cabinet Pro Tourisme. Il interroge les vacanciers. Et il l'assure, c'est la tendance nationale.
5: Moins loin, moins longtemps, partir à moins de 3 heures de son domicile, même s'il y a un aspect psychologique, car un carburant à 2,10 ou 1,90, sur un séjour de vacances, le delta, c'est 30 à 50 euros seulement.
3: Selon une enquête menée par son cabinet au mois d'avril, 500 000 vacanciers assuraient ne pas vouloir partir pendant ces ponts du mois de mai.
1: Ou alors cette escapade près de chez soi qui offre tout de même une autre vision et une bouffée d'oxygène. On en reparle à 13h15 avec notre invité qui dirige le réseau des Gîtes de France. Avec des embouteillages sur la route, certes, mais avec les prix des carburants, une fois de plus, c'est tout de même beaucoup plus calme sur les routes et autoroutes de France. Julie Tescrat, vous êtes sur l'aire de Pont de l'Isère et vous l'avez constaté pour ici.
6: Kelly est arrivée de Saint-Étienne pour passer le long week-end de l'Ascension dans la Drôme.
7: Bah, on est parti en fin de matinée. C'est plutôt fluide par rapport aux autres années. Là, on n'a eu aucun bouchon. Et l'année dernière, oui, on était parti à peu près aux mêmes heures. Il y avait des bouchons. Quand on se disait, il y a eu d'autres week-ends avant, fériés. C'est plus étalé du coup.
6: Et il y a peut-être aussi moins d'automobilistes. La consommation de carburant a baissé de 30% début mai. Vinci ne communique pas ses chiffres sur la 7, mais le ressenti est là. Vincent, en route pour Gros-Pierre en Ardèche, n'a eu que quelques ralentissements à Lyon, malgré les précisions de Bison Futé.
8: Le GPS annonçait quelques petits bouchons par-ci par-là juste avant qu'on s'arrête. Je ne sais pas encore ce qu'il va nous dire quand on va reprendre la voiture. Et à part le tunnel sous Fourvière et puis le passage de Lyon, le reste à peu près nickel.
6: Hier, des bouchons ont bien été signalés sur la 7 autour de Valence, mais seulement dans l'après-midi, loin de la journée noire annoncée. Benjamin est en direction de Saint-Raphaël. Le trajet a laissé bien passer, mais il redoute déjà le retour dimanche.
9: L'année dernière, on a mis un temps incroyable pour rentrer. C'était vraiment la misère, 14h. Et donc cette année, on a préféré rester sur place une nuit de plus et puis rentrer le lundi au calme.
6: Et Bison Futé, voie jaune en Auvergne-Rhône-Alpes pour aujourd'hui dans le sens des départs.
1: Et ce jeudi de l'Ascension est classé rouge sur les routes. On vous conseille de quitter la région parisienne plutôt à partir de 17h. Ça reste très bouché sur la 13 vers l'ouest et Marseille et Lyon, aussi sur la 7 jusqu'à ce soir. Ce pont de l'Ascension qui est aussi une manne pour la SNCF. Le pont affiche des trains complets, près d'1 800 000 réservations dans les TGV Inouï et dans les Ouigo. En revanche, les trains ne circulent pas entre Paris et Toulouse sur la ligne Polt qui passe par la souterraine. Aucun intercité ou presque jusqu'à dimanche. Idem le week-end des 30 et 31 mai en raison de travaux de modernisation nécessaires bien sûr, mais qui pénalisent les usagers. Dans Ma France, on vous parle à présent d'une vidéo qui tourne en boucle sur les réseaux sociaux et que je vous encourage à regarder. Elle horrifie, évidemment, parce qu'elle dénonce, mais elle nous montre la réalité crue et brute des méthodes des pédocriminels. On y voit un ancien directeur de l'Union sportive scolaire en Haute-Saône faire des avances à une jeune fille de 14 ans. Mais derrière ce visage juvénile se cache en réalité un influenceur finisi qui appartient à une association qui chasse les pédocriminels. Il a créé un avatar, il a créé une fausse enfant qu'il fait parler grâce à l'intelligence artificielle. Et il a publié ce dialogue en direct sur Twitch et confondu cet homme, déjà condamné l'an passé à une peine avec sursis pour détention d'images de mineurs à caractère pornographique. Emma Dewey, pour nous, vous avez pu échanger avec un de ces chasseurs de pédocriminels, membre comme Finisi de l'association 211, et ce qu'il dénonce est édifiant.
10: Durant 50 minutes de live, un homme de 66 ans, moustache et cheveux grisonnants, fait des avances sexuelles à une jeune fille, créée par l'intelligence artificielle, sans le savoir.
11: Et si on se voit et que je t'emmène au parc, donc là, est-ce que je pourrais t'embrasser, par exemple?
12: Imagine que t'as 14 ans et quelqu'un...
11: Ouais.
12: Imagine.
11: Bah, est-ce que ça te ferait envie?
10: La voix juvénile est en fait celle d'un TikToker. Il se revendique chasseur de pédocriminels, comme un autre que nous avons joint par téléphone.
13: Moi, je suis chasseur.
10: Il souhaite rester anonyme pour continuer de piéger les pédocriminels qui, selon lui, grouillent dans les chats des jeux en ligne.
13: C'est effrayant, le nombre de personnes qu'il peut y avoir en tant que pédocriminel. Ils n'ont pas de scrupules. Que tu aies 10 ans ou 14 ans, ils iront vers toi.
10: Avec toujours le même mode opératoire.
13: Le profil type d'une personne va faire ce qu'on appelle du grooming, va mettre à l'aise l'enfant en question et va l'amener dans une conversation de confiance avant de pouvoir agir.
10: Et pour mettre à son tour le potentiel pédocriminel en confiance, le chasseur modifie voix et visage grâce à l'IA.
13: Un outil qui sert à débusquer et à être plus rapide dans la démarche de la traque, c'est sérieux et très professionnel.
10: Face à cette vidéo devenue virale, le chasseur appelle tous les internautes à ne pas se faire justice eux-mêmes, en répétant « Nous sommes des traqueurs de pédocriminels et non des chasseurs de primes ».
1: Merci Emma. Et quant à l'homme de 66 ans confondu lundi dans cette vidéo, il est en garde à vue depuis mardi soir au commissariat de Vesoul et son domicile a été perquisitionné. Il est 13h07 et la France joue la transparence et la pédagogie avec des réunions sanitaires quotidiennes, vous le savez, sur l'antivirus et des nouvelles rassurantes à l'heure où l'on se parle car tous les nouveaux tests pratiqués sur les Français identifiés comme cas contact sont négatifs. Guillaume Fariol, c'est la ministre de la Santé qui l'a annoncé il y a quelques instants.
14: Oui, les 26 cas contact français ont tous été testés négatifs sans exception, annonce la ministre de la Santé Stéphanie Rist. Il s'agit de 4 passagers du MV Ondus, ce paquebot où s'est déclarée l'épidémie, et de 22 personnes qui ont approché pendant des voyages en avion une patiente néerlandaise qui, elle, n'a pas survécu au virus. Par mesure de précaution, ces cas contacts en France sont toujours tous placés à l'isolement dans des hôpitaux. Ils seront suivis de très près par les médecins, testés Trois fois par semaine, les autorités sanitaires ne communiqueront plus les résultats, sauf test positif. Rappelons que la durée d'incubation de cet antivirus peut aller jusqu'à 42 jours. Une Française, passagère du MV Ondus, la seule testée positive à ce jour, elle est toujours en réanimation, dans un état grave, à l'hôpital Bichat, à Paris.
1: Et la circulation du virus semble maîtrisée, les risques extrêmement limités, rassurent les infectiologues. Matignon qui a annoncé par ailleurs que la France disposait d'un stock de masques pour faire face pendant 3 mois au cas où. Et dans ce dossier, on vous alerte aussi sur ces maladies infectieuses transmises par les animaux sauvages à l'homme. Ces zoonoses se multiplient depuis une dizaine d'années, et le public connaît évidemment le virus Ebola, le chikungunya, le Covid bien sûr, et ce dernier exemple en date, l'antivirus des Andes porté par un rongeur d'Amérique du Sud, un petit rat de rizière. Cette maladie se transmet donc par contact avec ces rongeurs ou par l'inhalation de poussière contaminée par leur déjection. Et cela nous questionne de plus en plus, Paul Tilly. Et cela questionne aussi le rapport de l'homme avec ces milieux naturels dans lesquels nous ne devrions pas entrer.
15: Plus l'humain s'aventure dans des zones sauvages, plus il s'expose à des risques, alerte Anne Goffard, virologue au CHU de Lille.
16: Je vais être très radicale. Il ne faut pas y aller au contact de la faune sauvage. Parce qu'on peut attraper des maladies infectieuses qui, théoriquement, ne nous concernent pas. Mais il n'y a pas que les antivirus, il y a d'autres virus aussi.
15: La construction du canal de Panama en Amérique centrale fin 19e est un exemple.
16: Les humains sont allés défricher la forêt tropicale et il y a énormément de gens qui travaillaient sur le chantier du percement de ce canal qui ont été infectés par un virus, le virus de la fièvre jaune, qui est présent dans la faune sauvage tropicale. Il y en a plein qui sont morts de la fièvre jaune.
15: Il faut trouver un équilibre entre activité humaine et biodiversité, rappelle la chercheuse. Et ça vaut pour la France, où un antivirus circule, pas celui des Andes, mais l'antivirus Pumala. Le campagnol roussâtre en est porteur.
16: On appelle ça la maladie des forestiers. On sait que certains professionnels peuvent être exposés à ces infections virales du fait de leur pratique professionnelle. Et chez ces personnes-là, on leur donne des recommandations pour se protéger.
15: Porter masque et gants et éviter les poussières potentiellement contaminées par les déjections des rongeurs. On dénombre une centaine de cas chaque année, principalement dans le nord-est du pays, à cet antivirus Pumala. Beaucoup moins virulent que celui des Andes, il ne se transmet pas d'un humain à un autre.
1: En football à présent, le PSG est sacré champion de France pour la 14e fois de son histoire. En déplacement à Bollard, les Parisiens ont souffert peut-être, mais ils se sont imposés 2-0 face au RC Lens, 5e victoire consécutive. Et sur Beansport, hier soir, Ousmane Dembélé, ballon d'or la saison passée, a réagi à ce sacre.
17: On voulait venir gagner ici, et voilà, fallait faire un match sérieux, on a encore un autre dimanche, et puis voilà, on va fêter ça, parce que voilà, c'est officiel, on est champion. Les trophées individuels, ça vient après, si ça vient, c'est bien, si ça vient pas, c'est comme ça. Le plus important, c'est les titres collectifs, et comme j'ai dit, on a gagné la Ligue 1, on a gagné la Super Coupe, on a gagné l'Intercontinental aussi, et voilà, le 30 mai, on a quelque chose de grand. Pour tous les fans du Paris Saint-Germain.
1: Le 30 mai, en effet, c'est presque demain, la finale de la Ligue des Champions à Budapest. Le PSG qui tentera une deuxième victoire consécutive face aux Anglais d'Arsenal. Et puis un peu plus loin encore, pour la planète foot, c'est la Coupe du Monde qui démarre le 11 juin aux États-Unis, au Canada et au Mexique. Qui seront les heureux élus sélectionnés avec l'équipe de France? Didier Deschamps doit l'annoncer ce soir dans le journal de 20h sur TF1. Mais Saïd Makhloufi a voulu lui donner un petit coup de main en demandant aux joueurs de l'avenir Foot Lozère de se glisser dans la peau du sélectionneur et de composer leur propre liste des bleus. Voilà ce que ça donne.
18: Est-ce qu'on peut dire qu'on est tous là 60 millions de sélectionneurs?
19: Oui. Gardien de but.
20: Maignan titulaire.
21: On prendrait Samba.
18: Alors la question maintenant, c'est le numéro 3. Il y a Chevalier. Où est-ce qu'on rappelle?
22: Hugo Lloris, bien sûr, Hugo Lloris. Et il a beaucoup d'expérience avec l'équipe de France.
23: Défenseur, Jules Koundé.
22: Upamecano, il est pas mal.
24: Jonathan Clauss.
18: Non.
24: Mal Augusto.
25: Moi, je dirais Saliba aussi.
23: Milieu de terrain.
25: Warren Zaïre-Emery.
24: Polyvalent, partout.
18: Gros joueur.
25: Il a tout dit, mon camarade.
22: Griezmann, milieu de terrain, ça va chauffer.
25: Tu dis que des dégâts.
22: N'Golo Kanté.
18: Kanté, sécurité.
25: Je rappellerai Kanté aussi.
26: Ah oui, Kanté, parfait.
22: Oui.
27: Il est petit, il est gentil, il va bouffer Léo Messi.
25: Il faut qu'il y soit.
27: N'Golo Kanté.
23: Attaquant.
25: Barcola.
22: C'est Barcola.
23: Ousmane Dembélé.
25: Je suis d'accord.
22: Doué.
23: Kylian Mbappé.
18: Olise, ça c'est validé.
25: Sûr. Obligatoire.
18: Est-ce qu'on prend Thauvin?
22: Non.
25: Mieux vaut pas.
28: On l'oublie, Giroud. Et ouais, ben moi je veux Gigi, moi, dans l'équipe.
18: Hein. Avec une équipe comme ça, on va jusqu'où?
22: On va en finale et on gagne la Coupe du Monde. Hein.
25: Bien sûr, ouais, je suis d'accord.
29: Ramener la coupe à la maison.
28: On prendra la troisième étoile.
29: On est ensemble.
30: En route pour la Coupe du Monde.
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1: Et on commence ce tour des régions à Caen, où le ministre de la Justice, Gérald Darmanin, a présidé il y a quelques instants une cérémonie d'hommage en mémoire des deux agents pénitentiaires tués il y a 2 ans, jour pour jour, par un commando lourdement armé lors de l'évasion sanglante de Mohamed Amra. C'était au péage d'Incarville, dans l'Eure. 3 autres agents avaient été grièvement blessés dans cette attaque, et parmi les rescapés, l'un d'eux a accepté de s'exprimer, Nolwenn Lejeune, par la voix de son avocat.
0: Parler dans un micro, c'est encore impossible pour lui, s'excuse son avocat. C'est donc ce dernier, Romain Léandri, qui va porter la parole de son client, vivant mais marqué à vie par une scène d'une violence effroyable dont chaque seconde reste gravée en lui.
3: Il se souvient de tous les détails, surtout des événements marquants, tels que des images, tels que des bruits, tels que des sons.
0: Il en garde des séquelles physiques et psychologiques qui font qu'il est toujours en arrêt de travail. Ceux qui l'ont aidé à tenir, ce sont bien sûr tous ses proches. C'est aussi sa capacité à garder la tête froide face à Amra et son commando.
3: C'est quelqu'un qui a toujours cru en l'institution judiciaire. Il n'est pas rempli de haine, il n'est pas rempli d'une idée de vengeance. Il est dans un esprit de reconstruction et de soif de vérité.
0: Ces derniers mots sont pour les pompiers, les 3 pompiers de Louviers qui sont intervenus après l'attaque. Sophie, Benoît et Alexandre, 3 pompiers sans qui, glissent-ils sobrement, la tournure aurait été différente.
1: Nolwenn Lejeune pour ici, Normandie, Caen. En Champagne, on illustre la fermeture définitive des magasins Minelli, une marque fondée en 1973. À Reims, la boutique située en plein centre-ville va donc fermer ses portes, comme tous les autres points de vente du chausseur, le 30 mai prochain. C'est une annonce accueillie avec tristesse par les clients et par les autres commerçants rémois, Emma Jacob.
4: D'ici là, la boutique écoule ses stocks, moins 60% sur tous les articles. Karine a reçu un mail de Minelli le matin même et ressort du magasin avec 2 paires.
5: J'ai même demandé si les usines arrêtaient vraiment et elle me dit oui, tout arrêtait et je trouve ça vraiment dommage. On avait la qualité et encore une entreprise qui disparaît.
4: Devant la boutique rémoise, la seule de la Marne et des Ardennes, Isabelle, elle, apprend la nouvelle de la fermeture.
5: C'est une enseigne de ma jeunesse en fait. Ah, ça fait drôle de savoir que ça va s'arrêter.
4: Et ça fait drôle aussi aux autres chausseurs du centre-ville. Marie a ouvert sa boutique de chaussures pour hommes, femmes et enfants il y a 2 mois, juste à côté de Minelli.
6: On n'est jamais satisfait quand on a des voisins qui ferment. Quand il y a de la concurrence, c'est très important aussi. Hein, c'est ça qui fait tourner les boutiques. C'est des institutions qui tombent, donc on se demande où on va aussi.
4: Le plus gros concurrent aujourd'hui, rappelle Mélanie Vendeuse, s'appelle Internet.
7: C'est sûr que l'intérêt, il est de se dire ben, on ne prend pas la voiture, on reste chez soi, on est derrière son écran, on renvoie quand ça ne va pas. Il faut qu'on arrive à reconquérir par le conseil. Qu'il y a un vrai plus, une vraie différence.
4: Plusieurs chausseurs rémois expliquent avoir déjà mis en place cette reconquête de la clientèle avec la possibilité de commander en ligne puis de venir essayer en magasin ou encore la location de chaussures pour quelques semaines seulement.
1: Et puis si vous aviez l'intention de profiter de ces week-ends prolongés pour faire du jardinage, eh bien sachez que l'utilisation d'outils bruyants est encadrée. Le dimanche par exemple, le créneau pour les tondeuses, les broyeuses ou les rotophiles est limité à 2h le matin. C'est un arrêté préfectoral qui fixe cette règle. Illustration en Charente avec Pierre Marsat pour ici La Rochelle.
8: À Ansac-sur-Vienne, à côté de Confolens, tout est très clair. L'information est diffusée dans les boîtes aux lettres des habitants, le petit journal municipal et même sur les réseaux sociaux. Le maire, Fabrice Audouin, applique la loi tout en permettant d'avoir un petit créneau le matin.
9: Les jours fériés sont comme les dimanches, effectivement. On a le droit de tondre, tailler les, enfin tout ce qu'on peut faire comme bruit, de 10h à midi, de façon à laisser les gens tranquilles chez eux, sur leur terrasse, surtout quand on arrive à cette saison. Ça reste un arrêté préfectoral, où la commune pourrait éventuellement aller plus loin, mais bon, je ne l'ai pas fait, je le laisse au niveau préfectoral. Je pense que c'est déjà pas mal, ça laisse une petite autorisation, 10h midi, et voilà, c'est bien.
8: Sur la place de la mairie, quelques carrés d'herbe enjolivent le cadre de vie, l'herbe est bien tondue, sans doute en semaine. Un peu plus loin sur le parking, Daniel Tremblay vient jeter quelques bouteilles en verre dans le conteneur. Il habite Limoges où il tond sa pelouse en semaine. Il vient en sac rendre service à ses parents âgés et fait du jardinage aux heures autorisées.
20: Je pense que c'est une bonne chose. L'après-midi, les gens veulent leur liberté et puis le calme. Même à la campagne, je pense que les gens ont le temps de le faire dans notre créneau. Je le fais pour mes parents, ils sont très âgés. Je le fais en dehors de ces périodes.
8: Et monsieur le maire Fabrice Audouin donne l'exemple. C'est lui qui tond sa pelouse chez lui et il s'interdit d'aller au-delà des horaires imposé.
1: Pierre Marsat pour ici La Rochelle. Il est 13h17 sur ici. Merci de votre écoute en ce jour de l'Ascension.
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1: Et en ce week-end prolongé dans Ma France, en dehors d'une météo peu réjouissante, on vous invite au grand air, à la nature, à la déconnexion. Bienvenue pour ce week-end à rallonge qui fait les affaires des gîtes de France, plein à 82% pour ce pont de l'Ascension. Bonjour Solange Escure.
10: Bonjour et merci pour votre invitation.
1: Ben merci de nous parler de ces gîtes de France dont vous êtes directrice nationale du réseau. Bien des valeurs plébiscitées selon Gescure pour ces gîtes avec un tourisme d'authenticité, avec une proximité avec l'habitant. Ces valeurs-là, vous les mettez en avant et elles rassurent aussi beaucoup de touristes.
10: Exactement, nous portons des valeurs depuis que notre marque existe, depuis près de un peu plus de 70 ans. Donc chez Gîtes de France, c'est à la fois un hébergement de qualité régulièrement visité avec un classement qui va de 1 à 5 épis pour pouvoir convenir à l'ensemble des budgets, mais c'est surtout une relation humaine très forte, c'est-à-dire des propriétaires qui vont accueillir dans leur maison et qui vont faire découvrir aux vacanciers toutes les richesses de leur territoire, de leur terroir et donc des vacances nature, des vacances au vert et des vacances qui font du bien.
1: Et un sens du partage, hein, vous commencez de le dire, pas de boîte à clés, il n'y a pas de côté impersonnel. Parmi votre exigence et vos exigences d'ailleurs dans ce label Gîtes de France, il y a cette présence.
10: Exactement. L'accueil, ça fait partie de nos valeurs fondatrices en fait, hein, qui était d'accueillir dans un hébergement par le propriétaire de l'hébergement, faire revivre des maisons dans des territoires en milieu rural avec donc cet accueil personnalisé du propriétaire qui va pouvoir échanger sur les produits à découvrir, conseiller la ferme où on va trouver le bon fromage, où on va trouver les bons produits du terroir. Donc c'est bien plus qu'un hébergement, c'est à la fois un hébergement de qualité avec un bon rapport qualité-prix, mais également cette découverte et ces vacances pour tous.
1: Oui, vous parliez de produits locaux, du terroir justement. Parmi ces valeurs au cœur des Gîtes de France depuis 70 ans maintenant, il y a cette promotion du patrimoine local. J'ajoute d'ailleurs que 84% de vos gîtes en France sont situés en milieu rural. Ça fait partie de l'identité revendiquée également selon Gescure.
10: Alors non seulement de l'identité, mais c'est également en fait un apport économique pour les territoires et pour ceux qui vivent dans les territoires. Je pense aux artisans, je pense aux commerçants. Chaque année, nos propriétaires, soit en créant un hébergement, soit en rénovant ou en améliorant leur hébergement, en fait, apportent à l'économie des territoires, donc les artisans. Donc c'est un cercle vertueux, il y a de la consommation également. Et puis pour les collectivités, c'est également des recettes pour nos territoires ruraux. Et donc, on contribue fortement. Hein. Globalement, c'est un peu plus de 2 milliards d'euros de retombées économiques pour les territoires. Oui. Donc, une présence forte et une économie importante.
1: Les chiffres vont bien. En effet, 28 millions de nuitées enregistrées pour ces Gîtes de France et 36% de nouveaux hébergements en un an. On va y venir, en dehors de toutes les garanties que vous apportez aux hôtes et qui expliquent cette attraction. Des milliers de nouveaux venus qui ont donc décidé de se jeter dans le grand bain et de participer, je pense à Brun parce que je pense à Epi, et de participer justement à cette communauté des Gîtes de France. Exemple en Bourgogne, Luc Chemla.
11: À 74 ans et après une carrière dans l'énergie, Gérard Caillot s'est lancé en mai dernier dans l'aventure. Tout est parti d'un héritage, la maison familiale située à Nuit-Saint-Georges en Côte d'Or, que le retraité a ensuite racheté à ses frères et sœurs.
12: C'est une vieille maison vigneronne, bourguignonne, qui date de 1760 et quelques et autres, 120 mètres carrés avec trois chambres.
11: Avec en plus vue sur les vignes, l'idée d'en faire un gîte lui est venue dans un second temps.
12: On voulait rénover la maison, on a commencé à faire des travaux, et qui sait faire des travaux, bah autant essayer de les amortir un petit peu avec un gîte. Donc ça permet de faire vivre la maison, d'aider les petits-enfants indirectement.
11: Cette activité apporte un complément de revenus, environ 2000 euros bruts par mois, surtout que le label Gîtes de France attire les vacanciers. D'ailleurs, si le nombre de demandes pour rejoindre le réseau ne fait qu'augmenter, c'est également parce qu'il propose un accompagnement personnalisé pour répondre par exemple aux questions des novices du secteur. Au total, 43 000 propriétaires font aujourd'hui partie du réseau Gîtes de France.
1: Solange Escuret est avec nous, directrice nationale de ce réseau des Gîtes de France. C'est un réseau qui ne cesse de s'accroître et vous mettez d'ailleurs en avant et en valeur sur le site des Gîtes de France des nouvelles pépites pour les vacances d'été, notamment Solange.
10: Oui, nous avons beaucoup de nouveaux hébergements, des propriétaires qui viennent chercher la réassurance de la marque, l'accompagnement dont vous parliez dans le reportage, puisque nous sommes présents dans chaque département avec 92 agences et nos chargés de développement vont visiter chaque hébergement, vont conseiller le propriétaire sur son positionnement tarifaire, sur l'aménagement de son hébergement, sur la décoration. Donc, notre grande force et notre plus-value, c'est vraiment cet accompagnement permanent du propriétaire. Il n'est pas seul avec sa location. Compte tenu de la concurrence accrue, c'est important qu'on puisse l'accompagner, l'aider et qu'il puisse se positionner au mieux pour que son hébergement soit le mieux loué, bien sûr.
1: Et on accueille justement sur les antennes d'ici votre réseau de proximité et dans Ma France, l'un de ces nouveaux propriétaires qui a rejoint le réseau des Gîtes de France. Bonjour Jérémy Barré.
13: Oui, bonjour Wendy, bonjour Madame Lescure.
1: On vous retrouve avec grand plaisir parce que vous faites partie des pépites que Gîtes de France met en avant. J'ai pas d'action chez vous, je découvre simplement les images du lieu que vous avez réhabilité, rénové, que c'est absolument magnifique. Décrivez-nous, on est sur les bords de Seine, près de Val-de-Reuil, dans l'Eure.
13: Voilà, tout à fait, nous sommes sur la commune de Pose, un village marinier situé donc à l'est de l'Eure, sur les méandres de la Seine, juste avant le barrage de Pose. Mmh.

0: Jérémy ?
1: Non, du tout. Non, du tout. Nous avons acheté cette maison qui est la maison de notre voisine. Mmh. Et nous avons eu cette belle opportunité immobilière de pouvoir acheter cette maison et d'en créer un gîte. Voilà, depuis 2024.
0: C'est un très grand coup de cœur parce que vous avez pensé cette maison aussi comme un lieu de nature idéal avec un accès direct à la Seine pour les amateurs de pêche. Et on est vraiment dans la déconnexion que je décrivais en début d'émission. Peu importe la météo, on est ailleurs.
1: Exactement. Nous avons aujourd'hui, par exemple, une famille qui sont arrivées avec un bateau, qui l'ont mis au ponton et qui profitent tous les jours, alors, en ce moment, de la pêche sur la Seine. Et c'est vraiment très, très, très joli à voir et vraiment, c'est une famille très agréable.
0: Solange, vous pouvez réagir à ce que nous dit Jérémy Barré parce que voilà, il a été accompagné par justement l'un de vos employés aguerri sur ce sujet-là pour réaliser au mieux les meilleures prestations pour que ça rentre dans les cadres de Gîtes de France et que tout soit bien en règle, Solange.
2: Oui, tout à fait. Bonjour Jérémy et merci d'avoir rejoint le réseau. Donc nous accompagnons effectivement, et ce que je vous disais précédemment, nous avons des experts dans chaque département qui sont là pour aller visiter les maisons, pour conseiller les propriétaires sur la partie aménagement, faire en sorte que l'hébergement corresponde au mieux aux attentes actuelles des vacanciers. Et c'est vraiment la force de notre marque et de notre réseau, c'est cet accompagnement personnalisé pour chaque propriétaire et qui continue tout au long de sa durée de mise en location de l'hébergement, en fait. On est toujours là pour lui le conseiller sur les aspects juridiques, fiscaux. Et puis également, Gîtes de France défend les intérêts des propriétaires au quotidien, fait en sorte que leur activité soit la plus intéressante pour eux et surtout qu'elle leur apporte en fonction de leurs besoins, un revenu complémentaire.
0: Bien sûr.
2: Et n'oublions pas cette sauvegarde du patrimoine bâti qui est très très importante.
0: Aussi, Jérémy Barré, que vous demande en échange, parce que ça peut intéresser bien sûr beaucoup de propriétaires qui sont à l'écoute aussi, que vous demande en échange Gîtes de France ?
1: Eh bien, écoutez, ce qu'il nous demande, c'est d'être accueillant, de pouvoir proposer un hébergement propre et accessible à tous, avec les qualités de tout ce qu'il faut dans un logement de vacances aussi, surtout privilégier l'accueil bien évidemment d'être présent le jour de l'arrivée des clients.
0: Bien sûr, mais il n'y a pas de contrepartie économique. Comment fonctionne ?
1: La contrepartie économique, eh ben c'est juste comment expliquer, Madame Lescure va.
0: Allez-y, oui, Solange Lescure, mais voilà, pour être tout à fait clair et transparent avec ceux qui seraient intéressés.
2: Tout simplement, il y a une cotisation pour faire partie de la marque Gîtes de France.
0: D'accord.
2: Donc une cotisation qui est versée à l'association départementale. Et ensuite, une commission qui, en moyenne, sur le territoire, est de 13%, qui est prise sur chaque contrat de location fait par la marque.
0: Pour cette
2: et je voudrais aussi ajouter le fait que nos hébergements dans nos territoires ruraux ont remplacé une partie de l'hôtellerie traditionnelle familiale
0: c'est vrai.
2: Que l'on connaissait et qui a totalement disparu de nos territoires ruraux.
0: Mais qu'on reste dans ce côté maison de famille. Voilà ce que vous disiez aussi dans cette humanité. Solange Lescure, merci, directrice nationale de ce réseau des Gîtes de France. Et merci pour cette belle illustration dans l'Eure, sur les bords de Seine, près de Val-de-Reuil. Comment s'appelle votre maison, si on veut la retrouver sur Gîtes de France, Jérémy ?
1: L'écrin des bords de Seine.
0: L'écrin des bords de Seine, qui porte bien son nom. Voilà. Comme d'autres pépites mises en valeur, ce lodge éco-conçu dans le Puy-de-Dôme, ce gîte XXL pour les grandes tribus dans le Tarn-et-Garonne, ou cette villa dans la Pinède landaise à Cap-Breton, avec cette offre de nature parfois très accessible, classement par épi, vous le savez, une gamme de prix très large, de 1 à 5 épis. Merci à vous pour ce petit week-end en votre compagnie.
2: Merci
0: à tous les deux.
2: Merci beaucoup.
0: Et restez à l'écoute de votre réseau de proximité. L'info locale, c'est à suivre. Merci à tous.
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2: Et une idée de sortie dans notre région, c'est dans le nord des Bouches-du-Rhône, à Cabanes précisément ce samedi, la commune qui fête 25 ans de folk et de tradition. Un quart de siècle, 25 ans de danse provençale, de musique traditionnelle, de transmission et de rencontres humaines. Lee Ricoletto, groupe emblématique des arts et traditions de Cabanes, souffle ses bougies en grand. Tous rassemblés le temps d'une journée pour faire vibrer ensemble ce qui fait la richesse et la singularité du patrimoine vivant provençal. Avec un programme tout l'après-midi jusqu'à la nuit, avec le village qui sera entièrement devenu un décor, avec un défilé qui va traverser les rues dans une atmosphère festive et colorée, mêlant costumes, musique et joie communicative. Et puis le clou de la soirée arrive à 20h avec le grand spectacle promis généreux, plein de surprises et de sourires. Cabanes en fait, c'est donc ce samedi.
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Bonnie Tyler sur Ici Provence. Et on va les retrouver la semaine prochaine au Stade Vélodrome. Le groupe Epo et Patrick Fiori à l'occasion de la grande soirée Corsou Mezzou Mezzou. Ce sera à vivre avec Ici Provence et on les écoute tout de suite. On écoutera également Renaud avec la mère à Titi. Et ensuite, on ira à Marseille, à Château-Gombert précisément. On va retrouver Laurent Manel qui est parti à votre rencontre.

0: Renaud sur Ici Provence. Et tout de suite, on file sur les hauteurs de Marseille, à Château-Gombert précisément, où est parti en vadrouille Laurent Menel, et il est dans un moulin.
1: C'est pas courant, je suis dans une ferme, d'autant plus que cette ferme se trouve à Château-Gombert. Et que vois-je ? Un moulin, le moulin de Florette.
2: Bonjour, je suis Thierry David et je suis agriculteur.
1: Et c'est le propriétaire des lieux qui nous accueille. Il a bien dit agriculteur et je viens de parler d'un moulin.
2: Oui, parce que nous avons créé un moulin à huile, un moulin à huile d'olive sur Château-Gombert, transféré en 2025 ici à la campagne La Flotte.
1: Puisque c'est une ferme.
2: Une ancienne laiterie exactement, qui date de 1885 à peu près, quand il y a eu le canal de Marseille qui a pu arroser les champs juste devant. Mais la ferme a été construite en 1690, sous Louis XIV.
1: Pourquoi ce choix aujourd'hui de devenir agriculteur ?
2: Alors, mon enfance, je suis né à Plan-de-Cuques. Mon père est de Plan-de-Cuques et ma mère de Château-Gombert, Saint-Mitre. J'ai passé mon enfance avec mon grand-père et mon oncle, presque toutes les vacances, à les aider à la campagne pour l'agriculture. J'ai aidé mon oncle pour l'élevage des porcs et des poulets, des pintades, etc. Donc j'ai toujours été dans ce milieu-là et j'ai toujours voulu revenir à la terre. Comme on dit, plus tard, quand j'ai fait les études de plomberie, je suis resté 35 ans plombier chauffagiste. Et ça s'est fait petit à petit. J'ai eu une idée de créer ce moulin en 2015. Et depuis, voilà, j'ai acquéri une oliveraie, bientôt peut-être une deuxième. Et on a pas mal de succès. On fait notre huile que nous vendons sur place et beaucoup, le plus gros du travail. Ce qui plaît énormément aux gens du terroir marseillais, c'est-à-dire à l'eau Plan-de-Cuques, Château-Gombert, nous faisons l'huile pour les gens. Ils viennent, ils ramassent leurs olives chez eux dans leur jardin, ils ont 2-3 oliviers ou plus, ils nous les portent au moulin, on leur presse et ils retrouvent leur huile sur leur table et ils sont super ravis.
1: Visite du lieu, nous passons à l'étage cette fois-ci et là, une magnifique boutique.
2: Oui, donc du coup, nous proposons à la vente notre huile d'olive. D'ici, de Château-Gombert, et quelques produits locaux. Entre autres, nous torréfions du café. On a du miel de Château-Gombert, dans notre ami Daniel, des amandes de Alpes-de-Haute-Provence, du sel de Camargue, etc. On essaie de faire connaître les producteurs provençaux.
1: Merci beaucoup Thierry.
2: Merci à vous.
1: Et longue vie à ce lieu alors, nouvellement créé pour une autre page de l'histoire que vous allez inscrire ici, à Château-Gombert.
2: Espérons.
1: Depuis le moulin de Florette.
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0: Et oui, ce qu'appelle dit Cirici Provence. Une prière signée Axel Red dans quelques instants, juste avant les infos de 14h.
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1: Ici Provence, il est 14h. L'actu en France et dans le monde, c'est le 90 secondes avec Marine Legénie.
2: En France, tous les cas contacts sont testés négatifs à l'antivirus. Annonce de la ministre de la Santé, Stéphanie Rist, sur le réseau social X. Par mesure de précaution, ces 26 personnes sont toutes placées en isolement hospitalier et continueront à être suivies médicalement et à être testées 3 fois par semaine. Deux nouvelles plaintes déposées contre Patrick Bruel. Une masseuse qui accuse le chanteur d'agression sexuelle en juillet 2019. La seconde tentative de viol pour des faits remontant au printemps 2010 au domicile de Patrick Bruel à Neuilly. Sur scène. Les deux femmes avaient déjà porté plainte en 2019, des procédures classées sans suite à l'époque. On apprend la disparition de Sophie Garel à l'âge de 84 ans, animatrice radio emblématique des années 70-80. Elle a également été chroniqueuse dans plusieurs émissions de Laurent Ruquier, comme On a tout essayé sur France 2. Sophie Garel, également la compagne de l'acteur et réalisateur Jean-Yann. Vous êtes nombreuses et nombreux sur les routes aujourd'hui à l'occasion du pont de l'Ascension et un pic de bouchons de 1340 km cumulés relevé tout à l'heure par Bison Futé. 16 ans après le psychodrame de l'équipe de France à la Coupe du Monde 2010, Netflix diffuse un documentaire sur la grève des joueurs. Ça s'appelle Le Bus, les Bleus en grève. Et ça fait beaucoup de bruit. L'ex-sélectionneur Raymond Domenech se dit meurtri et trahi. La Coupe du Monde 2026, cette fois, est Didier Deschamps qui va lever le voile sur la liste des 26 bleus dans le 20h de TF1 ce soir. Une dernière sélection pour le sélectionneur en poste depuis 2012.
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1: La météo en Provence avec un après-midi très nuageux, avec du mistral aussi qui souffle jusqu'à 50 km/h. Quelques éclaircies tout de même sur le Var et sur les Bouches-du-Rhône. Et puis des orages à prévoir sur les Alpes de Haute-Provence et les Hautes-Alpes. Les températures qui grimpent à Marseille jusqu'à 18 degrés. 17 pour Toulon et Aix-en-Provence. Et pour demain, sachez que ce sera quasiment la même chose. Et la musique sur Ici Provence avec tout de suite Bandolero. Il y aura également les Doors, Louane et U2.
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0: tout sur Ici Provence. Du soleil dans la nuit, c'est Gérard Blanc qui arrive. Dans un instant, il y aura aussi la toute nouvelle chanson de Marine qui s'appelle Escroc, la gagnante de la Starac qui sera en concert aux Arcs-sur-Argence le 2 juillet et le 12 à Istres. On écoutera aussi Daniel Lavoie.
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0: Daniel Lavoie sur Ici Provence. Une idée de sortie dans notre région, c'est à Marseille avec le retour à partir de ce vendredi des voiles du Vieux-Port pour leur 20e édition. L'occasion de venir admirer des voiliers d'exception. Un rendez-vous incontournable pour les amoureux de la mer, du patrimoine nautique et du spectacle vivant sur l'eau. Une manifestation qui rassemble chaque année les plus beaux voiliers classiques dans le cadre unique du plan d'eau olympique de Marseille. Si vous avez la passion des gréements classiques, des coques en bois et de la navigation à la voile, eh bien, n'hésitez pas une seule seconde à aller assister à ce merveilleux spectacle à l'invitation de la Société Nautique de Marseille et de son pôle Tradition Unique, qui met à l'honneur une flotte exceptionnelle de ces prestigieuses unités, parfois centenaires, et qui vont croiser le fer avec panache sur les lignes de départ de la rade de Marseille. C'est donc à partir de ce vendredi et jusqu'à dimanche à Marseille. Et la musique sur Ici Provence avec Murad, One Night in Bangkok, on l'écoute tout de suite. Il y aura également Céline Dion avec un classique d'amour ou d'amitié. Laurent Voulzy avec Bubble Star. Laurent Voulzy qui sera en concert cet été le 25 juillet à Roquebrune sur Argence. On écoute aussi David Christie.
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0: David Christie sur ICI Provence. In the heat of the night, c'est Sandra qui débarque dans quelques instants sur ICI Provence. Il y aura aussi Amir avec un nouveau titre qui s'appelle À l'imparfaite. Et juste avant les infos de 15h, Richard Marx.
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1: Ici Provence, il est 15h. L'actu en France et dans le monde, c'est le 90 secondes avec Marine Le Génie.
2: Deux nouvelles plaintes déposées cette semaine contre Patrick Bruel pour agression sexuelle et tentative de viol. Deux femmes qui avaient déjà porté plainte en 2019, procédure à l'époque classée sans suite. Exactement 2 ans après l'attaque du péage d'Incarville, Gérald Darmanin a rendu hommage aux 2 agents pénitentiaires tués et aux 3 autres blessés lors d'une cérémonie à Caen. Il y a 2 ans, la France a été blessée en son cœur, a déclaré le ministre de la Justice, évoquant une cicatrice sans doute jamais refermée. Fin de citation. Des nouvelles rassurantes de l'antivirus en France. Les 26 cas contacts sont testés négatifs, annonce la ministre de la Santé, Stéphanie Rist. 4 étaient sur le bateau foyer du virus. Les autres avaient pris l'avion avec une néerlandaise morte de ce virus. Tous restent à l'isolement à l'hôpital. Une Française de plus de 65 ans est toujours, elle, en réanimation dans un état critique à l'hôpital Bichat à Paris. 10 ans après le crash d'Égyptair et la mort de 66 personnes, dont 15 Français, la perspective d'un procès s'éloigne. Le parquet de Paris demande un non-lieu général, estimant que c'est un incendie déclenché par la rencontre d'une fuite d'oxygène et d'une source de chaleur inconnue dans le cockpit qui a entraîné l'accident. Une rave party tente de s'installer en Lozère, à Saint-Privat-du-Four. Les forces de l'ordre sont sur place. Environ 200 véhicules sont en route. La préfecture demande d'éviter le secteur. Et puis c'est la dernière de Didier Deschamps ce soir. Dernière sélection, dernière liste, celle des Bleus, retenue pour la Coupe du Monde 2026. Il sera l'invité du 20h de TF1.
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1: La météo en Provence avec un après-midi plutôt maussade, des orages à prévoir sur les Alpes de Haute-Provence et les Hautes-Alpes, des nuages en quantité sur le Var et les Bouches-du-Rhône, mais sans pluie, mais avec quelques éclaircies par-ci par-là, et puis le Mistral qui continue de souffler jusqu'à 50 km/h. Les températures, elles, grimpent jusqu'à 18 degrés à Marseille, 17 à Toulon et Aix. Et la musique, sur ici Provence, avec 4 titres non-stop tout de suite. Avec Fredericks, Goldman Jones pour ouvrir le bal. Il y aura aussi Téléphone, Argent Trop Cher, Laurent Bruschini et Jennifer, qu'on retrouvera à Corsou Mezzou Mezzou la semaine prochaine au stade Vélodrome. Ce sera vivre sur ici Provence. Madonna sera là également dans une dizaine de minutes.
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0: Madonna, sur ici Provence, dont on a appris la présence à l'occasion de la finale de la Coupe du Monde de football. Ce sera au mois de juillet, elle assurera le show à la mi-temps. À suivre, Michel Berger, Diego libre dans sa tête. Il y aura aussi Jérémy Frérot et Rose Laurence.
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Laurence, sur ici Provence. Et une idée de sortie dans notre région, c'est dans le nord des Bouches-du-Rhône, à Cabanes précisément, ce samedi, la commune qui fête 25 ans de folk et de tradition. Un quart de siècle, 25 ans de danse provençale, de musique traditionnelle, de transmission et de rencontres humaines. Lee Ricoletto, groupe emblématique des arts et traditions de Cabanes, souffle ses bougies en grand. Tous rassemblés le temps d'une journée pour faire vibrer ensemble ce qui fait la richesse et la singularité du patrimoine vivant provençal, avec un programme tout l'après-midi jusqu'à la nuit, avec le village qui sera entièrement devenu un décor, avec un défilé qui va traverser les rues dans une atmosphère festive et colorée, mêlant costumes, musique et joie communicative. Et puis le clou de la soirée arrive à 20h avec le grand spectacle promis, généreux, plein de surprises et de sourires. Cabanes en fait, c'est donc ce samedi. Et la musique sur ici Provence, encore et toujours, avec Julien Clerc, tout de suite, ma préférence. Julien Clerc qui sera en concert à Puget-sur-Argens le 4 juillet. On écoute aussi Bruno Mars, Alain Bachung et Lune de Miel.

0: Gabriel sur Ici Provence. Wonderful Life, c'est le groupe Black qu'on écoute dans une minute. Il y aura aussi Charles Doré avec un nouveau titre qui s'appelle Famille ou pas famille. On écoutera aussi un classique avec Mécano, Une femme avec une femme. Et ensuite, on retrouvera Eric Thomas qui vous accompagne en cette fin de journée.
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0: Le groupe Mécano sur Ici Provence, une femme avec une femme, et dans un petit instant c'est Thelma Houston que nous retrouverons avec Don't Leave Me This Way, et juste après le duo Pascal Obispo et Francis Cabrel, Il faudrait que pleuve l'amour.
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0: Bonne fin d'après-midi, merci d'avoir choisi Ici Provence, il est 16h. L'info en France et dans le monde, le 90 secondes avec Marine Legénie.
2: Dans le Finistère au Conquet, deux personnes sont mortes noyées lors d'une séance de longe côte ce matin. Cinq autres du même groupe sont hospitalisées. Toutes les victimes ont entre 60 et 75 ans. Les détails sur ici.fr. De nouvelles plaintes déposées contre Patrick Bruel, une masseuse qui accuse le chanteur d'agression sexuelle en juillet 2019. La seconde femme l'accuse de tentative de viol pour des faits remontant au printemps 2010 au domicile de Patrick Bruel à Neuilly-sur-Seine. Les deux femmes avaient déjà porté plainte en 2019, des procédures classé sans suite à l'époque. C'est une bonne nouvelle face au risque de propagation de l'antivirus en France. Les 26 personnes identifiées comme cas contact de la néerlandaise décédée ont été testées négatives, annonce de la ministre de la Santé sur X. Par mesure de précaution, elles sont toutes placées en isolement hospitalier et continueront à être suivies médicalement et à être testées 3 fois par semaine, précise Stéphanie Rist. 16 ans après le psychodrame de l'équipe de France à la Coupe du Monde 2010, Netflix diffuse un documentaire sur la grève des joueurs. Ça s'appelle Le bus, les bleus en grève, et ça fait beaucoup de bruit. L'ex-sélectionneur Raymond Domenech se dit meurtri et trahi. La Coupe du Monde 2026, cette fois, est Didier Deschamps qui va lever le voile sur la liste des 26 bleus dans le 20h de TF1 ce soir. Une dernière sélection pour le sélectionneur en poste depuis 2012. Et puis on a appris la disparition de Sophie Garel à l'âge de 84 ans, animatrice radio des années 70 et 80. Elle a également été chroniqueuse dans plusieurs émissions animée par Laurent Roquet.
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0: Ah, c'est vrai qu'on vous avait prévenu que la météo serait variable pour cette semaine, et elle est effectivement avec ce changement de temps, ce changement de température également. Elles sont plutôt fraîches et elles vont continuer à baisser dans la semaine, nous dit Météo France. Actuellement à Marseille, 16 degrés où l'on profite des voiles du Vieux-Port. Entre autres, ce soir, il y a un concours d'élégance à terre à bord des bateaux à 18h30. Et puis durant ce week-end, samedi et dimanche, il y aura les courses en rade de Marseille. Enfin, le concours, c'est pour demain, vendredi, 18h30. Donc vous avez le temps de vous installer sur le Vieux-Port pour voir ces bateaux. 17 degrés à Toulon, 17 degrés à Aix-en-Provence, et cet après-midi, ces nuages qui se promènent en Provence. Alors on n'est pas à l'abri d'avoir une petite averse, nous dit Météo France. C'est vrai qu'actuellement les nuages sont concentrés sur les Alpes d'Haute-Provence et se décalent. Bon, il y en a d'autres qui arrivent peut-être dans l'après-midi, en fin d'après-midi, dans la soirée, qui arrivent de Méditerranée. Donc soyez prudents sur la route. Pour l'instant, pas de pluie, mais des gros nuages dans notre région. Et puis toujours ce vent qui continue à souffler, un Mistral à 55 km/h. Demain vendredi, il y aura normalement de belles éclaircies, nous dit Météo France. Mais attention, on peut avoir encore, surtout autour des Appies, du Haut-Var, quelques nuages qui peuvent lâcher quelques gouttes d'eau. Et toujours ce Mistral assez fort, 75 km/h. Votre week-end normalement sera ensoleillé, mais attention, toujours avec un Mistral assez fort sur notre région. Alors sur la route, on sent bien que c'est un week-end prolongé de 4 jours. C'est très calme pour l'instant sur la route, du côté d'Aix-en-Provence, Marseille, Aubagne, du côté également de Toulon. Bon, je sais que vous allez peut-être rentrer d'une petite balade, parce que rien n'empêche de faire une petite balade avec ce temps, ou alors de voir à la famille. Prudence sur la route, vous avez une info circulation, comme toujours, vous réagissez et vous nous dites ce qui se passe au 04 42 38 08 08, c'est Morgane qui vous accueille, ou alors vous laissez un message écrit ou vocal sur le WhatsApp radio, c'est le même numéro, 04 42 38 08 08.
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0: Thelma Houston sur ICI Provence avant de retrouver Pascal Obispo et Francis Cabrel. Il y aura des invitations pour aller voir Daniel Guichard vendredi 22 mai. Il se produit à l'Odéon Saint-Victoré. Ce sera dans notre premier rendez-vous jeu. Patientez. On va aussi vous inviter à aller au Cepaxilo voir le nouveau spectacle de danse de Julien Lestel. Ça s'appelle cette création Run. Et puis il y aura des invitations aussi cet après-midi pour le Mucem à Marseille. Voilà, vous restez bien fidèles à ICI Provence. Bon, notez le numéro, ça peut toujours servir. 04 42 38 08 08. Patientez un petit peu. Les places pour Daniel Guichard arrive d'ici une demi-heure.
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0: Le duo Pascal Obispo, Francis Cabrel, il faudrait que pleuve l'amour. Tous les matins à 8h20, c'est votre leçon de Marseillais. Et comme ce matin, on a parlé d'un beau quartier de Marseille, je vous propose de réécouter Médéric Gasquet-Cyrus, notre linguiste, aux côtés de Philippe Richard.
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2: On va à Noailles, l'un des quartiers les plus emblématiques de Marseille, au cœur de la ville, traversé par l'histoire, avec des images différentes. Et son nom, eh bien, le quartier le doit à un Parisien.
3: Ah.
2: Oui, Jacques de Noailles, appelé le bailli de Noailles, est né à Paris en 1653. Descendant de la noble et prestigieuse famille de Noailles, c'était un officier de marine qui a servi presque toute sa vie dans les galères, notamment à Marseille, où il est resté 24 ans en qualité de lieutenant des galères.
3: Mmh.
2: Alors, sa vie n'était pas si galère que ça, hein, puisqu'il loua un hôtel particulier au 13 de la place du marché des Capucins, et ce long séjour finira par donner son nom au quartier. Alors Noailles, c'est un lieu de passage, de circulation, de croisement. On y vient souvent pour chercher une chose particulière, un objet, un service, un ingrédient. Le quartier de Noailles est souvent surnommé le ventre de Marseille, en raison bien sûr du marché des Capucins, mais aussi de tous les commerces situés autour, dans les rues, sur les rues, où l'on peut acheter plein de choses bonnes à manger, sur place ou à emporter, sur le pouce ou à cuisiner. Noailles, c'est un concentré d'odeurs, de bonnes, comme de mauvaises, hein. Oui, parce que parfois, ça pue, hein. La fin du marché, les fruits pourris écrasés de soleil, le poisson plus trop frais, la viande forte, le tabac, le graillon, la sueur, la pisse, la peur. Mais parfois, souvent, ça sent les bons fruits, les légumes frais, le poisson argenté, la viande grillée, la pizza au feu de bois, les épices, les samoussas, le couscous, les majouba ou les msemen. J'adore traverser ce quartier pour m'y régaler le palais, mais aussi les oreilles. Car, comme tous les marchés du monde, Noailles est aussi un carrefour de langues. Mon directeur de thèse, Louis-Jean Calvé, avait arpenté les marchés de tous les continents pour aller y observer la distribution des langues. Belleville, Dakar, Bamako, Niamey, Canton et ailleurs. Et il savait que c'était sur les marchés qu'il fallait aller pour entendre, pour choper les langues des grandes villes. C'est là que je mène mes étudiants depuis des années pour faire des enquêtes de terrain pour observer les langues parlées et écrites à Noailles. Et Noailles, ça rime avec la Brigaille. Au 47 de la rue d'Aubagne se situe la Brigaille, une ressourcerie de quartier qui permet de réparer et d'échanger des objets, cassés ou usés, mais qui rassemble aussi des gens. Un endroit où l'on répare des choses usées, des meubles, des habits, parfois simplement des journées difficiles, comme l'écrit l'association. Aujourd'hui, la Brigaille est menacée parce qu'elle doit acheter ses locaux sous peine de disparaître. Alors, elle lance une cagnotte pour l'aider à maintenir ses services, ce lien social indispensable dans l'un des quartiers les plus pauvres d'Europe. On peut l'aider sur helloasso.com et vous pouvez commencer par suivre le compte Instagram de la Brigaille ou aller les voir sur place. Comme le dit l'association, dans la boutique, ça parle marseillais, arabe, italien, comorien, français populaire, langage bricolé, accent du coin et accent d'ailleurs. Ça vit, ça se répond, ça rit fort. Oui, c'est un concentré de Marseille, de ses voix, de ses accents. Noailles, c'est à la fois le ventre et la bouche de Marseille. Sa bouche qui mange, mais aussi sa bouche qui parle. Et encore une fois, j'ai été touché par ces mots de l'association. À Marseille, les lieux disparaissent vite. Mais parfois, il suffit d'un peu d'écho pour qu'un endroit continue à faire battre quelque chose. Faire écho aux langues, aux accents, aux mots et aux gens qui les parlent, c'est aussi ce que fait la Brigaille. Et on va l'aider à faire résonner cet écho de 1000 voix et de 1000 cultures.
3: Merci à Médéric.
2: Allez, pas de Noailles à Noailles.
3: Non.
2: Et à demain.
0: Médéric Gasquet-Cyrus, c'est tous les matins à 8h20. 16h15, le point circulation. Oh, c'est très calme, hein. Ça va être très très calme, je pense, jeudi, demain, vendredi, samedi. On aura bien sûr du monde dimanche, hein, pour le retour de ce long week-end de l'Ascension, mais pour l'instant, pas de difficultés. Soyez prudents. Alors, c'est vrai que je disais au niveau de la météo qu'il peut y avoir des petites averses. Alors, attention, qui dit averse dit chaussée humide et glissante, donc respectez bien les limitations de vitesse, les distances de sécurité. Et n'hésitez pas, 04 42 38 08 08, on fait la route ensemble jusqu'à 19h.
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0: groupe Pink Floyd sur Ici Provence avant de retrouver Étienne Dao et Vanessa Paradis.
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0: Et il n'est pas trop tard pour profiter de la foire de la laine et des bergers. Ça se passe à Grimaud Village avec un marché artisanal. Ça dure jusqu'à ce soir 19h. Donc si vous voulez faire un petit tour, il est encore temps de vous faire plaisir.
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0: épine du cœur, Vanessa Paradis, ça y est, le Festival de Cannes a ouvert ses portes. Si jusqu'au 23 mai, eh bien Fred Ballard va surfer sur le sujet avec ses humoristes que nous retrouvons dans un petit instant.
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0: Alors c'est vrai que la météo n'est pas vraiment top pour ce jeudi et ça fait que vous n'êtes peut-être pas sorti ou alors vous êtes sorti et ça sera un petit peu plus chargé sur les autoroutes dans un petit instant, mais pour l'instant tout va très bien, ça roule, la circulation est fluide sur tous les principaux axes qui vous amènent sur Aix, sur Salon de Provence, Arles, Marseille, Aubagne, du côté Toulon, voire même du côté de Saint-Tropez. Allez, il y a un petit ralentissement aussi, allez, entre 5 et 10 minutes si vous êtes sur Sainte-Maxime, pour entrer sur Sainte-Maxime, prudence donc sur la route. Vous avez une info circulation, vous la partagez, 04 42 38 08 08.
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0: Et la température va monter tout de suite avec Alain Chamfort.

0: Elton John sur Ici Provence. Alors, je ne sais pas si les humoristes aux côtés de Fred Ballard auront un jour une palme, mais en tout cas, on parle de cinéma dans notre chronique.
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2: J'ai fait un peu de cinoche hein, dans des rôles poignants avec une spécialité, pute morte de dos à contre-jour.
3: Oui, alors c'est tout le problème dans le milieu du cinéma. On vous met vite une étiquette et pour Douli, c'est pas la plus glorieuse. Mais bon, il faut jamais dire non. Parfois, il faut savoir commencer de dos pour finir face caméra.
2: Le réalisateur m'a appelé, il me dit « Ouais, Douli, il y a un rôle de pute morte, on a tout de suite pensé à toi. » J'ai dit « Mais pas pute vivante, non ?» À la rigueur, pute à l'agonie, non ? Morte ? Bon. J'ai même pas été payée, voilà. Pute morte, bénévole, j'adore ma vie.
3: Alors, c'est vrai que c'est peut-être pas avec ce genre de rôle qu'on finit en haut de l'affiche, avec une ville à pied dans l'eau, au Cap d'Antibes. Mais il n'y a pas de saut métier hein, au cinéma, il suffit d'exploiter ses talents, même les moins évidents.
4: J'ai une très belle voix. Même que je pourrais faire des milliards de dollars avec ma voix, si ça me tentait, en faisant des voix de porno japonais. J'ai dû en regarder hein, pour écrire cette blague-là.
3: Ah ben oui, mais on n'a rien sans rien dans ce métier. Hein. Il faut savoir sauter sur tout ce qui se présente, que ce soit japonais ou pas. Le monde merveilleux du cinéma n'a pas fini de séduire Rosalie Vaillancourt, qui grimpe au rideau aussi vite qu'elle grimpe les marches. Comme quoi le rire mène à tout, même au 7e ciel.
0: Merci Fred Ballard. Dans un instant, reste à l'écoute. Vos invitations pour aller voir Daniel Guichard en concert à l'Odéon Saint-Victoré.
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0: Le groupe Indochine, le chant des cygnes. On va parler encore de chant à Saint-Victoré, à l'Odéon.
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0: Oui, parce que vendredi 22 mai à 20h30 à l'Odéon Saint-Victoré, il y sera. 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
1: 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C'est Morgane qui vous accueille. 16h45, le point circulation, très très calme sur la route. Oui, on pouvait s'y attendre, hein, un week-end prolongé de 4 jours pour ce week-end de l'Ascension. Bon, c'est calme, mais on va quand même surveiller peut-être le retour à la maison vers les 16h, 17h, 18, non, peut-être 18h30. Bah, si vous profitez un maximum de cette journée, même s'il n'y a pas un grand soleil, il y a toujours la possibilité de se balader dans notre région. Soyez prudents sur la route, c'est le conseil que l'on vous donne. Et surtout, restez courtois au volant. Vos infos circulation, eh bien, c'est jusqu'à 19h au 04 42 38 08 08. Mais là, pour l'instant, vous jouez pour gagner vos invitations pour aller voir Daniel Guichard.
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0: 10h08 sur ICI Provence à 16h50. Bonjour Thierry.
1: Bonjour.
0: Bon Thierry, vous savez ce que vous allez faire, vous, vendredi 22 mai à 20h30?
1: Je ne sais pas du tout, dites-moi. j'ai un doute.
0: Vous serez assis, confortablement assis d'ailleurs, dans cette belle salle qui est l'Odéon Saint-Victoré pour assister au concert de Daniel Guichard.
1: Ah super, et franchement, c'est le top.
0: Pour vous, ça sera une première de le voir en concert?
1: Oui, tout à fait, oui.
0: Mais, Thierry, vous allez nous raconter cette belle histoire concernant votre maman.
1: Alors, à l'époque, bon, je vous parle de ça, moi j'étais bébé, hein. C'est ma mère qui me l'avait raconté. En fait, ma mère et ma grand-mère travaillaient une usine qui s'appelle Pâtis France, n'existe plus maintenant à l'époque. Et en fait, ma mère, quand sa grand-mère travaillait, ma mère gardait Daniel Guichard à la maison.
0: C'est incroyable.
1: Eh oui.
0: Alors, je comprends que vous vouliez aller voir Daniel Guichard pour entendre, bien sûr, les grands succès que l'on connaît.
1: Oui.
0: Mais ça serait bien quand même de le rencontrer physiquement pour lui dire, vous savez, on a un petit lien de parenté.
1: Tout à fait, franchement, ça me ferait super plaisir.
0: Bon, ben, j'espère que ça va se faire pour vous, Thierry.
1: On va croiser les doigts.
0: Oui. Bah si, en général, bon c'est la salle qui permet peut-être à la fin de rencontrer, de faire un selfie.
1: Possible. Après, voilà. il est agréable comme garçon, donc
0: c'est ça.
1: Y a pas de souci. Hein.
0: Le plaisir de rencontrer ses spectateurs, c'est vrai que c'est toujours agréable de pouvoir discuter
1: tout
0: un petit
1: fait,
0: peu.
1: Ouais,
0: bah si vous arrivez à vous approcher de lui, à faire un selfie, lui dire, ben voilà, on a eu ensemble une petite histoire en commun par rapport à ma maman. Bah c'est super, Daniel. Et vous irez avec qui alors pour le concert?
1: Avec Rosa, ma femme.
0: Très bien, ben, vendredi 22 mai, on est heureux de vous faire plaisir.
1: Eh ben écoutez, super, vous êtes au top.
0: Merci
1: ici, ici Provence, c'est une super radio, franchement.
0: Ben, merci de votre fidélité. C'est un week-end prolongé ou c'est que vous travaillez?
1: Non, on travaille malheureusement.
0: D'accord. Ah ben tenez, on va se quitter avec le gitan, hein, ça.
1: Ah super, franchement. ma femme est gitane en plus.
0: Allez, ça va. Je vous laisse en chanson avec trois notes de Daniel Guichard, le gitan. Merci Thierry, à bientôt.
1: Super, merci à vous, bonne journée. Merci ici Provence, vous êtes au top.

0: Daniel Guichard, le 22 mai à l'Audience Saint-Vittoré. Notre prochain rendez-vous jeu vous emmènera au Silo à Marseille pour aller voir le nouveau spectacle de danse signé Julien Lestel. Ça se passera le mercredi 20 mai au Silo à Marseille.
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0: Alain Souchon, quand je serai KO.
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0: Ici Provence, il est 17h. Les infos à Marseille en Provence, Marilyn Notman, deux nouvelles plaintes déposées contre Patrick Bruel.
2: Des plaintes pour agression sexuelle et tentative de viol, c'est l'avocate des deux plaignantes qui le confirme à Radio France. C'était une information de Mediapart. Et selon elle, les deux femmes ont décidé de redéposer plainte après les témoignages parus dans la presse ces dernières semaines. Elles avaient porté plainte déjà en 2019, mais les procédures avaient été classées sans suite. Le chanteur est déjà visé par 3 enquêtes ouvertes pour des violences sexuelles.
0: Pas de nouveaux cas positifs à l'antivirus en France.
2: Les 26 personnes cas contact ont été testées négatives et elles resteront hospitalisées et continueront d'être testées 3 fois par semaine. Au moins une personne l'est à Marseille, à l'IHU. Quant à la femme de 65 ans positive au virus, elle est toujours en réanimation dans un état critique. Cette dame a participé à la croisière lors de laquelle 3 personnes sont mortes. On fait le point pour vous sur tout ce dossier concernant l'antivirus sur notre site ici. Les dernières paires de chaussures sont en train d'être vendues dans les magasins Minelli, l'enseigne créée il y a 53 ans chez nous en Provence, à Gémenos. C'est encore dans ces bureaux que les derniers modèles étaient imaginés. La dernière boutique dans les Bouches-du-Rhône affiche moins 60% sur les escarpins, sur les bottines à Aix-en-Provence. La fermeture est prévue le 30 mai prochain.
0: Plusieurs stations de métro marseillais fermées cet après-midi.
2: D'abord, sur la ligne 1, la circulation a été coupée entre les stations Castellane et la Fourragère pendant près d'une heure. Une personne était dans le tunnel, d'après le site de la RTM. Et puis, vient le tour de la ligne 2 d'être partiellement coupée entre Gèze et Désiré-Clary. Là aussi, à cause de personnes sur les voies, le trafic a complètement repris vers 16h. Nous sommes mi-mai et la neige et de la grêle s'abattent sur la France et chez nous en Provence. Quelques flocons tombent dans la vallée de l'Ubaye et sur la station d'Orcières-Merlette, on voit une fine couche de blanc, ça nous rappelle un petit peu l'hiver. Plus généralement sur les massifs des Hautes-Alpes et dans les Alpes de Haute-Provence, Météo France recommande la prudence sur les routes de montagne. Reportez aussi vos randonnées en altitude, les sols sont glissants et il y a des risques de couler.
0: Le foot, et c'est la dernière liste de Dédé.
2: Didier Deschamps présentera ce soir à 20h ses 26 joueurs sélectionnés pour le mondial de foot cet été en Amérique du Nord. Et cette fois-ci, pas trop de mal de tête pour le sélectionneur de l'équipe de France. Vous l'entendrez dans le journal, ce sera à 18h. Et puis si vous êtes nostalgique de l'équipe de France version Mandanda au cage, sachez que l'ancien gardien de l'OM est en dédicace chez nous au centre commercial Grand Vitrolles. Ce sera samedi après-midi. Mandanda qui a écrit un livre sur la fin de sa carrière au haut niveau, une sorte de journal intime de ses doutes.
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2: Pas de neige dans les Bouches-du-Rhône et dans le Var, mais quelques gouttes de pluie.
0: Non, hein, vous pouvez ranger les skis, et les bâtons et les raquettes.
2: J'ai remis le pull quand même. Hein.
0: Oui, ah bah là oui, vous pouvez mettre une petite laine parce que vous l'avez peut-être remarqué, les températures auront bien baissé. Cet après-midi à Marseille, 16 degrés. À Toulon, 17 degrés. Aix-en-Provence, 17 degrés. 17 degrés sur circuit Paul Ricard qui accueillera ce week-end, samedi, dimanche, la Sunday Ride Classic avec un salon de la moto, des courses et un concert. Et pour cet après-midi, vous l'avez remarqué, beaucoup de vent, très peu de soleil, des nuages qui sont là, qui peuvent peut-être lâcher aussi quelques gouttes de pluie. On surveille le Haut-Var ou les Alpes d'Haute-Provence parce que ces nuages se baladent dans notre région. Pour demain samedi, on devra avoir en général du soleil, mais le Mistral soufflera toujours assez fort et donc des températures comprises entre 18 et 21 degrés. On devra avoir un dimanche aussi assez ensoleillé, même si dans l'après-midi avec ce vent, on aura peut-être quelques nuages, mais des températures qui vont rester fraîches. Elles devraient remonter à partir de la semaine prochaine, mais bon, nous aurons toujours un temps mitigé pour ce mois de mai. Sur la route, c'est vrai que ce week-end prolongé fait que C'est très calme, pas de difficultés pour l'instant, mais on ne sait jamais, un accident peut vite arriver. Vous êtes sur la route, soyez prudents, vous avez une info circulation, 04 42 38 08 08.
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0: Michael Sambalo dans la radio.

0: Michael Sambello, Maniaque, avant de retrouver les enfants et l'île au trésor. C'est un lieu magnifique. C'est un lieu qui habituellement n'accueille pas de concerts, mais ce soir et demain, il va y avoir le pianiste Nicolas Horvat pour débuter la saison des concerts aux Carrières des Lumières. Et on vous en parle dans un instant.
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0: L'île au trésor avec les enfoirés dans un instant. Billy Joel. Avec ce titre My Life, mais avant, petit détour vers les carrières de lumière au Beau-de-Provence.
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2: Bonjour, je suis Nicolas Horvat, invité aujourd'hui sur ici Provence.
0: Aux carrières des Lumières au Beau-de-Provence, de nombreux artistes viendront se produire pour les concerts des Lumières. Le pianiste Nicolas Horvat ouvre la saison les 14 et 15 mai pour deux concerts exceptionnels.
2: Je suis très heureux de revenir aux Carrières des Lumières. J'ai eu la chance d'avoir été invité l'année dernière pour jouer avec Alex Vizorek un concert qui s'appelle Féerie Satie. C'est un lieu incroyable avec des projections dans tous les sens. On a l'impression d'être dans une bulle IMAX parce que vous avez 12 vidéoprojecteurs, vous avez une super acoustique, vous avez une ambiance entre l'intime et le faramineux. Et pour ceux qui aiment la musique de jeux vidéo, je vais donc jouer un programme tout à fait exceptionnel. C'est une transcription officielle de la musique d'Assassin's Creed, de toute la franchise des Assassin's Creed. C'est la création mondiale qui se déroulera au Beau-de-Provence, aux Carrières des Lumières.

0: Ce concert est destiné à tous les passionnés de musique de jeux vidéo, bien entendu, mais aussi les passionnés de la grande musique, de la musique classique, de la musique minimaliste et surtout donc les passionnés de piano et de la musique au sens très large. C'est un concert pour toutes les générations. Je vous donne rendez-vous les 14 et 15 mai au Carrière des Lumières pour cette création mondiale de la version officielle d'Assassin's Creed The Piano Collection. Cet album suivra la sortie officielle donc de ce programme en vinyle et double vinyle collector avec partition. Je vous invite donc à suivre mes actualités sur mon site web nicolasarvat.com, mes réseaux sociaux Facebook, Instagram et X. Et j'ai vraiment hâte de tous vous retrouver et de fêter ce grand moment. Il y a un mélange, une fusion entre le monde du classique et la musique vidéoludique. Et je vous retrouve donc au Beau de Provence les 14 et 15 mai.
1: Ne manquez pas ces deux concerts avec Nicolas Horvat dès ce soir et demain au Carrière des Lumières, où la route est dégagée pour aller au Beau de Provence. Autant vous le dire, ça roule bien sur le réseau secondaire, sur toutes les autoroutes. On va bien sûr surveiller la fin de la journée où vous risquez peut-être de rentrer d'un repas de famille ou d'une petite balade. Pour l'instant, pas de difficultés sur les routes. Soyez prudents, vigilants. Vous avez une info circulation 04 42 38 08 08.
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0: L'horizon, c'est le titre de sa chanson.
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0: Et ce samedi, ne manquez pas à Saint-Tropez, les bravades. C'est une fête traditionnelle au son des tromblons et des danses provençales. Ça dure toute la journée de samedi.
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0: Francine Massiani, Christophe Mandolini et Jean-Charles Papy pour évoquer, bien sûr, Corso Mezzomezzo. La Corse qui débarque au Stade Vélodrome samedi 23 mai, mais c'est également le vendredi 22 mai, une émission spéciale en direct du Vélodrome pour suivre les artistes dans les coulisses. Ici Provence est la radio partenaire de cet événement. Corso Mezzomezzo, c'est un projet porté par Patrick Fiori.
1: Il y a quelque chose qui se passe avec la Corse qui anime les gens et qui leur dit, vas-y, embarque sur ce projet. Donc, on a fait Paris La Défense Arena, bien sûr, il y avait Jean. Paris La Défense Arena, plus grande salle d'Europe, il y a 3 ans. Et là, après ça, j'ai eu le directeur du Vélodrome 3 minutes avant le concert qui m'a dit, oui, c'est bon pour le stade. Donc, voilà, il s'est passé quelques années. Et nous voilà au Stade Vélodrome le 23 mai. Donc, la Corse débarque à l'Orange Vélodrome avec un rêve d'enfance. Pas le mien, pas celui de mettre mes chansons à l'intérieur. C'est tout simplement d'inviter les artistes qui ont constitué vraiment ce collier de diamants et ces chansons qui, pour certaines, ont passé la Méditerranée. Mais moi, ce que j'aimerais, c'est qu'elles inondent le monde. Voilà, parce qu'elles ont la générosité du cœur.
0: De belles paroles par Patrick Fiori, qui avait été notre invité sur Ici Provence pour évoquer, bien sûr, cet événement à Marseille, Corso Mezzomezzo, la Corse qui débarque à Marseille le 23 mai. Et je rappelle, de nombreux artistes seront bien sûr présents. M. Pokora, Jennifer, Christophe Willem, il y aura Francis Cabrel, Nolwenn Leroy, la grande chorale avec Franck Castellano, Jean-Louis Aubert, soprano, Julien Clerc, Carla Bruni, Santa, Josh Jonathan, le trio Il Cielo et bien d'autres surprises. Ne manquez pas d'écouter Ici Provence toute la semaine prochaine car il aura les toutes dernières invitations à vous offrir.
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0: Le point circulation de 17h30, c'est comme celui de 16h30. C'est très calme, c'est très très très calme pour ce jeudi de l'Ascension. Je regarde sur les routes, non, il n'y a rien à signaler, pas de bouchon, même pas d'accident. On va quand même être prudent sur la route si vous êtes peut-être sorti, faire une petite balade, profiter des nombreuses manifestations ou alors un repas de famille. Ne manquez pas de faire le 04 42 38 08 08 pour faire la route ensemble jusqu'à 19h.
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0: Et avant de retrouver Émilie Mazoyer, voici tout de suite François Feldman.

0: François Feldman qui va laisser sa place dans un instant à Taylor Swift.
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0: 17h35, c'est l'heure de retrouver Émilie Mazelier.
2: Salut tout le monde. Émilie au rapport pour votre dose quotidienne d'actualité musicale. Toutes les filles des années 80 étaient un peu amoureuses de lui. Fab de Milli Vanilli a 60 ans aujourd'hui.

Ah, c'est pas lui qui chantait, mais qu'il était joli. Sorti l'an dernier, le film Milli Vanilli, de la gloire au cauchemar, est disponible en VOD. Je vous le recommande, j'ai adoré. Dans deux jours, samedi soir, des dizaines et des dizaines de millions de téléspectateurs regarderont la finale de l'Eurovision. Ici, étant la radio partenaire de la délégation française, allez Monroe, on vous donne rendez-vous toute la semaine à l'antenne avec Laurent Petit-Guillaume qui vous fait vivre cette 70e édition depuis les coulisses. Et on remonte l'histoire de la France à l'Eurovision dans un podcast signé Flavien Groyer.

0: Eurovision 2019 à Tel Aviv. Le candidat français Bilal Hassani, 19 ans, victime d'une vague de haine sans précédent. Le souvenir est marquant et le podcast disponible sur ici.fr. Enfin, de bonnes nouvelles de la star galloise Bonnie Tyler. It's a heartache. Nothing but opérée en urgence au Portugal, plongée dans un coma artificiel, puis victime d'un arrêt cardiaque à son réveil. Après une semaine d'angoisse, les proches de la chanteuse de 74 ans peuvent enfin maintenant parler de convalescence après une grosse frayeur. Un festival pas comme les autres, le Rétro C'est Trop à Tilleulois dans les Hauts-de-France, fête ses 10 ans. Alors que les tournées autour des tubes du top 50 pullulent, Rétro C'est Trop a adopté une esthétique différente. Du rock, rien que du rock, avec 15 000 festivaliers qui viennent chaque année applaudir les groupes qui les ont marqués depuis les années 60. Tears for Fears, Deep Purple, les Stray Cats, Bertignac, Alice Cooper, Trust, les Sex Pistols et ZZ Top y sont déjà passés. L'édition des 10 ans de Rétro C'est Trop aura lieu du 26 au 28 juin. Il donne très envie d'aller faire un tour en Picardie avec les B-52s, Joan Jett, Europe et Matt Mata. Il y a des chouchènes à volonté, viens donc faire un tour à l'envers. Il y a des chouchènes
1: à volonté, viens donc faire un tour à l'envers. Du rock, il en sera également question ce soir à partir de 20h. Émilie Mazoli dans Décibel va recevoir Philippe Manœuvre.
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0: Taylor Swift sur Ici Provence.
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0: Et la compagnie Julien Lestel qui va se produire mercredi 20 mai au Silo à Marseille dans leur spectacle annuel. Mais c'est surtout la dernière création de Julien Lestel qui s'appelle tout simplement Run.
3: Pour Run, donc ma dernière création, j'ai voulu vraiment parler de quelque chose qui nous concerne tous en ce moment, c'est la rapidité de la vie. C'est-à-dire que les choses vont très vite, il faut être très productif. À chaque fois qu'on atteint quelque chose, on en veut une autre et on profite rarement et pas complètement vraiment des choses parfois essentielles et qui sont simples et qui sont face à nous parce qu'on veut toujours plus, on veut toujours mieux. Et cette chorégraphie invite à réfléchir autrement, profiter du moment présent, profiter des choses importantes et pas toujours vouloir surenchérir les choses et toujours aller de l'avant, de l'avant, de l'avant. Et pour cela, il y a 10 danseurs sur scène qui s'expriment dans une gestuelle très dynamique, beaucoup de rapidité avec des empreintes de danse contemporaine, même urbaine, un peu de hip-hop, il y a beaucoup de mouvements au sol, et aussi des mouvements beaucoup plus délicats, fluides, une gestuelle plus lyrique, plus délicate, beaucoup plus subtile, et beaucoup d'émotions.
0: Très belle soirée au Silo à Marseille, mercredi 20 mai, avec la compagnie Julien Lestel. Il faut savoir qu'en première partie, en ouverture, il y aura les élèves de l'école de danse de Marseille, et juste après, le spectacle, et surtout la dernière création de Julien Lestel, Run. Vos invitations, elles sont maintenant à gagner au 04 42 38 08 08. 17h44, oh là là, c'est très calme sur la route en ce jeudi férié, jeudi de l'Ascension. On va quand même surveiller les principaux axes sur Marseille, sur Aix-en-Provence, le secteur de Toulon, mais ça roule bien pour l'instant, pas de difficultés. Je regarde Aix-en-Provence, la 113 sur Arles, ça roule bien également. Du côté de Saint-Tropez, pas de problème, y compris sur le secteur de Sainte-Maxime. Ah finalement, si, pardon, Saint-Tropez, nous allons avoir pas mal de monde à Saint-Tropez. Ah, vous avez passé votre journée à Saint-Tropez, j'ai compris. Et ben voilà, et donc il y a un petit peu plus de monde que d'habitude. Et là, vous allez mettre un petit peu de temps pour quitter Saint-Tropez. Voilà, prudence donc sur la route du littoral en direction de Sainte-Maxime. 04 42 38 08 08, c'est pour la circulation. Mais là, on vous offre vos invitations pour aller voir la compagnie Julien Lestel ce mercredi 20 mai au Silo à Marseille.

0: Ah oui, c'est ce succès que l'on écoutera dans un petit instant. Le temps de saluer Jackie à Roquevert. Bonjour Jackie. Jackie est là, oui, bien sûr. Bonjour Jackie. Ah, alors Jackie.
1: Oui,
0: alors... Ah, voilà. Ah, mais Jackie est peut-être dans une voiture.
1: Oui.
0: Vous êtes dans une voiture, Jackie.
1: Oh, mais qu'est-ce qui se passe?
0: Ah, vous avez le téléphone qui marche.
1: Attendez. Allô?
0: Oui, Jackie, moi je vous entends très bien.
1: Voilà, ça y est, j'entends bien.
0: Ah, voilà, Jackie qui aura le plaisir d'aller avec la personne de son choix voir la compagnie Julien Lestel mercredi prochain. Aussi.
1: Tout à fait, Eric, tout à fait. Oui, je suis très heureuse d'ailleurs.
0: Ouais. Est-ce que vous avez fait de la danse, vous, Jackie?
1: Non, j'ai fait de la danse quand j'étais toute petite, mais j'adore la danse. J'adore ça. J'adore
0: c'est beau
1: ça.
0: À voir. Hein. Alors, il faut savoir que Run, c'est le nouveau spectacle de Julien Lestel. Et que oui juste avant de découvrir donc ce nouveau, nouvelle création, il y aura en ouverture les élèves de l'école de danse de Marseille qui vont interpréter également un ancien ballet qu'a signé Julien Lestel. Donc voilà, c'est là, vraiment la soirée Julien Lestel, mercredi 20 mai, aussi à Marseille.
1: Super, je suis très contente.
0: Eh bien, c'est parfait pour moi. De vous avoir eu au téléphone, Jackie, je vous souhaite une belle soirée.
1: Oui, merci beaucoup Eric, au plaisir. Au revoir.
0: Au plaisir. Allez, pour ceux et celles qui veulent découvrir le Mucem et les expos qu'il y a en ce moment, il y aura des invitations gagnées entre 18h et 19h.
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0: Le groupe EPO, Patrick Fiori en duo, pour vous rappeler qu'il a une très très belle soirée qui se prépare le 23 mai au stade de Vélodrome. Mais il aura également une belle journée spéciale sur Ici Provence, la veille, vendredi 22 mai, puisque l'on va suivre tous les artistes qui vont être présents pour cette grande soirée. L'occasion donc de gagner aussi des invitations, mais à partir de lundi sur Ici Provence, tout au long de la semaine prochaine.
1: Bonsoir Eric.
2: Bonsoir.
1: On est plein de sons et plein de photos de flamants roses en Camargue. J'ai fait une randonnée inoubliable sur la Drail des Cinq Gorges, c'était génial. Je vous raconte tout après le journal.
0: Ah bien, volontiers, parce que d'habitude on vous retrouve le vendredi, mais comme aujourd'hui c'est férié, petite balade avec Cédric Frémy, avec plaisir, juste après le journal de 18h.
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0: Excellente soirée, Ici Provence, il est 18h. Les infos à Marseille en Provence, Marilyn Hotman et le foot, Didier Deschamps qui dévoile sa liste dans 2 heures. Quels joueurs iront au Mondial cet été ?
4: Bon, je ne vais pas vous surprendre Eric, mais à 99%, aucun joueur de l'OM. C'est la dernière liste pour Dédé qui tirera sa référence après le Mondial. Le sélectionneur dévoilera sa compo dans le journal de TF1 à 20h. Et cette fois, Guillaume Batin, il ne s'est pas trop fait de nœuds au cerveau.
5: Pas de migraine de dernière minute. Didier Deschamps sait depuis longtemps qui l'accompagnera aux États-Unis. C'est ce qu'il laissait entendre très clairement lundi soir au trophée UNFP.
6: Pas de pression.
7: Pas de pression.
6: Adrénaline. Il n'y a rien de plus beau qu'une Coupe du Monde. Il y a beaucoup de joueurs qui sont là et qui seront amenés à y participer. Donc.
5: Didier Deschamps a bâti son équipe suivant une logique toujours la même. 3 joueurs par poste. Et ils sont nombreux à savoir que leur nom sera bien prononcé par le sélectionneur ce soir. Kylian Mbappé, Michael Olise, Ousmane Dembélé. Le plus grand doute, c'est dans les buts. Quel 3e gardien pour accompagner Mike Maignan et Brice Samba ? Le désormais remplaçant au PSG, Lucas Chevalier, le Lensois Robin Risser, meilleur gardien de Ligue 1, ou le retour peu probable de l'ancien capitaine Hugo Lloris.
4: Guillaume Batin est un ancien gardien de l'équipe de France champion du monde que vous connaissez bien à Marseille. Steve Mandanda sera en dédicace samedi après-midi pour son livre sur sa fin de carrière, sorte de journal intime. Rendez-vous au centre commercial Grand Vitrolles pour le rencontrer samedi. Toujours concernant le mondial de foot, une liste que je peux déjà vous partager, c'est celle des artistes qui feront le concert de la finale à New York. Alors il y aura Madonna, Shakira et les Coréens de BTS, un show façon Super Bowl à l'américaine.
0: Ici Provence 18h02, 4 personnes en garde à vue après la fusillade à Nice ce lundi.
4: L'information nous vient du parquet de Marseille, les interpellations ont lieu la nuit dernière. 2 personnes ont été tuées et 6 autres blessées par balle dans le quartier des Moulins à Nice. Et toujours selon le parquet, 3 des personnes touchées lors de la fusillade sont connues pour trafic de stupéfiants.
0: 2 nouvelles plaintes déposées contre Patrick Bruel.
4: Des plaintes pour agression sexuelle et tentative de viol. L'avocate des 2 plaignantes confirme une information de Mediapart à Radio France. Et selon elle, les 2 femmes ont décidé de redéposer une plainte après des témoignages parus dans la presse ces dernières semaines. Elles avaient déjà porté plainte en 2019, mais ces procédures avaient été classées sans suite. Le chanteur est déjà visé par 3 enquêtes ouvertes pour des violences sexuelles.
0: Pas de nouveaux cas positifs à l'antivirus en France.
4: Les 26 personnes cas contact ont été testées négatives, dont celle hospitalisée à l'IHU de Marseille. Ces cas contact resteront à l'hôpital isolés et continueront d'être testés 3 fois par semaine. Quant à la femme de 65 ans positive au virus, elle est toujours dans un état critique en réanimation et cette personne malade était sur le bateau de croisière foyer de l'antivirus. Vous pouvez retrouver les dernières infos concernant ce virus sur notre site ici. À Pélissane, ce matin, les quelques gouttes de pluie n'ont pas démotivé les centaines de curieux venus pour la fête de la transhumance. Il ne fallait pas être pressé si vous passiez sur l'artère principale de la commune. 800 bêtes s'en iront très bientôt vers les pâturages pour l'été. Alors, ils étaient comment ces moutons ?
8: Bah, ils sont mignons. Les petits, les bébés sont mignons. Je les ai touchés. Bah, ils sont mouillés.
9: C'est la tradition et il ne faut pas que ça se perde. C'est les moutons de Provence, les bergers de Provence. Quoi.
10: C'est bien, c'est beau à voir. Ah ben, c'est folklorique, c'est tout ce qui représente la Provence, on peut dire. Hein ? Qui se perd un peu, je trouve, dans certains villages.
11: C'est traditionnel, en fait. Moi, je ne suis pas d'ici, je suis de la Haute-Savoie. Donc, ça partait. Ben, c'est comme toutes les traditions, tous les moments Donc il faut rapprocher les gens aussi, je trouve ça très bien.
4: Réaction au micro d'ici Provence de Margot Munoz qui nous apprend que tout ce troupeau se dirigera vers la vallée du Haut-Verdon, départ fin mai. Et de la neige de retour en Provence en mai, remettons bonnet parce que les flocons dont leur grand retour font leur grand retour des 1500 mètres d'altitude et même parfois des 1200 mètres comme à la Joue du Loup dans les Hautes-Alpes. À la station d'Orcières-Merlette, on s'amuse à dire que la saison de ski recommence. On vous a mis les belles images de la neige sur notre site ici et sur notre appli.
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4: Bon, en mai, remets ton pull en tout cas. Hein.
0: Ah bah oui, c'est ce que vous avez fait d'ailleurs.
4: Ouais,
0: ah bah
4: je vous confirme.
0: Les températures ont bien chuté. Hein. Actuellement, Marseille 16 degrés, à Toulon 17 degrés, 17 degrés également à Aix-en-Provence. Il ne fera pas bien chaud également demain à Bormes-les-Mimosas. Vous pourrez faire un salon du camping-car sur le parking de la Favière dans l'après-midi de 14h à 18h. Alors cette journée se termine, vous l'avez remarqué, hein, le soleil est vraiment timide pour cet après-midi. Un soleil voilé avec beaucoup de vent. Eh bien, le vent va continuer à souffler. C'est un Mistral qui est attendu demain aux alentours de 75 km/h. On aura quand même de belles éclaircies, mais on aura toujours ces nuages, et attention, des nuages qui peuvent donner, alors soit sur les Alpes, sur le Haut-Var, quelques gouttes de pluie comme ce matin. Votre week-end samedi dimanche, il y aura toujours du Mistral quand même qui devrait baisser d'intensité à partir de lundi, mais sinon du soleil pour ce samedi et dimanche, et des températures qui devraient légèrement remonter, mais on n'en est pas encore aux températures de l'été. Gardez donc votre pull à portée de main et effectivement, vous pouvez ranger les skis. Hein. Il n'y a pas assez de neige pour faire la descente.
4: Oui, non. Je pense que c'est râpé pour cette année.
0: C'est quelques flocons, mais ça fait plaisir à voir. Sur la route, 18h06, on fait un point. Eh ben, c'est très calme. Enfin, ça dépend où vous êtes. Si vous êtes sur le secteur de Saint-Tropez, forcément, il y a eu du monde pour cet après-midi, pour cette journée. Vous perdez une vingtaine de minutes pour quitter Saint-Tropez. Et puis ensuite, direction Sainte-Maxime, là aussi, c'est assez chargé sur la route du littoral. Du côté de Toulon, rien à signaler, tout va très bien. Du côté de Marseille, bien là aussi, pas de difficultés. Les autoroutes sont dégagées, hein, que ce soit la 51, l'autoroute Nord, la 7, la 55, la 50. Vous roulez dans de très bonnes conditions et c'est tant mieux. Soyez quand même prudents au volant. Vos infos circulation, 04 42 38 08 08.
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0: REM pour vous accompagner si vous êtes sans voiture. Shiny Happy People.

0: Le groupe REM sur ici Provence avant de retrouver Zaz et Mon Sourire. Est-ce que vous connaissez la Camargue? Est-ce que vous connaissez le Delta du Rhône? Est-ce que vous êtes déjà allé vous balader là-bas? Non? Bah, ça tombe bien parce que Cédric Frémy, lui, s'est déjà baladé. Et dans un petit instant, il va vous proposer une belle balade. Et apparemment, c'est une balade qui lui a beaucoup plu.
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0: Zaz sur Issy-Provence à 18h14.
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0: Comme tous les jours fériés de ce mois de mai, à cette heure-ci, nous partons randonno avec le podcast de Cédric Frémy, Cédric Randonne. Alors cette semaine se déroule, c'est vrai, l'événement, le festival de la Camargue et du Delta du Rhône. C'est en partenariat avec Issy-Provence. Et à cette occasion, Cédric, vous êtes allé randonner justement en Camargue. C'était vendredi dernier.
2: Oui, et j'ai été enchanté par cette longue sortie toute plate qui m'a émerveillé à chaque instant. J'ai choisi de randonner sur la Draille des Cinq Gorges au départ du domaine de Méjane. Une Draille, c'est un chemin de transhumance souvent emprunté par les troupeaux de taureaux. Une large piste que j'ai suivie en aller-retour jusqu'au mas de Cacharel. Je suis accueilli par les rossignols et les moustiques dans un court passage sous la canopée des frênes et des ormes. Le paysage s'ouvre d'un coup sur l'étang de Vacarès à partir de la voie ferrée du train touristique du domaine de Méjane, près d'un premier troupeau de taureaux. Des cyclistes et quelques véhicules de safari me doublent, les spatules et les ibis volent au-dessus de moi et les premiers flamants roses apparaissent. À partir du restaurant, le Mazet du Vacarès, la Draille s'éloigne de plus en plus du rivage et pourrait devenir monotone le long des tamaris. Mais à chaque minute ou presque, sa surprise. D'abord, un autre troupeau de taureaux au mascarlet. Ensuite, deux paisibles chevaux camargues et surtout le survol permanent des oiseaux, des flamants roses, des canards colverts, des aigrettes garzettes. Et puis, elles vous accompagneront durant toute la journée les minuscules cisticoles des joncs qui bondissent dans les airs et les rousserolles turdoïdes. Pour les identifier grâce à leur chant, je vous conseille de télécharger l'appli BirdNet, c'est le Shazam des oiseaux. Tiens, une Stern Hansel, un chevalier aboyeur, une avocette élégante. Au Clos des Frignons, je franchis le canal de la Cigoulette avec sa belle martelière avant de longer d'immenses étendues de sangsouir fréquentées par les flamands mais aussi par des mouettes mélanocéphales et quelques goélands. Le rivage réapparaît, cette fois je suis au bord de l'étang de Malagrois, au pont des Cinq Gorges. Une vaste aire à l'écart de la piste me permet de profiter du spectacle permanent sur les centaines de flamants roses présents ce jour-là. Certains décollent, on dirait qu'ils font du pédalo dans le vide. D'autres amérissent, on dirait qu'ils marchent sur l'eau. Oh, j'ai l'impression que ces deux-là se disputent leur future conquête. Ça bat des ailes. Je me sens particulièrement chanceux d'en voir autant, surtout avec en toile de fond le Mont Ventoux, les Alpilles, le Luberon, la montagne Sainte-Victoire, l'Étoile, la Sainte-Baume et les monts Carpiani-Puget à Marseille. En fait, pourquoi ce nom, Cinq Gorges? En Camargue, une gorge désignait un passage hydraulique naturel entre deux étangs et qui devait faire l'objet d'entretien pour un bon écoulement des eaux. Mon parcours sur la Draille prend fin au bord de l'étang de l'Impérial, quand émerge le clocher des Saintes-Maries de la Mer, un peu après le mas et la pointe de Cacharel. Demi-tour par le même itinéraire, qui m'offre d'autres points de vue que je n'avais pas forcément remarqués à l'aller, comme celui sur le mas de Bardouine, au bord du Rhône de Saint-Féréol, un ancien bras abandonné du fleuve, et qui m'offre aussi d'autres moments hors du temps, comme ce survol de mouettes rieuses et d'un héron pourpre, cette échasse et cette femelle faisant que j'ai furtivement aperçu, ou encore ces taureaux au comportement fort étrange, ça gratte du sabot. Les hérons garde-boeufs à leurs pieds ne savent pas trop s'ils doivent se sauver. La Draille des Cinq Gorges, une rando naturaliste zéro dénivelé de 23 km aller-retour effectué pour ma part en 4h45. À éviter les jours de grand vent, et un conseil, n'oubliez pas le pipi anti-moustique.
0: Je vais suivre votre conseil, Cédric. Alors, c'est vrai que vous pouvez retrouver cet épisode inédit dans le podcast Cédric Randonne sur Issy.fr avec la carte et surtout les photos. Alors, il y a une trentaine de photos que Cédric partage avec vous. Vous verrez les magnifiques flamants roses, les ibis et les spatules en vol, ainsi que les taureaux, c'est de toute beauté. L'épisode s'intitule « Randonnée en Camargue, un festival de flamants roses, mais pas que, sur la Draille des Cinq Gorges ». Et puis Cédric, qui fait bien les choses, vous a fait une vidéo si vous voulez voir les oiseaux en vol, les taureaux grattés du sabot. Allez donc sur la page Facebook Issy-Provence. La vidéo a été publiée dans la journée, donc vous pouvez la commenter et même la partager. 18h18 sur la route, bon, c'est calme, c'est très calme. Ça s'est même calmé du côté de Saint-Tropez. Bon, soyez prudents quand même sur la route. C'est vrai qu'il y a peut-être des retours à la maison, vous avez passé la journée en famille. Wow, vous êtes allé faire des courses parce que forcément aujourd'hui, les centres commerciaux étaient ouverts. Soyez prudents. Alors du côté de Toulon, on a un petit ralentissement quittant Toulon sur la 57. Bon, une dizaine de minutes en direction de La Farlède. Sur la route d'Aubagne, la 50, en direction de Marseille, ça roule bien. Sur la 51, Aix-en-Provence, ça roule bien. Sur l'autoroute Nord, ça roule bien aussi. Et du côté de la 55, l'autoroute du littoral pour vous amener sur Marseille. Pas de difficulté sur la passerelle de la Joliette. Prudence donc, vous avez une info circulation 04 42 38 08 08.

0: Ah oui, les Jackson et puis Michael, toujours qui cartonne au cinéma, presque 4 millions d'entrées pour aller voir donc la carrière de Michael Jackson. C'est au cinéma ce biopic qui connaît effectivement un beau succès. Dans un instant, Florent Pagny. La dernière chanson du monde dans un instant.
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0: Alors, je ne sais pas si vous avez prévu quelque chose pour dimanche, mais à Saint-Mandrier, Yves Pujol va vous présenter son nouveau spectacle Parce que Pujol au théâtre Marc Baron. Alors il faut savoir qu'à 18h, N'y aller plus, c'est complet. Et alors, vu que c'était complet, Yves Pujol a dit bah, pourquoi pas rajouter une deuxième séance à 20h30. Donc n'hésitez pas, si vous voulez réserver votre place, pour dimanche 20h30, Yves Pujol présente Parce que Pujol, coécrit avec Éric Carrière des Chevaliers du Fiel. C'est au théâtre Marc Baron. Et donc une séance supplémentaire à 20h30 ce dimanche.
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0: Laurent Pagny, la dernière chanson du monde.
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0: Vous suivez bien sûr peut-être la saison, nouvelle saison de The Voice. Et bien sachez que The Voice sera programmé demain soir, vendredi, non samedi, puisque samedi il va y avoir la finale de l'Eurovision. Et donc TF1 a décidé de déprogrammer le samedi The Voice pour le mettre demain, vendredi. Donc vous pourrez voir le jury de The Voice et suivre bien sûr l'aventure. La finale est prévue pour la fin du mois.
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0: Autant vous dire que ce jeudi férié fait que c'était très calme sur les routes. On a une circulation fluide sur le secteur d'Aix-en-Provence, sur Marseille, sur Aubagne, du côté de la 113 pour aller du côté d'Arles, au Salon de Provence, l'ensemble de Provence, ça roule bien aussi. À part peut-être un petit peu de monde à la sortie de Toulon, hein, prudence sur le secteur de la gare. J'espère qu'il n'y a pas eu d'accident sur l'autoroute A57. Si c'est le cas, vous pouvez nous le dire, hein, si vous êtes peut-être pris dans un ralentissement, dans un bouchon. Apparemment, oui, il y aurait eu un accident. Voilà, donc à la sortie de Toulon, vous qui arrivez peut-être par la 57. C'est pour ça qu'il y a un ralentissement. Prudence donc sur le secteur. Je ne connais pas la voie ni combien de véhicules. Donc si vous êtes sur le secteur de la 57, n'hésitez pas. 04 42 38 08 08. Le secteur de Saint-Tropez. Bon, il y a toujours un peu de monde pour sortir de Saint-Tropez, pour quitter Saint-Tropez. Mais bon, vous allez arriver à la maison tranquillement, pas de soucis. Vos infos circulation, 04 42 38 08 08.
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0: Et avant d'allumer la télé et retrouver Patrice Gascoigne, voici Madonna et Vogue.

0: Oh, oh, oh, c'était bien sûr Madonna sur Ici Provence.
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0: 18h35, Patrice Gascoigne, on parle de télévision. On va se mettre devant le petit écran et vous nous parler de cette soirée étonnante proposée par France 2.
2: Levez la main ceux qui sont un peu moins concentrés sur leur travail lorsqu'au mois de mai, ils entendent ça. Le tournoi de Roland-Garros s'apprête à venir nous dissiper, mais surtout nous passionner pendant près de 15 jours. Ce sera à partir du dimanche 24 mai à suivre en direct sur les antennes de France Télévisions. Mais dès ce soir, France 2 nous propose une immersion inédite, spectaculaire, passionnante. Une immersion dans les coulisses de l'un des plus grands tournois de tennis du monde. Roland-Garros, entre les lignes, a été tourné durant le tournoi 2025. Le documentaire nous montre l'envers du décor. Pour la première fois, les caméras s'invitent là où personne n'avait encore filmé, auprès de la direction du tournoi. Et notamment d'Amélie Mauresmo, la chef d'orchestre de l'organisation en tension permanente. D'ailleurs, j'ai demandé à Julien Boisny, co-réalisateur du doc avec Yann Lénoré, en quoi Amélie Mauresmo a-t-elle été décisive dans la réalisation de ce documentaire.
3: Amélie Mauresmo a été décisive d'abord par la confiance. Ouvrir les portes d'un événement aussi exposé que Roland-Garros, ça demande beaucoup de courage, parce qu'on maîtrise pas tout ce que les caméras vont capter. Et de son côté, elle a vite compris qu'on voulait pas faire une carte postale promotionnelle, mais raconter la vérité humaine de ce grand tournoi. Ensuite, elle a été décisive parce qu'elle incarne elle-même un personnage très fort et profondément humain. C'est une dirigeante sous pression permanente qui doit arbitrer entre tradition et modernité, entre spectacle et équité, mais aussi les attentes du public qui sont fortes et le respect des athlètes qui est sa mission première. Donc je pense qu'à travers elle, on comprend qu'un tournoi comme Roland-Garros, ça se gagne aussi en coulisses. Et sans cette incarnation-là, la série n'aurait pas eu la même profondeur, tout simplement. J'en suis vraiment persuadé.
2: Julien Boisny, réalisateur du doc à voir ce soir sur France 2. Découvrez les coulisses de Roland-Garros comme jamais vous ne les avez vues. Le tout avec un parti pris de réalisation, une qualité technique, esthétique, digne du cinéma. Le documentaire a été tourné durant le tournoi 2025, celui qui marque notamment les adieux de Rafael Nadal et la demi-finale historique entre Carlos Alcaraz et Jannik Sinner. Roland-Garros, entre les lignes, dès 21h10 sur France 2. Quant à moi, toujours premier sur le service, je reviens avec des balles neuves et de nouvelles coulisses télé demain.
0: Merci Patrice Gascoigne. Et demain, on ira faire un petit tour du côté de la Chine, puisqu'on parlera effectivement de cette émission Pékin Express.
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1: Et l'occasion de découvrir un bel endroit, si ce n'est déjà fait, mais vous y allez peut-être régulièrement, ou alors ce sera peut-être pour vous une découverte, c'est le Mucem à Marseille. L'occasion de découvrir entre autres l'exposition qui est en cours concernant les bonnes mères. Et sachez que vous aurez l'occasion également de voir au sommet de la tour du Roi René la réédition monumentale de la statue de la bonne mère qui a été réalisée par la maison Christophe. Une des expositions à découvrir. Donc c'est Bonne Mère en ce moment donc, au Mucem à Marseille. Il y a aussi toujours l'exposition permanente Méditerranée ou l'exposition populaire Les Trésors des Collections du Mucem. Le Mucem est à découvrir. On vous offre vos deux invitations, vos deux entrées au 04 42 38 08 08. 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Donc vous avez le temps après de choisir votre date pour aller faire un petit tour sur le Mucem. 18h42, prudence hein, sur le secteur de Toulon, c'est bien un accident, vous qui êtes sur la 57, depuis le Tombadouze, ça ralentit, voilà l'échangeur du Tombadouze, ça ralentit en direction de Toulon, accident en cours, soyez prudents et vigilants sur le secteur. Du côté de Toulon, la 50 ça roule bien, la 50 côté Marseille et Aubagne ça roule bien. Du côté d'Aix-en-Provence, pas de difficulté sur la 51, ou compris la 51, plan de campagne qui a Briès. L'autoroute Nord est bien dégagée, la 55 aussi. Je regarde la route, non, la passerelle de la Joliette, pas de difficulté pour arriver sur Marseille. Prudence donc quand même pour cette fin de journée. C'est vrai que la circulation sera beaucoup plus intense dimanche soir pour le retour de ce week-end de 4 jours, week-end de l'Ascension.

0: Ici, Drive Me Crazy de Fagnon Cannibals. 18h46, bonsoir Kamel.
1: Bonsoir à tous.
0: Alors, on m'a dit que c'était une première pour vous d'aller visiter le MUCEM.
1: Exactement, oui, j'ai jamais eu l'occasion de visiter le MUCEM. On m'en a parlé ces dernières semaines et ces dernières années. Mmh. Donc, ça sera l'occasion de visiter ce magnifique musée sur Marseille.
0: Alors, il y a plusieurs expositions qui sont toujours programmées. Et vous irez les découvrir avec la personne de votre choix. Il y a aussi la terrasse du MUCEM qui est assez sympathique. Je vous en dis pas plus. On peut même se poser, faire des photos. Enfin, je n'en dis pas plus. Vous allez découvrir le MUCEM et éventuellement, Kamel, si ça vous dit, vous nous faites un petit selfie en direct du MUCEM que vous nous envoyez ensuite sur le WhatsApp radio 04 42 38 08 08. Voilà, ça nous fera un petit souvenir et puis on vous aussi peut-être un souvenir de cette visite du MUCEM.
1: Avec grand plaisir.
0: Voilà. Et puis peut-être ça vous donnera envie aussi de visiter ce qui est juste à côté, Cosquer Méditerranée, la reconstitution de la grotte Cosquer qui se trouve juste à côté du MUCEM. Voilà.
1: Exactement, ça sera l'occasion de faire d'une pierre deux coups.
0: Bon, profitez de vos 3-4 jours de repos, Kamel.
1: Un grand merci à nouveau.
0: Merci de votre fidélité et bonne soirée à Bouc-Bel-Air.
1: Une très bonne soirée, à bientôt.
0: Des jeux, des cadeaux. Bah, tenez, en parlant de jeux, demain, il y a le jeu Le Méfi entre 11h et midi, présenté par Kevin Colloc et Thibaut Gaudry. Mais demain, il y aura une invitée. Une invitée spéciale. Il y aura Ziz entre 11h et midi. Donc voilà, si vous voulez assister à l'écoute et surtout participer au jeu Le Méfi, Ziz du Panier sera l'invité de Kevin et de Thibaut dans le Grand Méfi 11h midi.
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0: Les douces voix de Dua Lipa et Angèle sur ICI Provence avec Fever, en vous souhaitant bien sûr une belle et agréable soirée à l'écoute de votre radio favorite.
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0: Excellente soirée en ce jeudi soir, il est 19h. Et avant de retrouver Laurent Petit-Guillaume, 100% années 80, le journal est présenté par Marine Legénie.
2: Trois jours après cette fusillade en plein après-midi à Nice, dans le quartier sensible des Moulins et qui a coûté la vie à deux hommes, une avancée majeure aujourd'hui dans l'enquête, puisqu'on apprend, Pierre de Cossette, que quatre suspects ont été interpellés.
3: Oui, opération policière nocturne et dans la plus grande discrétion dans un appartement du quartier des Musiciens en plein centre-ville de Nice, à plusieurs kilomètres du quartier des Moulins et de sa place des Amaryllis, sur laquelle lundi, un homme avait surgi sur une trottinette électrique avant d'ouvrir le feu devant un magasin d'alimentation, puis d'être récupéré par une voiture volée la veille à Marseille. Au sol, une vingtaine de douilles, deux hommes mortellement touchés, 38 et 57 ans, possibles victimes collatérales, inconnues pour trafic de stupéfiants et cibles blessés, dont trois en urgence absolue. Trois jours d'enquête, tambour battant, mené par la police judiciaire de Nice. La voiture qui avait servi à prendre la fuite avait rapidement été retrouvée calcinée dans une petite ville sur les hauteurs, à une quinzaine de kilomètres de Nice. Et donc, quatre suspects ont été arrêtés, trois à Nice et le dernier dans les Bouches-du-Rhône. Et parmi eux, le principal suspect. Les gardes à vue peuvent durer 96 heures dans cette enquête ouverte notamment pour assassinat en bande organisée.
2: Pierre de Cossette pour ICI, l'ex-directeur du sport scolaire de Haute-Saône, mise en examen et placé en détention provisoire. Ce soir, l'homme a été piégé en ligne par un internaute se faisant passer pour une adolescente de 14 ans à l'aide de l'intelligence artificielle. Il a déjà été condamné pour détention d'images pédopornographiques. Un homme et une femme de 70 ans sont morts ce matin dans le Finistère pendant une séance de longe côte au Conquet. Cinq autres personnes du même groupe sont hospitalisées, deux en urgence absolue. Vous avez les détails sur ici.fr. Des nouvelles rassurantes maintenant sur l'antivirus en France. Aujourd'hui, les 26 cas contacts identifiés dans notre pays ont tous été testés négatifs. C'est une annonce de la ministre de la Santé. Pour autant, Stéphanie Rist précise que ces personnes vont encore rester sous haute surveillance. C'est la dernière de Didier Deschamps ce soir. Et oui, dernière sélection, dernière liste en poste depuis 2012. Le sélectionneur tricolore s'apprête en effet à quitter l'équipe de France. Il sera l'invité du 20h de TF1 pour dévoiler ses choix pour le Mondial. Et on s'attend, Jean-Pierre Blimaud, à une liste sans grande surprise.
4: Il y a d'abord les certitudes. En attaque, il y a Mbappé, Ousmane Dembélé, mais aussi Désiré Doué ou Bradley Barcola seront dans la liste. En défense, Jules Koundé, Dayo ou Upamecano. Au milieu, Aurélien Tchouaméni peut aussi préparer sa valise, comme quasi certainement N'Golo Kanté. Côté gardien, le numéro 1 sera Mike Maignan, le numéro 2 Brice Samba. Pour le troisième gardien, c'est beaucoup plus incertain. Le Parisien Lucas Chevalier pourrait être évincé par Robin Rissert, le jeune international espoir du RC Lens. Son coéquipier Florian Thauvin fait partie des grandes interrogations. Le monégasque Marnès Akliou devrait avoir plus de chance, comme l'ancien lyonnais Ryan Cherki, aujourd'hui à Manchester City. On devrait revoir Marcus Thuram, Michael Olise, deux attaquants présents lors de la dernière tournée américaine. Une liste sans vraiment de surprise, mais qui sera aussi la dernière de Didier Deschamps, qui n'avait pas caché son émotion lorsqu'il avait donné la précédente pour la dernière fois au siège de la Fédération. Cette fois, ce sera devant le très grand public, dans un journal de 20 heures, où il a pris l'habitude d'annoncer la liste des heureux élus pour les grandes compétitions internationales.
2: Et la Coupe du Monde se déroulera du 11 juin au 19 juillet, organisée conjointement par les États-Unis, le Canada et le Mexique pour une première triple organisation en Coupe du Monde. Allez, on part à Vienne pour une autre compétition, l'Eurovision, et prend des nouvelles de notre candidate avant la grande finale de samedi, Monroe, qui a interprété pour la première fois sa chanson Regarde. Aujourd'hui, quelques heures auparavant, elle a pu rencontrer les fans français, un rassemblement organisé dans un cadre de prestige, l'ambassade de France en Autriche, Flavien Groyer.
5: Monroe s'avance sous les dorures de l'ambassade. Une centaine de fans l'attendent dans la salle de réception. Ils reprennent en chœur sa chanson « Regarde ».

0: Une attention qui a particulièrement touché la jeune chanteuse lyrique, reconnaissable à ses longues tresses blondes.
1: Là, on est tous unis pour partager des choses qu'on aime, pour partager cette chanson, pour partager ce message et pour partager des moments comme ça. Je suis tellement contente, en fait, d'être ici avec eux.
0: Une grande partie de ses fans la soutiendront samedi soir pour la grande finale, dans la salle de concert ou dans des bars. Ils sont impressionnés par son talent, comme Erwan. C'est la première fois qu'il vient à l'Eurovision.
2: 17 ans, sortir une performance vocale comme elle l'a fait hier, c'est exceptionnel. Qu'est-ce que vous faisiez à 17 ans, vous? Elle a un talent de fou furieux et je pense qu'elle va aller très loin. Après, il faut voir si ça plaît au public européen et on espère que ça le fera. En tout cas, nous, on est derrière elle.
3: Une rencontre à voir en images sur ici.fr. Flavien Groyer, l'envoyé spécial d'ici en Autriche, que nous retrouverons, tiens, notez-le, demain dans ma France.
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5: Ah oui, vous avez été un petit peu surpris de ces températures plutôt fraîches pour ce jeudi. À Marseille, 16 degrés. À Toulon, 17 degrés. À Aix-en-Provence, 17 degrés. À Marseille, d'ailleurs, vous pouvez suivre les voiles du Vieux-Port puisque samedi, dimanche, il y aura de nombreuses régates sur la rade de Marseille. Alors, cette journée de jeudi, sans trop de soleil, eh ben, demain, on en mettra un petit peu plus de soleil, oui. Mais on aura toujours ce Mistral qui va souffler assez fort, des rafales avec des rafales entre 60 et 75 km/h. Des températures qui vont rester stationnaires. On devrait avoir une remontée des températures à partir de samedi et de dimanche où la journée devrait être assez ensoleillée pour samedi.
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7: Bonsoir à tous, c'est l'heure de remonter le temps, de retrouver les chansons qu'on écoutait sur les nouvelles radios libres, qu'on retrouvait sur le boulevard des clips, sur la petite chaîne qui monte, qu'on achetait en 45 tours et qui se classait dans le top 50. Bref, c'est 100% années 80. Et ça commence comme ça.

0: Laura Branigan, Self Control.
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0: Un titre qui a bénéficié à l'époque d'un clip réalisé par William Friedkin. Et si ce nom ne vous dit rien, c'est que vous n'avez jamais connu une grosse frayeur au cinéma. C'est le réalisateur de L'Exorciste, sorti en France en 74. Mais revenons à nos années 80. Et surtout, évitons les angoisses. Pour la suite, ce sera plutôt festif, envoûtant, grâce à des rythmes latinos qui donnent plutôt envie de danser. C'était le but de Félix Gray avec La Gitane. Mission accomplie. En février 88, il entre dans le top 50. Il y restera 21 semaines.
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0: Al Corley, c'était Square Rooms. Mars 1985. Ce titre reste 3 semaines consécutives numéro 1 du top 50. La chanson est efficace, mais c'est aussi un tube parce que Al Corley est une star. Et oui, souvenir, souvenir. Il est aussi comédien, une des vedettes de la série télé que tout le monde regarde, enfin surtout moi, Dallas. Et voilà, on les aime aussi pour ça, les années 80. La suite dans un instant, Véronique Jeannot et Laurent Voulzy, Désir, Désir.
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1: 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Laurent Petit-Guillaume, c'est à vous pour la suite de 100% années 80.
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0: c'était Souvenir.
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0: Alors pour la suite, j'ai choisi un titre qui a permis au Luxembourg de remporter le concours Eurovision en 83 grâce à la Française Corinne Hermès. D'ailleurs, cette semaine, je vous donne rendez-vous chaque soir en direct de Vienne pour Décibel avec Émilie Mazoyer et pour vous donner les dernières infos concernant cette 70e édition. Bah oui, la France va-t-elle, grâce à Monroe et sa chanson Regarde, ramener la coupe à la maison? Suspense jusqu'à samedi. En 83, c'est cette chanson la gagnante.
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0: Michel Sardou, c'était Musulmane. Et c'est la 212e chanson de Michel Sardou sortie en 86. C'est lui qui en a écrit les paroles. Un tube qui a squatté le top 50 pendant 19 semaines. Joli score, hein. Allez, bientôt 20h, c'est l'heure de retrouver comme chaque soir Émilie Mazoyer dans Décibels. Mais avant cela, toujours dans les années 80, c'est Monsieur Eddie Mitchell qui arrive avec Mans.
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2: Il est 20h et c'est Décibel, toute l'actualité musicale avec ce soir un amoureux de musique qui planque depuis 5 décennies ses états d'âme derrière des lunettes noires pour ne voir que les flammes infernales du rock'n'roll. Manœuvre, Philman pour les intimes et les fans, avait sorti en 2018 ses mémoires intitulées Rock. La suite, qui s'appelle tout naturellement N-Roll, vient de sortir. Mélange de souvenirs, de chroniques, d'interviews, de rencontres. 30 textes sélectionnés sur 50 années de carrière. Réjouissant comme un deuxième rappel au concert des Stones, Philippe Manœuvre est dans Décibel. Et oh, let's go!
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2: Salut à toutes, salut à tous et bienvenue sur votre radio. Ici, c'est Décibel et c'est jusqu'à 21h. Dans l'actu musicale du jour, il y a aussi les 82 ans d'un grand réalisateur américain qui nous a offert de bien belles musiques grâce à ses films. C'est George Lucas. Rendez-vous en fin d'émission si vous voulez partir un petit coup dans les étoiles. La découverte du jour s'appelle Ronnie, un vrai coup de cœur qui, je pense, devrait vous plaire. Et puis, on retrouvera Laurent Petit-Guillaume en direct de Vienne pour la finale de l'Eurovision qui approche, hein, J-2. Il vous révélera tout ce qui se passe en coulisses et croyez-moi, il s'en passe de belles. Un petit Johnny Hallyday au cinéma aussi, ça fait partie de l'actu musicale. Vous allez pouvoir acheter vos tickets dès maintenant. Et là, je file retrouver Philippe Manœuvre parce qu'entre son bouquin et son spectacle, l'attraper en studio, c'est pas facile et c'est pas tous les jours. Bonsoir Monsieur Philman.
4: Bonsoir Émilie.
2: Comment ça va?
4: Ça va bien quand je suis avec Émilie à Paris. Tout va bien.
2: C'est vrai. Alors, grosse actualité, je le disais, Philippe, on s'est vu il n'y a pas très longtemps pour parler de ton spectacle. Un enfant du rock raconte. T'es sur scène, tu racontes tes anecdotes, tes souvenirs, les artistes. T'es pas tout seul, t'as un musicien avec toi.
4: Ouais, il y a Rol Poupeau, le guitariste de FFF et de Johnny Hallyday, et qui me donne l'assurance, quoi. Je me sens épaulé.
2: Alors on s'était parlé, c'était au tout début de la tournée, t'avais fait quelques dates parisiennes et je crois une ou deux en France. Là ça y est, t'en as fait pas mal, il y en a de nouvelles qui viennent de tomber les amis. En 2027, Philippe Manœuvre, il va passer près de chez vous, à Troyes, à Saint-Julien, en Genevois, en Belgique aussi, il y a plein de nouvelles dates qui tombent.
4: Mais oui.
2: Comment ça se passe? Est-ce que ça te plaît alors d'aller rencontrer les fans de rock partout en France?
4: Mais c'est fantastique.
2: C'est vrai.
4: C'est fantastique, je les fais crier, j'en fais des trucs qu'on n'a jamais fait dans aucun théâtre en France, je pense. Et c'est fou parce que on joue dans des salles entre 700 et 1000 places. Et moi, je fais réagir la salle. C'est ça qui est incroyable.
2: Oui, tu
4: ne
2: donnes
4: moi.
2: Pas une conférence.
4: Non.
2: Toi, tu veux vraiment
4: qu'il y ait un aller-retour. C'est un aller-retour. Hein. On a joué en Suisse, c'était bourré de monde, les gens étaient extatique là, on était à Pinmar en Bretagne, mais les Bretons, mais je les embrasse sur les deux oreilles parce que c'est ils ont été mais d'une chaleur
2: déchaînée.
4: Ouais.
2: Et puis c'est beau de se dire que voilà, après la télé, la presse écrite, la radio, il y a aussi des premières fois pour Philippe Manœuvre, et voilà, et pour la première fois tu montes sur scène et en plus tu te régales, donc ne ratez pas les amis ce show Philippe Manœuvre en tournée.
4: Un enfant du rock raconte.
2: Alors, je parlais de ce bouquin qui vient de sortir aux éditions Hugo. Le premier, c'était Rock. Donc là, c'est End Roll.
4: Voilà.
2: Et la quatrième de couverture nous cite quelqu'un que tu aimes beaucoup. Monsieur Keith Richards, responsable de ce solo incroyable de Sympathy for the Devil. Tout le monde parle du rock ces jours-ci. Le problème, c'est qu'ils oublient tous le rôle. Alors Philippe, c'est quoi le rôle?
4: Moi-même, franchement, j'avais sorti Rock grâce à tous les gens qu'on a fait beaucoup autour. Rock, ça s'est vendu à 100 000 exemplaires.
2: Ah ouais, c'est un carton.
4: Oui, oui, c'était un vrai carton. Et je sors un autre bouquin juste après. Et la première dédicace que je fais, il y a un gamin, il me dit « Ah bah vous avez pas osé ». Je dis « Oser quoi ?» Il me dit « Après Rock, fallait faire un rôle. » je me suis dit, mais je suis trop bête, moi. Mais heureusement, j'ai des lecteurs hyper intelligents. Et donc, j'ai gardé ça dans un petit coin de ma tête. Et quand tout le monde me dit, mais vous faites une pièce de théâtre, il faut sortir quelque chose, un livre. Parce que c'est vrai, après, on aime bien se retrouver avec les gens qui sont venus au théâtre. Ils veulent acheter un livre, oui. Qu'on leur fasse une dédicace, un selfie, des choses. C'est très adorable, très sympa. Et j'avais, sauf que j'avais pas de livre. Yarol, il a ses disques. Moi, j'avais pas de livre. Alors, on en a fait un.
2: Ouais. C'est hyper réjouissant de lire Philippe Manœuvre pour la génération bébé rocker qui lisait Rock'n'Folk, pour la génération d'avant, pour ceux qui vous ont lu, c'est vrai, dans plein d'hebdo, etc. Enfin, il y a toute une histoire vraiment de la musique. Ça a été, j'imagine, hyper difficile de choisir ces 30 textes.
4: Oui, franchement.
2: Franchement, y a, le corps il fait combien ? T'as compté ou pas, Philippe ?
4: Il y a plusieurs millions de signes.
2: Non, ouais, c'est
4: comme s'il faudrait sortir trois gros bouquins de 1000 pages. Pour
2: entre les
4: tout.
2: Chroniques de disques, les rencontres, les interviews, les reportages et tout.
4: Alors souvent, il y a des gens qui me parlent de vieux textes, comme j'ai fait un immense texte sur le heavy metal. J'étais le premier en 1975, il faut savoir. AC/DC répète, ils n'ont jamais joué encore. Les groupes de Iron Maiden n'est pas formé. Et moi, je suis là à dire, il y a un nouveau truc, c'est le heavy metal, vous allez voir ce que vous allez voir. Enfin bon, je me base sur Led Zeppelin, Black Sabbath, donc c'est pas une erreur.
2: Oui.
4: Et après, j'ai dit quelles pourraient être les pistes. Bon, la plupart des groupes ont disparu, mais enfin, il y a des gamins qui m'ont dit sur Instagram, mais vous vous rendez pas compte, vous avez été le premier en France à écrire un article sur le heavy metal. Alors c'est amusant de dire, regardons ce qu'on a fait quand c'était que de la musique, que de l'aventure. Et puis, il y a des textes auxquels je tiens, texte sur le Bataclan que j'avais écrit.
2: Ah oui, on en parlera tout à l'heure.
4: Voilà, il y a des choses que j'aime bien. Et puis, surtout, alors, il y a un chroniqueur dans le Figaro, monsieur Nicolas Nguémout, qui a dit, quand on lit un texte de Philippe Manœuvre, en fait, c'est un solo de guitare avec des mots.
2: Et il est bon, Nguémout, il a raison.
4: Ça me fait plaisir, sa définition de mon livre. Je me dis, c'est que des solos de guitare avec des mots.
2: Alors, il y a des solos drôlement barrés, un peu psychédéliques, dirons-nous, monsieur Manœuvre.
4: Ah oui, mais c'est normal.
2: Je pense notamment page 123. Alors, c'est tiré du Rock'n'Folk numéro 134, mars 1978. Vous nous emmenez dans une espèce de voyage très étrange avec John Lennon. Et en fait,
4: j'ai la prémonition.
2: Vous avez la prémonition
4: va être assassiné.
2: De son assassinat.
4: Ouais.
2: Ça, c'est fou. On écoute quelques notes.
4: Et quand Lennon a été assassiné, beaucoup de lecteurs de rock et folk ont dit, m'ont écrit personnellement, disant, mais qu'est-ce que vous aviez appris? Comment vous le saviez? Et là, j'ai eu peur. C'est un coup, c'est incroyable. Ouais. Mais, c'est des prémonitions, je ne sais pas pourquoi.
2: Tu ne te l'expliques pas, toujours pas.
4: Voilà, il y en a eu une autre, un jour, je dirige le journal Rock et Folk et je dis en plein mois d'août, on va faire une couve Pink Floyd. Je ne sais pas pourquoi, ce qui m'a pris, il n'y avait aucune raison, aucune réédition, rien, mais je commande un grand article, le journal sort, le lendemain, Syd Barrett meurt.
2: Ah, wow.
4: Le fondateur de Pink Floyd. Alors, voilà, ça, c'est inexplicable. Hein, c'est sur 40 ans de carrière. Il y a eu 2-3 fois comme ça, vraiment incroyable.
2: C'est cosmique, quand même.
4: C'est des prémonitions. Voilà.
2: Ouais. Il y a un grand moment. Ça, je pense que tout le monde va t'en parler. Celles et ceux qui l'avaient lu à l'époque s'en rappellent sans doute. Moi, je n'avais pas lu à l'époque et j'ai découvert dans ton livre le portrait de Gainsbourg dans Playboy en janvier 1980. Alors, avant qu'on écoute Gainsbourg pour se souvenir de ce mec incroyable, qu'est-ce que toi t'en gardes déjà en le relisant? Ça a dû
4: poussé.
2: Te faire remonter des émotions.
4: Oui, parce que alors quand j'interviewe Serge, Aux Armes, etc. n'est pas sorti. Ça sort 8 jours après. Et moi, j'ai eu le test pressing. Je l'ai écouté à Metal Hurlant tout l'été. Et tous les dessinateurs de Metal Hurlant disaient, mais c'est génial. Gainsbourg fait du reggae, mais c'est fou, c'est bien. Et puis le résultat était vraiment. Donc je dis à Gainsbourg, cet album, ça va être le carton total. Et Gainsbourg, il rigole, il me dit « Dieu t'entende !» Parce que lui, il n'a jamais vendu aucun album.
2: Oui.
4: Melody Nelson, 30 000. Je t'aime moi non plus, l'album, 50 000. Enfin, alors que Johnny, Michel Sardou, Julien Clerc, tout
2: des
4: monde
2: millions,
4: vend des camionnés d'albums. Gainsbourg, il ne fait que des 45 tours. Il a cette image, il fait des 45 tours, mais il ne peut pas faire un album. Et je lui dis « Aux armes, etc. » C'est l'album. Et cet album va se vendre à 100 000, puis 300 000, puis dépasser 1 million d'exemplaires. Donc ça devient un des 10 albums qui ont dépassé le million en France. Il doit y avoir un Johnny, un Julien Clerc, un Sardou, un Gainsbourg. Enfin, c'est faire 1,5 million avec un disque, c'est très très difficile. Hein. Donc voilà. Et du coup, pour Gainsbourg, j'étais un peu comme une mascotte. Mais donc, bon, on a fait cette interview, et quand on la lit aujourd'hui, on se dit, en fait, il dit au revoir à Gainsbourg,
2: un peu,
4: et il y a déjà Gainsbourg qui pointe le bout de son nez, parce que les réactions à l'album sont terribles. Notamment, il devait aller le dédicacer à Marseille, où il y avait une fête des Antilles, et des tropiques, et donc il y avait un stand de la Jamaïque, et Gainsbourg devait venir dédicacer aux armes, etc. Et les parachutistes avaient dit, eh ben nous, on va venir lui dédicacer sa gueule.
2: Oh, wow.
4: Et donc, Gainsbourg n'avait pas osé aller dédicacer à Marseille, je le taquine là-dessus. Et en fait, il va les rencontrer à Strasbourg pendant la tournée en janvier 80. Il fait sa tournée, il fait le Palace 9 soirs, j'y suis 2 fois, et après, ils partent en tournée. Et quand ils arrivent à Strasbourg, les paras sont dans la salle. Et Gainsbourg, alors les Rastas ne veulent pas, on entend, y aller. Gainsbourg, il dit, on va aller jouer, on va leur montrer. Les Rastas, ils disent, oh la man, et c'est l'armée, là, nous.
2: C'est dangereux,
4: On n'y va pas. Et du coup, Serge ira seul sur scène chanter la Marseillaise, le poing brandi. Et avec les paras, quand on chante la Marseillaise, obligé de se mettre au garde à vous.
2: Ils n'ont pas le choix. Ouais.
4: C'est des images surréalistes qu'on voyait à l'époque à la télévision.
2: C'est fou. On va la réécouter, tiens, cette Marseillaise reggae de Serge Gainsbourg, aux armes, etc. Et si vous voulez lire un entretien incroyable entre Philippe Manœuvre et le grand Serge, rendez-vous dans N-Roll qui vient de sortir aux éditions Hugo.

0: aux armes, etc. Dans Enroll, Philippe Manœuvre continue de raconter sa vie d'enfant du rock et ses rencontres. Une sélection voilà, d'une trentaine de textes sur ses 50 ans de carrière. Il y a évidemment l'entretien avec Serge Gainsbourg. Johnny Hallyday, statue du commandeur du rock français depuis les années 60.
1: Oui.
2: Hey Joe, cours pas comme ça, dis, y a pas le feu chez toi.
0: Il commence dans les années 60. Toi, à quel moment tu commences à l'interviewer, Johnny? À quel moment tu commences à le trouver intéressant, toi, en tant que rocker?
1: Ah, mais moi, en tant que gamin, il m'a fasciné.
0: Dès le début.
1: Parce que,
0: ouais.
1: Ah ouais, quand j'ai entendu la guitare électrique, c'est ce que j'explique dans le spectacle. J'ai jamais su si c'était Johnny ou la guitare électrique, mais j'ai entendu un truc complet de rébellion contre la musique dominante en France à l'époque, qui était l'accordéon. Tous les bals populaires, c'était l'accordéon. Il y avait des émissions avec des accordéonistes non-stop.
0: C'est
1: les
0: vrai.
1: Plus gros, les plus gros cachets de la SACEM, c'était Aimable, André Verschuren, enfin, oui. Les accordéonistes, hein, c'était un truc. Et ça, c'était en 1960. Johnny arrive et c'est la révolution. Il y a les pour et les contre, tous les croulants, comme on les appelait.
0: Oui.
1: Parce que en 1968, soudain, ils se rendent compte de quoi. Il y a la moitié de la population française à moins de 25 ans et l'autre moitié beaucoup plus de 50. Donc c'était un mélange détonnant.
0: Le titre de la chronique qui est dans le livre, c'est Johnny revient, les rocks les plus terribles.
1: Oui, c'est la chronique. C'est son album que je préfère. C'est un album que j'ai entendu qui date de 64. Et à l'époque, ils ont envoyé Johnny faire son service militaire. Quoi. Ils ne savaient plus comment faire. Ça devenait... Le général de Gaulle était concerné. Il y a eu la fête de la Nation. 360 000 personnes gratuitement sur la place de la Nation pour voir qui Johnny Hallyday. Donc, c'était le Woodstock français. Personne n'était au courant que ça existait. La télé n'est pas venue.
0: Non.
1: 360 000 personnes, rien, aucun document. 10 photos de Jean-Marie Perrier, c'est tout. Et ça, c'était quand on l'a vécu, parce qu'après, ça a continué. Donc, tout le monde, il y avait évidemment des gamins, rien n'était prévu pour un aussi grand nombre de gens.
0: Non.
1: Il y en a qui étaient montés sur des voitures pour essayer de voir Johnny. Il n'y avait pas d'écran ni rien. Les voitures étaient abîmées, donc ça tonnait. Et le général de Gaulle avait dit, s'ils ont autant d'énergie, on va les envoyer construire des autoroutes, ces jeunes. Alors, imagine Johnny Hallyday, quoi ? Donc... il faisait des réponses au général dans ses concerts.
0: Énorme.
1: Il disait, nous les jeunes, nous sommes des millions. Et toute la salle hurlait, ouais. Non mais c'était, voilà. Donc ça a eu un moment, et ben, donc en 64, ils se sont dit, ça y est, il peut aller faire son service militaire. Et ils l'ont envoyé 2 ans en Allemagne. Et le consensus général, Émilie, tout le monde disait, il ne reviendra jamais.
0: Oh, mais quel horreur. Ah, c'est doux ces années 60.
1: Ouais.
0: Alors Philippe, c'est vrai que quand on pense à toi, on pense oui à tes rencontres. Alors oui, avec Johnny Hallyday, avec les Stones, etc.
1: Tina Turner.
0: Tina, on en parlera tout à l'heure. Mais il y a des gens un peu moins connus, en tout cas du grand public en France, et que t'as décidé de mettre en avant dans ce nouveau livre. Et je pense notamment à Johnny Thunders and the Heartbreakers.

0: beau Johnny là, beaucoup moins connu que Johnny Hallyday. Pourquoi il est dans ton livre? Pourquoi il est marquant, ce
1: soir? Parce que c'est un personnage. Il vient de New York, il était dans les New York Dolls. J'ai eu la chance de les rencontrer à Paris en 73, ces New York Dolls. Donc j'ai été totalement partant. Et ensuite, il est devenu un peu, avec son groupe, les Heartbreakers, c'était le meilleur groupe punk en circulation à l'époque du punk. Hein. Ouais. Ça battait tout le monde à plate couture, les Clash, les Pistols. Au début, c'était les Heartbreakers. Et malheureusement, Johnny était un toxico, comme il y en a beaucoup dans le rock. Lui, c'était la poudre, l'héroïne. C'est des drogues qui abîment énormément, qui abîment et ton portefeuille, et ta vie privée, et tout, et ta carrière, tout. Tout. Et mais Johnny, c'était un toxico, fier et heureux de l'être. Et je trouve ça incroyable.
0: Ouais. Et il t'a marqué en tout cas.
1: Ouais, hein. Il m'a beaucoup marqué parce qu'il était vrai celui-là. C'était un vrai bonhomme. Et je me souviens toujours à la fin de l'interview, il me dit ça sort quand ton interview. Alors on était en mars. Je lui dis ça sort le 15 avril. Il me dit ah, ben je serais peut-être encore vivant. Et en fait, il est mort en avril, mais pas de cette année-là. Quelques années plus tard, mais. Waouh, quand tu relis ça aujourd'hui, tu dis voilà, lui c'était un authentique rocker. On pourrait se poser la question, Philippe, parce que il y en a qui prétendaient, il y en a qui l'étaient, il y en a qui se laissaient emporter par le truc, mais qui étaient des authentiques rockers? Mais ce Johnny Thunders, moi, quand je réécoute toujours les New York Dolls chez moi et ses albums solo et les Heartbreakers, et je me dis ben c'était vraiment de la grande musique quoi.
0: Ben c'est beau cette interview à relire qui avait été publié dans Rock and Folk en mai 1978. Alors, il y en a un autre qui n'est pas très très bien identifié forcément par le public français, ou alors pour les mauvaises raisons, c'est-à-dire pour la télé-réalité qu'il a fait dans les années 2000.
1: Ah, c'est Ozzy.
0: Ozzy Osbourne. Alors Ozzy, il est dans ton livre, il vient de nous quitter. Black Sabbath, Ozzy Osbourne, avant qu'on les écoute, Philippe, qu'est-ce que tu peux dire pour convaincre celles et ceux qui s'y sont pas encore intéressés d'y aller, mais tout droit?
1: Black Sabbath, c'est les fondateurs du heavy metal. Il n'y a pas à tourner autour du pot. Le premier album de Black Sabbath, aujourd'hui, le heavy metal, ça fonctionne. Hein. Il n'y a pas de problème. Ils ont leur festival, comme le Hellfest en France, il y en a en Allemagne, en Angleterre, il y en a partout. Ils ont énormément de groupes. Et le metal, c'est énorme. Et il y a aujourd'hui des familles. Il y a le folk metal, il y a le metal symphonique, il y a le death metal, il y a le thrash metal. Enfin, vous voyez, il y en a beaucoup, beaucoup des metals. On compte 200-250 familles.
0: Ah, carrément.
1: Mais ils sont d'accord sur rien, sauf sur un truc. Ils descendent tous de ce premier album de Black Sabbath. C'est le début de leur histoire. Et moi, j'étais fanatique de Black Sabbath. J'adorais ce groupe qui était très décrié à l'époque. Et donc, chaque fois qu'il passait, je suppliais mon rédacteur en chef. Je disais, je peux pas aller voir Ozzy Osbourne. Voilà. Et je l'ai interviewé très souvent, Ozzy. C'est pour ça qu'il est venu aux Enfants du Rock avec Lemmy de Motorhead, où ils ont fait la fameuse séquence où Lemmy détruit la chambre. Oui. Voilà. C'est des gens que je pratiquais depuis des années. Et Ozzy on était tellement copains que j'ai retrouvé, en faisant des recherches pour l'émission, j'ai retrouvé mon vieux carnet de l'époque où je notais les adresses des musiciens.
0: Parce que l'adresse de la maison, adresse postale.
1: On n'avait pas Internet et tout. Et Ozzy m'a écrit son adresse et m'a écrit en dessous comme viens quand tu veux. Avec son adresse écrite. Mais alors, comme c'est Ozzy, il a pris deux pages du carnet pour écrire Kathleen. Mais
0: ça va trembler un peu.
1: Ouais, c'est tellement touchant. Oh. Dans le même carnet, j'ai les adresses de Kraftwerk, des Roxy Music. Enfin, mais c'est dingue. Wow.
0: C'est génial, le carnet, quand même.
1: Ouais.
0: Ah, c'est magnifique.
1: Mais oui, c'était une époque pré-téléphone portable. Ouais. En tant que journaliste, il fallait avoir les numéros des journaux, les numéros des attachés de presse, les numéros des artistes. Enfin, on faisait avec ce qu'on avait. Et donc, on avait tous un tout petit carnet dans la poche arrière où on notait tout, quoi, voilà.
0: J'adore. Allez, Ozzy Osbourne, on va l'écouter avec le groupe Black Sabbath. Et je pense que c'est la première fois que ça passe sur la radio ici. Ça fait plaisir, hein. C'est grâce à toi, Philippe.
1: Merci, Émilie.

0: de la première à la dernière seconde,
1: ben
0: Philippe
1: oui,
0: Manœuvre.
1: C'est Tony Iommi, le guitariste de Black Sabbath, qui est là, avec Bill Ward à la batterie, Geezer Butler à la basse et notre ami Ozzy aux vocaux.
0: C'est une encyclopédie du rock sympathique et qui raconte bien, qui est mon invité ce soir, Philippe Manœuvre. Alors après ce petit Black Sabbath et votre envie folle de lire évidemment l'interview d'Ozzy qui est dans le nouveau bouquin de Philippe Manœuvre, je vous annonce que nous allons parler filles, car oui, Philippe Manœuvre n'a jamais eu de problème avec les filles, il en a toujours eu dans ses équipes, dans les journaux dans lesquels il bossait et aussi dans les chroniques qu'il écrivait. Il y en a donc dans son nouveau bouquin. À tout de suite.
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0: Je suis avec Philippe Manœuvre, vous l'entendez? Et on est dans Décibel, l'actu musicale jusqu'à 21h, avec à venir l'anniversaire de George Lucas, la découverte du jour, une certaine Ronnie, et puis un petit tour à l'Eurovision 2026 avec notre Laurent Petit-Guillaume. Tout ça, ce sera après notre filmman national Philippe Manœuvre, qui sort aux éditions Hugo. End Roll, la suite de son bouquin rock, évidemment, End Roll, sélection d'une trentaine de textes, qu'ils soient chroniques, préfaces, articles ou encore entretiens, tirés donc de ses 50 ans d'écriture rock, c'est un bonheur. Les filles journalistes rock, il n'y en a pas toujours eu, Philippe. Toi, tu les as vues arriver?
1: Ah oui. Moi, bizarrement, je suis arrivé à un tournant quand j'ai repris la direction du journal vers l'an 2000.
0: Ouais,
1: j'ai vu arriver beaucoup de filles qui disaient « on veut écrire sur l'Europe ». Plus des filles photographes comme Carole Épinette, Marion Ruzniewski, Gaëlle Guesquière. Enfin, j'avais vraiment une équipe.
0: Marion Ruzniewski, puisque tu en parles, un chapitre lui est consacré dans ce nouveau bouquin, End Roll. En fait, tu reprends la préface que tu as écrite pour son livre,
1: oui.
0: « Doing it to death, 20 ans de photos au Bataclan ».
1: Oui.
0: Est-ce que tu peux nous expliquer brièvement Marion? Qu'est-ce qu'elle fait dans ton bouquin et qu'est-ce qu'elle a vécu, Marion?
1: Quand il y a eu la fameuse, le 13 novembre 2015, il y a eu l'affaire du Bataclan.
0: L'attentat.
1: L'attentat terrifiant. Et moi, évidemment, je suis chez moi. J'appelle immédiatement le responsable des concerts, Basile Farkas, qui se trouvait avec toute l'équipe de Rock et Folk à un concert des Inrecuptibles, qui était à la Cigale. Ils avaient fait venir un groupe anglais, tout le monde portait les plus grands espoirs. Toute mon équipe était au festival des Inrock. Et je dis à Basile, qui on a au Bataclan? Et il me dit, on a Marion Ruzniewski. Je me dis, oh non, c'est pas possible.
0: Photographe
1: de concert, ouais. Une petite...
0: Haute comme trois pommes.
1: Ouais, c'est ce que je dis, elle est haute comme trois pommes.
0: C'est vraiment ça. Vraiment, son sac photo est...

0: venait du numéro d'un autre journaliste qu'elle a appelé avec le téléphone d'un pompier. Elle a dit préviens Philippe, je pourrais pas être au concert de Motorhead demain. Tu te dis, ça c'est de la roqueuse. La meuf, elle se prend une balle d'Al-Qaïda dans le dos, et ben elle a la force de m'appeler pour me faire dire je pourrais pas être à Motorhead demain. Mais cette fille, elle, c'est une journaliste avec un J majuscule, quoi.
1: C'est ce que tu dis. Ne cherchez pas le héros ici, c'est Marion et tous ceux qui étaient au Bataclan ce soir-là, mort ou vif, héros du rock'n'roll.

0: Alors, Philippe, il y a aussi une reine. C'est Tina Turner.
1: Oui.
0: Ah là là, Tina Turner.
1: Animae Bollocks.
0: Ouais.
1: Animae Bollocks. Alors, elle, je l'ai rencontrée, j'ai passé 15 jours avec elle. Et une équipe cinéma dans le désert australien, à Coober Pedy, la ville des mineurs d'opale, où elle tournait Mad Max 3 avec Mel Gibson, George Miller réalisait, bien sûr, et nous, moi j'avais traduit Mad Max 2 en français, donc George Miller m'avait à la bonne, et on avait été invités avec les enfants du rock à aller sur ce tournage, voilà.
0: C'est fou. Mais alors là, pour le coup, quand tu vas la rencontrer, c'est déjà une icône.
1: Ah oui.
0: C'est déjà une méga star. Et encore là, tu n'as pas de trac.
1: Ah non,
0: pas de... c'est génial.
1: Bon non,
0: ça,
1: c'est Tina quoi. Enfin
0: c'est
1: voilà, on
0: c'est
1: la.
0: C'est Titi.
1: Mais, non mais on la connaît depuis tellement, ouais. Depuis les 1967, ouais. River Deep, Mountain High, et donc on sait qu'elle fait ce métier par voilà, elle est là, elle est tellement incroyable sur scène, tout le monde aime Tina Turner et elle l'a bien senti, elle a réussi à garder son nom de Turner,
0: ouais.
1: Dans le divorce, elle a tout abandonné, les voitures, les visons, la maison, tout. Elle a dit je pars avec les enfants et le nom, je veux garder mon nom de scène. Et donc Ike a autorisé, vu qu'il gardait tout le reste,
0: ouais.
1: Le juge a dit soyons cool et elle a gardé ce nom de Tina Turner et donc elle sait aimer, et c'est une personne étrange, elle est déjà zen, elle est macrobio, elle fait de la méditation, des fois elle dit non, là on peut pas se voir, je médite, enfin oh non mais c'est, on est tous dans un motel, hein, on est ensemble dans le motel quoi.
0: Et le texte, bah, malheureusement que tu partages, c'est sa nécro, hein, puisque
1: oui,
0: c'est sorti dans Rolling Stone France en 2023, ça c'est un exercice qui doit être particulièrement douloureux pour toi, parce qu'on sent que les artistes, quand tu les rencontres, t'es vraiment avec eux, même si c'est 10 minutes de ta vie, c'est 10 minutes où t'es complètement avec eux. Ça, c'est un exercice dur quand tu
1: réussis. Non, mais c'est. J'avais trouvé une interview de Bob Dylan à un moment où j'aurais pu devenir le critique méchant.
0: Ouais.
1: Et Dylan, il disait dans cette interview à Rolling Stone USA, il disait est-ce que les artistes actuels ont besoin d'être piétinés ? Il disait non. J'ai pas l'impression. Moi, en tant qu'artiste, j'ai plutôt besoin d'être épaulé. Oh ! Quand j'ai lu ça, je me suis dit, ben oui, voilà la règle de ce métier. Ces gars, ils font une musique formidable. Alors, bon, bien sûr, tous les 45 tours seront pas numéro un. Tous les albums seront pas des chefs-d'œuvre inébliables qu'on va rééditer pendant 50 ans. Mais ils essayent. Ouais. Ils font le job. Ils font la musique de, et pour ça, Ils ont renoncé à beaucoup de choses. Ils ont renoncé au pognon, souvent. Ils ont renoncé à leur famille. Ils ont pas eu des vies normales, mais ils nous ont donné la plus belle musique du monde. Alors, aidons-les, quoi. Ouais.
0: Mais il y a beaucoup d'amour dans ce livre. C'est là où je voulais t'emmener, parce que vraiment, et que ce soit le Filmman des années 70 ou celui d'il y a 5 minutes, on sent que ça t'a pas quitté.
1: Non, et alors c'est marrant, voilà. L'autre jour, on parlait d'un chanteur et quelqu'un disait, bah, s'il se retrouvait face à ce qu'il était à 18 ans, son double de 18 ans lui cracherait à la gueule de
0: donc
1: ce qu'il est devenu.
0: C'est quelqu'un qui a mal évolué.
1: Voilà.
0: Que tu ne nommeras pas.
1: Non.
0: Voilà.
1: Et ouais. Ben moi, quand j'y repense, je me dis, je pense que si le Philippe Manœuvre qui a commencé à Rock & Folk à 18 ans me rencontrait le Philippe Manœuvre de 72, de 72 ans, bientôt, ouais. Hein, c'est le mois prochain.
0: Le mois prochain.
1: Donc, et je pense pas qu'il lui cracherait à la gueule. Je sais pas. Je crois qu'il y aurait une compréhension.
0: Ouais. Moi, je pense qu'il te taperait dans la main.
1: Ouais, je pense qu'il se ferait un high five,
0: ouais.
1: En disant, t'as fait le job, toi aussi, tu continues, c'est bien, voilà.
0: Bah tiens, pour finir, pour se dire au revoir et merci, Philippe, c'est un des textes les plus récents que tu as écrit pour une émission de télé, La Grande Semaine, à laquelle tu participais, oui. Sur M6. Et c'est après la mort de Françoise Hardy.
1: Oh,
0: c'est un très joli texte, Les 10 raisons pour lesquelles nous perdons...

0: une immense chanteuse, qui montre aussi finalement que ton spectre est hyper large et que même s'il n'y a pas de solo de guitare, eh ben Françoise, ça te touche.
1: Alors Françoise Hardy, pour moi, c'est une personnalité rock. Ouais. Et elle était très contente quand je lui disais ça, parce qu'elle, elle se voyait pas du tout comme une chanteuse de variété pop. Mais moi, je pense que si on aime Nico et ce qu'elle a fait avec le Velvet, bah, Françoise Hardy, c'est exactement pareil. C'est la même voix, c'est le même timbre et c'est la même façon de chanter doucement. C'est-à-dire, c'est ce que j'expliquais. Pourquoi les chanteuses devraient hurler, quoi, comme Edith Piaf hurlait. Mais c'était magnifique, on adorait. Mais après, toutes les chanteuses voulaient hurler plus fort qu'Edith, plus Flossy. Alors il y avait Cora Vauquer, il y en avait d'autres. Ça y allait, c'était ça hurlait. Et Françoise Hardy arrive, et elle a des choses toutes simples, très belles à dire. Dit tous les garçons et les filles de mon âge, elle va pas le hurler, elle le murmure, parce que c'est le murmure d'une adolescente qui se rend compte que sa vie commence bien mal, quoi. Personne l'aime, alors que c'est en fait une des plus belles filles du monde. Et c'est tellement touchant, et c'est tellement vrai, c'est tellement juste. Et puis après, moi j'ai continué, mon ami La Rose. Enfin, cette femme était magnifique, et j'avais un très bon rapport avec elle. Mais on s'est très peu vus, on s'est vus que 5-6 fois dans toute ma vie, mais c'est inoubliable. C'était, pour moi, c'était la grande Françoise.
0: Bah, tu lui rends un très bel hommage, tu lui as rendu à la télé, et c'est dans End Roll, ce nouveau livre, donc Philippe, aux éditions Hugo, que vous pourrez acheter au merch, en coulisses des spectacles de Philippe Manœuvre à venir. Un enfant du rock raconte. Alors pour toi, Philippe, pour tout le monde, et pour ton chat qui nous écoute peut-être, comment te dire adieu, Françoise?
1: Avec Françoise, merci Émilie, merci beaucoup.
0: À la prochaine, salut.
1: Allez, ciao.

0: L'original s'appelait It Hurts to Say Goodbye et c'est Serge Gainsbourg qui a signé l'adaptation française des paroles pour Françoise Hardy en 1968. Allez, on quitte Philippe Manœuvre et ses souvenirs rock pour un présent, comment dire, un petit peu plus variété et extrêmement coloré. Vous voyez ce que je veux dire ? Ici étant partenaire de l'événement et de la diffusion samedi soir sur France 2 de la grande finale, notre Laurent Petit-Guillaume national est sur place à Vienne. Salut Laurent.
1: Hey, salut la France, salut Émilie, bonsoir à tous.
0: Laurent Petit-Guillaume en direct de l'Eurovision avec évidemment un accès privilégié, on va dire, à la délégation française et à la chanteuse Monroe.
1: Absolument.

0: Raconte-nous comment tu as vécu ce moment,
1: c'était ce matin.
2: Oui, absolument. Ce matin, on était convoqués à l'ambassade de France, ici à Vienne, un très beau bâtiment, magnifique. Ah. L'ambassadeur avait proposé de regrouper tous les fans français qui se sont déplacés ici à Vienne. Il y en a à peu près 200, comme chaque année. Ils sont vraiment très fidèles, de les accueillir dans les salons de l'ambassade. Et à un moment donné, Monroe est arrivé, mais oh, ils avaient préparé cette venue. Donc, ils s'étaient tous réunis, ils avaient répété la chanson. Et quand elle est arrivée, ils lui ont chanté sa chanson, qu'elle a repris ensuite avec eux plusieurs fois. C'est un très joli moment, un très joli partage, un échange. Elle était hyper émue et je dois dire que nous aussi, en tant que spectateurs, on était très émus parce que vraiment, les fans de l'Eurovision sont chaque année vraiment fans de notre représentant ou de notre représentante. Et là, c'était un très beau moment. Ensuite, elle a discuté un petit peu avec tout le monde. C'était hyper sympa. C'est une jeune fille magnifique, merveilleuse. Elle a 17 ans. Elle a un charisme incroyable. Et puis, elle chante vraiment bien en direct. Là, on a pu le juger. Et d'ailleurs, vous la verrez ce soir, puisque ce soir, on est diffusé sur France 4, la demi-finale qu'on va vivre, nous, ici en direct, également comme vous, ou sur le site de France Télévisions. Et Monroe, ne loupez pas son passage. Elle passe en 6e.
1: Ah oui, ça va, c'est pas trop tard.
2: Non, c'est pas trop tard. Non. Ça commence à 21h. Je vais courir après, justement, rejoindre la salle. Et je vous recommande également le passage extraordinaire. On l'a vu cet après-midi en répétition de l'Australienne, Delta Goodrem. On en a déjà parlé.
1: Oui.
2: Ouh, sur scène, c'est très fort. Et elle monte dans les sondages. Elle passe en 11e position ce soir.
1: Et voilà. Il me semble aussi que tu nous recommandes de porter attention à la candidate suisse.
2: Oui, elle s'appelle Véronica Fusaro. Alors elle est très connue du public suisse. Elle est auteure, compositrice, interprète. Elle a déjà sorti un album, donné de nombreux concerts, même participé au Montreux Jazz Festival. Donc tu vois, c'est quand même assez classe.
1: Oui.
2: C'est de la pop soul assez surprenante, beaucoup moins avec des paillettes, des décolletés vertigineux, etc. que les autres. Et elle chante Alice. Écoutez plutôt, franchement, c'est une super belle chanson. On la verra ce soir dans les demi-finales.

0: c'est super chouette, dit, mais c'est presque pas assez dit... kitsch pour faire Eurovision, non?
1: Ouais. Je me suis dit que ça allait te plaire.
0: Oui, bien vu Lolo.
1: Autre style, dans la sélection, il y a aussi des divas. Hein. Et Chypre, cette année, a sélectionné Antigone, une bombe blonde, façon Shakira du pauvre, mais quand même, elle a tous les attributs.
0: J'adore. Non, non.
1: Le déhanchement efficace, elle danse sur une table, son titre c'est... Jala, Jala, Jala, c'est entêtant, elle est vraiment hyper sympa en plus. Vous la verrez ce soir à la télévision sur France 4. Jala, Jala, Jala, c'est un tube.
0: Ah ben on découvre.
1: Ah oui. Il y a du déhanchement.

0: parce qu'elle danse sur une table et les paroles de la chanson c'est je danse sur une table. Je vois qu'on a encore sorti les meilleurs auteurs compositeurs du frigo. C'est magnifique.
1: Ah, oh
0: là là, là les bookmakers ouais. j'imagine mettent pas tous ouais. leurs pions sur cette petite dame.
2: Non.
0: Oui, Antigone.
2: Non.
0: Bon,
2: non.
0: Ouais,
2: non.
0: c'est comme
2: non.
0: ça.
2: Non.
1: En revanche,
0: oui.
1: les bookmakers. Ils se trompent souvent. Ça n'a pas évolué. Les trois premiers, c'est toujours la Finlande, la Grèce et le Danemark. Et ensuite vient la France, ensuite vient Israël, ensuite vient l'Australie. Mais il faut se méfier du représentant danois. Il ouais. s'appelle Søren Torpegaard Lund. Lui aussi, il a, alors lui, c'est un très grand chanteur. Moi, je parle pas bien ces langues-là.
0: Oui, c'est normal.
1: Ouais, ouais, on est d'accord. Mais alors lui, il est très connu aussi dans son pays parce que c'est un grand chanteur de comédie musicale. Il a joué dans West Side Story, Kinky Boots, Roméo et Juliette au Danemark. Et pour l'anecdote, l'organisation de l'Eurovision avait juste demandé qu'il modifie sa tenue, jugée trop provocante. Bon, ils sont un peu coincés du...
0: Oui.
1: Parce que franchement, vous verrez, il n'y a rien de grave. Et la chanson s'intitule « For Vigar Jim ».
0: Oh là là, quel accent, merci Laurent. Un des favoris, en tout cas, il nous fait une remontada au niveau des bookmakers. Il s'appelle ouais. Søren Torpegaard Lund. On le découvre grâce à toi. Bonne demi-finale, Lolo. Et à demain soir, en direct.
1: À demain.
0: Oui, oh là là, pour la veille Bisous. De la finale. Bisous oui.

0: Soren Torpegaard Lund. Voilà, c'est pas si difficile de... Non, si, quand même, c'est difficile, j'avoue. Voilà, un des favoris de ce concours Eurovision. Demain, on sera avec Laurent Petit-Guillaume, à nouveau, hein, en direct de Vienne. Et il nous racontera les derniers potins, j'espère les bonnes nouvelles de la délégation française. On envoie évidemment nos meilleures pensées à Monroe. Et puis voilà, samedi soir, vous vivrez la finale en direct à la télé sur France 2 avec votre radio ici.
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0: Depuis la mort de Johnny, tous les ans, le 15 juin, qui est le jour anniversaire de la naissance de Johnny Hallyday, eh bien, ses héritiers, celles et ceux qui sont là pour faire vivre sa musique et sa mémoire, préparent toujours un événement pour les fans qui auraient envie de se retrouver ce jour-là. Et là, depuis quelque temps, ça se passe au cinéma. Donc là, si vous êtes fan de Johnny Hallyday, sachez que vous avez rendez-vous au ciné le 15 juin pour découvrir sur grand écran un de ses concerts cultes. C'est le Bercy 1995 qu'on appelait le Laurada Tour. Laurada, c'était le nom de sa maison pour Laura et David. Le Laurada Tour, donc de 95. Une projection unique dans toute la France. Le 15 juin, donc, les billetteries sont déjà ouvertes et ça sera évidemment l'occasion de se retrouver entre fans et de chanter très fort. Hein, parce que oui, c'est un concert, mais c'est aussi pas mal un karaoké, il faut bien le dire. Écoutez comment ça sonnait Johnny en 95 à Bercy sur le Laurada Tour. Voici Gabriel.

0: validé Laura Datour dans une sélection de cinéma partout en France. Ça sera le 15 juin.
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0: Ah, mon coup de cœur du jour, c'est une jeune artiste dont je vous avais parlé l'année dernière, au moment de la sortie de son premier EP qui s'appelait La Romance. Elle, c'est Rony. Elle est née à la fin des années 90 à Grenoble et elle sort de la musique depuis 2023 sur le label français Enterprise. Elle a sorti le 30 avril une nouvelle chanson que j'adore qui s'appelle Encore un peu. Et je me suis dit que ce serait une bonne idée qu'on découvre ce titre ensemble ce soir. C'est le coup de cœur de Décibel, Encore un peu, signé Rony.

0: 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Elle s'appelle Ronnie et la chanson Encore un peu vient de sortir.
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0: Ah, c'est l'heure de la chanson anniversaire. Et ce soir, nous célébrons l'anniversaire de l'Américain George Lucas, grand réalisateur hollywoodien, 82 ans aujourd'hui. Un saint homme, si vous me demandez mon avis, vu qu'il a déjà réalisé des films incroyables. Évidemment, La Guerre des Étoiles, American Graffiti. Et puis, en tant que producteur et réalisateur, il a donné beaucoup de bonheur et beaucoup de plaisir à beaucoup de gens de plein de générations différentes. Hein, derrière Indiana Jones, Willow, et même le petit dinosaure et la vallée des merveilles. Il y a George Lucas, et oui, alors joyeux anniversaire à cet homme qui nous a fait passer des heures et des heures de bonheur cinématographique et qui nous a tous mis à la musique classique et symphonique. C'était quand même pas gagné, mais c'est bien grâce à George Lucas que nous écoutons ce soir dans Décibel, sur votre radio ici, l'Orchestre Symphonique de Londres jouant en 1977 une composition de John Williams. C'est le thème principal de Star Wars et normalement, vous allez adorer ça.

0: Et joyeux anniversaire à Georges Lucas, 82 ans aujourd'hui. Décibel, pour ce soir, c'est fini. Et demain, on restera dans l'ambiance musique de film, puisque notre invité, ça sera un des Français les plus reconnus dans le monde en ce qui concerne les musiques de film depuis les années 80. C'est Eric Serra. C'est à lui qu'on doit notamment la musique du Grand Bleu et aussi de Nikita, Subway ou encore le cinquième élément. Eric Serra qui célèbre ses 40 ans de carrière en faisant une grande tournée. Alors, ce sera après les grandes vacances, mais là, comme on s'est dit qu'on était en plein festival de Cannes et que vous alliez peut-être avoir un petit peu envie de goûter au cinéma, et ben, c'est ce qu'on va faire demain soir dans Décibel. Il me reste, et c'est très important, un petit peu de temps pour remercier l'équipe de l'émission. Il y avait ce soir Iris Guitoni, Basile Combes, Elorie Roussillon et Franck Moilier. Et puis vous, évidemment, hein, parce que si vous n'êtes pas là, tout ça ne rime à rien. Je sais que le blind test vous manque un petit peu cette semaine, mais voilà, à cause de l'Eurovision, on ne fait pas de blind test. Promis, dès la semaine prochaine, on s'y remet. Promis juré.
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0: Et à 21h sur votre radio ICI, la musique continue. Bonne soirée.
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2: Lori, je vais vite, la chanson préférée de Bilal Hassani.
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5: Et si on ramenait un truc qu'on trouve un peu ringard, mais que moi j'aime beaucoup, c'est la tectonique. Voilà, et il y a un titre phare qui accompagne bien la tectonique et c'est Je vais vite de Lori.

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0: En 1982, c'est une erreur de guitare qui est à l'origine d'un des plus grands tubes du groupe Téléphone.
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0: Téléphone travaille dans les studios mythiques de Jimi Hendrix à New York. Lors d'une répétition, Louis Bertignac rate un accord. Ses doigts glissent, le son est sale, mais le déclic est là. Plutôt que de corriger la note, il décide de bâtir tout le morceau autour de cet accident inspiré des Rolling Stones.

Autre fait notable, la batterie de Kolinka est enregistrée dans la cage d'escalier du studio pour une résonance massive. Un mélange de maladresse et de génie qui a surpris la rigueur des ingénieurs américains.

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0: Johnny, l'envie, la chanson préférée de Larousseau.
1: L'immense Johnny, monsieur Johnny Hallyday. J'ai eu la chance, l'honneur, à l'âge d'à peine 20 ans, de faire toute une tournée avec Johnny Hallyday. 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
1: Bonjour, mon nom, évidemment, c'est Joseph Fragomène, et en italien, Giuseppe Fragomène, alias Mazarin. Messieurs, dames, bonjour. Le musée que vous allez visiter, c'est toute ma vie.
2: Le musée dont nous parle Joseph Fragomène retrace des centaines d'années de costumes. Il a été créé de toutes pièces à l'Espar Médoc, et il est à l'image de cet homme de 90 ans. Joseph est né en Italie, mais son cœur bat pour la France depuis 70 ans. Il a été couturier de stars à Paris, avant de poser ses valises dans le sud-ouest et au cœur du Médoc. Il nous reçoit dans son musée, habillé tout en bleu.
1: Regardez la photo avec Michou, je suis là avec Michou, c'est moi qui ai donné la couleur en 70. Il n'avait pas les moyens de se payer le costume chez moi. Il rentre dans la boutique à Place des Vosges et il m'a demandé, monsieur Mazarin, pourriez-vous me faire un costume? J'ai regardé ses yeux, je dis, vous savez, tellement des yeux bleus, jolis et beaux, franchement, vous devrez vous habiller en bleu ciel, ça vous va très bien. Et c'est à partir de ce jour-là qu'il s'habillait tout le temps en bleu.
2: Qu'est-ce que vous avez fait à Paris de beau? Parce que là, je vois face à nous des tas de photos de stars, d'Alain Souchon à Karen Cheryl, de Philippe Chevalier à Ariel Dombal.
1: Tous les stars de cinéma de France, des 70 en 2000, venaient chez moi.
2: Pourquoi venaient-ils chez vous? Est-ce que c'était pour leur costume personnel ou pour les rôles qu'ils allaient jouer?
1: C'était pour le cinéma. J'étais obligé d'habiller l'artiste.
2: Charles Aznavour est en photo.
1: Il était très content de s'habiller chez moi parce qu'on avait la même taille. Et d'ailleurs, on mettait des talons tous les deux à l'intérieur de la chaussure pour s'agrandir.
2: Qu'est-ce que ça fait d'habiller les gens, les stars, les personnes célèbres? Est-ce qu'on a un petit peu de pression?
1: Oui, une seule fois avec un seul comédien, un italien qui s'appelle Michel Piccoli, figurez-vous, je croyais qu'il était gentil, non, pas du tout. Ce monsieur, il voulait un costume près du corps. Et une fois fini, oh monsieur, il est trop serré, et surtout, je n'osais pas lui dire, mais monsieur, vous savez la tête en avant, vous savez les épaules basses, vous savez le dos rond, franchement, vous êtes mal foutu, mais je ne pouvais pas le dire.
2: Est-ce qu'on peut dire que vous avez, depuis Paris, habillé toutes les stars et les politiques, et depuis l'Espar Médoc, créer un musée du costume aussi? C'est-à-dire que c'est le fil conducteur de votre vie, tout ça?
1: C'est un musée que j'ai mis sur scène tous les costumes du cinéma et le théâtre.
2: Dans le musée, Joseph, il y a une partie consacrée à la Révolution française. C'est l'époque où on coupait des têtes, et vous avez reconstitué cette partie de notre histoire, avec les costumes dédiés.
1: Vous savez, Marat, Danton, Robespierre...
2: Qu'est-ce qu'on voit là?
1: Parce que... Là, c'est une guillotine avec la tête de Marie-Antoinette et qui tombe, je peux faire même le bruit de la lame, comme il tombe. Alors évidemment, il y avait le bourreau qui tirait.
2: C'est ça qui est bien dans votre musée, c'est qu'effectivement, il y a les costumes et les accessoires. C'est vraiment une exposition très complète.
1: Regardez la lanterne, d'où vient la chanson. Assaya, assaya, assaya, l'aristocrate a la lanterne. Assaya, assaya, assaya, l'aristocrate le prendra.
2: Le palais du costume Mazarin est plus qu'un musée. Il est un lieu de culture et d'histoire. Il est aussi un endroit de témoignage, incontestablement celui d'un homme dont la passion a toujours été dévorante pour le travail du tissu, l'art de créer des vêtements et finalement des costumes.
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3: Nous sommes dans les années 1970. Un ovni se pose à Chasseneuil. Dans cette soucoupe volante, attention, pas d'extraterrestres, mais des gens en maillot de bain.
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4: Vincent Bretagnol.
3: Cette drôle de piscine en forme d'ovni est ce qu'on appelle une piscine tournesol. En fait, il s'agit d'un modèle qui a poussé en France dans les années 70 et qui a pour origine un programme lancé par l'État en 1969. Ce programme, nommé 1000 piscines, intervient dans un contexte marqué par deux événements. D'abord, le fiasco des nageurs français aux Jeux Olympiques de Mexico en 1968. Ensuite, plusieurs noyades tragiques impliquant des enfants. Résultat, eh bien, il faut apprendre à tous les Français à nager, vite et partout. Pour cela, un concours est lancé afin de concevoir des équipements innovants, économiques et facilement reproductibles. Et le type tournesol est l'un des plus caractéristiques. Il est l'œuvre de l'architecte Bernard Scholler. Alors attention, 1000 mètres carrés au sol, 6 mètres de haut, cette piscine était révolutionnaire à l'époque. Il faut imaginer 36 arches métalliques qui soutiennent un dôme de plastique en partie escamotable et pivotant afin de profiter au maximum du soleil, d'où son nom, hein, le tournesol. Dedans, on retrouve tout le nécessaire, un bassin de 25 mètres, des vestiaires, des douches, ouais. Bref. Un vrai vaisseau spatial aquatique.
4: Cette piscine tournesol de Chasseneuil-sur-Bonnieure était-elle le seul modèle construit dans notre région ?
3: En France, entre 1972 et le début des années 80, il y en a eu 183 construites sur les 250 prévues au départ, dont 18 en Nouvelle-Aquitaine. Mais attention, hein, la moitié a déjà disparu, à l'image de celle qu'il y avait à Châtelaillon-Plage. Il faut dire aussi que ces piscines tournesol, eh bien, elles ont tendance à mal vieillir. Maintenir ces structures à flot, sans mauvais jeu de mots, coûte cher et les rénovations ne sont pas toujours simples à réaliser. C'est pour cela que la piscine tournesol de Chasseneuil est un vrai petit morceau de patrimoine des Trente Glorieuses, toujours bien vivant avec près de 40 000 usagers par an. Les gens sont sensibles à son charme rétro-futuriste, à ses petits carreaux de faïence ou à ses grands hublots. Alors en cette fin d'été, eh bien, si vous passez du côté de Chasseneuil, n'hésitez pas à aller piquer une tête dans cet ovni.
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5: Je rêvais d'avoir une maison à la campagne. Cette maison, c'est comme si j'y étais née. C'est ma maison de famille.
6: Ma maison s'appelle l'Ostao de la Mar.
7: C'est une maison un peu envoûtante.
8: Eh bien, vous voyez, des livres et trois fenêtres qui me donnent le paysage du pays, comme si c'était trois tableaux.
9: Ils ont vécu ici.
10: Thibaut Gaudry.
11: Ah, je m'appelle Nina Simone.
9: L'histoire de Nina Simone, c'est celle d'une petite fille amoureuse de Jean-Sébastien Bach qui rêvait de devenir la première pianiste concertiste noire américaine. Mais qui grandit dans l'Amérique profonde des années 30 et 40 où la ségrégation raciale est de mise.
12: I put a spell on you. J'ai commencé à étudier le classique en 5 ans.
13: Et vous avez continué, vous avez eu vos diplômes.
12: Et après, j'ai obtenu le doctorat de musique de Amherst University.
9: Élève studieuse, oreille absolue et jeune prodige, elle ne parvient pas à intégrer l'école de musique dont elle rêvait, brisant la carrière à laquelle elle aspirait. Et elle emportera le regret et la douleur toute sa vie.
12: I'm sorry that I didn't become the world's first black classic pianist. Oh yeah, I think I would have been happier. I'm not very happy now. Oh yeah.
9: Finalement, c'est par le jazz qu'elle connaît la gloire. Nina Simone devient aussi l'une des voix de la lutte pour les droits civiques des Noirs. Mais avec une sensibilité à fleur de peau, des douleurs de l'enfance qui ne sont jamais loin, sans compter des troubles bipolaires et des phases de dépression, elle finit par quitter les États-Unis, voyage beaucoup, et c'est naturellement en France qu'elle trouve refuge dans les années 80. Elle, la francophile, qui a connu le succès en reprenant « Ne me quitte pas » de Jacques Brel, et qui a choisi son nom de scène après avoir vu « Casque d'or » avec Simone Signoret.
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15: Pour Nina Simone, comme beaucoup d'artistes noirs de cette époque, la France est un pays très très important, parce qu'on a cette image réelle, à l'époque, d'un pays ouvert. Par exemple, prendre un bus ou un métro à Paris, ben, on prend le métro et le bus avec les Blancs, on n'est pas dans des compartiments séparés, et la France est une terre d'asile.
9: Elle vit 2 ans à Paris, enregistre quelques chansons et fait quelques concerts, puis en repart, avant de revenir une dizaine d'années plus tard. En 1992, elle s'installe à côté d'Aix-en-Provence, à Bouc-Bel-Air. C'est là qu'un après-midi de juillet 95, excédée par le bruit que font 2 adolescents jouant autour de la piscine de la villa voisine, elle tire un coup de pistolet à grenaille et blesse légèrement l'un d'eux. Elle écopera de 8 mois de prison avec sursis et une obligation de soins. En 1998, elle déménage à quelques kilomètres, à Carry-le-Rouet, où elle s'éteint le 21 avril 2003. Lors de ses funérailles, à l'église de Carry, une sono joue « Ne me quitte pas ». Sa grande amie, la chanteuse Myriam Makeba, est là. Elton John a fait envoyer des roses jaunes, avec un petit mot « Tu étais la plus grande et je t'aime ». Sa fille, Lisa, prend la parole pour rappeler combien Nina aimait la France et demande de ne pas laisser son souvenir s'éteindre. Son souvenir et sa voix sont toujours là. Elle ne nous a jamais vraiment quittés.

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1: Et adieu, mieux adieu, Kushiba. Vous allez bien, Franck?
2: Très, très bien. J'ai une pêche aujourd'hui.
1: Bon, mais tant mieux. Moi, je ne sais pas, je n'ai pas bien dormi la nuit dernière. Et il passe plein de dormites, là, l'année passée. Vous savez pourquoi?
2: Ben non.
1: Ben à cause de mes voisins. Ah. Ils m'ont empêché de dormir. Alors, vite. À quoi arrive au paga et les grands gauches périeux? Alors, heureusement pour moi, grand gauches périeux, ça n'arrive pas souvent. Mais quand même, quel sagan que mes voisins ont fait la nuit dernière.
2: Quel sagan? Alors, je connais pas. Qu'est-ce que ça veut dire, ça?
1: Mais qu'est-ce que le sagan? C'est le bruit. Le sagan, c'est le vacarme, le tapage. Vous voyez le genre de nuit que j'ai passé.
2: Oh là là, oui.
1: Alors, faire du sagan, faire des sagan, c'est faire du bruit. Chez nous, en français régional, en francitan, vous pouvez entendre quel sagan et qu'une sagan, un sagan du diable, une sagan del diable, en version originale. Le sagan, c'est aussi le tapage consécutif à une querelle. Quel sagan?
2: C'est marrant parce que Sagan, moi, ça me fait penser à Françoise Sagan.
1: Ah, c'est vrai, vous avez tout à fait raison. Mais oui, Françoise Sagan, effectivement, une femme de lettres française. Ben, Noscudo, un Garcia Cazar en 1935, né dans le Quercy et dans le Lot à Cajar en 1935 et décédé en 2004. Alors, une précisionnette, elle passe au nom officiel. En réalité, Sagan n'était pas son véritable nom. Elle s'appelait Françoise Quarez. Fille finale, la question que nous pouvons poser à Franz. On peut se poser cette question. Pourquoi avait-elle choisi ce pseudonyme Sagan? Ben, peut-être espérait-elle que son nom fasse du bruit.
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3: Hier, vous étiez supporter du MUC 72, aujourd'hui vous êtes supporter du Mans FC, bravo Vincent Malher. Et comme vous, Vincent Malher, qui se partage entre la France et l'Autriche, est parvenu à se constituer une incroyable collection de maillots authentiques de joueurs de l'équipe sartoise. Vincent Malher, légende ici.
4: Bonjour, je m'appelle Vincent Malher, j'ai 45 ans, je suis né au Mans. Je me partage aujourd'hui entre le Mans, où j'ai une maison, et puis l'Autriche. Mon métier, c'est vice-président pour un grand groupe logistique français, où je m'occupe de tous les entrepôts en Europe. Et ma particularité, c'est que j'ai réuni une collection de maillots du Mans FC MUC 72 de plus de 100 pièces. Et moi, j'étais à l'école au Mans, j'ai fait Bellevue, j'étais pas un très très bon élève. Et puis, j'ai financé mes études avec de la logistique. J'étais préparateur de commandes pendant les week-ends. Aussi chez Ouest France, où j'ai travaillé 10 ans sur le circuit en animateur commercial. J'ai fait pas mal de courses. Comment je suis arrivé à mon poste de vice-président avec un effectif de plus de 30 000 personnes? Eh bien, par la base, petit à petit, j'ai augmenté donc mes effectifs, mes fonctions, pour arriver maintenant à être gérer une équipe en Europe. Toutes les semaines, je prends l'avion. J'ai réussi à constituer une collection de plus d'une centaine de maillots du MUC 72, puis ensuite du Mans FC. C'était pas intentionnel au départ. Quand j'étais enfant, je faisais des revues de presse. Je collectionnais tous les articles de journaux. Et puis j'ai eu l'idée de faire une revue de presse pour chacun des joueurs que je distribuais en fin d'année. Magie, j'ai reçu un jour de la part d'un joueur, Aziz Alouali, je m'en souviens comme si c'était hier, son sac de sport à la fin du dernier match de l'année contre l'Olympique de Marseille, avec son maillot que j'ai gardé précieusement. Ça m'a donné l'idée, en fait, de continuer, d'aller voir, d'aller à la rencontre des joueurs de foot, qui étaient pour moi intouchables à l'époque. J'étais jeune, j'étais très jeune. De fil en aiguille, un maillot, deux maillots, 10 maillots. Et puis, cette collection de maillots, qui la collection démarre des années 90, j'avais 10 ans à l'époque, jusque dans les années 2010, quand je suis parti du Mans pour des raisons professionnelles. Aujourd'hui, ma collection, donc c'est plus d'une centaine de maillots du Mans. Ce que j'aimerais faire de la collection, ça c'est une vraie question. Je suis en lien avec la ville du Mans, avec le département, pourquoi pas. Et j'aimerais beaucoup la mettre à disposition pour pouvoir en faire profiter un maximum de personnes. Voilà, c'était Vincent Malher. J'ai été heureux de vous parler de mon parcours, de mes passions. Et je voudrais vous dire que l'important dans la vie, c'est de vivre chaque jour des choses magiques.
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5: Bonjour Serge Papagali.
6: Oh monsieur Thomas, que faites-vous là? Bah si en fait c'est votre boulot, vous êtes là.
5: Vous êtes là depuis
6: minuit, vous avez
5: pas quitté. Au moins ça.
6: Dauphinois, bien le bonjour également. Alors aujourd'hui, allons chez les Dolomoises et les Dolomois, dans la bonne ville donc de Dolomieux. Il doit y avoir des amoureux, parce que c'est la Saint-Valentin aujourd'hui.
5: Oui.
6: Il y a des amoureux pendant tout le Dauphiné, on est tous amoureux. Ça tombe bien parce que ce soir, moi j'y joue justement à Dolomieux. Ben oui, donc moi j'y suis vraiment en chair et en os. Plus en chair qu'en os d'ailleurs, enfin c'est autre chose. Ben, Dolomieux, la commune natale de... Alors prenez des notes. Prenez des notes, les gars. La commune natale de Déodat Grattet de Dolomieux.
5: Rien que ça.
6: Déjà, un gars qui se prénomme Déodat, chapeau bas. Je crois même que la Saint Déodat n'existe pas, à mon avis. Bon, c'est vous dire, hein, moi. Mais bravo à ce géologue célèbre qui a découvert la Dolomie et laissé son nom au massif des Dolomites en Italie. Ben, je suis sûr que vous n'êtes même pas quatre à le savoir, ça. Ben, maintenant, vous serez des millions, parce que vous êtes des millions à nous écouter. Bon. C'est ça aussi, ici, Isère, le savoir à portée d'oreille, bien sûr. Je continue. La Dolomie est une roche sédimentaire carbonatée. Bon, d'accord, j'arrête. J'en vois deux qui roupillent, monsieur Thomas. Non, il rigole, ça va, bon. N'empêche, ça fait plaisir de savoir que le nom Dolomieux a un rapport avec les Dolomites dauphinoises, celle-là, bien sûr. Nous sommes bien sûr...
5: Quand même.
6: Ah ben oui, quand même. Nous sommes sur les terres froides iséroises. Les fameuses terres froides, vous savez, qui n'existent pas vraiment. En fait, puisque personne n'accepte de reconnaître qu'il habite bien dans cette terre pas chaude. Moi, j'y ai tourné beaucoup, mais là, la réponse est toujours « Non, mais les terres froides, non !»
5: C'est plus loin.
6: Ça commence plus loin. Après le ruisseau. Mais je m'en fiche, moi j'aime bien tous les Dauphinois, même celles et ceux qui sont au pôle Nord. Attention, j'ai pas dit le Groenland, hein, parce que oh là là...
5: Oula, oui, attention.
6: Oh là là,
5: en ce moment...
6: Ouais. Laisse-nous tomber, si Trump s'intéresse aux Dauphinés, on est foutus. Non. pas d'iceberg à Dolomieux. Mais en revanche, dans le secteur de l'étang, un ruisseau qui s'appelle le Pissou. Ah bon, ça va, ouais, mais ça va prêter à rire, bien sûr, on va éviter de se
5: moquer.
6: Ne nous moquons pas. Le Pissou passe donc à côté de Dolomieux, et on y trouve, écoutez-moi bien, une espèce protégée. Mais oui, madame, mais oui, monsieur, l'écrevisse à patte blanche, qui peut donc aller où elle veut, puisqu'elle peut la montrer.
5: Eh ben oui.
6: Sa patte blanche. Elle a même plusieurs, quand elle peut aller où elle veut, en fait. Tout ça se passe en Dauphiné, et dans le Pissou, qui n'est pas un très, très grand comme ruisseau, hein. C'est juste, un petit pissou.
5: Oh
6: non,
5: là
6: mais
5: là.
6: J'ai pas pu. Non, mais je me suis dit, je la fais pas, puis j'ai dit, ici, il faut que je la casse, parce que c'est un
5: ruisseau. Vous allez la garder pour ce soir, celle-là, Serge.
6: Un petit pissou, mais ce soir, je vais peut-être le refaire. Tiens, pendant que j'y pense, en parenthèse, demain, 15 février, après notre départ, hein, aura lieu une vente au boudin dans les Halles. Aucun rapport avec notre venue, parce que c'est un pur hasard. Pour ça que j'ai bien précisé, après notre départ. Hein. Bon, j'embrasse tous les Dolomois et les Dolomois, même celles et ceux qui ne viendront pas nous voir ce soir. Moi, je suis comme ça, moi. Moi, j'embrasse tout le Dauphin. Tous les Dauphinois qui existent, parce que dans le coin, bien sûr, vous le savez,
5: on n'est pas des quand même.
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1: Taureau, je crois que c'est du 21. Ah non, je sais plus.
2: Savez-vous ce que c'est que l'astrologie ?
3: C'est les astronautes qui vont dans l'espace.
1: C'est l'espace et les constellations, le placement des étoiles.
2: Vous êtes de quel signe ?
3: Verseau. Moi, je crois que je suis taureau.
1: Moi, je suis taureau.
3: Ah si, je suis taureau.
2: Comment on a découvert que vous étiez de ce signe-là ? C'est grâce à quoi ?
1: Au mois de l'année, par exemple, le taureau, je crois que c'est du 21 mars jusqu'au 20... Ah non, je sais plus.
3: Moi, j'avais un petit carnet de jeu et il y avait un jeu. Si on réussit le jeu, on savait on était de quel signe.
4: C'est quand même magique, hein ?
5: Waouh, c'est fabuleux ! Et pourquoi on fait ça ?
3: Je suis un peu Verseau. C'est de quel temps à quel temps ? C'est de la fin de janvier au début de février. Et moi, vu que je suis née le 31 janvier, je suis Verseau, du coup. Ça s'appelle des signes astrologiques. Et l'astrologie, du coup, c'est des signes astrologiques.
2: T'es taureau, ça veut dire que tu rentres, t'as besoin d'une étable ?
1: Non, c'est sur les qualités. C'est quand on est, par exemple, taureau, dans le mois où on est taureau, on n'est pas comme d'habitude.
2: Et vous êtes comment, messieurs les taureaux ?
1: J'en sais rien.
6: Il possède certainement des qualités, mais voilà. Lesquelles ?
3: Je sais pas, moi, je pense de l'émotion, beaucoup, beaucoup d'émotions. Après, je sais pas.
7: Comment je peux te montrer que je peux être fort et sensible, noble et affectueux ?
1: Aïe. Les taureaux, par exemple, ce sont des personnes qui sont nées pendant les mois de taureau.
8: C'est logique.
1: Quand on est taureau, on se contrarie plus, on est plus vexé, alors que d'habitude, non.
3: Taureau, vu que les taureaux, c'est costaud, je pense que les taureaux, ils sont costauds. Enfin, ceux qui ont les signes astrologiques taureaux, ils sont peut-être très forts.
2: Et les balances, alors ?
1: Quand on était le signe astrologique balance, c'est-à-dire que quand il y a quelqu'un qui nous dit quelque chose, on va le balancer.
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9: Son titre, Les Cadors, c'est l'histoire d'un homme qui se croit être l'un des fils de Kadhafi. Il part dans le désert du Sahel, dans l'espoir de retrouver le trésor de l'ancien dictateur libyen. Jérémy Ferrari, lui, est né en 1985 à Villesmeuse. Son nom de famille, c'est Larzière. Il grandit à Charleville, ses parents sont commerçants, c'est un passionné de théâtre depuis son adolescence. Dès 15 ans, il pousse les portes du théâtre de Charleville pour apprendre le métier. À 16 ans, il se choisit comme nom de scène Ferrari. Il se produit dans des bals et des maisons de retraite des Ardennes. Il met en scène ses premiers one-man shows et suit aussi des cours de théâtre à Paris, au célèbre cours Florent. Jérémy se distingue des autres humoristes car il aborde des sujets graves de manière cynique et souvent décalée. Il navigue entre provocation et réflexion. Dès octobre 2010, ses apparitions dans l'émission On ne demande qu'à en rire sur France 2, animé par Laurent Ruquier, ne passe pas inaperçu.
10: Jérémy Ferrari.
9: Jérémy fait vite partie des invités réguliers, comme Olivier de Benoît, l'humoriste rémois. Vend de pièces à Beyrouth confirme son talent de comédien engagé. Il traite de la guerre et des conflits géopolitiques.
11: Alors, Action contre la faim, ils ont un petit peu d'argent de côté. Ils ont 40 millions d'euros de côté. Et ils t'expliquent pourquoi dans leur bilan comptable, c'est un cas de coup dur.
12: Mais quel coup dur ?
11: C'est parce qu'il y a des gens qui meurent de faim qu'il y a Action contre la faim.
12: Donc le coup dur, ça serait qu'ils aient plus faim alors.
9: En 2017, il frappe encore plus fort avec Anesthésie Générale. Ce spectacle est une véritable critique de notre société et de ses dérives. Politique, économie, santé, tout y passe. Il se raconte aussi dans un livre où il dévoile ses addictions, dont l'alcool. C'est un artiste attachant et à part dans l'humour français. Il aime revenir dans son Ardenne natale. Il n'oublie pas ses racines. Jérémy Ferrari, c'est l'un des trésors de Champagne-Ardenne.
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8: Ce matin, on a rendez-vous avec un Caulois, il s'appelle Éric Castet, et avec sa femme Juliette, ils ont intégré il y a quelques années l'organisation internationale JRS, c'est Jesuit Refugee Service Welcome. Il s'agit en fait de réseaux de familles qui mettent à l'abri des migrants le temps de leur régularisation pour éviter qu'ils dorment à la rue, avec tout ce que ça comprend évidemment. Alia Zegaoula a rencontré Éric, qui se décrit d'abord en trois mots.
10: Déterminé, ça c'est sûr. Déterminé, deux fois, ça compte. Optimiste. On a l'impression de que notre action est une goutte d'eau dans l'océan des souffrances. Il y en a une, toute sa famille a été massacrée. Elle est venue à pied, elle a traversé du désert, en prison, en Libye, esclavage, viol. Des fois, ils abandonnent leur famille. Ça nous oblige à faire un peu de géopolitique, à comprendre ce qui se passe dans les autres pays. On a l'impression de toucher à l'essentiel. Et pendant six mois, nous accueillons Myriam. C'est une magnifique aventure à plusieurs titres. D'abord, la rencontre de ces gens qui vivent toutes les horreurs qu'on peut imaginer. Vraiment toutes.
13: Qu'est-ce que vous en retirez de ces rencontres que vous n'auriez sans doute pas faites sans ce réseau ?
10: Bon, moi, ça a été un choc. Il y avait des préjugés sur les religions et les coutumes. Moi, je vais parler franchement. On a accueilli une femme qui a vécu toutes les horreurs, mais qui a un rayon de soleil. Et grâce à sa foi, qui n'est pas la mienne, qui est foi musulmane, et je découvre que sa foi lui permet de faire triompher la joie. J'étais très touché par la capacité de résilience.
13: Au-delà de ces semaines passées ensemble, est-ce que vous arrivez à avoir des nouvelles de ces personnes accueillies auparavant ?
10: Oui, il y en a qui reviennent nous voir, il y en a qui ont réussi à s'installer, qui ont réussi vraiment à se régulariser, à trouver du travail. Elles viennent voir maman Juliette, papa Éric.
13: Est-ce que vous diriez que ça vous a davantage encore ouvert à l'autre ?
10: Merci pour la question. Je suis ouvert à l'autre. Mais jusqu'à quel point je consacre du temps à celui qui est en face de moi ? Jusqu'à quel point je le considère ? Je peux faire distraitement en pilotage automatique, mais quand la personne est en face de moi, est-ce que j'ai l'impression de perdre mon temps ou est-ce qu'au contraire, je considère que chérir la personne qui est en face de moi est peut-être l'action la plus directe pour la paix ? C'est la question que je me suis posée. Évidemment, je suis très occupé, mais quand j'ai pris du temps pour apprendre à Myriam à faire de la trottinette et du vélo, je me disais, Eric, t'as tellement de choses à faire, mais en fait, non.

0: Mais pour les celles que je mets à l'eau, elles sont, ça change tout, c'est leur vie qui en veut. Donc de voir des existences sauvées entre guillemets. Quand je dis des existences, c'est parce que ces jeunes sont des futurs parents, j'espère, et c'est pas juste une personne, c'est une lignée. Enfin voilà, c'est des vies dans leur durée qui sont modifiées. Se soucier d'une personne, il faut commencer par ça, quoi. Voilà, voilà où j'en suis de mes réflexions, de ce que je reçois en faisant ça.
1: Ah, le portrait très fort et émouvant, hein, d'Éric Castet. 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
1: Patrick Citeau nous emmène chaque week-end dans des communes de notre Poitou. Nous allons dans les Deux-Sèvres aujourd'hui, où Patrick Citeau se promène dans la rue Léonce Perret. On est à Niort, l'occasion d'évoquer le parcours artistique de cet homme de théâtre et également de cinéma.
2: La rue qui porte son nom rend ainsi hommage à cet artiste né à Niort le 14 mars 1880. Son goût pour l'art prend ses racines dès son enfance, passée rue Hiver à Niort, où ses parents possèdent un atelier de menuiserie. Les quelques mois de convalescence qu'il passe dans un Paris en pleine ébullition artistique confirment le choix du jeune homme. De retour à Niort, il obtient l'accord de ses parents pour tenter sa chance à Paris. Il s'inscrit dans une école musicale de Montparnasse et se révèle notamment bon chanteur. En parallèle, Léonce Perret prend des cours de théâtre. Il affiche rapidement une forte expérience théâtrale. En 1900, il obtient son premier contrat comme jeune premier au théâtre de l'Athénée. C'est un peu le hasard qui le pousse jusqu'au 7e art. En 1909, après un contrat de quelques mois dans un théâtre de Saint-Pétersbourg, il joue Cyrano de Bergerac à Berlin. Il fait alors la rencontre du directeur de la filiale allemande de la société

0: société française cinématographique Gaumont. Léonce Perret découvre le cinématographe. De retour à Paris, il travaille pour Gaumont sous la direction artistique de Louis Feuillade.
1: Et il y débute comme acteur, mais très vite, Patrick, il passe derrière la caméra.
0: Léonce Perret réalise ainsi de plus en plus de films en dehors des studios et teste de nouvelles techniques en plein air. En 1913, il connaît la consécration. Son film « L'enfant de Paris » le propulse définitivement au rang des meilleurs réalisateurs français de l'époque. Quand la guerre éclate, Léonce Perret est mobilisé. Mais il ne tarde pas à revenir derrière la caméra pour réaliser quelques films patriotiques. Fin 1916, à la fin de son contrat, il part exercer son art aux États-Unis. Le film intitulé « N'oublions jamais » est son premier gros succès en France et outre-Atlantique. Quand la situation économique commence à se dégrader aux États-Unis, la récession n'épargne pas le cinéma. À la fin de l'été 1921, Léonce Perret rentre en France avec dans ses bagages les méthodes de travail de l'industrie cinématographique américaine. Avec Königsmark, qui sort en France en mars 1924, Léonce Perret va ensuite définitivement entrer dans la légende du 7e art. Le film est en effet considéré comme une œuvre majeure du cinéma des années 20. Quelques années plus tard, alors que Léonce Perret entame une nouvelle version de Königsmark, parlante et bilingue, il tombe malade. Il meurt finalement le 12 août 1935. Léonce Perret repose depuis lors au cimetière cadet à Niort. La rue qui porte son nom à Niort lui rend un hommage bien mérité.
1: Quel hommage que vous lui rendez aussi, vous, Patrick Citeau. 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
4: Et Olivier, ce matin, retourne à l'école primaire aujourd'hui.
3: Eh oui, et pour y trouver du gaga. Mes blés, je voudrais aujourd'hui vous parler du mémoire de Judith Boucher, réalisé l'an dernier à l'Université Jean Monnet de Saint-Étienne, et qui s'intéresse à une question rarement étudiée. Comment le parler stéphanois, le gaga, circule encore aujourd'hui dans les écoles primaires, et dans quelle mesure le parler des enseignants influence le parler des élèves? Son travail porte sur toutes les classes de l'école primaire, en milieu urbain comme en milieu rural. Judith a formulé trois hypothèses. Premièrement, le gaga serait peu utilisé par les enseignants en situation d'enseignement. Deuxièmement, lorsque les enseignants l'utilisent, les élèves auraient tendance à le reprendre. Et troisièmement, le gaga serait plus présent dans les écoles rurales que dans les écoles urbaines. Pour répondre à ces questions, elle a observé des classes, mené des entretiens avec les enseignants et avec les élèves, et elle a mené des observations dans les temps informels à l'école. Son analyse porte à la fois sur le vocabulaire gaga et sur des structures spécifiques comme le pronom neutre Y, employé comme complément direct, j'y ai fait, l'inversion des pronoms personnels après un impératif, donne-moi-le au lieu de donne-le-moi, ce qui nous vient du patois, hein, puisque Pierre Duplay écrivait déjà en 1896, à l'inverse du français, quand un verbe à l'impératif a deux pronoms pour complément, l'un direct, l'autre indirect, c'est ce dernier qui s'énonce en premier. Exemple en patois, by my loup. Et puis aussi la formation d'adjectifs à partir de participes passés. Il est trempe de chaud, ses joussons enflent, la reloge est arrête. Donc qu'en est-il des résultats du travail de Judith? Les observations révèlent une situation un peu plus nuancé que ce qu'elle attendait. Très surprenant, 54% des enseignants utilisent au moins une fois un régionalisme en cours au cours des séances observées. Un élève sur 6 emploie spontanément un mot ou une expression gaga lors des entretiens. Et dans les classes, un régionalisme apparaît dans 20% des situations que Judith observe. Il semblerait donc que le gaga soit encore bien présent dans nos écoles. Mais quels sont les mots, les expressions, les tournures qui ressortent le plus, ou plutôt qui ressortent le mieux? Un peu de patience les amis, la suite c'est pour bientôt.
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4: Pluie, neige, canicule, brouillard, la météo décide si on va râler ou si on va râler autrement, si vous voyez ce que je veux dire. Mais dans le fond, qui décide des prévisions météo? Qui observe? Qui calcule? Qui c'est qui tranche à la fin? Et surtout, pourquoi ils disent qu'il va y avoir du soleil alors qu'on se prend une rincée? Eh bien, réponds tout de suite dans les coulisses de Météo France Alsace que je teste pour vous aujourd'hui. Je suis à Ilkirch-Grafenstaden. Ici, on estime, on calcule le temps qu'il fera demain. Et à côté de moi, voici Simon. Simon, c'est le technicien météo. C'est lui qui surveille des capteurs, des antennes, des machines qui parlent. Bref, tout le langage, c'est des chiffres. Entre le vent, la pression, l'humidité, tout est mesuré en continu avec des stations météo basées un peu partout en Alsace, à des endroits stratégiques, en altitude, dans les vallées, en plaine ou encore en ville, au nord, au sud, bref, un peu partout. Et à cela, on peut ajouter aussi d'autres outils comme les radars, les satellites. Et chaque jour, c'est des millions d'observations qui arrivent dans les ordinateurs de Météo France Alsace. Et avec des équations très, très, très complexes. Et cette complexité est en lien avec notre prochaine découverte. Direction, le bureau des modèles météo. Ça, c'est avec Théo. Théo, il est météorologiste et il m'explique eh bien, qu'on ne prédit pas le futur. Mais en revanche, on calcule des scénarios et leurs probabilités. Certains modèles, par exemple, simulent l'atmosphère avec comme résultat, écoutez bien, 350 prévisions possibles chaque jour. Ah bah oui, hein, la machine, elle calcule tout ce qui est possible. Hein, et c'est l'humain, enfin, qui va trancher. Parce que oui, la météo, en bout de ligne, bah, c'est pas juste une machine. Hein, c'est aussi un cerveau. Il y a un cerveau qui tranche. Et en parlant de cerveau, en voici un autre bien rempli. C'est celui de Cédric. Il est climatologue. Et Cédric, lui, va nous emmener littéralement dans un autre monde. Parce qu'avec ses analyses à Cédric, eh bien, on ne regarde pas demain. Non, on va regarder 100 ans en arrière. Car Météo France, eh bien, conserve en quelque sorte la mémoire du climat depuis plus de 150 ans. Parce que le passé, eh bien, il nous permet quoi ? De comprendre l'avenir. Surtout avec les notions du dérèglement climatique, qui nécessite une véritable expertise. Alors, après ce dévoilage d'outils, de calculs, d'équations et d'expertises en tout genre, comment se fait-il qu'en 2026, on puisse encore se tromper dans les prévisions ? Eh bien, j'ai posé la question et la réponse de mes spécialistes est claire. Prévoir la météo, c'est comme essayer de prédire la forme exacte des vagues dans une soupe qu'on remue en permanence, sauf que la casserole fait la taille de la planète et que la cuillère tourne toute seule. Et en plus de ça, il y a quelqu'un qui joue avec le feu. On continue. Bref, vous l'avez compris, hein, impossible d'être parfait, seulement de se rapprocher de probabilités, mais avant tout, le rôle de Météo France Alsace, c'est d'anticiper au maximum les risques.
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1: Impossible de ne pas céder à la tentation des macarons de Boulet, la plus ancienne enseigne de la ville depuis 1854. Et la transmission est aussi une affaire de famille puisque Jacques-Alexandre vient de passer la main à sa fille. Bonjour Mathilde.
2: Bonjour.
1: Les macarons de Boulet sont fabriqués dans la tradition de manière artisanale. Il y a une volonté de garder une production de qualité.
2: Moi, c'était vraiment une priorité pour moi, comme ça l'a été pour mon père il y a 31 ans, quand il a pris la suite donc de sa maman, donc ma grand-mère. C'est de perpétuer le savoir-faire et donc bien sûr la qualité et l'artisanat. Donc je modifierai absolument pas du tout la façon de les fabriquer, ça restera tel que ça l'est depuis le début.
1: Quels ont été les mots de votre papa ?
2: Pour être honnête, ça fait quelques années qu'on en discute, hein, que le sujet est sur la table, mais ça lui tenait bien sûr à cœur voilà, qu'il y ait une suite. Il m'a mis aucune pression, hein, ça s'est fait d'une manière très naturelle, très douce également. Je pense qu'il est fier et surtout heureux de savoir que je vais conserver ce savoir-faire et pas faire de changements majeurs qui puissent entacher notamment la qualité de nos macarons.
1: Les macarons de Boulet, ils sont célèbres, Mathilde, dans le monde entier. L'export peut être encore plus performant.
2: Ça peut être encore plus performant parce qu'aujourd'hui, avec Internet, les possibilités sont illimitées. Mais j'ai surtout à cœur de maintenir notre ancrage dans la région parce que c'est tout de même essentiellement en Lorraine, hein, qu'on a nos clients de plus longue date. Donc l'export fait partie de mes projets, mais je tiens surtout à trouver de nouveaux distributeurs dans la région et à continuer de les faire connaître autour de nous.
1: Vous êtes en possession d'un secret de fabrication. Qu'est-ce qui fait ce petit goût si particulier des macarons boulageois pour qu'on les aime tant ?
2: Ce qui fait vraiment leur particularité, c'est ce goût de l'amande, parce que nous, on travaille donc des amandes entières qu'on reçoit dans leur peau. C'est pas de la poudre d'amande, hein, c'est des amandes qui arrivent entières chez nous et qu'on va ensuite aller émonder. Du coup, on ne casse pas la fibre de l'amande lors de la fabrication. Donc, ça permet vraiment à nos macarons d'avoir un goût très fin, très subtil, le goût de l'amande qui se développe très longuement dans la bouche après l'avoir mangé. Et le dressage à la cuillère, qui est une technique très rare, hein, sur les macarons. On a quand même beaucoup de macarons aujourd'hui posés avec une dresseuse. Les nôtres sont faits un par un à la main à la cuillère en argent et donc ils ont un moelleux que vous trouverez sur aucun autre macaron.
1: Vous représentez la 7e génération à travailler dans l'entreprise. Est-ce que c'est une pression supplémentaire de faire perdurer cette tradition ?
2: Comme voilà toute reprise d'une société d'aussi longue date, il y a une pression, aussi beaucoup beaucoup de fierté. Puis je resterai bien entourée par mon papa, ta compagne qui travaille ensemble depuis longtemps ne seront pas très loin. Donc je suis quand même bien entourée. Donc assez confiante tout de même.
1: Question gourmande, Mathilde, comment aimez-vous déguster le macaron de Boulet ?
2: C'est vrai qu'avec un petit café à 16h, pour moi c'est l'idéal, mais honnêtement même avec une coupe de champagne, il n'y a pas d'heure pour en manger, ça passe toujours très bien.
1: Un grand merci d'avoir été notre Lorraine du jour et très bientôt à Boulet pour goûter ces magnifiques macarons.
2: Avec grand plaisir, à bientôt.
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3: Yatouni est d'origine mahoraise et nous raconte son parcours. Dites-moi, Yatouni, qu'est-ce que vous aimeriez que les gens connaissent de votre culture mahoraise ?
4: La richesse vraiment relationnelle. C'est vrai qu'à Mayotte, il y a vraiment une solidarité extrême entre les habitants. Si, par exemple, vous rencontrez des inconnus dans la rue, vous allez toujours ressentir ce lien. Je ne sais pas, c'est quelque chose qui est naturel. Alors qu'ici, en France, les inconnus qu'on croise dans la rue, on ne ressent pas forcément un lien avec eux et on ne serait pas forcément apte à les voir, leur poser des questions et tout ça. Oui.
3: Moins d'entraide, moins de solidarité, on ne va pas facilement demander un peu de sel ou un peu de sucre chez le voisin, en fait.
4: Oui, c'est ça, oui. À Mayotte, on a vraiment une relation assez intense avec les voisins. On les respecte et on vraiment montre beaucoup d'amour envers eux. Si jamais on vous manquait de quelque chose, parfois de l'eau ou du sel, peu importe, on peut aller toquer chez le voisin et lui demander. Et avec plaisir, la personne va lui offrir. Sauf qu'ici en France métropolitaine, je pense que ça paraîtrait un peu bizarre quand même.
3: Vous buvez-vous un jus de pomme ?
4: Oui.
3: Comment on dit pomme en maoré ?
4: Jus de pomme et jiva.
3: Ah, jiva ?
4: Oui. qui veut dire le jus de pomme est très bon. Oui,
3: ah bah c'est court, c'est facile.
4: Oui.
3: Vous avez hâte de retourner à Mayotte. Quelle est la première chose que vous allez manger quand vous arrivez?
4: Ça serait une mangue avec du sel.
3: Ça, ah, c'est...
4: oui.
3: Ça, c'est étonnant, ça.
4: Oui. C'est comme si on mangeait du chips, mais encore mieux. C'est super bon, les mangues. C'est... le goût est juste indescriptible. Oui.
3: Mais avec du sel.
4: Oui, avec
3: le sel,
4: du sel
3: qui va faire ressortir le goût de la mangue.
4: Oui, c'est ça. Oui, ça va vraiment faire ressortir le goût de la mangue. Oui.
3: Alors, votre maman, Siti Fatima, c'est elle qui cuisine à la maison. Qu'est-ce que vous aimez manger quand elle cuisine?
4: J'aime beaucoup manger le pilao. C'est un plat qui ressemblerait un peu au paella de l'Espagne. Plat très coloré.
3: Avec des épices un peu particulières que nous n'avons pas ici en France.
4: Il y a le curcuma, après il y a le masala et il y a aussi le poivre, le poivron. Et le citron aussi et le sel, donc tous les ingrédients ici en France.
3: Vous vous intéressez à la cuisine, vous? Vous avez appris à cuisiner avec maman?
4: En fait, à Mayotte, c'est très important pour une femme de savoir cuisiner. Depuis l'âge de 6 ans ou 7, jusqu'à mes 10 ans, donc j'avais l'habitude en fait de rejoindre ma mère, qu'elle m'apprenne à cuisiner.
3: J'ai entendu parler d'un fruit, le konona.
4: Konokono.
3: Kono, oui. Comment vous dites?
4: Konokono.
3: Ah oui.
4: Oui.
3: C'est pas du tout konona.
4: Non.
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5: Si vous portez le nom de famille Salin, restez à l'écoute. Mais avant cela, je vais vous parler d'un bretonnisme bien connu qui est le lagen.
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5: Moi, je suis dans le lagen. Bon. Voilà une expression typique dans le français local, c'est inspiré par notre belle langue bretonne. On l'entend souvent aujourd'hui, en particulier les lendemains de fête. Quand on est un peu dans le brouillard, on a tendance à dire « ouais, je suis dans le lagen ». Alors ce mot a pourtant une signification un petit peu différente en breton. En breton, « lagen », c'est en général de la boue bien collante, impossible à cultiver, dans laquelle on a difficulté à marcher, voire on s'enfonce un peu. Mais pas que ça, ça désigne donc les fondrières, les mares d'eau boueuse. Donc Béa et Lagen, être dans le Lagen, c'est devenu une expression permettant de dire que l'on est dans un état qui n'est pas des plus sympathiques. Vous saurez maintenant que Lagen, c'est pas la gueule de bois, mais c'est de la boue en langue bretonne, à Lagen.
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5: Et j'en arrive maintenant à un nom de famille très commun. Vous en connaissez peut-être, hein, peut-être qu'il y en a dans votre entourage, ou peut-être le portez-vous vous-même. C'est Salin. Alors, déjà en breton, on prononce Salahun. Pas Salin, mais Salahun. Comme le célèbre ermite de la forêt de Landévennec, ou encore du Folgoat, près de l'Esnevin, Salahun ar Fol, Salin dit le fou. Salin est donc un nom ou un prénom, et son origine remonte à loin, très loin, et vient aussi de très loin. C'est avec l'évangélisation de l'Armorique que ce nom est sûrement arrivé, car Salin, ou Salahun, n'est rien d'autre que l'adaptation bretonne du prénom Salomon. Salomon, fils de David, roi d'Israël. Donc, un nom de famille biblique aujourd'hui. Salomon, devenu Salahun en breton, mais aussi Salou ou encore Salik. C'est la même origine pour ces noms de famille. Salin ou Salomon, si vous voulez, fut d'ailleurs le nom d'un autre roi, mais de Bretagne, cette fois-ci au 9e siècle. Donc, un nom de famille plus que royal. Les Salins pourront à l'avenir se vanter d'avoir un nom de famille prestigieux. Je vous dis à demain, même heure, même radio, en Mans. Ici Evel Just, Canemarquoise.
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2: Nous partons à la découverte des Maranges, ce petit territoire partagé entre trois villages. Chéilly-les-Maranges, Sampigny-les-Maranges et Dezise-les-Maranges, au lieu de la prochaine Saint-Vincent tournante 2026. Alors, avec Plus belle la vigne, on zoome sur ce territoire viticole caché dans une petite vallée. Ici, les coteaux font partie de la côte de Beaune, mais en Saône-et-Loire. Explication avec Élodie Roy, viticultrice et vice-présidente du comité d'organisation de la Saint-Vincent.
3: La côte de Beaune s'étale d'une même exposition, mais il y a une faille géologique à Santenay et les Maranges, on est une vallée un petit peu à part, je dirais.
2: Alors là, Santenay, c'est dans quelle direction ?
3: Santenay, c'est juste en face. Voilà, là-bas.
2: C'est dans le petit creux là-bas.
3: Là, vous voyez des bâtiments en face. Oui. Là, c'est tout le début de Santenay.
2: D'accord. Voilà. Et donc après, il y a les hauteurs, en fait, il y a les collines.
3: Les coteaux, voilà. Les coteaux. C'est une vallée, en fait. Les Maranges, vous avez la vallée de la Causanne et la vallée de la Deune. Donc la Causanne, c'est une petite rivière qui circule sur Chéilly, sur Sampigny, qui prend sa source en fait à Vauchignon, au bout du monde. Donc c'est un nom qui ça s'invente pas.
2: C'est joli.
3: C'est une petite rivière qui fait 14 km et qui se jette dans la Deune juste à la sortie de Chéilly. Donc cette rivière, elle passe au milieu là. Le petit village de Sampigny qui est ici, très étriqué, très enclavé, et sur les hauteurs, vous avez Dezise et tout en haut le petit hameau de Borgie et la montagne des Trois Croix qui est en face de nous. Connu aussi sous le nom de Mont de Seine. Alors,